0: Le journal complet de la rédaction des Rabais. Je vous laisse avec dans un instant la rediffusion du Club politique de Radio Rythme Bleu, une émission animée hier par Elisabeth Noir.
1: Bonsoir, bienvenue dans le Club politique de Radio Rythme Bleu. Nous sommes en compagnie ce soir de Luc Stenmetz, Bernard Deladrier, Rismet Kurtovic, Pierre Bretagnier et Nicolas Vignol. Ils sont tous là. Bonsoir à tous les cinq.
2: Bonsoir.
3: Bonsoir.
1: Au sommaire, le blocus des lycéens en métropole. Que pensez-vous de cette révolte? Leurs revendications sont-elles légitimes? Sont-ils manipulés? Êtes-vous surpris par ces manifestations de violence et par la mise en cause de la police? Beaucoup de questions et une supplémentaire. Nos lycéens sont-ils exemplaires? Ou est-ce la situation particulière de la Calédonie qui a empêché la contagion chez nous de ce mouvement lycéen? Et puis nous parlerons aussi d'actualité internationale avec les remous autour de Matthew Hunter après la lettre pour le moins ironique du député Metzdorf, ou après les interventions à l'ONU devant la 4e commission des pétitionnaires calédoniens. Et puis je vous interrogerai sur la nomination de recommittant au secrétariat général de Inaat Nekanaki, devenue l'Alliance des Royaumes Kanak qui veut restructurer les chefferies. Elle s'exprimait ce matin en conférence de presse. Un pouvoir coutumier évoqué d'ailleurs par Louis Mapou, qui était ce midi l'invité du magazine Transparence. Et nous pourrons revenir également sur les déclarations de l'ancien président du gouvernement. Et nous terminerons ce club politique avec vos coups de cœur ou de chapeau, vos coups de griffe ou vos coups de colère. Là, le blocus des lycéens en métropole. Alors, est-ce que c'est une manifestation comme il y en a de façon récurrente en métropole, et chez les lycéens on sait que c'est presque initiatique de manifester, de descendre dans la rue, ou est-ce que ce mouvement vous inspire des réflexions particulières sur les thèmes choisis, sur le moment où c'est déclenché et sur la manière dont c'est orchestré? Bernard, on entendra l'ancien professeur après, Luc, ne vous inquiétez pas.
2: Pardon, j'avais pas...
4: Première remarque, je crois qu'on l'avait déjà noté la semaine dernière, je le redis, c'est le choc temporel. Le pape, à peine parti, c'est-à-dire un moment rare de communion et de fraternité, on tombe dans cette mobilisation violente. Ensuite, vous avez commencé à le dire, Elisabeth, c'est quelque chose de récurrent en France. J'ai compté 11 mobilisations lycéennes depuis 1968, donc environ une tous les 5 ans. Alors, celle de 68, c'est la mère de toutes les mobilisations, où les comités d'action lycéens se sont joints aux étudiants. Et je rappelle que c'est à la suite de 1968 que sont nés les conseils de classe et les délégués de classe. Ensuite, on peut citer 86 avec la loi Devaquet qui s'est finie par la démission du ministre. Et puis en 2006, contre la loi Fillon sur le CPE. Donc c'est quelque chose de classique. Ce qui... et qui tranche, qui est nouveau, c'est d'une part le degré de violence qu'on n'a pas connu dans les 11 mobilisations précédentes.
1: Et puis c'est... En mai 68 un peu quand même. Il lançait des pavés,
4: oui,
1: mais brûlait des voitures.
4: Côté lycéen, c'était plus calme. Et puis l'autre différence qui rend les choses beaucoup plus difficiles pour l'État, pour le gouvernement national, c'est que généralement c'était contre un texte que se mobilisaient les lycéens. Et donc c'était relativement facile, on retirait le texte. Là, c'est pour des questions purement matérielles, avec un budget complètement exsangue. Ensuite, bien évidemment, tout le monde a compris, donc ce n'est pas un mouvement qui a été initié par LFI, c'est un mouvement qu'on... Alors, on verra au fil du temps, mais a priori, il a démarré de manière spontanée à Créteil. Mais dans les 3 jours qui ont suivi, LFI a quadrillé le terrain et a commencé à récupérer avec succès. Quand on voit les vivas, les acclamations à chaque fois qu'il y a un élu LFI qui va rejoindre les lycéens sur leur barrage.
1: Luc ?
5: Oui, alors tout ce que vient de dire Bernard, bien sûr, sur le fait que c'est... manifestations lycéennes ou autres, ces blocus de lycée, c'est quelque chose qui est récurrent en France. Il remontait jusqu'à mai 68 et il a eu raison. Mais ceci dit, tout de même, il faut remarquer que les problèmes, parce qu'il y en a beaucoup de problèmes, il n'y a pas un seul sujet cette fois-ci, il y a beaucoup de problèmes, s'ils sont réels, et il y en a quelques-uns qui sont réels, eh bien, ils méritent tout de même d'être traités. Ça, c'est une

0: ils les ont suscités et ou soit qu'ils les ont encouragés et qu'ils prennent maintenant le train en marche, de manière à ce que ça ne leur échappe pas, plus des syndicats d'enseignants aussi, et bien sûr, en général, tous les partis qui sont classés à gauche soutiennent cette cause, parce qu'ils ne veulent pas perdre des électeurs. Ça veut dire que maintenant, c'est devenu quelque chose qui est extrêmement politisé, et ça a l'air de commencer à se calmer tout de même. Hein. Ça a l'air de commencer à se calmer, il faut espérer. Parce qu'on a vu aussi que le lot de casseurs habituels s'est joint à ces jeunes, qui ont peut-être parfois des intentions, disons, justifiées, mais ça risque le débordement. Et à la veille de la présidentielle, c'est évidemment quelque chose qui est dangereux.
1: À la veille, comme vous y allez. On a quelques mois encore. Ismet.
2: Oui, Bernard a oublié, mais on ne peut pas tous les citer. Les manifestations contre la loi Debré sur le sursis du service militaire. Oui, j'en parle parce que nous, en Calédonie, on a été concernés. Et moi, j'étais lycéen à ce moment-là. On a fait des manifestations et on a obtenu, à force de manifestations, de lettres, de démarches, grâce à l'appui du sénateur Henri Lafleur et du député Roque Pidjou, nous étions les seuls lycéens français à être, en somme, exemptés en partie du sursis. Pour nous, le sursis nous en, on a pu avoir du sursis et faire les études universitaires. On a été les seuls. Ce que je veux dire, c'est que d'habitude, quand il y a ce genre de manifestation, le gouvernement trouve de l'argent et règle le problème. Mais là, on peut pas. Pourquoi le gouvernement est en difficulté? Parce que bon, naturellement, il y a en ce moment, il y a une crise budgétaire. En métropole, qui est due aux dépenses sociales, aux retraites, etc. Bon, il y a des causes structurelles, mais aussi aux dépenses militaires. Parce que dans le budget 2027, le Premier ministre a inscrit 6 milliards d'euros, ça veut dire 600 milliards CFP, c'est colossal. Pour empêcher que la Russie envahisse la France. C'est-à-dire qu'ils en sont encore à ce stade en Europe à répéter le même refrain que depuis 1947, c'est que l'Europe est en danger parce que les Russes vont envahir l'Europe. Et ça coûte 7 milliards, simplement à cause que la diplomatie française, la direction de l'État, n'a pas vu la manipulation des Slaves du milieu, là, de l'Ukraine et des Russes. Et ce qui fait qu'il y a moins d'argent et la course aux armements, elle a repris. Et qui est pénalisé? Ben voilà, là, les dépenses pour les lycéens. Puis nous aussi qui sommes à la périphérie parce que l'État a moins d'argent.
1: Pierre, ça vous inspire quoi? Vous aussi, vous êtes descendu dans la rue comme lycéen?
3: Non, jamais. J'étais plutôt du côté de la police. Je crois qu'il y a... À la base, il me semble qu'il y a forcément un mécontentement en lycéen pour des questions matérielles. Après, ce qu'on comprend mal, c'est que pour défendre du matériel, on casse du matériel. Donc, ça paraît tomber dans la stupidité. Mais c'est clair que ce mécontentement lycéen a été récupéré, infiltré et récupéré par LFI qui en a profité pour les transformer en émeute. Je crois que pour LFI, c'est aussi une revanche contre les catholiques et occidentaux en général, qui ont défilé par centaines de milliers dans le calme, dans la dévotion, lors de l'arrivée du pape. Pour Jean-Luc Mélenchon, c'est une démonstration qu'il n'y a pas que des catholiques et des chrétiens en France, il y a aussi des musulmans. Voilà. Et on le voit avec les interventions de Bakayoko, qui à chaque fois qu'il en a l'occasion, donne raison aux lycéens et aux destructions qu'ils font. En quelque sorte, LFI est l'idiot utile des islamistes. Et les lycéens sont devenus les idiots utiles de LFI. Donc indirectement, ils sont aussi les idiots utiles de l'islamisation de la France. Ce qui m'a choqué aussi, c'est l'absence de réaction forte de l'État, des forces de l'ordre. Quand on voit comment l'État s'est occupé, entre guillemets, des gilets jaunes, en envoyant des blindés, des hélicoptères...
1: Là, on veut dire que ce sont des enfants.
3: Oui. Ce sont des enfants de 17

0: habitants qui brandissent des drapeaux palestiniens et qui démolissent leurs propres écoles. Le fait qu'ils soient des enfants, évidemment, il ne faut pas les traiter. Enfin, ce n'est pas vraiment des enfants. Mais on peut effectivement être moins dur. Mais là, on n'est pas dur du tout. C'est-à-dire qu'après tout ça, il y a eu très peu d'interpellations, finalement, et je crois aucune condamnation. Voilà. Donc c'est un peu dommage. Et tout ce qu'il y a eu, c'est une réunion ministérielle, je crois, pour voir comment résoudre le problème des lycéens. C'est-à-dire qu'en France, comme ici, puisque nous sommes encore en France, on a quand même l'impression que quand il n'y a pas de manif, quand il n'y a pas de manifestation, quand il n'y a pas de blocage, rien n'avance. C'est quand même dommage.
1: Nicolas, en quelques mots, si vous avez le temps avant la pause.
2: Oui, je vais...
1: On continuera après.
2: Je vais tâcher. Il y a deux réalités dans cette affaire. Il y a la réalité sociologique et la réalité politique. La réalité sociologique, c'est celle, effectivement, comme le disaient Luc et Bernard, d'une éducation nationale, le mammouth, pour rappeler l'expression d'Alain Juppé, que personne ne contrôle, que personne ne gère, que personne ne dirige. Je rappelle qu'au ministère de l'Éducation nationale, on sait non seulement pas combien il y a de professeurs... qui ne servent à rien, enfin qui ne sont pas utilisés, mais on ne sait pas non plus combien on a de professeurs. On a une gestion humaine de l'éducation nationale qui est particulièrement délicate et qui, effectivement, au même titre que l'hôpital ou que la poste, etc., fait partie de ces politiques publiques qui souffrent depuis des lustres du manque de moyens. Et donc l'éducation nationale, elle aussi, souffre de ça avec des établissements scolaires qu'il faudrait peut-être réviser, rénover, etc., y compris en Nouvelle-Calédonie. Et puis il y a la réalité politique qui veut que Jean-Luc Mélenchon veut le désordre. Et le prétexte est tout trouvé. Peut-être qu'à Créteil, le déclenchement de ces émeutes violentes a été spontané, même si j'en doute fort, ou en tout cas j'en doute un peu, mais Mélenchon évidemment se précipite là-dessus pour soutenir le mouvement et espérer le désordre le plus complet possible, ou en tous les cas pour mobiliser ses troupes autour du désordre. Il vient de faire un poste qu'il a intitulé « La Bastille a été reprise ». Ça donne donc une idée de l'état d'esprit de Jean-Luc Mélenchon, qui mobilise en effet, effectivement, quand on voit les photos de la manifestation sur la Bastille, on est impressionné, il y a un monde fou, un monde de jeunes qui est effectivement impressionnant, il y a beaucoup de monde, il mobilise beaucoup, mais est-ce qu'il mobilise l'électorat au-delà de ces foules, ça c'est une autre question, mais donc il veut le désordre, il veut montrer sa force, il veut montrer sa capacité de mobilisation, et donc c'est pour ça qu'effectivement, il est derrière et complètement ce mouvement, et les syndicats ne bougeaient pas trop. Enfin, les lycéens ont été le prétexte tout trouvé pour créer ce désordre. Ça aurait pu en être un autre, à mon avis. Là, il s'est trouvé que les lycéens sont venus à son secours et il s'est précipité.
1: Mais c'est pas fini. Il y a d'autres dates dans le calendrier.
2: Oui, le 13 octobre. Il appelle d'ailleurs tout le monde à manifester le 13 octobre pour reprendre, encore une fois, décidément, il la prend toutes les semaines, pour reprendre la Bastille.
1: Et nous parlons du blocus des lycéens.
2: Juste un petit mot, parce que tout le monde m'est tombé dessus, y compris par message, pour me dire que non, ce n'est pas Alain Juppé qui avait dit qu'il fallait dégraisser le mammouth, mais Claude Allègre, ministre, qui fut ministre de l'Éducation nationale. Donc, dont acte.
1: Ah, Juppé l'avait peut-être répété, allez.
3: Bernard. Je voulais revenir sur deux choses. D'abord, sur les revendications, parce que ça a été dit, mais on n'a pas insisté, il y a des revendications qui peuvent paraître légitimes. Ensuite, je voudrais parler aussi des moyens de l'Éducation nationale. Sur les revendications, il y en a trois majeures. Il y a la vétusté de certains lycées. Mais là, je rappelle, c'est la compétence des régions. L'État n'y est pour rien. Et puis, effectivement, quand il y a des lycées rénovés, ils y mettent le feu. Bon, donc c'est un problème. Ensuite, il y a Parcoursup. Il y a certainement, qui paraît-il, crée un stress difficilement supportable. Et là, il y a certainement des améliorations à apporter. Et puis, il y a effectivement la question des professeurs manquants. Et alors, en préparant cette émission... J'ai découvert que en 10 ans, le nombre de professeurs démissionnaires a été multiplié par 6. En 10 ans, multiplié par 6. Donc ça, c'est un problème absolument fondamental. C'est la crise profonde de l'autorité, c'est-à-dire que les professeurs, n'étant plus respectés dans leur classe, finissent par craquer et démissionnent. Et ça, c'est vraiment... Alors, ça ne va pas se régler d'un coup de baguette magique, malheureusement, mais c'est au cœur du sujet de l'éducation nationale. Et sur les moyens, je ne suis pas tout à fait d'accord avec Nicolas. C'est le premier budget de la nation, si je laisse de côté le remboursement de la dette, qui malheureusement va devenir de plus en plus important. Mais ça reste le premier budget de la nation, l'éducation nationale, devant la défense et devant l'intérieur. Et c'est absolument colossal. Le budget de l'éducation nationale, c'est 64 milliards d'euros. Alors j'ai converti en francs CFP, pour redonner une idée. C'est 7 637 milliards de francs CFP. Donc, de nouveau, et ça c'est le mal français profond, on pourrait dire la même chose pour le système de santé avec le dérapage continu des dépenses d'assurance maladie, etc. Il y a des moyens énormes qui sont dégagés par l'État et par les collectivités. Donc la question c'est, pour reprendre une expression triviale d'Emmanuel Macron, où part le pognon ? À quoi servent ces énormes crédits si on n'arrive pas à régler la question du remplacement des professeurs, du cadre de vie des lycéens, etc.
1: Et du niveau, parce que comme le rappelait Pierre tout à l'heure, quand on voit le classement PISA également, l'argent ne sert pas manifestement à les éduquer.
0: Oui. Je crois qu'effectivement, le problème de l'autorité est central. Mais il ne faut pas oublier que les professeurs en sont eux-mêmes responsables. Eux-mêmes responsables. C'est-à-dire qu'il n'y a plus d'exigence de se lever quand le professeur entre en classe. Le professeur, maintenant, n'est plus sur une estrade, avec le bureau sur l'estrade, etc. Maintenant, on veut le mettre parmi les.
1: Oui, les professeurs, ils sont pour rien. Eux, ils appliquent. Enfin, ils sont là. Ce qui est imposé aujourd'hui par l'éducation nationale, non ?
0: Ils sont les victimes consentantes. Voilà, parce que j'ai jamais entendu un professeur se plaindre de ça, au contraire. Et puis l'enseignement, maintenant, qui est un enseignement qui a été pris en charge par les pédagogistes, comme on dit, c'est-à-dire des gens qui ont inventé une nouvelle forme d'éducation, c'est la pédagogie, et on voit que ça ne marche pas. Ce qu'il faut, c'est transmettre les savoirs, c'est ça le plus important. On s'est amusé à faire des tas d'autres choses, en oubliant que le plus important, c'était de savoir lire, écrire et compter. Voilà.
2: Oui, Pierre a évidemment tout à fait raison, même si, pour le taquiner, je dirais qu'il a la nostalgie de l'école de Marcel Pagnol et des hussards noirs. Mais le problème, Pierre, c'est que ce que tu viens de dire, c'est pas ce que revendiquent les lycéens. Ils ne demandent pas de l'autorité, ils ne demandent pas de la discipline, ils ne demandent pas du respect, ils ne demandent pas de l'apprentissage, ils ne demandent pas du savoir, etc.
0: Ils demandent la récréation.
2: Oui, mais c'est justement, c'est un autre problème. C'est-à-dire, effectivement, le débat ne porte pas ce soir sur l'état de l'éducation nationale. On en a déjà parlé la semaine dernière, on pourrait en parler tous les jours. Il est sur la crise, la révolte, entre guillemets, violente des lycéens. Si au moins il y avait, parmi ces revendications, il y avait au moins ça, on pourrait s'y intéresser, mais il n'y a pas ça du tout, évidemment. Évidemment, il y a la déliquescence d'un service public. Bernard parlait de la santé, effectivement. Les professeurs démissionnent, mais il n'y a plus de médecins, il n'y a plus de chirurgiens, il n'y a plus d'enseignants. Non, effectivement, dans les services publics français aujourd'hui, ils sont en déliquescence, en dépit de tous les moyens qui y sont mis. Ça n'empêche pas que tout s'effondre. C'est ça le vrai problème.
0: Les professeurs, la plupart des professeurs, sont avec les lycéens. Oui. Ils sont avec les lycéens. Ils bloquent leur propre établissement. Donc ils ont une grosse responsabilité là-dedans.
3: C'est une différence avec les précédentes mobilisations. C'est que là, les professeurs ont toujours leurs propres revendications, mais là, la nouveauté dans cette mobilisation, c'est qu'ils soutiennent les lycéens, effectivement. Enfin, quand on généralise, hein, pas tous.
4: puisque la baisse du niveau a été évoquée, la baisse du niveau, je parle de l'enseignement donc des élèves, c'est lié aussi depuis longtemps à l'idée qu'il faut absolument amener presque tout le monde au baccalauréat. Hein. Alors ça a commencé déjà par la réforme ABI, qui a été à mon avis une des principales causes de la déliquescence du système éducatif. Et puis
1: et
4: ensuite,
1: qui avait aussi suscité des manifestations étudiantes.
4: Oui, déjà. Et puis alors ensuite, la volonté de ne pas faire une sélection au moment des orientations, voyez-vous. Alors le résultat, c'est que pour pouvoir amener le plus possible de gens au baccalauréat, on ne fait plus de sélection, mais on oublie de s'apercevoir que, à défaut de sélection, il y aura un jour ou l'autre l'orientation, mais par l'échec. C'est-à-dire que quand ils vont arriver, par exemple, avec un bac qu'ils auront passé vraiment limite, eh bien, ils vont se retrouver à l'université, et là, vous allez avoir, sur 100 étudiants qui se présentent à l'université en première année, à peu près 20% seulement qui vont réussir à aller jusqu'au terme de leurs études. Voilà.
5: Oui, où va l'argent? Dans le budget de l'éducation nationale, il y a l'argent des retraites.
3: Non. Le chiffre que j'ai donné...
5: C'est hors retraite.
3: Ouais, sinon, on arrive à 90 milliards d'euros.
5: Okay. Je voulais dire, pour ce qui nous concerne, nous, les lycéens de Nouvelle-Calédonie, donc il y a eu cette réunion au Saria, et donc les lycéens ont avancé leurs revendications, et ça a permis à Mme Julliet de dire qu'il y a l'argent, mais que, bon, d'habitude, il va un peu ailleurs. Donc, ses revendications, elle dit que ça tombe bien, ça va lui permettre d'insister auprès de ses collègues, j'imagine, pour que l'argent soit vraiment destiné aux lycées, puisque c'est le gouvernement qui a les lycées, qui a la compétence des lycées. Bon, des fois, si l'argent va ailleurs, c'est aussi que les projets dans les lycées ne sont pas prêts, etc. Il y a disponibilité des crédits. Mais moi, je suis étonné que les lycéens n'aient pas relevé, à moins que ça n'a pas été dit par les médias, sur la question des professeurs absents et des cours qui ne sont pas assurés et d'une année scolaire réelle qui est la plus courte du monde développé. C'est un scandale en Nouvelle-Calédonie, la durée de notre année scolaire, personne ne s'en occupe. Donc je suis surpris que le conseil de vie lycéenne ne s'intéresse pas à cette question, et si on essayait de la mesurer, on s'apercevrait que c'est presque une atteinte à la mission de service public dans certains cas. Et vous voyez, par exemple, là, aujourd'hui, c'est les 15 jours des vacances d'octobre, mais les spécialistes sont d'accord qu'au mois d'octobre, ça ne pourrait être qu'une semaine. Parce que dès fin novembre, début décembre, une grande partie des élèves n'ont quasiment plus cours, il y a vraiment un certain laisser-aller sur cette question. Mais non, là, il y a 15 jours, alors qu'on pourrait réfléchir à la pertinence de cette durée-là.
1: Et pourquoi, c'est la question. Mais, pourquoi les lycéens calédoniens n'ont pas embrayé? Parce qu'il y a quelques tracts qui ont circulé sur Internet.
3: Oui, mais d'ailleurs, il y a à propos de tracts, il y en a un qui est très bon, qui répond partiellement à votre question. C'est celui que vous nous avez envoyé du 17 juin 23. Il n'est pas le temps de la manifestation, mais le temps de finir les programmes. Donc, une des grandes différences...
5: Il n'y a pas assez de temps de cours, voilà. Donc les programmes ne sont jamais finis.
3: Alors, voilà. Et puis, c'est une des grandes différences avec la métropole, c'est qu'en métropole, les lycéens sont en début d'année scolaire, alors que les nôtres sont en fin d'année scolaire, et qu'il y a le bac, effectivement... Ouais. Dans quelques semaines.
1: Enfin, ça n'avait pas empêché mai 68, hein, qui était quand même en mai, pareil, oui. La période des examens.
3: Oui, mais en tout cas, c'est une différence fondamentale pour expliquer pourquoi il n'y a pas de blocage ici. Ensuite, et ça a été dit à votre antenne par un ou une lycéenne, je ne sais plus, le traumatisme des émeutes du 13 mai. C'est très profondément ancré. Même s'ils sont des personnes très jeunes, ils ne veulent pas reconnaître de situation de violence, ça les a traumatisés. Et enfin, il n'y a pas LFI ici.
1: Là, pour les trois raisons.
0: Oui, il n'y a pas eu de soutien du monde politique. C'est clair. Si T1 s'en était occupé, peut-être qu'il y aurait eu quelques manifestations là où il y a quelques indépendantistes.
1: Il y a l'UGPE qui a essayé un petit peu de récupérer.
4: Il y a quand même quelques tentatives d'essayer de mobiliser, mais ça n'a pas pris. Et ça n'a pas pris, sans doute, pour les raisons que j'aurais reprises aussi moi-même ici, si j'avais parlé là. Et ce que vient de dire Bernard, voilà. Pour toutes les raisons, je suis d'accord avec lui.
1: Bien, on avance. Je voulais que nous parlions politique internationale, actualité internationale, avec cette affaire autour de Matthews et Hunter qui n'en finit pas de rebondir. On en a déjà parlé plusieurs fois. Là, le fait déclencheur, ça a été la lettre du député Metzdorf, une lettre ironique au Premier ministre du condominium des Nouvelles Hébrides. Ça a suscité des réactions, celle de Christian Théin d'abord, celle du cabinet du Premier ministre du Vanuatu, du chef de l'opposition du Vanuatu. Bref, ça fait beaucoup de bruit. Qu'est-ce que vous pensez de cette querelle? À l'origine, c'était un peu une plaisanterie, un gag.
2: Oui, mais sur un fond quand même, à la base, il y a quand même un fond. Le fond, il faut le rappeler, parce que personne ne le fait, c'est qu'aux Nations Unies, puisque c'est la grande... C'est la grande messe aux Nations Unies, tout le monde y va pour aller dire quelque chose. Pas que la C24, hein, c'est en Assemblée Générale, donc tout le monde y va. Devant donc, l'Assemblée Générale des Nations Unies, le Premier ministre du Vanuatu, enfin le gouvernement du Vanuatu, est revenu sur Matthew et Hunter pour réclamer le retour de Matthew et Hunter, enfin pas le retour parce que, bref, de Matthew et Hunter au Vanuatu, et a rappelé que le Vanuatu avait porté plainte devant la Cour internationale de justice. Donc, il y a quand même... La base, elle est là. C'est pas...
1: Le fait déclencheur.
2: Le fait déclencheur, c'est ça. Après, ça a été tourné par le député Metzdorf de manière ironique, et donc ça a déclenché la ire du FLNKS et des Vanuatés.
1: Ismet.
5: Oui, je suis d'accord. En fait, c'est très sérieux. Et c'est très sérieux. Puis le dire avec humour, bon, ben, pourquoi pas. Il y a beaucoup d'hommes politiques qui parlent comme ça. À Paris, par exemple, il y a un sénateur qui est très célèbre, le docteur Maluret, qui fait des discours avec de l'humour sur Trump, etc. C'est un genre politique. Alors, de quoi s'agit-il, finalement, pour nous? Ben, il s'agit de savoir si on aura des bateaux de pêche chinois au large de l'île des Pins et de Marais. Parce que c'est exactement ça, la conséquence. Hein? Donc, ça mérite au moins discussion. Il paraît que le président du FNKS dans les années 80, monsieur Jean-Marie Tjibaou, sa position, c'est de dire « Attendez qu'on soit indépendant, on va en discuter. » Donc ça, c'est une position voilà, qui est diplomatique et qui consiste à dire « Bon, ben, quand ça va être nous, ben, on va en discuter. » Bon, après, le FNKS a changé. C'est pas qu'il a changé d'avis, c'est qu'il a pris une résolution. On imagine que le Vanuatu a un peu fait pression parce que le FNKS a besoin du Vanuatu. Et en même temps, il n'y a aucune raison de ne pas croire les clans du sud de l'archipel du Vanuatu quand ils disent que ça fait partie de notre environnement culturel. D'accord, mais depuis, il y a une histoire, il y a eu des frontières. Alors, il s'agit d'abord de ça, du point de vue économique. Et il y a une deuxième motif très profond. C'est quoi? C'est que c'est bouger les frontières issues de la colonisation. Or, en droit public international, il y a un principe. Il y a un principe. On ne touche pas aux frontières qui sont la conséquence de la colonisation. Parce que sinon, les conflits vont se multiplier. Et chez nous, dans le Pacifique, on a ça. On a eu avec Bougainville. Hein, Bougainville qui voulait être indépendant, qui aurait dû être rattaché aux Salomon, il me semble, culturellement. Bon, il y a eu une guerre civile. 10 000 morts, l'équivalent d'un accord de Nouméa. Puis après un référendum, 99% demandent l'indépendance. 5 ans après, Port Moresby ne veut toujours pas accepter le référendum. Et probablement qu'on aura dans notre région Bougainville qui va faire une déclaration d'indépendance unilatérale comme le Kosovo. Voilà. Et puis d'un autre côté, vous avez Samoa, par exemple. Samoa, c'est un seul pays. Et pourtant, l'héritage des frontières coloniales, c'est qu'il y a un Samoa indépendant et il y a un Samoa américain. C'est les Samoans qui l'ont demandé. Il ne faut pas leur dire qu'ils sont colonisés. Ils sont intégrés à la Constitution américaine. Ils ont un passeport citoyen qui n'est pas de pleine citoyenneté. Je crois qu'ils ne votent pas pour les élections fédérales. Voilà. Mais donc, voilà, ça, c'est les deux conséquences. Et puis, là, par exemple, chez nous, dans l'accord de Nouméa, on a bien mis qu'une partie de la Calédonie ne peut pas être distincte du résultat global du référendum. Pourquoi ? Mais c'est ça, les frontières coloniales. C'est-à-dire que les îles Loyauté ou l'île des Pins, ou je ne sais pas, ne peut pas être séparée de la Calédonie. Hein ? Et puis si on descend plus bas, là, on parle de royaumes et de royaumes hein, en ce moment, etc. Mais les royaumes, à quelle époque ? À quel moment ? Parce que la colonisation, je ne parle pas des guerres qui ont eu lieu avant, mais la colonisation, elle a bougé les choses, notamment sur la Grande Terre. Donc on revient à quel... voilà. Donc ça pose des questions de principe qui sont fortes. Donc ça mérite discussion. C'est une problématique importante et très sérieuse, quoi.
1: Bernard.
2: Alors,
3: Oui et non. C'est-à-dire, il y a vraiment un problème de fond, j'y reviendrai. Mais les gesticulations auxquelles on a assisté de part et d'autre, c'est une tempête dans un verre d'eau. C'est-à-dire que tout ce qui se passe à l'ONU, j'anticipe sur le sujet des prix, ça ne présente plus aucun intérêt. L'ONU ne sert plus à rien. L'ONU est d'une inefficacité absolue. Et donc, on se demande pourquoi on va encore pétitionner à l'ONU, etc. Et sur cette affaire de Matthew Hunter, problème réel, ça va se régler par la diplomatie, les discussions bilatérales entre la France et le Vanuatu, puisque le recours du Vanuatu devant la Cour internationale de justice n'a aucune chance d'aboutir, puisque la France ne reconnaît pas la compétence de la Cour internationale de justice sur ce sujet-là. La France reconnaît la compétence de la CIJ depuis 1974 au cas par cas. Donc soit le Vanuatu accepte les propositions mises sur la table par la France, qui sont des propositions de co-gestion de la zone économique exclusive de Matthew Hunter, soit le Vanuatu ne les rejette et il ne se passera rien. Et donc, ça sera le statu quo, tant mieux.
1: Et donc, on continuera à parler de Matthew Hunter. Mmh. Pierre.
0: Oui, Bernard va parler de tempête dans un verre d'eau. Mais je comprends très bien qu'il ait dit ça, parce qu'effectivement, l'ONU ne va pas faire grand-chose sur ce sujet. Mais je rappelle quand même qu'il s'agit d'un verre d'eau de 350 000 km².
3: Oui, le problème est... c'est la mousse.
0: Oui, c'est ça, pour faire un mot. Mais j'ai peut-être tort de le faire, parce que l'affaire de Nicolas Metzdorf m'a rappelé ce que m'avait dit Jacques Laffer, tout au début d'ailleurs de mon élection. Il m'avait dit: Pierre, arrêtez de plaisanter, de vous moquer, de faire de l'ironie, les gens ne peuvent pas comprendre ça. Ils pensent forcément que vous vous moquez d'eux et que vous ne le respectez pas. Donc évitez ça. Je crois, moi, que...
1: Vous n'avez pas arrêté.
0: Nicolas aurait dû... disons que je suis un peu calmé. mais Nicolas aurait pu éviter ça. Parce qu'effectivement,
1: il y a aussi une question, là, je vais me faire l'avocat du diable, entre guillemets, il y a quand même une question de principe aussi. Est-ce que c'est pas bon à un moment que quelqu'un dise, bah stop, arrêtez de venir marcher dans notre jardin et...
0: non mais là je parle de la forme, je parle pas du
1: fond. Non mais même sur la forme, est-ce que c'est... Ça peut pas être traité de façon un peu justement de cette manière-là pour essayer de mettre un coup d'arrêt à des revendications qui sont récurrentes et un peu exorbitantes. Surtout quand on voit, enfin, l'un des arguments qui est employé, c'est de dire ils ont besoin de nous à chaque fois qu'ils font un truc, quand il y a un bateau perdu, quand il y a une tempête, quand il y a un cyclone, et ils viennent nous réclamer des îlots. Donc, est-ce que ça justifie pas aussi le ton un peu
3: pourquoi pas, mais ça ne sert à rien. Ce qui compte en droit international, outre le principe d'intangibilité des frontières issues de la décolonisation qui se met à rappeler, ce sont des manifestations de souveraineté. C'est-à-dire qu'il faut qu'on continue régulièrement à envoyer les navires de la marine nationale, les scientifiques qui débarquent sur les îlots, etc. C'est ça, ça c'est du concret.
1: Voilà. Allez étudier les oiseaux sur Matthew Hunter.
0: Et si vous permettez, oui, je voulais poursuivre en disant que en revanche, les Vanuatés auraient pu répondre de façon ironique aussi, ne pas prendre la mouche et monter sur leurs grands chevaux. Mais le fond de la question, quand même, est grave. C'est le problème de la Chine. Il faut bien savoir que si il y a ces récriminations du Vanuatu contre la France, elles doivent être, à mon avis, appuyées par la Chine. C'est évident, vous comprenez, 350 000 km² où on peut pêcher, nourrir le milliard et demi de Chinois et éventuellement exploiter les gisements sous-marins. Donc c'est extrêmement fort. La Chine est déjà partout en Mélanésie. Et je vous raconte, si vous avez 30 secondes, je vais vous raconter une anecdote d'un ami, oui, d'un ami qui habite Port-Vila. Parce qu'on dit souvent, ah mais les indépendantistes n'ont qu'à aller au Vanuatu pour voir ce que c'est que la pauvreté, etc. Mais ils disaient, mais moi je les vois passer, je les ai vus passer tous, là devant le marché, disons dans des grandes limousines chinoises, et on a vu les Wamitans, les Forest, les El Caillou, les Goa, etc. Et il trouve ça magnifique. Et le comble, me dit-il, c'est que les petits Vanuatu qui vendent 3 bananes pour 100 francs, ou 100 Vanuatu, eh ben ils applaudissent au passage. Ils sont fiers, ils sont contents. Ils voient les Mélanésiens promenés par les Chinois. Et donc, quand nos révolutionnaires indépendantistes kanaks vont là-bas, ils se disent, mais c'est ça qu'il faut en Calédonie. C'est ça qu'il nous faut. Il faut qu'on dirige, qu'on dise aux Chinois ce qu'on peut faire, et on sera applaudi.
5: Oui, non, moi je ne dirais pas les Chinois comme ça. J'ai donné cet exemple des bateaux chinois parce que c'est une réalité. C'est parce que le point de départ, c'est le gouvernement du Vanuatu qui, comme nous exploitons le nickel, eh bien eux, ils exploitent les richesses de la mer. Mais bon, ils ont besoin de personnes, de capitaux extérieurs et des compagnies qui s'y intéressent. Donc ils passent des contrats avec les Chinois parce qu'ils ont besoin d'argent pour vivre et pour faire fonctionner leur pays. Donc il est là le fonctionnement et on le voit bien sur les cartes marines, la multitude de bateaux chinois qui sont dans la zone économique du Vanuatu parce que ça leur procure de l'argent. À une époque, même la Calédonie vendait des droits de pêche aux Coréens, il me semble. Donc c'est un peu ça la démarche. Mais bon, moi je ne critiquerai pas trop le Vanuatu qui est un pays qui connaît un certain dynamisme économique en ce moment parce que, en fait... là, je fais court parce qu'il n'y a pas le temps. C'est une indépendance octroyée qui a été. C'est un pays qui a été largué par le Royaume-Uni en 1980. Hein. C'est une évidence qu'ils n'étaient pas prêts à assumer ça. Donc, après, les gens s'en sont sortis comme ils ont pu parce que l'Angleterre, contrairement à ce que disent, mais ça, c'est pour la population et tout, etc. Mais les Anglais ont dit, niet, c'est fini. Vanuatu, Fidji, Salomon, ça a été largué en 10-15 ans et vite fait, malgré que la France était un peu hésitante et même opposée. Et la preuve, il y a eu cet épisode à Santo, justement, qui aurait pu être à part. Enfin, voilà, donc c'est un peu compliqué.
1: C'est plus complexe.
5: Les gens font comme ils peuvent pour gérer leur pays. Je ne dis pas qu'il n'y a pas de défauts. Si on veut voir les défauts du Vanuatu, on lit la presse vanuataise, ils sont les plus critiques vis-à-vis d'eux-mêmes. Le Daily News.
6: Bon, je vais essayer de dire, mais je vais être très rapide. Cette affaire de Matthew Hunter, c'est une affaire, finalement, ça a été dit, qui relève de la diplomatie entre la France et le Vanuatu. Et malheureusement, elle est gangrénée, cette histoire, par le soutien du FNLKS à la revendication du Vanuatu sur nos deux îles. Maintenant, sur le fond, Nicolas Metzdorf a totalement raison. Ça a été dit par Nicolas, ça a été dit par Pierre et également par... Enfin, tout le monde l'a dit. Tout le monde a dit que sur le fond, Nicolas Metzdorf a raison. Maintenant, c'est sur la forme qu'éventuellement sa lettre peut poser des problèmes. Moi, je sais que si j'avais été député de la Nation, je n'aurais pas utilisé ce ton pour exprimer les reproches que j'aurais eu à faire au gouvernement du Vanuatu. Ça, c'est une question de fond, par conséquent. Maintenant, je fais juste remarquer, parce que je trouve que ça, c'est important, dans le communiqué du FNLKS qui a été pondu le 2 octobre contre la lettre de Nicolas Metzdorf, j'ai une phrase, moi, qui m'a vraiment choqué, il y en a beaucoup, hein, mais celle-là, je cite, « Le FNLKS invite le député Metzdorf à se faire soigner tant il apparaît flagrant que son état de santé mentale est affecté par le suprémacisme et la haine raciale. » Eh bien, moi, je trouve que sa conséquence, ça relève vraiment d'une faute grave sur le plan pénal et qu'éventuellement, s'il le voulait, Nicolas Metzdorf pourrait porter plainte.
1: Nicolas.
2: Pourquoi on parle beaucoup de cette affaire ? Parce qu'effectivement, la revendication émane du Vanuatu. Et c'est quoi le Vanuatu ? Le Vanuatu, c'est le cauchemar de tous ceux qui, par trois fois, ont dit non à l'indépendance. C'est leur cauchemar. Ça a d'ailleurs été un argument, y compris de campagne, l'occasion du premier référendum, que de dire l'indépendance de la Nouvelle-Calédonie nous conduirait à être le Vanuatu. On ne veut pas être le Vanuatu parce que, en dépit de ce que nous dit Ismet, le Vanuatu, c'est un des États les plus pauvres du monde.
5: Non, non. pas le plus pauvre du monde.
2: Revoyons les chiffres du FMI, ils placent pas le Vanuatu dans les pays en voie de développement, etc. Ça reste un des pays les plus pauvres du monde, avec des difficultés financières telles que la dette du Vanuatu est entièrement chinoise, donc toute l'économie et la vie au Vanuatu dépendent de la Chine. Ils se mettent à parler de la pêche. La pêche, effectivement, les bateaux chinois ont investi la zone économique exclusive du Vanuatu et l'ont entièrement, quasiment dévalisée. Il n'y a plus une holothurie dans la ZEE du Vanuatu. D'ailleurs, il n'y en a même plus du tout dans le Pacifique. Les holothuries, on les trouve dans la ZEE de la Nouvelle-Calédonie. Et donc, toute la dette du Vanuatu appartient à la Chine. Donc, le Vanuatu, d'une certaine manière, et c'est d'ailleurs ce que disait Nicolas Metzdorf sur votre antenne, Elisabeth, lorsque vous l'avez invité, il l'a rappelé d'ailleurs, cette non-indépendance du Vanuatu. Et donc, on ne veut pas entendre le Vanuatu venir nous mettre, nous revendiquer Matthew Hunter, et puis nous mettre le doigt sur le nez. En nous parlant de racisme, comme vient de le rappeler Luc. Donc, c'est pour ça que cette affaire fait beaucoup de bruit aussi.
5: Mais moi, je voudrais dire une remarque sur ce que dit Bernard tout à l'heure. OK, l'État discute avec le Vanuatu, mais il discute à propos de notre terrain à nous, quoi. Donc, ce serait bien d'associer la Nouvelle-Calédonie. Et de ce point de vue-là, c'est ça qui est nouveau. Jusqu'à présent, il n'y a que le FNKS qui donne son opinion sur cette question. Que des non-indépendantistes le fassent. C'est bien. C'est comme quand les ministres de la Défense vont se réunir à Fidji sur la défense de la zone pacifique. Pas une fois, ils prennent la peine d'y associer formellement la Nouvelle-Calédonie. Donc, de ce point de vue-là, c'est important que l'ensemble de la classe politique calédonienne ait un avis là-dessus. Bon, les avis sont différents, mais bon. Par exemple, Bernard, vous avez cité les propositions de la France. C'est drôle. Elles ne sont pas rendues publiques à Nouméa. Il y a peu de médias qui en parlent. Et donc là, on est concerné, il me
3: bien
5: semble.
3: Sûr, bien sûr.
5: En plus, la société de pêche est une société calédonienne. Comme on a un gouvernement qui est malthusien, on n'a que 14 bateaux. Nous, dans notre zone maritime, les poissons, ils meurent de vieillesse. On devrait le doubler, tripler. J'espère que M. Juanito Wamiton va permettre aux investisseurs calédoniens d'augmenter la flotte de bateaux. Parce que ça fait vivre 250 salariés, déjà, les 14 bateaux qu'on a. Mais c'est insuffisant. On a presque 1 million de kilomètres carrés de zone maritime.
2: Pour rebondir sur ce que dit Ismet, et qui est important, il sera intéressant de savoir ce que se sont dit le Premier ministre du Vanuatu et Milakulu Tukumuli, qui se sont rencontrés à Fidji à l'occasion d'un sommet du Pacifique sur...
1: La pré-COP,
2: je sais plus quel numéro. La pré-COP 31 qui aura lieu en novembre en Turquie. Donc ils se sont rencontrés à cette occasion et les Vanuatés ont bien dit, ont proclamé partout qu'il avait été question lors de cet entretien de Matthew Hunter. Donc il sera peut-être intéressant, si jamais le président du gouvernement en avait l'intention, qu'il nous dise ce qui s'est passé et quelle position il a défendue. La position calédonienne, il a défendu vis-à-vis de Matthew Hunter auprès des Vanuatés.
1: Pierre, vous voulez dire un mot?
0: Oui, parce qu'à un moment donné, Ismet a dit, je comprends que les Vanuatés, finalement, cherchent des capitaux, donc que la Chine intervienne, etc. Mais cette intrusion chinoise dans le Pacifique et en Mélanésie est extrêmement dangereuse. Surtout qu'il y a un État qui s'appelle la France, qui a proposé au Vanuatu d'exploiter conjointement cette zone.
5: Je parle cette pas forcément zone pour cette zone, hein, d'une façon générale.
0: Ah ben, d'une façon
5: Parce
0: générale.
5: Parce qu'ils ont une propre zone, le Vanuatu.
0: Oui, ben moi je parle de toutes les zones que tu veux, mais la France est là, elle est prête à aider, et le Vanuatu refuse. Et en revanche, les Chinois sont les bienvenus. Et c'est ça qui n'est pas normal, et c'est ça, contre ça qu'il faut se battre. En disant bien aux Mélanésiens en général qu'ils font une erreur terrible. Ils n'ont qu'à voir ce qui se passe en Afrique, lorsqu'ils ont chassé les Français et les anciens colonisateurs en général, et qu'ils ont été remplacés par des Chinois. Eh bien, demander dans quel état... C'est carrément les travailleurs chinois qui travaillent pour le compte des Africains. Donc il ne faut pas croire qu'ils ont raison sur ce sujet.
1: Bernard,
3: oui,
1: un mot.
3: Oui, un mot. Je suis entièrement d'accord avec ce que disait Ismet sur le fait qu'il faut que l'État, ministère des Affaires étrangères, associe au moins le gouvernement de la Nouvelle-Calédonie à ses discussions avec le Vanuatu. Ceci dit, il est fort probable que ça se fasse. Et ça, c'est un concept auquel je suis très attaché. C'est la co-construction de la politique étrangère de la France dans la région, dans le Pacifique Sud. Co-construction, c'est-à-dire associer en permanence les élus et les responsables calédoniens. Et en plus, veut dire, ça facilite la conduite de la politique étrangère de la France, qu'il y ait des Océaniens français qui participent à la construction de cette politique.
2: Enfin, sur cette affaire de Matthew Hunter, je rebondis sur ce que vous a dit le député Metzdorf. L'affaire est déclenchée par Macron lorsqu'il va au Vanuatu et que les Vanuatés l'alpaguent, il y a trois ans maintenant, lorsque les Vanuatés alpaguent le président de la République sur Matthew Hunter, plutôt que de dire, mais on ne discute pas de Matthew Hunter, c'est la France, c'est la Nouvelle-Calédonie, il a laissé entendre que ça pouvait se discuter. Donc ils se sont précipités. Mais effectivement, Bernard parle de l'État, de la position de l'État. Mais si la position de l'État sur Matthew Hunter avait été forte, claire, on n'en serait pas là.
1: Et c'était à l'époque où Nicolas Mazoff était président du groupe d'amitié.
2: Ce qui ne manque pas d'humour.
1: Le temps passe. Il y a un sujet sur lequel j'aimerais vous entendre quand même. Alors ça a été rendu public ce matin, mais ça date du 27-28 septembre, je crois. La nomination de Rocco Miton au secrétariat général ou au secrétariat permanent de Inat Nekanaki, qui s'appelle désormais l'Alliance des Royaumes Kanak et qui veut restructurer les chefferies, chiffrer ce qu'elle considère comme la dette coloniale ou encore participer aux discussions sur l'avenir institutionnel. L'Alliance des Royaumes Kanak qui fait irruption dans le paysage politique calédonien avec une personnalité comme Rocco Miton. Qu'est-ce que vous en pensez? Qu'est-ce que ça vous inspire?
4: Déjà, le terme royaume. Parce que finalement, on se posait la question de savoir s'il y avait des royaumes avant le rattachement de la Calédonie à la France. Il y avait des grandes chefferies, ce qu'on appelle aujourd'hui, dans le langage actuel, des grandes chefferies qui étaient autant de petits royaumes. Je crois que lorsque Hippolyte Idewami a créé Inat Nekanaki, c'est qu'il a été, je pense, assez jaloux que les chefs coutumiers à Wallis portent le nom de royaume, de roi, et donc que leurs terres soient des royaumes. Donc il a décidé d'utiliser ce terme pour remplacer les grands chefs. Voilà. Mais dans les deux cas, ce sont des mots qui sont européens, et par conséquent, de mon point de vue, ça ne change rien. Maintenant, deuxième remarque, eh bien, il serait curieux de savoir si la passation de pouvoir entre M. Ouamitan, enfin entre M. Hippolyte Idewami et M. Rocco Miton, a été quelque chose de consensuel. J'aimerais le savoir.
3: Mais il est nommé secrétaire
4: permanent. Oui, secrétaire permanent.
3: Il est nommé président.
4: Non, mais il n'y a pas...
1: Apparemment, c'est le titre qu'avait
4: Hippolyte Idewami. C'est le titre, le secrétaire permanent et le titre qui dirige voilà. Il le remplace. Voilà. Et ce que je veux dire, ça c'est curieux de savoir, parce que ça je ne le sais pas, je pose la question, peut-être que ces gens vont nous donner la réponse, pourquoi ce remplacement?
1: Ismet?
5: Ça va se compliquer pour, la population mélanésienne de base, parce que, il y a le clan, il y a le conseil de clan, il y a le conseil d'air, il y a le Sénat, et toutes ces instances n'ont pas de responsables qui sont désignés d'ailleurs. Il y a beaucoup de districts qui n'ont pas de grand chef de district, des tribus qui n'ont pas de chef de tribu. Même tous les chefs de clan ne sont pas nommés, même si la chose avance. Et cette instance-là qu'on ne connaît pas bien, c'est une preuve supplémentaire que le Sénat coutumier a échoué, en somme. Donc ça va compliquer. Il faut attendre de voir quel va être le champ de compétence de cette structure, que cette structure s'auto-attribue finalement. Il faudra aussi savoir sa représentativité. Donc, ça complique les choses. Surtout si cette structure intervient dans le champ politique, alors qu'après la Seconde Guerre mondiale, en toute connaissance de cause, les Kanaks, les autorités Kanaks de l'époque, ont fait le choix de la démocratie moderne et élective. Ils auraient pu faire un autre choix, ils ne l'ont pas fait. Donc là, ça... Il faut voir comment cette structure va vivre et surtout sa représentativité et comment elle sera accueillie à la base, alors que c'est très compliqué. Le président Mapou l'a dit à Miti à votre micro, il y a des rivalités, il y a des affrontements, il y a des conflits fonciers et puis à la limite personne n'y peut rien parce que l'assiette de ces conflits c'est le clan. Hein, c'est pas en plus du clan. Les autres structures sont impuissantes, finalement.
1: Pierre ?
0: Oui, je crois que les autorités coutumières veulent montrer qu'elles ont toute leur place à côté du pouvoir politique. Et je remarque qu'en Mélanésie, en général, ça n'a pas vraiment marché. C'est-à-dire qu'il y a des conseils, des chefs, etc., qui existent, notamment au Fidji, mais ils ne bougent pas trop le petit doigt parce que le pouvoir politique s'occupe d'eux. Donc c'est dire que si jamais l'indépendance arrivait à la Nouvelle-Calédonie, les conflits continueraient entre les coutumiers et le pouvoir politique. On l'a vu récemment à Ouvéa notamment, mais aussi à Yaté, etc., à Maré, où il y a une opposition souvent entre le pouvoir politique kanak et le pouvoir politique coutumier. Il n'en reste pas moins que la démocratie est une invention occidentale. Et donc la vraie culture kanak, si je puis dire, la culture politique kanak, c'est la monarchie. Ils s'appellent rois, ils n'ont pas tellement tort de s'appeler rois, hein, puisque c'est une organisation de type monarchique, pyramidale, avec un grand chef, c'est-à-dire un roi, avec une certaine noblesse, etc. Donc c'est leur culture de base et non pas la démocratie. Donc il faut, ça doit s'organiser.
3: Très rapidement. Un, Rocamilton, ça n'aura échappé à personne, n'a plus de mandat électif. Donc pour lui, l'accession à ce poste de secrétaire permanent de cette nouvelle instance, ça lui donne une tribune. Et ça lui donne une tribune dans la perspective de la reprise des discussions. Ensuite, il y a une proposition que je trouve extrêmement problématique. C'est celle d'une carte d'identité kanak. Donc là, on voit très clairement la tentation de l'autochtonisme. Et puis alors là, c'est complètement contraire à l'esprit et à la lettre de l'accord de Nouméa.
1: Dont il est signataire.
5: Rocamilton pourrait ne pas être désigné par l'Union calédonienne en cas de négociation.
3: Au cas où.
5: Et pour cette carte d'identité, bon, ok, formellement, c'est particulier, mais ça existe déjà. Il y a des citoyens de statut civil coutumier en Nouvelle-Calédonie.
3: Oui, bien sûr. Et ils ont une carte d'identité, c'est celle de la République française.
5: On a déjà cette distinction, elle est reconnue.
3: Sur Inate Kanaki, il y a deux attitudes. Soit on considère que c'est du folklore, et on n'y fait pas attention, et on n'en parle
1: surtout
3: pas.
1: Surtout quand on voit la manière dont ils apparaissent sur les photos.
3: Exactement. Soit on considère que c'est très sérieux. Et moi, j'ai plutôt cette deuxième attitude, parce que si la coutume s'occupe de la coutume, il n'y a pas de souci. Elle est faite pour ça, d'ailleurs. La coutume, les coutumiers doivent s'occuper de la coutume. Si les coutumiers, et c'est ce qu'on sent derrière les discours et les prises de position d'Inatne Kanaki, si les coutumiers ont l'intention d'aller plus loin que la coutume et de s'occuper de toute la société calédonienne, ça ne va pas être possible. Et ça n'est pas ce qu'il faut qui arrive. Et l'exemple donné par Bernard à l'instant de la carte d'identité, on est bien là-dedans. Il y a une volonté d'instaurer un primat d'une société sur l'autre. Et ça ne va pas être possible.
4: Et au sujet justement de cette carte d'identité et cette volonté d'instaurer un primat, je fais remarquer que cette carte d'identité, selon le projet de l'ARK, c'est réservée aux Kanaks qui sont de statut coutumier. Ça veut dire que quand on est Kanak et qu'on a choisi le droit commun, eh bien, on n'est plus identitairement un Kanak. Et ça, c'est très important aussi.
1: Et on va conclure avec vos coups de cœur, vos coups de griffe, vos coups de chapeau.
0: Je vais vous dire un mot, un seul. Oui, c'est que l'union des royaumes ne marchera jamais, tout simplement parce que ce sont des royaumes ou des chefferies ou des clans. Et moi, je me rappelle toujours cette forte parole de Nesline qui a dit « C'est pas le Sénat coutumier qui va me dire ce que moi, grand chef de Guama, je dois faire dans mon district. »
1: Coup de cœur, coup de griffe, Bernard ?
3: Eh bien, moi, c'est un coup de chapeau à Ismet pour son dernier ouvrage « La Nouvelle-Calédonie entre dans la résistance ». Alors, moi je ne suis pas historien et je n'ai pas la mémoire que peuvent avoir Luc et Ismet de ce qui s'est passé ici, mais j'ai appris beaucoup de choses, et notamment sur les aspects institutionnels. Ça, c'est très intéressant dans ce livre, c'est le fait que l'idée d'autonomie, voire d'indépendance, si on lit bien Ismet, est très présente, je ne parle pas chez les Kanaks, mais chez les non-Kanaks, en particulier chez les Européens, depuis au moins 1940. Et ça, c'est un élément historiquement très important.
1: avec une vitalité politique qui a toujours existé en Nouvelle-Calédonie. Moi, ça qui m'a frappé à lire ça, c'est comment immédiatement il y a des réunions, des assemblées, des décisions, des manifestes. C'est vrai que c'est un livre passionnant. Luc.
4: Luc, ben, il va faire un coup de cœur à l'étome 52 de la base aérienne 186 Falkland de Tontouta, parce que cet escadron de transport de l'armée de l'air et de l'espace est bien connu ici par ses Pumas, par ses Transal, puis par ses Casa et depuis peu par ses Caracal. Et c'est un escadron qui fête cette année donc son 50e anniversaire, parce qu'il a été créé en 1976. Et ce soir même, à la mairie de Nouméa, dans à peu près trois quarts d'heure, il va y avoir une fête, une cérémonie pour marquer ces 50 ans de l'ITOM.
1: Nicolas.
2: Très rapidement, un coup de cœur à l'administration américaine qui a rappelé au monde entier « The Law and the Order ». En rappelant qu'elle n'acceptait sur son sol que les gens qu'elle voulait bien accepter, et elle a refusé les deux leaders de la CCAT que sont Dimitri Kenegay et Christian Théin, qui souhaitaient pétitionner à l'ONU et qui, en fonction de leur passé, se sont vus refuser ou voire annuler leur visa et qui ne sont pas prêts de mettre le pied sur le sol américain.
1: Ismet.
5: Moi, c'est un coup de cœur pour nos lycéens qui ont fait tout le contraire des métropolitains. Ils sont restés calmes et concentrés sur leur examen.
1: Et pour conclure, Pierre.
0: Un coup de chapeau qui est aussi un coup de cœur pour Sophie Adnaud, la Française ingénieure militaire de retour sur Terre, après 8 mois dans l'espace, où elle a accompli une mission qui a marqué l'histoire spatiale française et européenne en faisant 3 sorties extra-véhiculaires et 200 expériences scientifiques.
1: Et c'est sur ce coup de cœur que se termine ce Club Poétique. Merci d'avoir participé, merci de l'avoir écouté.

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5: À la une, la fête de la science fait escale à la FOL. Avec de nombreuses animations prévues jusqu'à ce soir, le vaisseau des sciences s'est installé sur place à cette occasion. Le dernier loto de l'année de l'ACAPA, l'association calédonienne d'aide aux personnes âgées, compte sur la générosité des visiteurs pour la soutenir dans ses actions. La VKPN, une marche solidaire entre Conné et Pointe-Bout. L'événement a été organisé au profit de l'Amicale des sapeurs-pompiers. La passion du dressage de chiens à l'honneur au Parc Fayard. Les propriétaires se retrouvent pour une journée de concours et d'exposition en présence d'experts. L'actualité nationale, le blocus lycéen s'essouffle. Des annonces ont été faites par le ministre en charge de l'éducation avec des renforts d'enseignants dans les zones où les besoins ont été identifiés. Le sport du football et Lens qui triomphe de Lyon et qui se relance avec une victoire 2 buts à 1 en ouverture de la 6e journée de Ligue 1. Et en Calédonie de la voile, avec le début de la Cougnier Sailing Week, une 3e édition pour promouvoir la discipline aux côtés de la population de l'île des Pins. Bonjour et soyez les bienvenus dans Info Weekend pour tous, savoir de l'actualité en Calédonie, en métropole et dans le monde. À la une de l'actualité, la fête de la science qui anime ce week-end, notamment à la FOL, à Nouméa. Le thème des saveurs savantes est à l'honneur pour cette édition 2026. Et depuis 9h, le Festival des sciences réunit différentes associations ainsi que des organisations environnementales pour proposer différentes activités. Les précisions de Frédéric Barrière, présidente de la Fédé Sciences, co-organisatrice de ce Festival des Sciences à la FOL.
6: On vous propose plein d'ateliers scientifiques très divers et variés. On a par exemple Météo France avec une animation incroyable. On a Améthyste qui nous fait lécher des roches. On a L'As de maths qui nous fait découvrir les saveurs des maths. Donc on a plein d'expériences, plein de choses à réaliser sur le site de la FOL. Et en fin de soirée, on a une pièce de théâtre scientifique, on a un théâtre forum avec la CLAC, la compagnie La CLAC. Et puis, on terminera par une soirée d'observation des étoiles avec l'Association calédonienne d'astronomie. Donc là, l'objectif, c'est vraiment de rendre les sciences accessibles à tous. Alors, le thème saveur savante a été défini par le ministère de l'Enseignement supérieur et de la Recherche. Et donc, après, voilà, nous, on essaye de s'adapter. Et par exemple, Météo France propose un atelier sur El Niño et le plat que El Niño va nous proposer pendant l'été. La société mycologique, on mange les champignons, donc c'est assez simple pour eux de trouver un lien avec leur thématique. Mais après, chaque asso a essayé en fait de se creuser un petit peu les méninges pour trouver un lien avec le thème des saveurs savantes.
5: Une manifestation qui a donc pris la forme d'un festival sur la colline de la FOL.
7: L'Association calédonienne d'astronomie. Alors on va proposer deux choses. Nous, on va proposer des observations solaires toute la journée. Donc on a trois instruments d'installer de différents types qui vont permettre de voir le soleil, les taches sur le soleil et surtout les éruptions autour du soleil. Donc ça va être particulièrement intéressant. Si le soleil se dégage bien, parce que pour le moment il y a quelques nuages, mais c'est en train de se dégager. Et la deuxième partie, c'est ce soir, où là on a une observation nocturne, où là on observera quelques astres à partir de la FOL, et notamment Saturne.
8: Je vais présenter un stand de minéraux, donc des minéraux qui se mangent et des minéraux qu'il faut surtout pas manger. On va voir de la halite, c'est le nom scientifique pour le sel, et il y a des minéraux qui se mangent pas, qui sont toxiques, donc de très belles formes et de très belles couleurs, et il y en a même qui sont fluorescents.
9: Sur le stand de la Société mycologique de Nouvelle-Calédonie. On est présenté de la face cachée des champignons en utilisant un microscope pour montrer un peu l'infiniment petit aux gens. On a un diaporama et puis on a nos panneaux avec différents types de champignons, différentes couleurs, différentes formes que l'on cherche à faire découvrir. Et puis on a le clou du spectacle qui sont les cordyceps, les fameux champignons qui prennent possession des insectes.
10: Les parents et les enfants sont nombreux à participer et à découvrir les sciences à travers ces différents ateliers.
11: On a appris tous les risques qu'il peut y avoir en Nouvelle-Calédonie, des risques d'éboulement, des risques de cyclone, des risques de tsunami, des risques d'inondation, plein d'autres choses. Que si on fait des mines de nickel et qu'il pleut énormément, il pourrait y avoir des inondations. Et on ne doit pas traverser pendant des inondations, sinon on peut se noyer.
12: Super intéressant pour les enfants, ça vulgarise aussi la science et ça leur ouvre l'esprit.
13: Je trouve que la portée serpent est vraiment très très grand. Pour moi c'est incroyable.
12: On voit bien la texture, les écailles du serpent. C'est impressionnant.
13: Une peau de python, c'est incroyable. Quand j'entendais dire qu'il faisait jusqu'à 3 mètres, des trucs comme ça, je pensais pas que ça serait aussi long. Maintenant que je vois en vrai, c'est impressionnant.
8: Je regardais le scarabée rhinocéros, je l'avais jamais vu encore. Donc c'est bien de le voir pour pouvoir l'identifier quand il arrive quelque part. Et puis après, on parlait aussi des espèces de cochenilles qui s'attaquent aux cactus.
14: Au planétarium, on voit les étoiles, les constellations.
15: On dirait que j'étais dans l'espace et il y avait plein d'étoiles. C'était cool.
10: Un reportage signé Kelinda Boicou, le Festival des Sciences qui continue donc jusqu'à 21h ce soir à la FOL. Toujours à Nouméa, un moment de convivialité et de solidarité. L'ACAPA, l'association calédonienne d'aide aux personnes âgées, organise son dernier loto de l'année au Faubourg Blanchot, Léana Colombo.
16: Oui, les cartons sont de sortie pour les participants du loto de l'ACAPA. Un rendez-vous placé sous le signe du partage et de la bonne humeur, où habitués et amateurs se retrouvent autour de ce jeu populaire. Pour l'association qui œuvre auprès des personnes âgées, ces moments de rencontre sont essentiels. Ils contribuent à rompre l'isolement des seniors et entretenir les liens entre les adhérents. Otissia, André et Marlène se sont retrouvés ce matin pour une partie entre amis.
17: Moi, je viens quand il y a des lotos, des kermesses, voilà. Puis à tous mes amis, comme ça, on peut faire des sorties. Vous voyez, la dernière fois, on est allé à la foire, là-bas, manger, c'était bien.
18: La plupart des femmes qui sont ici, on est des veuves. D'où ça nous permet d'être ensemble. On est tout un groupe d'amis, puis on joue ensemble, on sort ensemble. Heureusement qu'il y a des maisons comme la CAPA, mais ils devraient en avoir plus.
19: Je me suis occupée de ma maman, c'est pour ça que j'aime les personnes âgées. Les lotos, ça nous fait sortir, on voit autre chose. Enfin, on va à Bouraille, on va partout, quoi, hein. C'est grâce à la CAPA.
16: Ce loto représente également une occasion de récolter des fonds pour soutenir les activités de la structure dans un contexte financier difficile pour le monde associatif.
10: En province nord, un record cette année pour la VKPN avec 150 participants pour cette édition 2026. La VKPN est devenue une marche solidaire en faveur de l'amicale des sapeurs-pompiers de Conné. Le bilan avec Jean-Jacques Sabiran, président de la jeunesse sportive de Pointe-Boute.
20: On a fait une marche solidaire pour pouvoir associer plus de monde cette année et c'est une chose qui a bien fonctionné ce matin. Et le fait de l'avoir mis en place aussi cette année, c'est pour l'amicale des pompiers de la zone VKP. On a

0: partir de 13h30. Les précisions d'Aurélie, la présidente du groupe de la Fanfare Malawi.
1: Ça s'organise avec une énergie folle depuis des semaines, pour pas dire des mois. Il y a un paquet de fanfarons qui sont au travail pour trouver un groupe à faire venir d'Australie, parce qu'il nous tenait à cœur de faire venir des artistes hors territoire, en plus de ceux qui sont déjà ici. En fait, on a voulu organiser une fête qui se veut familiale et qui ressemble à l'esprit de la fanfare. C'est-à-dire qu'on aime qu'il y ait des enfants, des adultes, que tout le monde s'amuse, que tout le monde y trouve son compte. On aime faire la fête ensemble. Donc, on a prévu un festival de musique qui commencera à 13h30 et qui s'arrêtera à minuit pour laisser place à un DJ derrière. Sur place, le bout du monde a complètement adhéré au principe. Il bouge toutes ses tables, etc. On fait de la place pour mettre des jeux pour enfants. Il y aura un château gonflable, il y aura des jeux en bois. Voilà, on veut que ce soit une journée qui rassemble, en fait.
0: La Fanfare Malawi vous attendra à partir de 13h30 pour célébrer ses 20 ans au restaurant Le Bout du Monde, à Nouméa. Les amoureux des chiens ont rendez-vous aujourd'hui au Parc Fayard à Timbéa. La Société Canine Territoriale de Nouvelle-Calédonie organise son exposition canine multirace. Rendez-vous consacré à la diversité des races avec notamment des concours et des chiens à découvrir tout au long de la journée. Léana Colombo.
2: Cette exposition permet de mettre en valeur les chiens et leurs caractéristiques selon des critères précis propres à chaque race. Un rendez-vous qui s'adresse aussi bien aux passionnés de cynophilie qu'aux curieux désireux d'en apprendre davantage sur nos compagnons à quatre pattes. Sylvie Mrose est la présidente de la Société Canine Territoriale de Nouvelle-Calédonie.
3: Notre but, c'est faire connaître les races. C'est l'occasion. Chaque race a des qualités et des défauts qu'il ne faut pas se cacher. Et en fait, ça permet de se rencontrer entre passionnés de cette race, de voir, de comprendre. Donc, on peut avoir des races diverses, comme on peut avoir les races les plus habituelles. Mais de temps en temps, là, par exemple, on a des races qui ne sont pas représentées d'habitude. Après, souvent, malheureusement, on a un représentant de la race, non pas des représentants. Mais ça peut créer des émulsions.
2: Parmi les temps forts, une présentation de plusieurs races de chiens au travers d'expositions jugées par un expert australien et un juge français. Elodie Bellinguez a participé avec son berger australien, Austin. Au terme de plusieurs étapes, le chien a été primé premier excellent, soit le meilleur qualificatif.
4: On a participé aujourd'hui à l'exposition canine. Bon, c'est pour faire aussi connaître la race et aussi le producteur qui est Sophie Lecomte, donc des terres de Coé avec la fixe. La première des étapes, c'est un rond où on court au trot avec son chien juste pour qu'on puisse voir les allures. Ensuite, une posture en statique pour voir vraiment la position du chien, si elle est conforme à la race. Ensuite, le juge regarde aussi les oreilles, les dents, le ventre aussi, et regarde donc si le chien est entier. Et ensuite, on a en fait des allures en triangle à faire pour voir les différentes façons dont le chien se comporte au trot. Ensuite, le juge décide s'il est excellent, très bien, bon ou moyen. Et donc, il a décidé qu'il était excellent, donc conforme à la race.
2: L'événement se déroule aujourd'hui au Parc Fayard. L'entrée est libre et gratuite. De quoi profiter en famille de cette journée dédiée au monde canin.
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0: En bref, un accident de la circulation sans gravité ce matin sur la voie express dans le sens Païta-Nouméa au niveau du Médipôle. Les dégâts sont uniquement matériels, mais l'incident a provoqué des perturbations pour le trafic routier durant une partie de la matinée. Autre accident cette fois, à La Foye. Hier soir, peu avant 21h, une voiture a quitté la chaussée avec 4 personnes à son bord. Les blessés ont été évacués au dispensaire. Le pronostic vital des occupants du véhicule n'était pas engagé. Une réunion du Conseil local de sécurité et de prévention de la délinquance de Nouméa était organisée jeudi. Le maire Sonia Lagarde, le haut-commissaire Jacques Billan, le procureur de la République Yves Dupas et les différents partenaires ont échangé sur les actions à mener. Objectif, renforcer la coopération entre tous les acteurs concernés. Plusieurs axes de travail et d'action ont été abordés, comme le renforcement de la proximité dans les quartiers, comme ça avait été fait à Tuban le mois dernier. Anaïs Saïd Mansour, directrice de cabinet du haut-commissaire.
6: C'est plutôt des opérations où on met un peu tout le monde autour de la table pour traiter des sujets de déchets ou de dépôts sauvages, comment mieux gérer les hauts immeubles, comment gérer les problématiques de tapage, travailler avec l'éducation nationale s'il y a un établissement dans ce quartier-là pour mieux sécuriser les entrées et les sorties des élèves et avoir sur une ou deux opérations, pouvoir traiter ces problématiques. Et nous, derrière, on fait aussi ce qui relève de l'État, c'est-à-dire la lutte contre la vie de stupéfiants, contre des points de deal, avec éventuellement, s'il y a un établissement qui est considéré comme un point de deal, une fermeture.

0: administratives, par exemple.
1: Et ces actions s'inscrivent dans le nouveau contrat nouméen de prévention et de sécurité 2026-2030 qui définit les priorités et les engagements communs des partenaires pour renforcer la tranquillité publique à Nouméa. Justice, 10 ans d'emprisonnement pour l'homme de 55 ans accusé d'avoir tué son frère en marge d'une coutume de mariage. C'était à Marais en 2023. L'accusé avait donné un coup de couteau de chasse dans la zone du cœur de son frère qui est décédé sur place. Les coups mortels ont été retenus au lieu de l'homicide. L'avocat général avait requis 18 ans de réclusion criminelle. Il s'agissait de la dernière affaire jugée pour cette session d'assises. Au chapitre politique, une réunion ce samedi du comité directeur de l'Union calédonienne. Les travaux se déroulent Tatio. Ils sont essentiellement consacrés à la préparation du congrès du mouvement qui se tiendra du 6 au 8 novembre prochain à la tribu de Guapin à Poya. Inat Nekanaki a été réunie en Assemblée Générale fin septembre, une réunion au cours de laquelle 6 résolutions ont été adoptées par le collectif désormais appelé ARK. Il veut restructurer les chefferies, chiffrer la dette coloniale, mettre en place une carte d'identité kanak ou encore s'associer aux discussions sur l'avenir institutionnel et aux décisions concernant le nickel.
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1: C'est l'heure d'opinion, votre rendez-vous SMS sur Radio Rythme Bleu. La réponse à notre question d'hier, 98% des auditeurs de RRB qui se sont exprimés par SMS pensent qu'il faut faire évoluer le système de sécurisation face aux perturbations rencontrées ces derniers jours dans le paiement en ligne. Ils ne sont que 2% à penser que ce n'est pas indispensable. Merci de votre participation et rendez-vous lundi pour une nouvelle question du jour. Il est midi passé de 16 minutes, une page de publicité dans ce journal avant de voir ce qui fait l'actualité en métropole et dans le monde. À tout de suite.
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9: 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Tout de suite, la suite de votre journal avec Mickaël Juneski.
1: L'actualité nationale, les blocus des lycées en baisse ce vendredi en métropole. 141 établissements sont restés fermés, essentiellement en région parisienne, soit plus de 96% de lycées ouverts. Par ailleurs, selon les derniers chiffres, 24 établissements scolaires de l'Hexagone font l'objet d'une fermeture de plusieurs semaines en raison des lourdes dégradations perpétrées. Au total, plus de 6800 personnes ont été placées en garde à vue, dont 86% de mineurs. Notez que depuis le début du mouvement, les dégâts matériels dans les établissements scolaires en métropole sont estimés à plus de 30 millions d'euros. Sur le plan judiciaire, l'IGPN, la police des polices, compte désormais 24 enquêtes ouvertes, dont 4 à Paris. Une des plus récentes concerne le coup de genou d'un policier donné au visage d'un manifestant place de la Bastille. Depuis le début du mouvement, à la mi-septembre, plus de 200 lycéens et plus de 800 policiers et gendarmes ont été blessés. La réponse est graduée, selon Patrice Faure, l'actuel préfet de police de Paris.
10: Ça ne change pas, ça n'a jamais changé. Il n'y a aucune raison que ça change. Alors, effectivement, je sens bien qu'on cesse de dire il y a de la retenue, on demande, etc. Non, non, en fait, il y a la proportionnalité, c'est tout. De la proportionnalité. Et c'est pour ça qu'hier, typiquement, on a utilisé l'engin lanceur d'eau Parce que, alors maintenant, on critique parfois le lanceur d'eau, sauf que, en fait, contre des jets de pavés, des cheminées qui tombent des toits, lancer de l'eau, je trouve que c'est très proportionné et c'est très efficace pour disperser ou éloigner et permettre la manœuvre.
1: Patrice Faure, préfet de police de Paris, qui fut, on le rappelle, haut-commissaire en Nouvelle-Calédonie de 2021 à 2023. Par ailleurs, les investigations se poursuivent à Lens. Le tir de la grenade policière a été réalisé conformément au mode opératoire prescrit par la réglementation, selon le parquet. Un jeune de 15 ans a eu sa main gauche amputée. Elle avait été arrachée dans l'explosion de la grenade. L'enquête cherche toujours à établir si le lycéen a ramassé volontairement cet engin. 3024 enseignants remplaçants seront affectés d'ici mardi prochain dans les lycées dits prioritaires. L'une des revendications lycéennes a été entendue par le gouvernement. Le ministre de l'Éducation nationale a précisé son plan d'urgence. Le dispositif cible notamment 114 établissements particulièrement difficiles. Le ministre de l'Éducation nationale, Édouard Geffray.
0: Ces remplaçants, ce sont des titulaires, donc ce sont des gens qui ont passé les concours. Et par ailleurs, on est effectivement en train de recruter des contractuels et qui seront évidemment recrutés dans des conditions de qualité suffisante, avec évidemment une audition par les inspecteurs, etc. Les choses, c'est qu'il y avait 3000 professeurs hier qui n'étaient pas affectés devant élèves. Et donc, on peut affecter devant élèves. C'est quand même dommage de se priver de 3000 professeurs dans la situation où on a besoin d'en passant.
1: Le ministère de l'Éducation nationale compte en effet environ 10 000 professeurs actuellement sans affectation, mais qui restent toutefois rémunérés. Au chapitre politique, en bref, alors que le rôle de la France insoumise est pointé du doigt dans les débordements en marge de la mobilisation lycéenne, la gauche organise sa primaire social-démocrate. Les organisateurs se veulent aujourd'hui rassurants. Selon eux, l'intégrité et la sécurité du scrutin sont préservées malgré la cyberattaque survenue contre la plateforme où se déroule ce vote électronique. Les 140 000 électeurs inscrits sont invités à s'armer de patience pour exprimer leur voix. Le premier tour s'achèvera finalement lundi matin, 5 prétendants pourraient être candidats à la présidentielle. Raphaël Glucksmann, Olivier Faure, Ségolène Royal, Jérôme Guedj ou encore Emmanuel Morel. À l'international, un accord entre Moscou et Washington sur des livraisons massives de diesel russe. En contrepartie, des sanctions qui pèsent sur la Russie vont être levées. Vladimir Poutine a affirmé être disposé à fournir du pétrole aux marchés américains et mondiaux face à la crise des carburants. Un moyen de faire baisser les prix à l'approche des élections de mi-mandat aux États-Unis. Le président ukrainien, lui, déplore une annonce indigne et faible de ses partenaires américains. Le prix Nobel de la paix décerné à Navi Pillay, une juriste de 85 ans, cinquième personnalité sud-africaine à le recevoir. La France a souligné son engagement pour la justice pénale internationale en rappelant son parcours de juge à la Cour suprême d'Afrique du Sud ou encore au tribunal pénal international pour le Rwanda. Écoutez la réaction de Navi Pillay.
11: Je suis profondément honorée et reconnaissante d'avoir reçu le prix Nobel de la paix 2026. Je tiens à dédier ce prix à tous les survivants de crimes internationaux, ainsi qu'aux praticiens et défenseurs de la justice internationale, dont la compassion et le courage continuent de veiller à ce que l'impunité ne puisse régner.
1: Navi Pillay a notamment présidé la commission d'enquête indépendante de l'ONU qui, l'année dernière, a accusé Israël de crimes dans la bande de Gaza. Benjamin Netanyahou, le premier ministre israélien, a qualifié la lauréate, je cite, de personne sectaire qui a propagé la diabolisation des Juifs. Fin de citation. Midi passé de 23 minutes. Le sport, c'est juste après une dernière pause publicitaire.
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9: L'actualité sportive, c'est avec vous, Michael Juneski.
17: Du football avec la 6e journée de Ligue 1 qui a débuté par une victoire du RC Lens sur l'Olympique Lyonnais, 2-1. Les Lensois, qui étaient 15e du classement avant la rencontre, ont réussi à faire une très bonne opération face à l'actuel 2e du championnat de France. À l'inverse, la reprise a été compliquée pour l'OL qui a raté l'opportunité de prendre provisoirement les commandes de la Ligue 1. Une déception pour le capitaine de Lyon, Corentin Tolisso.
18: Je pense qu'en première mi-temps, on n'était pas du tout dans les duels, dans l'intensité. Ils ont marché dessus. En mi-temps, on a corrigé des choses. C'était quand même mieux en deuxième mi-temps. Malheureusement, on prend ce but. Il restait du temps. On n'a pas le droit de prendre un but comme ça sur un coup franc à 40 mètres. Et on a été trop faible.
17: Dès demain, Lille accueillera le Havre, Brest fera face à Angers, Lorient recevra le Paris FC, Monaco accueillera Toulouse et le PSG sera opposé au promu Le Mans à partir de 5h45. Les sports mécaniques, la MotoGP à suivre ce week-end avec le Grand Prix d'Indonésie et l'Espagnol Raúl Fernández qui a signé le meilleur temps des essais libres devant Marco Bezzecchi et Jorge Martin. Côté français, Fabio Quartararo a enregistré le 7e temps de référence, Juan Zarco a lui signé le 18e chrono.
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17: La F1 avec le Grand Prix de Singapour qui se disputera ce week-end avec une course sprint au menu et le néerlandais Max Verstappen sur Red Bull qui a signé la pole position en vue de cet exercice devant la Mercedes de George Russell et la Ferrari de Charles Leclerc. Isaac Hadjar, son coéquipier chez Red Bull, n'a pu se classer qu'en 9e position en raison d'un problème sur sa monoplace.
19: Le dernier run, j'ai un problème moteur. C'est dur à emmener honnêtement, là. Ça réagit tellement mal, j'ai des problèmes de frein moteur. Dans le dernier virage, je tire tout droit, je fais track limite parce que j'ai tellement pas de grip que je savais même pas que c'était possible d'en faire un ici, donc bref. C'est un peu pourri, mais bon, on va essayer de changer, retourner la voiture un peu pour demain.
17: Les autres pilotes tricolores, Pierre Gasly et Esteban Ocon, se sont classés respectivement 10e et 16e. Sprint race à suivre dès 20h ce soir avant la séance de qualification en vue du Grand Prix. La course principale programmée demain soir dès 23h, heure de Nouméa.
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17: Le sport en Calédonie et dans le Grand Sud, la 15e édition de l'Alliance Pérignon VTT et Trail. Aujourd'hui, le VTT était à l'honneur dans ce double rendez-vous organisé par Pro Evens sur les sentiers du parc de la Rivière Bleue. La victoire sur l'épreuve reine est revenue à Grégory Potier. Il a devancé Romain Lègle et David Esposito. La réaction de Grégory Potier.
20: C'était plus dur que la méga rando, hein. On avait aussi une grosse bosse dès le début. Il y a Romain Lègle qui est parti très fort. C'est un parcours très exigeant. On avait beaucoup de chance, il n'a pas plu, mais c'était quand même glissant, donc il faut rester concentré toute la course. Et 34 km, et c'est long quand même. On est en fin de saison, je profite un peu du pic de forme. Les résultats sont là, je fais le nécessaire pour bien récupérer à chaque fois. Et j'arrive assez frais et le jour J. Les résultats tombent, donc c'est hyper satisfaisant et beaucoup de plaisir avec tous les concurrents, c'est top.
17: Des propos recueillis par Léo Fichou, Audrey Mathieu s'est de son côté classée meilleure féminine. Demain, les concurrents s'affronteront cette fois sur la partie trail. De la voile, une centaine de navigateurs participent à la Cougnier Sailing Week. Les équipages ont rallié hier soir l'île des Pins pour la 3e édition de cet événement. Sur place, des temps d'échange sont également prévus avec la population Cougnier. Perrine Slabolepsi est responsable événementiel au Cercle Nautique Calédonien.
4: Nous entamons la troisième édition de la Cuny Sailing Week, donc en baie de Puteaux. Les croiseurs y participants ont pris le départ hier dans l'après-midi. Le vent était tellement favorable qu'ils sont arrivés plus tôt que prévu en toute fin de nuit et tout début de matinée, donc ce matin, sous un beau soleil avec une mer calme et tout juste ce qu'il fallait de vent pour venir en quasiment un seul bord. Dès demain, donc, on aura des régates amicales avec une régate croiseur dimanche à laquelle les cuniers seront invités. Et puis lundi, à l'inverse, une régate de pirogue en baie de Puteaux où nos régatiers et plaisanciers seront invités à monter à bord des pirogues. En parallèle de tout ça, on a mis en place donc des initiations voile pour la jeunesse de l'île des Pins. Les jeunes qui souhaiteraient découvrir ou voilà, se faire plaisir dans la baie.
17: La Cuny Sailing Week se poursuivra jusqu'à un mardi. Le reste du menu de ce samedi à l'arène du sud de Païta. Rendez-vous pour la dernière manche du championnat de Calédonie de drift. Il y aura aussi du karting ce soir sur le circuit de Nakutakoin. Finale encore à Nouméa de basket 3 contre 3. Ça se passe au Froton Basque. Et puis en football, des matchs en retard de la 16e journée de Super League. Aujourd'hui au stade Noumadele, Gaïcha fera face à Yengen et Magenta retrouvera Tiga. Midi passé de 30 minutes, c'est la fin de ce journal. Le prochain point sur l'actualité, ce sera à 13h en vous souhaitant une belle après-midi et un bon week-end, toujours à l'écoute de nos programmes.
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0: Midi 51 sur Radio Rythme Bleu, vos avis de décès.
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0: Les avis qui vont suivre concernent les décès de Madame Maïsiane Paulné Maroui, Monsieur Saint-Marc Henri, Monsieur Céaléou Pierre, Madame Rouillé Ouattiane et Watokot, Monsieur Ikaouno Penetiketo Di Penny, Madame Ognari Odile, Madame Prévost Mariette, Monsieur Génaud Jean-Paul, Monsieur Iage Maoui, Madame Hermine Amélie Athanas, Madame Ashri Karine née Cartoreggio, Madame Lefebvre Frédéric, Monsieur Lefebvre Frédéric, Madame Toura Adèle née Nefo Erenou. On nous prie d'annoncer le décès de Madame Maïsiane Paul, née Maroui, survenue le mardi 6 octobre à l'âge de 90 ans. Une veillée se déroulera au centre funéraire du Pont des Français le lundi 12 octobre de 15h30 à 19h. La cérémonie religieuse sera célébrée ce même jour à 17h30. L'inhumation se fera dans l'intimité familiale. On nous prie de vous annoncer le décès de Monsieur Henri Saint-Marc, survenu le 6 octobre dans sa 84e année. La veillée aura lieu dimanche 11 octobre de 8h à 13h au salon funéraire du centre funéraire municipal de Nouméa. Un office religieux sera célébré lundi 12 octobre de 9h15 en la chapelle du centre funéraire de Nouméa, suivi de l'inhumation à 10h au cimetière du 5e kilomètre. On nous prie de vous annoncer le décès de Monsieur Céaléou Pierre, survenu le 8 octobre 2026. La veillée aura lieu à la morgue municipale de Nouméa lundi 12 octobre de 11h à 20h, reprendra mardi 12 octobre de 7h à la levée du corps. La cérémonie religieuse sera célébrée à la chapelle du centre funéraire de Nouméa mardi 13 octobre à 9h15, suivie de l'inhumation au cimetière du 5e kilomètre à 10h. On nous prie d'annoncer le décès de Madame Rouillé Ouattia, née Watokot, survenue le 7 octobre à l'âge de 95 ans. Le travail coutumier du deuil se déroule actuellement chez Woye, Meoun et Manu, situé à Païta, Valboisé. La veillée aura lieu au centre funéraire de Nouméa le dimanche 11 octobre de 8h à 20h et reprendra le lundi 12 octobre à 7h. La cérémonie religieuse sera célébrée en la chapelle du centre funéraire de Nouméa le lundi 12 octobre à 13h15, suivie de l'inhumation à 14h au cimetière du 4e kilomètre. On nous prie d'annoncer le décès de Monsieur Ikaouno Penetiketo Di Penny, survenu le 8 octobre 2026. La veillée aura lieu à la morgue municipale de Nouméa lundi 12 octobre de 10h30 à 20h. Reprendra mardi 13 octobre de 8h à la levée du corps. La cérémonie religieuse sera célébrée à la chapelle de Saint-Pierre Chanel d'Imbéa à 12h, suivie de l'inhumation au cimetière de D'Imbéa à 13h30. On nous prie d'annoncer le décès de Madame Ognari Odile, survenue le 9 octobre au Médipôle. Le transfert vers Canala aura lieu samedi 10 octobre, aujourd'hui à 14h. L'enterrement aura lieu dimanche 11 octobre à 10h. On nous prie d'annoncer le décès de Madame Prévost Mariette, survenue le jeudi 8 octobre à l'âge de 86 ans. La veillée aura lieu à la morgue municipale de Bouraille le lundi 12 octobre de 13h à 17h. La crémation aura lieu au crématorium du centre funéraire municipal de Nouméa le mardi 13 octobre à midi. Ni fleurs ni couronne, une urne à dons sera mise à disposition lors de la veillée. On nous prie d'annoncer le décès de Monsieur Génaud Jean-Paul, survenu le jeudi 8 octobre dans sa 57e année au Médipôle. La veillée se fera le dimanche 11 octobre de 8h à 20h à la morgue municipale de Nouméa et le transfert sur Ouvéa se fera par le Betty Show le lundi 12 octobre à 7h. Le travail coutumier se déroule chez Madame Génaud Maria Eidra à Coutio. On nous prie d'annoncer le décès de Monsieur Iage Maoui, survenu dans sa 88e année le vendredi 9 octobre. Les coutumes se dérouleront à son domicile au village de Point-d'Imier. Une cérémonie religieuse aura lieu le mardi 13 octobre matin avant son arrivée au cimetière municipal du village de Point-d'Imier. La famille remercie les infirmiers libéraux, les équipes de l'hôpital et s'excuse auprès des familles qui n'ont pu être citées. On nous prie d'annoncer le décès de M. Iyaj Mahoué, comme précédemment, ce vendredi 9 octobre, au PSN de Koné, à l'âge de 88 ans. La veillée funèbre aura lieu ce lundi 12 octobre à son domicile à partir de 18h. L'inhumation le mardi 13 octobre à 9h au cimetière communal de Point-d'Imier. Les coutumes se déroulent actuellement au domicile familial, lotissement Sécal Point-d'Imier. On nous prie d'annoncer le décès de Madame Hermine Amélie Athanase, née le 4 janvier, décédée le 7 octobre à Nouméa à l'âge de 96 ans. La veillée se déroulera au centre funéraire de Nouméa le lundi 12 octobre de 8h à 20h, puis mardi 13 octobre de 8h à 9h. La cérémonie religieuse se tiendra le mardi 13 octobre à 10h15 et l'inhumation le mardi 13 octobre à 11h au cimetière du 5e kilomètre. Selon ses volontés, pas de couleur rouge pour les vêtements. On nous prie d'annoncer le décès de Madame Ashri Karine, née Cartoreggio, survenue le 7 octobre à 81 ans. Elle laisse dans la peine son époux, Monsieur Akri Karna. Les veillées se feront à la morgue de Nouméa le dimanche 11 octobre de 13h à 20h, le lundi 12 octobre de 7h à 20h et le mardi 13 octobre à partir de 7h. L'inhumation se fera dans le cimetière du 5e kilomètre le mardi 13 octobre à 13h. Sa famille et ses proches garderont d'elle le souvenir d'une femme aimée dont la présence restera à jamais gravée dans leur cœur. On nous prie d'annoncer le décès de M. Frédéric Lefebvre, survenu le 7 octobre à Bouloupari dans sa 58e année. Une veillée aura lieu au centre funéraire de Nouméa lundi 12 octobre à partir de 10h, suivie de la crémation à midi. Et enfin, on nous prie d'annoncer le décès de Madame Toura Adel, née Nefoerenou, survenue le vendredi 9 octobre dans sa 87e année à son domicile à Thio. Le corps sera transféré sur Thio le dimanche 11 octobre, suivi de la veillée à son domicile à partir de 15h. L'inhumation se fera le lundi 12 octobre 2026 à 10h au cimetière familial de Wenene.

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2: Il est 13h sur Radio Rythme Bleu, le rappel des titres avec Michael Juneski.
3: La fête de la science anime notamment la FOL ce week-end. Le thème des saveurs savantes, on le rappelle, est à l'honneur pour cette édition 2026 de l'opération. Une manifestation qui a donc pris aujourd'hui la forme d'un festival. Les parents et les enfants sont nombreux à participer et à découvrir les sciences à travers différents ateliers. C'est aujourd'hui le dernier loto de l'année de l'ACAPA. Une trentaine de parties programmées dans les locaux du Faubourg Blanchot. L'objectif est d'aider l'association calédonienne d'aide aux personnes âgées afin d'organiser des sorties pour ses adhérents en fin d'année. Une réunion du Conseil local de sécurité et de prévention de la délinquance de Nouméa se déroulait jeudi dernier. Le maire Sonia Lagarde, le haut-commissaire Jacques Billan, le procureur de la République Yves Dupas et les différents partenaires ont échangé sur les différentes actions à mener. L'objectif, renforcer la coopération entre tous les acteurs concernés. L'actualité nationale, les blocus des lycées en baisse. 141 établissements étaient fermés hier, essentiellement en région parisienne, soit plus de 96% de lycées ouverts. Selon les derniers chiffres, 24 établissements scolaires de l'Hexagone font l'objet d'une fermeture de plusieurs semaines en raison de lourdes dégradations. Et au total, plus de 6800 personnes ont été placées en garde à vue, dont 86% de mineurs. Notez enfin que depuis le début du mouvement en métropole, les dégâts matériels dans les établissements scolaires sont estimés à plus de 30 millions d'euros. Le prix Nobel de la paix décerné à Navi Pillay, une juriste de 85 ans qui devient la cinquième personnalité sud-africaine à recevoir cette distinction. La France a notamment souligné son engagement pour la justice pénale internationale en rappelant son parcours de juge à la Cour suprême d'Afrique du Sud ou encore au tribunal pénal international pour le Rwanda. Le sport du football, la sixième journée de Ligue 1 a débuté par une victoire de Lens sur l'Olympique Lyonnais, 2-1. Les Lensois, qui étaient 15e du classement avant la rencontre, ont fait une bonne opération pour remonter à la 7e place face à l'actuel 2e du championnat de France qui rate l'occasion de prendre provisoirement les commandes de la Ligue 1. Et puis en Calédonie, il y a notamment de la voile. Une centaine de navigateurs participent à la Kunye Sailing Week. Les équipages ont rallié hier soir l'île des Pins pour la 3e édition de cet événement. Sur place, des temps d'échange sont également prévus pour permettre à la population kunyée de s'initier à la pratique de la voile. 13h passées de 3 minutes, voilà pour l'essentiel, en vous souhaitant de passer une excellente après-midi, toujours à l'écoute de nos programmes.
4: Merci beaucoup Michael Juneski pour ce point complet sur l'actualité. Il est 13h passées de 3 minutes maintenant, vous êtes à l'écoute de Radio Rythme Bleu. On continue l'après-midi en musique avec l'heure classique. On retrouve Vincent Adrani, à tout de suite.
5: Bonjour à tous et merci d'être avec nous pour cette heure classique. On débute avec une œuvre anonyme pour voix a cappella, intitulée Salve Festa Dies, bonjour jour de fête, et qui semble être composée sur des versets du pape Calixte, ce qui pourrait situer cette œuvre aux alentours du XIIe ou du XIIIe siècle. Voici l'ensemble Discantus dirigé par Brigitte Laine.

L'ensemble Discantus, dirigé par Brigitte Lenne, interprétait Salve Festa Dies, Bonjour Jour de Fête, qui est d'un compositeur anonyme. On ne sait pas qui l'a composé, mais ce serait écrit sur des versets du pape Calixte et se situerait aux alentours du 12e ou 13e siècle. Voilà qui était pour se purifier les oreilles, pour l'hygiène comme on dit. On peut maintenant aborder quelques œuvres vocales du compositeur tchèque Leos Janáček. Nous sommes pendant la Deuxième Guerre mondiale, où il n'y a donc pas d'hommes dans les chœurs puisqu'ils sont sur le front. Janáček compose la Fontaine aux larmes pour chœur de femmes, soprano et flûte. Le texte étant tchèque, on peut traduire par « tombant goutte à goutte, grosse comme une larme, écoutez la plainte en contrepoint du doux chant du rossignol ». Caroline Chassani est la soprano, Raquel Magalèche à la flûte et le chœur Accentus dirigé par Pieter Jelle de Bourg.

Kitteriel de Bourg a dirigé l'ensemble Accentus, accompagné de Caroline Chassagny et Raquel Magalèche, dans une œuvre de Léos Janáček intitulée La Fontaine aux larmes. Janáček a eu deux enfants, Vladimir, le second mourut à l'âge de 2 ans et sa première fille avait à peine 21 ans lorsqu'elle disparut. Pour le couple Janáček, ce fut terriblement douloureux malgré le fait qu'il savait depuis longtemps que la maladie l'emporterait. Il compose pour elle son opéra Yelufa, mais aussi une élégie sur la mort de ma fille Olga, dont le texte est écrit par une amie de la famille. Ça parle de repos, de paix, de profonde tranquillité, de silence éternel. L'âme triomphe et s'élève malgré le chant funèbre. C'est une pièce pour piano, ténor, chœur, une composition du début du siècle dernier.

Élégie sur la mort de ma fille Olga de Léos Janáček, compositeur tchèque. C'était au piano Alain Planès, Romain Champion le ténor et le chœur Accentus. Une belle composition du début du siècle dernier. Nous allons changer de style, passer à la musique symphonique, pas si éloignée de ce que nous venons d'entendre. Géographiquement, oui, puisque nous sommes en France, mais sensiblement à la même époque, à la toute fin du 19e siècle, le compositeur français Paul Dukas compose l'apprenti sorcier, qui est un poème symphonique et dont la musique devrait être familière à certains auditeurs. C'est une adaptation d'un poème populaire de Goethe qui décrit un jeune apprenti sorcier qui tente d'animer un balai pour le faire travailler à sa place, sauf que le balai devient incontrôlable. C'est la même intrigue que le dessin animé Fantasia de Walt Disney. Voici la version d'Eugène Ormandy qui dirige l'orchestre de Philadelphie.

C'était L'apprenti sorcier de Paul Dukas, c'était l'orchestre philharmonique de Philadelphie dirigé par Eugène Ormandy. Vous écoutez bien Radio Rythme Bleu, c'est l'heure classique. Et voici un autre poème symphonique qui est La danse macabre de Camille Saint-Saëns, l'homme qui connaît le mieux la musique selon Claude Debussy. Composé en 1874, on peut se laisser surprendre par l'utilisation du xylophone que l'on n'utilisait pas à l'époque dans un orchestre symphonique. Beaucoup de succès pour cette œuvre. Liszt en a fait un arrangement pour piano seul, réarrangé par Horowitz par la suite. Minuit sonne, Satan va conduire le bal, la mort paraît, accorde son violon et la ronde commence, s'emballant et devenant folle jusqu'au chant du coq au petit matin que l'on entend au hautbois, et mettra fin à ce Shabbat.

C'était La danse macabre de Camille Saint-Saëns. Elle était dirigée par Laurine Mazel à la tête de l'Orchestre National de France. Une œuvre concertante maintenant, toujours de Camille Saint-Saëns, qui quelques années plus tard compose son troisième concerto pour violon en 1880, dédié à Pablo de Sarasate. Il en est en trois mouvements. Voici le premier, Allegro non troppo, majestueux. On comprend cela tout de suite dès l'ouverture du concerto avec un chant large et pathétique, des traits virtuoses du soliste, en l'occurrence Yehudi Menuhin.

C'était le premier mouvement du troisième concerto pour violon de Camille Saint-Saëns. C'était Yehudi Menuhin au violon, Gaston Poulet dirigeait l'Orchestre Symphonique de Londres. L'œuvre de Camille Saint-Saëns la plus originale, c'est sans doute cette suite pour ensemble instrumental, Le Carnaval des Animaux. Il a composé cela pour fêter Mardi Gras en 1886 en Autriche. Le but était de faire rire, évidemment, sans tomber dans le côté puéril. Franz Liszt a admiré l'orchestration. Comme nous tous, c'est une suite de pièces formidables, dont voici les sept premières, la marche royale du lion, poules et coqs, les hémions, les tortues et pour terminer, l'éléphant, les kangourous et l'aquarium.

C'était un extrait du Carnaval des animaux de Camille Saint-Saëns, avec entre autres Martha Argerich, Nelson Frère, Guidon Kremer, Micha Maïski, Isabelle von Keulen, qui interprétaient ce Carnaval des animaux de Camille Saint-Saëns. Voici qui clôture notre heure classique. C'est fini pour aujourd'hui. Merci d'avoir été avec nous. Rendez-vous la semaine prochaine à la même heure. Merci à Mouna à la réalisation. Très bon après-midi à l'écoute de nos programmes.

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3: Et salut à tous les cow-boys et à tous les Indiens du territoire, un big yee-haw de Thaïlande où je suis toujours pour quelques semaines encore. Mais c'est quand même l'heure de sortir du tipi car aujourd'hui c'est samedi et le samedi, vous le savez, c'est le jour de la country music en Nouvelle-Calédonie. Je vais essayer de vous divertir agréablement ces temps difficiles pendant 1 heure et 30 minutes et on va retrouver vos rubriques préférées. Une première partie générique, une deuxième partie reprenant les titres d'un album dédié au Desert Rose Band et une troisième partie reprenant le top 5 des morceaux les plus joués aux USA la semaine dernière. En attendant, on va commencer comme d'hab avec du lourd, avec du très très lourd, avec un morceau de Alan Jackson, né en 1958 à Newman, en Géorgie, au sein d'une famille ouvrière. Son père était mécanicien automobile pendant que sa mère s'occupait de la maison et de ses 7 frères et sœurs. Jouant dans des orchestres country en Géorgie, il travaille pour gagner sa vie et écrit des chansons. Sa femme rencontre Glenn Campbell dans un aéroport, lui confie des cassettes de son mari. Peu de temps après, Alan Jackson devient un auteur-compositeur pour le compte de la société de Glenn Campbell. On le retrouve ici dans une chanson extraite de son 16e album de studio qui est sorti en 2010 et qui a été le dernier album qu'il a enregistré chez Arista Nashville. Voilà, Freight Train pour lancer ce ride. Oh.

un nouveau morceau bluegrass avec Three Fox Drive et sa très attachante chanteuse Kim Fox que j'ai rencontrée lors de l'un de mes séjours aux USA. À l'aube du nouveau siècle, ce groupe a commencé l'élaboration d'une nouvelle approche de la musique acoustique et bluegrass. La bande de Three Fox Drive est devenue le prolongement de cette vision. Le groupe s'est déjà produit plusieurs fois au Grand Ole Opry, plus une représentation au théâtre historique du Remain. Ces récompenses commencent à s'empiler à leurs pieds et ils ont été récompensés par le Great American Country de la vidéo pour le single This Little House of Mine pendant plus d'un an. Mais c'est avec une reprise d'un morceau des Doobie Brothers que je vais illustrer cette rubrique. Allez, listen to

up, une première nouveauté avec I'll Have to Say I Love You in a Song, qui est une chanson interprétée par la superstar de la musique country, Miranda Lambert, extrait de son 11e album de studio intitulé Crisco, sorti en octobre 2026. Il s'agit d'une reprise nostalgique du classique de Jim Croce, sorti initialement en 1973. Dans cette version, Miranda Lambert revisite le titre avec sa signature vocale country tout en s'inscrivant dans le concept de son album Crisco qui fusionne les influences de la musique country et du disco des années 70.

Je vous propose une célébration d'anniversaire avec Tania Tucker, née un 10 octobre 1958 à Seminole au Texas. Elle connaît son premier grand succès en 1972, à l'âge de 13 ans seulement, avec le titre légendaire Delta Dawn. Mais je vais illustrer cette rubrique avec What's Your Mama's Name, qui a été enregistrée par Tania Tucker et qui est sortie en février 1973 comme le premier single et chanson-titre de son deuxième album de studio. Cette chanson est devenue le premier titre numéro 1 de sa carrière dans les classements Country de Hot Billboard. What?

Prêtons White Horse lors des CMA Awards de 2023, qui reste l'un des moments les plus marquants de cette 57e édition. Cette prestation a eu lieu le 8 novembre 2023, soit seulement deux jours avant la sortie officielle de son cinquième album de studio. Stapleton était accompagné de son groupe habituel, incluant sa femme Morgan Stapleton au chœur, ainsi que le célèbre musicien Paul Franklin à la pedal steel guitar.

Allez, une deuxième nouveauté avec How You Been, qui est un duo country rythmé interprété à Dustin Lynch et Ashley Cook, sorti le 2 octobre 2026. Décrite par Lynch comme le chapitre 2 de son succès certifié 4 fois platine, Thinking About You, la chanson raconte l'histoire de deux anciens amants qui reprennent contact lors d'un appel téléphonique inattendu, ravivant ainsi des souvenirs d'été et une complicité jamais vraiment oubliée. Ce titre sert de nouvel aperçu pour le 7e album de studio de Dustin Lynch, intitulé Clean State, dont la sortie est prévue pour le 30 octobre 2026 sous le label BBR Music Group.

0: Allez, juste avant un peu de publicité et une bascule sur la deuxième partie de l'émission, je vous propose maintenant le dernier moment Bluegrass avec un extrait du spectacle produit par l'IBMA pour la cérémonie de remise des récompenses de l'année 2015 à Raleigh en Caroline du Nord. Il s'agit du supergroupe The Earls of Leicester qui a offert une performance live classique de Rolling My Sweet Baby's Arm avant d'être récompensé comme les grands gagnants de la soirée car ils ont raflé les prix dans les catégories les plus prestigieuses, notamment celle d'artiste de l'année, de groupe instrumental de l'année et d'album de l'année. Rien que ça. Allez, on se retrouve après tout ça.
1: The Earls of Leicester.
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2: Je propose maintenant une rubrique où il n'y aura aucun commentaire, juste de la musique avec un album d'un artiste ou d'un groupe. Il s'agit de cette rubrique country que vous connaissez maintenant, Country sans blabla, qui va vous accompagner jusqu'à 17h. Et cette semaine, ce sera avec un album du Desert Rose Band, qui était un groupe américain de country rock originaire de Los Angeles, en Californie. Formé en 1985 par Chris Inman, ancien membre fondateur des Birds et des Flying Burrito Brothers, le groupe a connu un grand succès à la fin des années 80 et au début des années 90 en fusionnant les harmonies vocales du country rock et avec le son moderne de Nashville. J'ai choisi l'album Life Goes On, qui est le cinquième et dernier album studio sorti le 21 septembre 1993 sous le label Cub Records. En raison d'un succès commercial en déclin aux États-Unis, cet album présente la particularité historique de n'avoir été publié qu'en Europe à sa sortie, devenant ainsi un disque rare et recherché par les fans nord-américains.

Voilà, je vais vous proposer un dernier morceau du Desert Rose Band avant de retrouver un peu de publicité et ensuite de basculer sur le mini-journal d'information à 17h. Ensuite, nous nous retrouverons pour le Hit Parade, comme chaque semaine. Voilà, allez, on se retrouve après tout ça.

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2: 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Il est 17h, tout de suite Info Express avec Léana Cour.
3: Bonjour à tous. L'ACAPA, l'association calédonienne d'aide aux personnes âgées, organisait aujourd'hui son dernier loto de l'année dans ses locaux au Faubourg Blanchot. Un rendez-vous placé sous le signe de la convivialité et du partage. L'occasion de renforcer les liens sociaux entre les participants et de soutenir les actions de l'association en faveur des aînés. La fête de la science a rythmé ce samedi, notamment à la FOL, où petits et grands se sont retrouvés autour du thème des saveurs savantes, à l'honneur pour cette édition 2026. Devenue un véritable festival, la manifestation a attiré de nombreuses familles venues découvrir les sciences de manière ludique à travers une variété d'ateliers. La solidarité était au rendez-vous pour cette édition 2026 de la VKPN qui a rassemblé 150 participants, un record. Sans classement ni esprit de compétition, cette marche a privilégié le partage et la convivialité autour d'une cause commune. Cette année, les participants ont marché en faveur de l'amicale des sapeurs pompiers de Connay, donnant ainsi une dimension solidaire à l'événement. Le monde canin à l'honneur aujourd'hui à Dumbéa. Le parc Fayard accueillait l'exposition canine multirace organisée par la Société canine territoriale de Nouvelle-Calédonie. Plusieurs races étaient à découvrir avec des expositions et des concours. En métropole, 96% des lycées ouverts hier après 2 semaines d'une forte mobilisation. Le mouvement lycéen est en nette décélération d'après le gouvernement. L'intersyndicale espère un regain de la mobilisation mardi prochain pour une nouvelle journée de contestation. Ce mardi verra également l'arrivée du projet de loi finance dans l'hémicycle, un texte qui aura du mal à convaincre. Les députés ont rejeté à la quasi-unanimité la partie recette du budget. Qui pour mener la candidature socialiste à la prochaine présidentielle? Réponse demain, lundi, à 3h du matin pour nous. Un scrutin rallongé après une cyberattaque qui a fortement ralenti le système de vote en ligne. Enfin, le sport avec du football. Le RC Lens a créé la surprise en s'imposant 2-1 face à l'Olympique Lyonnais lors de la 6e journée de Ligue 1. Malgré une expulsion, les Lensois, 15e avant la rencontre, réalisent une belle opération face au 2e du championnat. De son côté, l'OL manque l'occasion de prendre provisoirement la tête du classement. Enfin, sur le territoire, c'est jour de course à Nakutakouin. La grande finale du championnat de Nouvelle-Calédonie de karting a lieu aujourd'hui. La manche 1 devrait bientôt débuter. La course finale se déroulera quant à elle à 20h52 exactement. Il est 17h, passé de 3 minutes. C'est la fin de ce flash. On se retrouve tout à l'heure à 17h45.
2: Merci beaucoup Léana Colombo pour ce point complet sur l'actualité. Il est effectivement 17h et quelques l'heure pour nous de continuer la route 66 avec Jean-Luc Leroux.
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5: Et voilà, nous sommes dans la dernière partie de l'émission. Et bien, ça va être l'heure maintenant du Hit Parade.
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5: Le numéro 5 avec Kid Myself, chanson de l'artiste de musique country américain John Morgan, sorti en single pour les radios country le 16 juin 2025. Il s'agit du 2e single extrait de son premier album de studio Caroline Blues, coécrit avec Tyler Hubert et Jordan Schmidt. Le titre traite du regret d'une relation passée et du pardon de soi, l'artiste expliquant ainsi qu'il était juste un enfant lui-même.

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1: Le numéro 4 avec Been By Now, qui est une chanson de Morgan Wallen, sortie le 24 juillet 2026. Elle sert de premier single officiel pour promouvoir son cinquième album de studio à venir, faisant suite à son opus précédent, I'm the Problem. Coécrit par Morgan Wallen aux côtés de ses collaborateurs fréquents, Ryan Vozechak, John Byron, Black Pendergrass, Rocky Block et Taylor Phillips, la chanson adopte une formule sonore, alt-pop et country aérienne, semblable à certaines de ses précédentes chansons. Sur le plan des paroles, le titre explore la fin inévitable d'une relation amoureuse.

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1: Voici le numéro 3 avec Carry On, qui est une chanson de Kenny Chesney sortie le 8 mai 2026. Elle sert de premier single à son 21e album de studio intitulé

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1: Le numéro 2, Beep Bayou, est une chanson de Luke Combs, sortie initialement comme quatrième single de son sixième album de studio The Way I Am le 13 février 2026, bien qu'elle soit parue officiellement le 5 mai. Écrite par Don Halley, Sam Banks et Nick Walsh, elle a été produite par Combs lui-même, Jonathan Singleton et Chip Matthews. La chanson puise largement dans les influences country traditionnelles. Elle s'articule autour d'un riff de guitare sur lequel Luke Combs chante son désir d'être avec sa femme, Nicole, quelles que soient les circonstances.

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1: Et nous voilà arrivés au numéro 1 avec Boston, qui est un single de l'auteur-compositrice interprète américaine Stella Lefty, sorti au début de l'année 2026. Devenu un véritable phénomène viral, notamment sur TikTok, cette chanson de country pop a propulsé la carrière de la jeune artiste en grimpant jusqu'à la deuxième place du classement Billboard Hot 100. Les paroles racontent une romance naissante entre Stella Lefty et l'artiste country Vincent Mason. Le morceau figure sur son EP « Is This Heaven » ainsi que sur son premier album de studio « Long Way Home » sorti en août 2026.

Et voilà, c'est l'heure de se quitter, c'est l'heure de rentrer sous le tipi. Je veux saluer les cow-boys, les indiens, les petites squaws qui nous ont accompagnés le long de cette route 66. Et je vais leur donner rendez-vous samedi prochain pour un nouveau voyage country le long de cette route 66 avec encore des nouveautés et bien sûr des nouvelles rubriques. Je vais vous laisser dans les mains expertes de nos cow-boys de l'info pour le magazine d'information nationale et internationale de 17h45. Mais avant de se quitter, je voudrais vous souhaiter un bon courage pour les jours à venir. On va donc se quitter avec Light on the Kitchen par Ashley McBrain qui va vous accompagner jusqu'à la fin de l'émission. Bon week-end à toutes et à tous. Faites très attention sur les routes ce soir. Je vous donne rendez-vous la semaine prochaine, toujours sur la route 66 pour un nouveau voyage country. Et bien sûr, vous pourrez écouter de nouveau cette émission en podcast sur le site de RRB, www.rrb.nc. Mais de toute façon, le rendez-vous est pris pour samedi prochain, 16h. Bon week-end.

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3: Il est 17h passé de 27 minutes, ravi de vous retrouver en ce début de soirée de week-end. J'espère que la journée s'est plutôt bien passée, chaudement, très certainement. Je pense qu'on l'a tous ressenti, on le répète un petit peu depuis quelques jours, mais c'est parce que ça nous a surpris, c'est arrivé d'un coup, la fraîcheur a laissé place à la chaleur de l'été qui s'annonce particulièrement rude. Mais pour l'instant, on va en profiter en musique avant de retrouver à 17h45 le journal complet de la rédaction, préparé et présenté par Léana Colombo. 18h30, le international avec Marion. Donc on verra un petit peu ce qui se passe hein, du côté de la scène internationale tout simplement. Et puis je pense qu'on est plutôt pas mal puisque ça nous emmène tout ça jusqu'à 19h. Et après ce sera full musique mais on aura le temps de voir venir Fun, Some Nights, c'est pas mal du tout, Taylor Swift, Sia et Ongun. Voilà un petit peu pour le programme avant de retrouver 17h45. Merci de votre fidélité, ça nous fait toujours plaisir de vous savoir à l'écoute de Radio Rythme Bleu. Je vous souhaite à toutes et à tous un excellent week-end et soyez prudents si vous êtes sur la route. 17h28. 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
3: Il est 17h45, l'heure de retrouver Liana Colombo dans Info Weekend.
4: La CAPA a organisé aujourd'hui son dernier loto de l'année dans ses locaux au Faubourg Blanchot, l'occasion de renforcer les liens sociaux et de soutenir les actions de l'association en faveur des aînés. La fête de la science a rythmé ce samedi, notamment à la FOL, où petits et grands se sont retrouvés autour du thème des saveurs savantes. Le monde canin à l'honneur aujourd'hui à Dumbéa. Le parc Fayard accueillait l'exposition canine multirace, organisée par la Société canine territoriale de Nouvelle-Calédonie. La semaine prochaine verra l'arrivée du projet de loi finances dans l'hémicycle. Les députés ont d'ores et déjà rejeté à la quasi-unanimité en commission la partie recettes du budget. Ces jours de course à Nakutakouin, la grande finale du championnat de Nouvelle-Calédonie de karting a lieu aujourd'hui. Bonsoir à tous. Un moment de convivialité et de solidarité. La CAPA, l'association calédonienne d'aide aux personnes âgées, organisait son loto au Faubourg Blanchot. Pour l'association, ces moments de rencontre sont essentiels. Au-delà des lots à gagner, ce rendez-vous permet de faire vivre l'association et de maintenir le lien social entre les aînés. Il représente également une occasion de récolter des fonds pour soutenir les activités de la structure dans un contexte financier difficile pour le monde associatif. Liliane Condoumier, la présidente de la CAPA.
5: C'est très dur de trouver des fonds parce que bon, les subventions baissent d'année en année. On n'a pas de mécène, hein, donc on est obligé de faire des activités par nous-mêmes, quoi. Et puis des fois, on est fatigué aussi, hein, c'est difficile. Il est important parce que il va servir à terminer l'année pour nos grands-mères, c'est-à-dire pour Noël, le restaurant, tout ça. Parce que sinon, elles sont chez elles, elles bougent pas, elles sont assises, elles sortent pas. Donc là, au moins, elles voient du monde. On a des activités tous les jours différentes et vraiment, il faut d'ailleurs, si vous avez plus de 60 ans, la CAPA est ouverte. Donc là, on va fermer dans un mois, mais on sera réouverte mi-janvier. Bon, il y a des activités tous les jours, il y en a pour tous les goûts.
4: Otissia, André et Marlène se sont retrouvées ce matin pour une partie entre amis. Elles sont adhérentes de la CAPA et se réjouissent des sorties organisées par l'association grâce aux fonds récoltés lors des lotos.
6: Avant, on faisait le tour de Calédonie, voilà. On allait jusqu'à Poum. Mais là, depuis qu'il y a eu les événements et tout ça, on sort moins. Mais là, dernièrement, on a été à la ferme. Côté de la foi, là, la petite ferme. En même temps, ils font gîte, c'est super. On a regardé les animaux, puis après, on a eu un repas, c'était sympa. Je veux dire, on a fait la journée bleue à la mairie, tous ensemble. C'était le bal, on était quand même 300 personnes.
7: Hein. À la mairie, on aimerait que ça soit plus souvent, parce que ça nous fait sortir, mais vu les choses actuelles, ils ne peuvent pas faire ça tous les mois. Hein.
8: La dernière fois, on est allé à la foi, là-bas, manger, c'était bien. Ben, on va se promener, quoi. Mais c'est bien pour les personnes âgées, quoi. Hein.
4: Il s'agissait du dernier loto de l'année de la CAPA, mais vous pouvez toujours continuer à faire des dons à l'association. Un record cette année pour la VKPN avec 150 participants. Pas de classement, pas de compétition. C'était l'occasion de se retrouver pour partager un bon moment et marcher ensemble pour une belle cause. Pour cette édition 2026, la VKPN est devenue une marche solidaire. Cette année, les Calédoniens ont marché en faveur de l'amicale des sapeurs-pompiers de Koné. Le départ des 4 km a eu lieu à l'hôtel de la province Nord pour l'arrivée au marché de Pointe-Boute. Le bilan avec Jean-Jacques Sabiran, président de la jeunesse sportif de Pointe-Boute.
9: On a fait une marche solidaire pour pouvoir associer plus de monde cette année et c'est une chose qui a bien fonctionné ce matin. Et le fait de l'avoir mis en place aussi cette année, c'est pour l'amicale des pompiers de la zone VKP. On a eu des enfants, des vélos, des chiens, des mamans, des papas. Et avec tout ça, on a eu 150 personnes. De la zone VKP, beaucoup. Et il y avait 2-3 personnes du sud, du nord, ou du grand nord, je veux dire. Et on a fait un don de 200 000 francs à l'amicale des pompiers de Koné. Très, très positif. Parce que j'espérais pas avoir ce nombre de personnes ce matin. On a atteint 150 personnes inscrites. Et on a fait un don de 200 000 francs à l'amicale des pompiers de Koné.
4: Il s'agissait de la 17e édition de la VKPN. La fête de la science fait est escale à la FOL avec Miguel Juneski, de nombreuses animations prévues jusqu'à ce soir.
10: Oui, le thème des saveurs savantes est à l'honneur pour cette édition 2026. Et donc, depuis 9h ce matin, le Festival des sciences anime les locaux de la FOL. Différentes associations ainsi que des organisations environnementales ont proposé différentes activités. Manifestation qui a pris la forme d'un festival sur la colline de la FOL avec de la mycologie, de la minéralogie, de la biodiversité. Le vaisseau des sciences qui a pris ses quartiers sur la FOL ou encore de l'astronomie pour le plus grand plaisir des visiteurs.
11: Super intéressant pour les enfants. Ça vulgarise aussi la science et ça leur ouvre l'esprit.
12: On a appris tous les risques qu'il peut y avoir en Nouvelle-Calédonie. Des risques d'éboulement, des risques de cyclones, des risques de tsunamis, des risques d'inondations, plein d'autres choses. Que si on fait des mines de nickel et qu'il pleut énormément, il pourrait y avoir des inondations. Et on ne doit pas traverser pendant des inondations, sinon on peut se noyer.
13: Je trouve que la portée serpent est vraiment très très grand. Pour moi, c'est incroyable.
11: On voit bien la texture, les écailles du serpent. C'est impressionnant.
14: Une peau de python, c'est incroyable. Quand j'entendais dire qu'il faisait jusqu'à 3 mètres, des trucs comme ça, je pensais pas que ça serait aussi long. Maintenant que je vois en vrai, c'est impressionnant.
15: Le scarabée rhinocéros, je l'avais jamais vu encore, donc c'est bien de le voir pour pouvoir l'identifier quand il arrive quelque part. Et puis après, on parlait aussi des espèces de cochenilles qui s'attaquent aux cactus.
16: Au planétarium, on voit les étoiles, les constellations.
17: On dirait que j'étais dans l'espace et il y avait plein d'étoiles. C'était cool.
10: Les parents et les enfants étaient nombreux à participer et à découvrir les différents ateliers proposés aujourd'hui pour le plus grand plaisir des organisateurs.
18: L'Association calédonienne d'astronomie. Alors on va proposer deux choses. Nous, on va proposer des observations solaires toute la journée. Donc on a trois instruments d'installer de divers types qui vont permettre de voir le soleil, les taches sur le soleil et surtout les éruptions autour du soleil. Donc ça va être particulièrement intéressant. Si le soleil se dégage bien, parce que pour le moment il y a quelques nuages, mais c'est en train de se dégager. Et la deuxième partie, c'est ce soir, où là on a une observation nocturne, où là on observera quelques astres à partir de la FOL, et notamment Saturne.
10: Le Festival des sciences qui continue donc encore, vous l'avez entendu, ce soir et demain de 8h à 15h. La fête de la science se poursuivra avec une journée d'observation pour protéger nos récifs coralliens proposée avec l'association Paladalic, cette fois en baie des Citrons.
4: Les 20 ans de la fanfare Malawi, c'est en ce moment au restaurant Le Bout du Monde. L'ambiance est au rendez-vous pour cet anniversaire qui anime Le Bout du Monde. Depuis 13h30, une grosse programmation est proposée avec notamment un groupe australien venu spécialement pour l'occasion, mais aussi des groupes locaux, souligne Raymond Tacitron de la Fanfare Malawi.
19: On aime bien se déguiser, organiser de bons événements, faire de la musique et faire partager notre amour de la musique au public. Et là, je crois que c'est en bonne voie pour aujourd'hui. Eh bien, on propose différents styles musicaux pour que ça plaise quand même à un très large public. Tout à l'heure, ce sera plutôt salsa avec Cubamos. Il y aura aussi un groupe de reprise très très connu, Zebra, je pense que vous connaissez. Et pour terminer, un groupe qui n'est encore jamais venu sur le territoire avant, les Hot Potato Band. Un groupe de brass band vraiment trop géniaux qui vont mettre le feu au bout du monde ce soir. Et on terminera avec DJ Fool qui va continuer de nous ambiancer jusqu'à 2h du matin.
4: Et la fanfare Malawi et la bande à Momo ont mis l'ambiance.
20: C'est très festif, non, c'est superbe, c'est vraiment bien d'avoir organisé ça. Là, vous avez la vache qui vit qui danse au milieu d'une fanfare composée de 27 percus.
21: Ah, c'est pas mal, on est bien ici. j'ai ma femme qui joue à la fanfare.
22: Extraordinaire. C'est ce que je disais, en Calédonie, il n'y a pas besoin de bouger beaucoup pour faire voir des choses magnifiques, quoi. Il y a une super ambiance. Alors, il y a la fanfare Malawi et la bande à Momo aussi. Ah, bah, ils font partie du décor de la Calédonie. Hein. C'est un passage obligé.
4: La fanfare Malawi vous attend jusqu'à 2h demain matin pour célébrer ses 20 ans au restaurant Le Bout du Monde. Et direction la mairie de Farino, où il y aura de l'animation demain avec le marché de Mamie qui marquera Octobre Rose de 8h à midi. De nombreuses animations et stands de produits locaux seront proposés sur les tables, notamment du verre de Bancoul. Les précisions de Ghislaine Arly, la responsable du marché de Mamie.
23: Nous aurons notre marché traditionnel, hein, habituel, avec donc toujours les produits transformés, c'est-à-dire des produits locaux, confitures, sirops, achats. Il peut y avoir de la vanille, j'espère, du miel et beaucoup d'autres produits très originaux aussi. Puis nos plantes, énormément de plantes, de l'artisanat local fait main, des gâteaux faits maison, de la charcuterie locale. Donc voilà, toujours nos produits très prisés que l'on trouve sur Farino. Ensuite, alors nous avons continué à sortir nos verres de Bancoul afin de contenter des personnes qui nous ont demandé, donc qui n'avaient pas pu venir au marché de septembre. On a décidé de ramener encore quelques troncs de Bancouliers sur le marché et faire une animation Bancoul. Donc les gens auront la possibilité de chercher dans les troncs et de se prendre en photo, de goûter encore le verre de Bancoul.
4: Le marché de Mamie, c'est demain de 8h à midi sur le parvis de la mairie de Farino. Et les amoureux des chiens avaient rendez-vous aujourd'hui au parc Fayard à Dumbéa. La société canine territoriale de Nouvelle-Calédonie organisait son exposition canine multirace. Parmi les activités, les visiteurs pouvaient également assister à des démonstrations de Hooper, une activité où le chien doit enchaîner un parcours d'obstacles à distance, guidé par la voix et les gestes de son maître, qui reste placé dans une zone délimitée. Et même si toutes les races peuvent participer, certains chiens sont prédisposés, explique Brigitte du Club Canin de Dumbéa.
0: Comme dans beaucoup de disciplines, c'est le border. Il est programmé génétiquement pour être conduit à distance. Donc on a déjà un potentiel génétique qui fait partie de l'animal. Mais tous les chiens peuvent le faire. Et puis c'est surtout un apprentissage progressif, hein, très très progressif, où il faut être patient et au fur et à mesure, les difficultés évoluent. Et d'ailleurs, dans les concours, on ne peut pas faire ici, hein, mais il y a des niveaux 0, 1, 2, 3. Après, le règlement change beaucoup parce que comme c'est une discipline récente, ça évolue beaucoup. Et puis, il faut attendre que tous les pays d'Europe finissent par se focaliser sur un même règlement.
4: Pour l'occasion, un juge australien et un juge français ont fait le déplacement pour arbitrer ces expositions. 17h56, première pause avant de voir l'actualité en métropole et dans le monde. À tout de suite.
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4: En métropole, le plan d'urgence pour les remplacements de professeurs. Promesse du ministre de l'Éducation nationale, Édouard Geffray, qui a annoncé le déploiement dès la semaine prochaine de 3000 professeurs remplaçants. Des professeurs dépêchés en priorité dans les zones les moins bien dotées. Mayalène Trémollet pour Europe 1.
25: Oui, il s'agit de TZR, des titulaires de zones de remplacement, mais sans affectation jusqu'à ce jour, qui vont être répartis dans des lycées ciblés précisément. Mais alors pourquoi ne pas l'avoir fait plus tôt ? Eh bien, puisque ces lycées sont répertoriés par un logiciel qui vient tout juste d'être mis au point. Interrogé sur la question depuis le Val-de-Marne, Édouard Geffray assume.
26: Je ne vais pas cacher le fait qu'il y avait 3000 personnes qui n'étaient pas actuellement affectées devant l'élève. Elles auraient peut-être été dans 3 semaines ou dans 1 mois. Mais pour l'instant, ce qui est sûr, c'est qu'elles ne le sont pas. Donc soit alors on se dit, c'est un peu compliqué, on va les garder en réserve, etc. etc., on verra plus tard. Soit alors on se dit, on les utilise dès maintenant, on les mobilise.
25: Le ministre qui ajoute que plusieurs centaines de recrutements auront lieu en parallèle. Les professeurs remplaçants seront donc en tout autour de 4000. L'objectif, tenter d'apaiser la mobilisation qui se poursuit dans plusieurs lycées, montrer aux élèves qu'ils sont entendus par l'exécutif. Toujours est-il que ces annonces n'ont pas reçu un accueil très chaleureux. Alors que certains lycéens considèrent que le ministère leur accorde des miettes, les Républicains déplorent le manque d'organisation de la rue de Grenelle et la France Insoumise pointe du doigt un ministre qui, selon eux, se moque de la colère lycéenne.
4: L'exécutif, lui, assure que le mouvement lycéen est en voie de décélération. On recensait hier 141 établissements fermés sur 3700, c'est moins de 4%. A noter que plus de 800 policiers et gendarmes ont été blessés depuis le début des mobilisations, 200 lycéens également. En parallèle, quelques 6800 personnes ont été placées en garde à vue et les dégâts causés par les violences sont estimés à au moins 3,5 milliards de francs. Autre priorité pour le gouvernement, le budget, et ça commence s'annonce mal pour le futur projet de loi de finances. Les députés ont rejeté à la quasi-unanimité en commission la partie recette du texte. Un revers à 3 jours du début de l'examen du projet de loi de finances dans l'hémicycle. Le texte vise un déficit public à 5% du PIB en 2027. Pour y parvenir, l'exécutif prévoit de trancher dans le vif. Parmi les mesures évoquées, pour faire des économies, un nouveau mode de calcul pour les retraites des militaires qui ont élevé 3 enfants ou plus. Cela représenterait un gros manque à gagner pour de nombreux officiers expérimentés, expliquait le chef d'état-major des armées, le général Fabien Mandon, devant les députés.
5: L'impact est majeur. Le profil social des armées est souvent d'avoir des enfants, ce qui est plutôt une joie. Comment faire autant d'efforts, dans un sens, pour fidéliser et par une mesure que l'on découvre, créer des conditions d'un départ massif de ceux qui sont la tête et la colonne vertébrale des armées françaises. Ça n'a pas de sens.
4: Bon nombre d'officiers et de sous-officiers ont d'ores et déjà annoncé quitter l'armée par anticipation avant l'entrée en vigueur de la mesure, à savoir l'été prochain. De son côté, la gauche choisit son candidat pour la présidentielle. Premier tour de la primaire ce week-end sur fond de cyberattaque qui a perturbé les premières heures du scrutin. Les quelques 140 000 électeurs attendus ont finalement jusqu'à lundi 3h du matin pour nous pour départager les 5 candidats en course. Pour le Parti Socialiste, l'enjeu dépasse largement le choix du nom du candidat pour 2027. Il s'agit aussi de savoir s'il peut encore conserver le leadership de la gauche social-démocrate. Jacques Serret pour Europe 1.
6: Oui, avec d'abord une inconnue de taille. Qui sont vraiment les électeurs de cette primaire? Sur les 140 000 inscrits, près de 80 000 ne sont adhérents à aucun des 3 partis qui organisent ce scrutin, ni au PS, ni à Place Publique, ni à la gauche républicaine et socialiste. Une majorité du corps électoral échappe donc aux appareils organisateurs, ce qui rend le résultat particulièrement difficile à anticiper. Alors pour le PS, l'enjeu de cette primaire est majeur. Si Raphaël Glucksmann l'emporte, c'est le patron de Place Publique et non un membre du parti qui représenterait cet espace politique à la présidentielle. Olivier Faure l'a dit lui-même, ce serait selon lui l'effacement du PS et puis reste la fracture sur la France insoumise. Raphaël Glucksmann et Jérôme Gage excluent toute nouvelle alliance avec les insoumis. Olivier Faure, Ségolène Royal et Emmanuel Morel veulent eux garder cette possibilité ouverte. Cette primaire désignera donc un candidat sans forcément régler la question de la ligne, alors que François Hollande, lui, reste à l'écart sans fermer la porte à une candidature à la présidentielle.
4: Jacques Serret du service politique d'Europe 1. Enfin, un mot de l'actualité à l'étranger avec cet accord surprise hier entre Vladimir Poutine et Donald Trump sur les carburants. La Russie va livrer des quantités massives de diesel aux marchés américains et mondiaux avec à la clé une levée provisoire des sanctions. Objectif, faire baisser les prix. Avant les élections de mi-mandat, Volodymyr Zelensky a déjà dénoncé une décision indigne et faible. 18h passées de 2 minutes, seconde pause avant d'ouvrir notre page sport.
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4: Le sport en Calédonie, l'Alliance Pérignon VTT Trail est à la une et les aventuriers sont réunis ce week-end dans le Grand Sud, Michael Juneski.
10: La 15e édition du rendez-vous a débuté sur les chapeaux de roue avec aujourd'hui les épreuves de VTT concoctées par Pro Evans sur les sentiers du parc de la Rivière Bleue. La victoire sur l'épreuve reine de 34 km est revenue à Grégory Potier. Il a devancé Romain Lègle et David Esposito, 3e. La réaction de Grégory Potier.
9: C'était plus dur que la méga rando, hein. On avait aussi une grosse bosse dès le début. C'est un parcours très exigeant. On avait beaucoup de chance, il n'a pas plu, mais c'était quand même glissant, donc il faut rester concentré toute la course. Et 34 km, et ben, c'est long quand même. Hein. Les résultats sont là, je fais le nécessaire pour bien récupérer à chaque fois. Et j'arrive assez frais et le jour J, les résultats tombent. Donc c'est hyper satisfaisant et beaucoup de plaisir avec tous les concurrents, c'est top.
10: Audrey Mathieu s'est de son côté classée meilleure féminine. Les participants étaient heureux de prendre part à ce rendez-vous, alors que demain, ce sont les amateurs de course à pied qui s'élanceront à l'assaut du Trail Pérignon Alliance. Julie Brunet de Pro Events.
11: Tous les vététistes qui ont pris le départ sont revenus très contents des parcours, avec un balisage parfait. On n'a pas eu de bobos, on a eu des petites glissades, mais ça c'est tout à fait normal. Tout s'est bien passé. Tous les participants étaient ravis.
12: Et de même, place au trail, il a fallu déjà préparer les parcours.
11: On a vérifié tous les parcours, donc tout est prêt pour accueillir nos 850 coureurs demain matin. Une très belle édition, surtout le week-end, on est à plus de 900 personnes, donc on est très très très contents. Voilà, la météo est avec nous pour le moment, donc j'espère qu'elle va encore tenir demain.
10: Des propos recueillis dans le Grand Sud par Léo Fichou, un rendez-vous organisé en partenariat avec RRB.
4: Un beau week-end également pour les sports mécaniques. La finale du championnat de Calédonie de drift se dispute à l'arène du Sud de Païta. En karting, la grande finale du championnat territorial se dispute sur le circuit de Nakutakouin.
10: Une trentaine de pilotes sont au rendez-vous pour les dernières courses de la compétition territoriale à Dimbéa. Toutes catégories d'âge confondues, les épreuves continueront donc en nocturne. Et ce soir, au milieu de la meute, les féminines ne seront pas en reste, comme Aurélia Oleyel, 15 ans, engagée dans la catégorie nationale.
13: Je stresse beaucoup parce que c'est que ma deuxième course et surtout la première de nuit, donc je stresse énormément. Ça fait plaisir parce qu'on voit qu'on a beaucoup de concurrents et donc on cherche tous à se dépasser. On est tous contents de pouvoir rouler ensemble et de pouvoir se battre. Je suis fière de pouvoir représenter la catégorie féminine parce que dans ma catégorie, je suis la seule fille. Et ça me fait extrêmement plaisir parce que il n'y en a vraiment pas beaucoup. Et le fait qu'il y en ait beaucoup de plus en plus qui viennent, ça fait plaisir. Ça montre que le sport, ce sport-là, les sports automobiles, c'est pas que forcément pour les garçons.
10: Les épreuves se poursuivent donc ce soir et dès le week-end prochain, le karting de Nakutakouin donne cette fois rendez-vous pour les 3 heures d'endurance, toujours sur la piste de Dimbéa.
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4: Le sport sur la scène nationale et internationale, du football avec la suite de la 6e journée du championnat de France.
10: Dès demain à 2h15 du matin, Lille, le 4e de la Ligue 1, accueillera le Havre. Brest fera face à Angers. Lorient recevra le Paris FC qui est 3e du championnat de France. Et Monaco, le leader, accueillera Toulouse. Et puis demain matin, le PSG sera opposé au promu, l'équipe du Mans. Le coach des Manceaux, Patrick Videra, se veut élogieux lorsqu'il parle de son homologue du Paris Saint-Germain, Luis Enrique.
15: Certaines personnes ont rigolé quand il a voulu faire partir certaines stars et qu'il a dit qu'on sera plus fort. Mais il a prouvé qu'il avait raison et qu'aujourd'hui, il continue à avoir des stars et qu'aujourd'hui, ces stars se mettent au service du collectif. Donc à partir de ce moment-là, il faut dire simplement bravo et peut-être s'en inspirer.
10: PSG Le Mans à suivre à partir de 5h45. La 6e journée de Ligue 1 a débuté par une victoire du RC Lens sur l'Olympique Lyonnais aujourd'hui, 2-1. Les Lensois qui étaient 15e du classement avant la rencontre, ils ont réussi à faire une bonne opération en remontant en 7e position face à l'actuel 2e du championnat de France.
4: Il y a aussi du rugby au programme.
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4: Mickaël, la 6e journée de Top 14 débute par un duel Stade Français-Montpellier ce soir.
10: Les joueurs du Stade Français sont actuellement 8e du classement et ils recevront des Montpellierains qui sont pour leur part 5e. Coup d'envoi de la rencontre à 23h30 pour nous. Ensuite, à 1h35 du matin en simultané, un match de mal classé entre Perpignan et Vannes, la lanterne rouge. Lyon qui accueillera La Rochelle. La section paloise fera face à Castres et Toulon sera opposé au Racing 92. À 6h demain, Clermont recevra l'Union Bordeaux-Bègles. Lundi matin, le leader, le Stade Toulousain, fera face à l'Aviron Bayonnais.
4: On passe au sport mécanique.
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4: La Formule 1 avec le Grand Prix de Singapour qui se disputera ce week-end.
10: Week-end avec une course sprint et c'est le néerlandais Max Verstappen au volant de sa Red Bull qui a signé la pole position en vue de cette sprint race. Il a devancé la Mercedes de George Russell et la Ferrari de Charles Leclerc, troisième. Isaac Hadjar, le français sur Red Bull, n'a lui pu se classer qu'en neuvième position. Les autres pilotes tricolores, Pierre Gasly et Esteban Ocon, se sont classés respectivement 10e et 16e. La sprint race sera à suivre à partir de 20h ce soir, avant la séance de qualification, cette fois pour la course principale. Ce Grand Prix de Singapour est lui programmé demain soir, départ à 23h, heure de Nouméa.
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4: On termine avec de la MotoGP à suivre ce week-end.
10: Le Grand Prix d'Indonésie et l'Espagnol Raúl Fernández qui a déjà signé le meilleur temps lors des essais libres. Il a devancé l'Italien Marco Bezzecchi et un autre Espagnol, Jorge Martin, l'actuel leader du classement mondial. Côté français, Fabio Quartararo a réussi à enregistrer le 7e temps de référence pour se hisser directement en Q2. À l'inverse, Johan Zarco a signé le 18e chrono. Qualification et sprint race à suivre ce soir. Le Grand Prix demain soir, le départ sera donné à 18h, heure de Nouméa.
4: Merci Mickaël Juneski, on passe tout de suite à la météo.
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4: La météo, c'est avec vous Ismaël.
19: Et on ouvre ce bulletin avec aucune vigilance particulière. Et ce soir, sur la pointe nord, la côte est et le relief de la chaîne, les nuages persistent et donnent des averses ici ou là sur la façade ouest. Le voile de nuages élevés persiste et le temps reste sec. Les Loyautés retrouvent un ciel peu nuageux. Pour les minimales, eh ben écoutez, on parle des températures, évidemment, elles baissent légèrement vers 18 à 22 degrés, mais restent légèrement au-dessus des valeurs habituelles. Pour demain matin, dimanche, retour partout d'un temps bien ensoleillé en début de journée. Les nuages se développeront sur le relief à la mi-journée, donnant ici ou là sur la chaîne quelques ondées. Le vent d'est à sud-est oscillera de 10 nœuds sur l'ouest et à 15 nœuds ailleurs. Il se renforcera en revanche des Loyautés à l'extrême nord pour souffler autour de 20 nœuds. On termine avec les températures maximales qui resteront agréables et comprises entre 25 et 31 degrés sur le littoral et légèrement au-dessus des valeurs de saison. Le mercure, lui, affichera 22 à 24 degrés sur les hauteurs de la chaîne.
4: Eh bien, merci beaucoup Ismaël. Il fera très chaud. Il est 18h, passé de 11 minutes. C'est la fin de ce journal. Merci à tous de l'avoir suivi et on se retrouve tous à l'heure à 19h.
19: Merci beaucoup, Léana Colombo.
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19: Il est 18h, passé de 11 minutes. On espère que tout va bien à la maison. Si vous êtes sur la route, eh bien, continuez à rester prudent et puis ne changez pas de fréquence. Restez bien sûr le 98 si vous nous écoutez à Koné et puis le 100.4 à Païta. Koné, on cite beaucoup hein, parce qu'on aime beaucoup cette commune du Nord. Que voulez-vous? Allez, Coldplay, A Sky Full of Stars, et on retrouvera à 18h30 le hit international avec Marion. On va laisser tout le mystère hein, autour de ce hit international. Elle se chargera de vous donner le programme. Nous, on s'occupe du reste, c'est-à-dire de la musique. Et je vous le disais, Coldplay, A Sky Full of Stars. Et c'est pas encore tout à fait le cas en Nouvelle-Calédonie. Mais écoutez, ça commence. Donc on va se mettre un petit peu dans l'ambiance. Et en musique, c'est toujours mieux. Passez une excellente soirée et merci de votre fidélité.

0: Il est tout juste 18h30, l'heure de retrouver Marion et le hit international.
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4: Bonjour à toutes et à tous, ravi de vous retrouver pour votre rendez-vous musical avec les meilleurs hits du moment, c'est le Hit RRB. Au programme aujourd'hui, la levée du mystère sur notre escale internationale, nous irons finalement en Suède. Et que devient notre top 5 du week-end dernier? Nous verrons quelles sont les évolutions du classement. Et cette question centrale, après 14 jours au sommet, Teddy Swims parviendra-t-il à signer la passe de 3 semaines numéro 1 avec Miss to Know It All? Nous faisons le point très vite, mais pour débuter l'émission, honneur aux pionniers de la synth-pop britannique, Soft Cell. Une émotion toute particulière après la disparition, il y a presque un an déjà, du musicien et producteur britannique Dave Ball, l'un des deux membres du duo Soft Cell. Une triste nouvelle qui revient alors que le duo venait tout juste de boucler leur tout dernier opus en studio. Pour Mark Almond, ce nouvel album devient aussi l'ultime testament musical de Soft Cell, un vibrant hommage rendu à son compagnon de route de toujours. Avant d'écouter leur toute dernière création, retour sur une sélection de hits signés Soft Cell. On commence évidemment par ce classique que vous connaissez tous.

Le son qui a façonné l'histoire de la New Wave et de la musique électronique, Mark Almond, le chanteur du groupe, a tenu à offrir aux fans de Soft Cell ce projet final, enregistré côte à côte jusqu'au bout avec Dave Ball. Un album d'adieu qui célèbre plus de 40 ans de complicité artistique unique. Voici la nouveauté qui fait le buzz, l'ultime single de Soft Cell.

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1: Soft Cell et l'efficace d'Ensteria, un morceau poignant et plein de nostalgie en mémoire de Dave Ball. Une nouveauté rétro-futuriste qui va faire parler d'elle, on en est sûr. Place aux choses sérieuses avec le classement de votre ITER RB. Et l'on commence au cinquième rang après un parcours remarquable, notamment trois semaines passées sur la plus haute marche. La Française Adèle Castillon cède encore du terrain avec L'été avec toi.
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Tout fonctionne dans le bon sens pour Eva. La jeune artiste française confirme son excellent entame et gagne un rang. Sur la piste, grimpe en quatrième position. On souffle un instant sur notre classement local. Le temps est venu de lever le voile sur notre destination mystère de cette session du Tour du Monde des Hits. Terminé le suspense, notre destination mystère nous emmène cette semaine du côté de la Scandinavie, direction la Suède, véritable fabrique à hits de la musique pop mondiale. Coup d'œil sur le top 5 suédois du moment. En cinquième position, Clara Hammarström assure le spectacle avec Gravity.

collaboration 100% locale entre deux géants de la scène scandinave, le crooner Victor Lexell réunit ses forces avec la star pop Molly Sundén. Leur duo fait un carton absolu à Stockholm et d'ailleurs partout ailleurs en Suède. Voici Take Home.

C'était Victor Lexell et Molly Sandén avec Tank Home. Le numéro 1 incontesté cette semaine en Suède. Changement d'ambiance la semaine prochaine. Préparez vos mouvements de danse. Nous mettrons le cap sur la Corée du Sud pour une escale K-pop forcément ultra vitaminée. De retour sur le ITRRB, où l'inusable Mitsiko du producteur roumain DJ Goja, épaulé par Jason Derulo et Melody, enregistre un léger repli. Le trio recule d'une marche et glisse au troisième rang tout en ayant loupé la première place. Numéro

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1: C'est la très belle opération du jour. La française Manon Lisa poursuit sa montée en puissance. Une place de gagner pour le petit pêcheur qui s'installe sur la deuxième marche du podium.

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2: Et tout en haut de notre classement, le roi garde sa couronne. Inamovible, le soulman américain Teddy Swims résiste à la poussée des challengers et décroche une troisième semaine consécutive au sommet avec Mr. Know-It-All. Une vraie démonstration de force. Quelqu'un réussira-t-il à le détrôner dans 7 jours? Réponse la semaine prochaine, avec en plus notre voyage au cœur des hits en Corée du Sud. D'ici là, bien sûr, gardez la pêche à l'écoute des RRB.

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0: Il est 19h, on retrouve Léana Colombo dans Info Express. Enfin, le rappel des titres.
1: Bonsoir à tous. Le COSENSE est mobilisé pour une opération de sauvetage et d'assistance d'un ferry en détresse aux îles Salomon. Un avion CASA a été mobilisé ce samedi pour porter assistance au ferry Aoka en difficulté avec 88 personnes à bord dans les eaux des îles Salomon. L'appareil a largué 5 chaînes de secours contenant des radeaux de survie, de l'eau et des vivres. Des moyens aériens australiens sont également intervenus. Le navire reste dans l'attente d'un remorquage. L'ACAPA, l'association calédonienne d'aide aux personnes âgées, organisait aujourd'hui son dernier loto de l'année dans ses locaux au Faubourg Blanchot. Un rendez-vous placé sous le signe de la convivialité et du partage. L'occasion de renforcer les liens sociaux entre les participants et de soutenir les actions de l'association en faveur des aînés. La solidarité était au rendez-vous pour cette édition 2026 de la VKPN qui a rassemblé 150 participants, un record. Sans classement ni esprit de compétition, cette marche a privilégié le partage et la convivialité autour d'une cause commune. Cette année, les participants ont marché en faveur de l'Amicale des sapeurs-pompiers de Koné, donnant ainsi une dimension solidaire à l'événement. Le monde canin à l'honneur aujourd'hui à Dumbéa. Le parc Fayard accueillait l'exposition canine multirace organisée par la Société canine territoriale de Nouvelle-Calédonie. Plusieurs races étaient à découvrir avec des expositions et des concours. En métropole, 96% des lycées ouverts hier après 2 semaines d'une forte mobilisation. Le mouvement lycéen est en nette décélération d'après le gouvernement. L'intersyndicale espère un regain de la mobilisation mardi prochain pour une nouvelle journée de contestation. Ce mardi verra également l'arrivée du projet de loi de finances dans l'hémicycle, un texte qui aura du mal à convaincre. Les députés ont rejeté à la quasi-unanimité en commission la partie recette du budget. Qui pour mener la candidature socialiste à la prochaine présidentielle? Réponse lundi à 3h du matin pour nous. Un scrutin rallongé après une cyberattaque qui a fortement ralenti le système de vote en ligne. Enfin, le sport avec du football. Le RC Lens a créé la surprise en s'imposant 2-1 face à l'Olympique Lyonnais lors de la 6e journée de Ligue 1. Malgré une expulsion, les Lensois, 15e avant la rencontre, réalisent une belle opération face au 2e du championnat. De son côté, l'OL manque l'occasion de prendre provisoirement la tête du classement. Il est 19h passé de 3 minutes. C'est la fin de ce flash. Le retour de l'actualité, ce sera demain dès 6h30 en compagnie de Mickaël Junès et vous poursuivez la soirée avec Ismaël.
0: Merci beaucoup, Léana Colombo.
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0: Et nous, on continue la soirée, évidemment, jusqu'à 21h. Bon, pour le programme, on ne fait pas mystère de ce qui arrive. Donc, à partir de 19h, donc juste après la lecture de vos avis de décès, dans quelques minutes, on retrouvera de la musique jusqu'à 20h avant d'ouvrir en grand, en très très grand, le format de ce Club 80-90. Et oui, 30 minutes des années 80 et 30 minutes des années 90. Comme ça, on saura trouver nos publics. Dans tous les cas, c'est de la bonne musique, c'est toujours de la bonne musique, c'est de la grande qualité, c'est des hits. Enfin bon, sur Radio Rythme Bleu, on ne s'ennuie absolument jamais. Je vous propose de continuer avec la météo.
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0: Et on ouvre ce bulletin avec aucune vigilance particulière. Et ce soir, sur la pointe nord, la côte est et le relief de la chaîne, les nuages persistent et donnent des averses ici ou là. Sur la façade ouest, le voile de nuages élevés persiste et le temps reste sec. Les loyautés, en revanche, retrouvent un ciel. Les loyautés retrouvent eux aussi un ciel peu nuageux. Pour les températures, eh bien, les minimales baissent légèrement vers 18 à 22 degrés, mais restent légèrement au-dessus des valeurs habituelles. Pour demain matin, dimanche verra le retour partout d'un temps bien ensoleillé en début de journée. Les nuages, eux, se développeront sur le relief à la mi-journée, donnant ici ou là sur la chaîne quelques ondées. Le vent d'est à sud-est oscillera de 10 nœuds sur l'ouest à 15 nœuds ailleurs. Il se renforcera des loyautés à l'extrême nord pour souffler autour de 20 nœuds. Pour les maximales, elles resteront agréables et comprises entre 25 et 31 degrés sur le littoral, légèrement au-dessus des valeurs de saison. Le mercure affiche 22 à 24 degrés sur les hauteurs de la chaîne. Voilà un petit peu pour ce bulletin qui sera mis à jour demain dès 6h. La dernière mise à jour remonte à 15h19, donc ça bougera sensiblement, voire très sensiblement, demain matin. Donc vous pouvez prendre pour acquis ce que l'on vient de vous donner ce soir. Avec ce bulletin, 19h05 est venue l'heure de retrouver la lecture de vos avis de décès.
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0: Les avis qui vont suivre concernent les décès de Madame Maïssian-Paul, née Marui, Monsieur Saint-Mar, Saint-Marc, Henri, Monsieur Céaléou, Pierre, Madame Rouillé, Wathia, née Wathokot, Monsieur Ikauno, Penetiketo, dit Penny, Madame Oniari, Odile, Madame Prévost, Mariette et Monsieur Génaud, Jean-Paul. On nous prie de vous faire part du décès de Madame Maïssian-Paul, née Marui, survenue le 6 octobre à l'âge de 90 ans. Une veillée se déroulera au centre funéraire du Pan des Français, lundi 12 octobre, de 15h30 à 19h. La cérémonie religieuse sera célébrée ce même jour à 17h30 et l'inhumation se fera dans la plus stricte intimité familiale. On nous prie de vous faire part du décès de Monsieur Henri Saint-Mar, Saint-Marc, survenu le 6 octobre dans sa 84e année. La veillée aura lieu demain, dimanche 11 octobre, de 8h à 13h au salon funéraire du centre funéraire municipal de Nouméa. Notez qu'un office religieux sera célébré lundi 12 octobre à 9h15 en la chapelle du centre funéraire de Nouméa, suivi de l'inhumation à 10h au cimetière du 5e kilomètre. On nous prie de vous faire part du décès de Monsieur Céaléou Pierre, survenu le 8 octobre. La veillée aura lieu à la morgue municipale de Nouméa lundi 12 de 11h à 20h et reprendra mardi 13 de 7h à la levée du corps. La cérémonie religieuse sera célébrée à la chapelle du centre funéraire de Nouméa mardi à 9h15, suivi de l'inhumation au cimetière du 5e kilomètre, prévu à 10h. On nous prie de vous faire part du décès de Madame Rouillé Wathiane et Wathokot, survenue le 7 octobre à l'âge de 95 ans. Le travail coutumier du deuil se déroule actuellement chez Rouillé, Meouna et Manu, situé à Païta, au Val-Boisé. Et par respect pour le voisinage et le bien-être des colotis, il est demandé à l'ensemble des personnes présentes de bien vouloir faire en sorte que le travail coutumier ne dépasse pas 20 heures. La veillée aura lieu au centre funéraire de Nouméa demain dimanche de 8h à 20h et reprendra lundi 12 octobre à 7h. La cérémonie religieuse sera célébrée en la chapelle du centre funéraire de Nouméa lundi à 13h15, suivie de l'inhumation à 14h au cimetière du 4e kilomètre. On nous prie de vous faire part du décès de Monsieur Ikauno Penetiketo di Penny, survenu le 8 octobre. La veillée aura lieu à la morgue municipale de Nouméa, lundi 12, de 10h30 à 20h. Reprendra mardi 13 octobre, de 8h à la levée du corps. Notez que la cérémonie religieuse sera célébrée à la chapelle Saint-Pierre-Chanel de Dimbéa à midi, suivie de l'inhumation au cimetière de Dimbéa à 13h30. On nous prie de vous faire part du décès de Madame Oniari Odile, survenue le 9 octobre au Médipôle. L'enterrement aura lieu demain dimanche à 10h. On nous prie de vous faire part du décès de Madame Prévost Mariette, survenue le 8 octobre à l'âge de 86 ans. La veillée aura lieu à la morgue municipale de Bouraille lundi 12 octobre de 13h à 17h. La crémation aura lieu quant à elle au crématorium du centre funéraire de Nouméa mardi 13 à midi. Ni fleurs ni couronne. Notez qu'une urne à dons sera mise à disposition lors de la veillée. Les avis qui vont suivre concernent les décès de Monsieur Génaud Jean-Paul, Monsieur Iagé Iagé Maoué, Madame Hermine Amélie Athanase, Madame Achri Akri Karine née Cartoreggio, Monsieur Lefebvre Frédéric et Madame Toura Adèle née Néfoirénu. On nous prie de vous faire part du décès de Monsieur Génaud Jean-Paul, survenu le 8 octobre dans sa 57e année au Médipôle. La veillée se fera dimanche 11 octobre de 8h à 20h à la morgue municipale de Nouméa et le transfert sur UVA se fera lundi 12 octobre à 7h via le Béticho. Notez que le travail coutumier se déroule chez Madame Génaud Maria Eija Acutio. On nous prie de vous faire part du décès de Monsieur Iagé Iagé Maoué, survenu ce vendredi 9 octobre à l'âge de 88 ans. La veillée funèbre aura lieu lundi 12 octobre à son domicile à partir de 18h. L'inhumation aura lieu quant à elle mardi 13 octobre à 9h au cimetière communal de Point-d'Imier. Notez que les coutumes se déroulent actuellement au domicile familial, au lotissement Sécal à Point-d'Imier. La famille s'excuse auprès des personnes et familles qui n'ont pu être prévenues. On nous prie de vous faire part du décès de Madame Hermine Amélie Athanase, décédée le 7 octobre à Nouméa à l'âge de 96 ans. La veillée aura lieu au centre funéraire de Nouméa lundi 12 octobre de 8h à 20h, puis mardi 13 de 8h à 9h. La cérémonie religieuse aura lieu mardi à 10h15 et l'inhumation à 11h au cimetière du 5e kilomètre. Selon ses volontés, pas de couleur rouge pour les vêtements. On nous prie de vous faire part du décès de Madame Ashri Akri Karine née Cartoreggio, survenue le 7 octobre à l'âge de 81 ans. Les veillées se feront à la morgue de Nouméa demain dimanche de 13h à 20h, lundi 12 octobre de 7h à 20h et mardi 13 à partir de 7h. L'inhumation se fera au cimetière du 5e kilomètre le mardi 13 octobre à 13h. On nous prie de vous faire part du décès de Monsieur Frédéric Lefebvre, survenu le 7 octobre à Bouloupari dans sa 58e année. Une veillée aura lieu au centre funéraire de Nouméa lundi 12 octobre à partir de 10h, suivie de la crémation prévue à midi. On nous prie de vous faire part du décès de Madame Toura Adèle, née Néfoirénu, survenue le 9 octobre dans sa 87e année à son domicile à Thio. Le corps sera transféré sur Thio demain dimanche, suivi de la veillée à domicile à partir de 15h. L'inhumation se fera lundi 12 octobre à 10h au cimetière familial de Wénéné. Et voici qui met un terme à vos avis de décès.
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0: 19h passées de 11 minutes, ça y est, on va laisser toute la place à la musique jusqu'à 20h. Francis Cabrel, c'est écrit. Et à 20h, le Club 80-90. On vous laisse apprécier, passez une excellente soirée, prenez bien soin de vous. Et merci de ne pas changer de fréquence. Eh ben oui, on est plutôt bien sur Radio Rythme Bleu. Bon week-end.

Il est 20h passé de 55 minutes. On termine avec No Doubt, Don't Speak. Et je vous souhaite à toutes et à tous un excellent week-end. Prenez bien soin de vous. Prudence si vous êtes sur la route. C'était Ismaël pour Radio Rythme Bleu. Demain matin, vous retrouverez évidemment Pierre à l'animation et pour l'information, Michael Juneski. Voilà. Je vous souhaite un excellent week-end. Prenez bien soin de vous. Passez une excellente soirée. Et nous, on se donne rendez-vous lundi. Bon week-end tout le monde.

0: Midi passé de 1 minute sur Europe 1. Merci d'être avec nous si vous nous rejoignez pour la suite d'Eliott de Valais-Vous. On fait le point sur l'information avec Wallis Glaise. Rebonjour Wallis.
1: Rebonjour Eliott. Bonjour à tous. Sophie Adno a retrouvé la Terre aujourd'hui à Cologne, en Allemagne, après 235 jours dans l'espace. C'est un record européen. Cette mission a été couronnée de succès, a expliqué l'astronaute française. Soutenue physiquement pour pouvoir marcher, elle doit retrouver ses sensations sur Terre. La française doit désormais suivre un programme de récupération de 3 semaines. Il faudra patienter plus que prévu pour connaître les résultats du premier tour de la primaire social-démocrate. Le scrutin a été prolongé jusqu'à demain 18h. La conséquence de la cyberattaque qui a visé hier la plateforme de ce vote, la commission d'organisation assure que l'intégralité des votes n'a pas été compromise. La section cybercriminalité du parquet de Paris a de son côté ouvert une enquête. Et à l'approche de la présidentielle de 2027, les différents candidats continuent de faire campagne. Aujourd'hui, Gabriel Attal, candidat Renaissance, sera en meeting à Lyon. L'objectif, porter ensemble un projet d'avenir pour la France et refuser la tenaille entre le Rassemblement National et la France Insoumise, a indiqué l'ancien Premier ministre de son invitation à ses soutiens. Édouard Philippe, candidat Horizon, lui, participe ce week-end aux universités d'automne de la LICRA au Havre, en Seine-Maritime. 3000 professeurs remplaçants déployés en urgence, la promesse du ministre de l'Éducation nationale déjà jugée insuffisante par les lycéens qui promettent de reprendre les blocages dès mardi prochain. L'exécutif lui assure que le mouvement s'essouffle avec seulement 141 lycées fermés hier sur 3700. L'actualité à l'étranger, cette nouvelle nuit meurtrière en Ukraine, le bilan ne cesse d'augmenter ces dernières heures. Au moins 11 personnes sont mortes, dont 3 enfants, dans des frappes à Zaporijja. C'est dans le sud-est du pays, au moins 16 blessés. Les secours sont en train de fouiller toujours les décombres. Et Volodymyr Zelensky, dans ce contexte, lui, s'est indigné devant l'accord conclu entre les États-Unis et la Russie. Les deux pays se sont entendus pour la livraison de 300 000 tonnes de pétrole dès octobre prochain. Une transaction qui ulcère le président ukrainien. Et puis enfin, un peu de sport avec du rugby. La 6e journée de top 14 dès cet après-midi à 14h30. Le Stade français reçoit Montpellier, à suivre également dans la foulée. Le multiplex au programme avec Lyon, La Rochelle, Toulon, Racing 92, Pau, Castres, Perpignan, Vannes. Des rencontres prévues à 16h35. Et puis enfin, ce soir, le choc Clermont Bordeaux-Bègles à 21h.
0: Europe 1. Europe 1, il est midi 4. Eliott de Valais-Vous, ça continue. Merci, cher Wallis Glaise, pour le point sur l'information. On a l'habitude de sourire un peu dans cette émission, même quand l'actualité est lourde. Et normalement, la cible prioritaire, elle s'appelle Sébastien Ligné, vous savez. Sébastien Ligné qui marque le début de l'hiver, ou du moins de l'automne, lorsqu'il quitte son formidable et magnifique costard-cravate pour le col roulé. Et je le dis pour les auditeurs d'Europe 1, qui n'ont pas forcément accès à l'image. Wallis, vous avez créé quelque chose d'extraordinaire. C'est-à-dire que, mais je n'avais jamais vu ça dans ma vie. C'est-à-dire que Wallis est vestimentairement parlant un indécis. Il ne savait pas s'il fallait mettre une chemise ou s'il fallait mettre un col roulé. Et donc, il a décidé de mettre d'abord le col roulé et sur le col roulé une chemise.
2: Mais des tongs.
0: Mais c'est extraordinaire. Extraordinaire.
1: Si ça peut vous surprendre.
0: Ah bah écoutez, là je suis bluffé.
3: Mais c'est un style. Je vais tenter la semaine prochaine.
2: Regardez-le sur europe1.fr en direct, il y a la vidéo, les images.
0: C'est magnifique.
2: Mais c'est
0: magnifique.
2: Il est très beau.
0: Après
2: hein.
0: C'était la Fashion Week la semaine dernière.
2: C'est vrai.
0: Donc peut-être que c'est la nouvelle tendance.
2: Mais on dit on n'attaque pas le physique.
0: Merci cher Wallis. Et on vous retrouve à 13h pour un nouveau point sur l'information.
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0: Faut sourire un peu et faut s'amuser parce que c'est vrai que ces émeutes, elles nous enquiquinent pour ne pas dire plus. Et on était après ce week-end extraordinaire, enthousiasmant, merveilleux de la visite du pape, où tout s'était bien passé, où on avait finalement mis en lumière cette France heureuse, apaisante, cette France de l'espérance.
2: Cette jeunesse mobilisée.
0: C'est vrai que depuis 2 semaines, malheureusement, qu'il semble loin le temps où le pape François sillonnait les rues de Paris, et puis ensuite allait à Lourdes pour ensuite se rendre à Metz. C'est loin, Arthur de Vatrigan. Hein.
3: Bah, pas tant que ça.
0: Vous avez l'esprit.
3: Il y a 2 semaines.
0: Bah oui, si vous imaginez.
3: Mais en fait, ce qui est fou, c'est qu'il y a
0: faudrait
3: pas
0: qu'il
3: eu
0: revienne
3: de,
0: tous les week-ends.
3: Il n'y a pas eu de ça. C'est passé d'un extrême à l'autre. Mais en fait, la raison, elle est très simple. c'est qu'il y avait une autorité morale qui était là, et qu'il n'y a aucune autorité, ni morale, ni politique, après son départ, et donc la barbarie est revenue.
6: La chienlit. Midi 6 sur Europe 1, si vous nous rejoignez, merci d'être avec nous en direct sur Europe 1. Vous avez entendu Arthur de Vatrigan, directeur de la rédaction de L'Incorrect. C'est notre tandem de ce samedi, puisqu'il est accompagné d'un certain Sébastien Ligné, et puis nos deux invités, Éric Couvra, secrétaire départemental adjoint du syndicat de police Unité Seine-Saint-Denis, et Clément Liébard, président de la Cocarde étudiante. Messieurs, on continue de parler des émeutes, et on ira sur le terrain désormais des coûts. Qui va payer la facture? Et cette facture s'annonce salée. Je suis très surpris des premiers chiffres qui sont transmis par notamment les recteurs et l'éducation nationale. On parle de 30 millions d'euros de dégâts depuis le début des émeutes, alors que vous avez des présidents de région, rien que pour la région Auvergne-Rhône-Alpes la semaine dernière, parler de 25 à 30 millions d'euros. Donc il y a une autorité qui ment, où il y a une autorité qui soit essaye de minimiser, soit qui a grossi la facture. Je rappelle qu'on malheureusement, on a une certaine expérience de la casse en France, et elle est récente, que la mobilisation et les émeutes après le drame de Naël, c'était 1 milliard d'euros de dégâts causés. D'accord. Donc 30 millions d'euros, faut pas nous prendre pour des imbéciles. Alors que la mobilisation entre dans sa troisième semaine, le coût des dégradations, je le disais, pourrait atteindre plusieurs millions d'euros. Et chaque jour, on a finalement l'expression de cette violence par des lycées, des établissements. Une université à Nantes a été saccagée. Mais là, c'est à Lyon, avec notre journaliste lyonnaise Noémie Loisel, qui l'a constaté pour ce lycée qui a été visé par des tirs de mortier. Écoutez.
7: Deux mortiers d'artifice sont tirés depuis la rue dans le hall d'entrée du lycée. À l'intérieur se trouvent quatre personnes, dont le proviseur Damien Coursaudon.
8: Deux personnels de direction, un agent région et un parent qui du coup était présent avec nous sur le parvis et qui était rentré s'abriter. Imaginez que vous êtes au cœur d'un bouquet de feux d'artifice, mais vous êtes dans le bouquet de feux d'artifice. Ça a été extrêmement bruyant, extrêmement violent. Je crois que ça a choqué légitimement tout le monde, y compris les élèves qui étaient devant et qui manifestaient.
7: Les élèves qui se trouvaient en classe ont dû être confinés puis évacués. Les cours se poursuivent désormais à distance, mais le proviseur espère un retour en présentiel au plus vite. Venu apporter son soutien au personnel du lycée, le président de la région, Fabrice Pankouk, entend lui faire payer les auteurs des dégradations.
9: Nous ne pouvons pas accepter que le contribuable soit in fine appelé au paiement des dégâts que nous avons constatés. C'est pour ça qu'il faut que nous soyons fermes et déterminés sur le fait que les casseurs doivent être appelés en responsabilité.
7: Une facture considérable, entre 25 et 30 millions d'euros à l'échelle de la région, selon son président. Un montant qui comprend les réparations dans les lycées et à leurs abords, mais aussi les dépenses liées aux mesures de sécurité mises en place. Lyon, Noémie Loisel, Europe 1.
6: Et quelques kilomètres séparent Lyon de Nantes, mais finalement on pourrait construire un pont dans la violence et la dégradation. Du lycée lyonnais à l'université nantaise, il n'y a qu'un pas. Depuis trois jours, une université nantaise était finalement prise d'assaut par des zadistes, des militants d'extrême gauche qui ont saccagé pendant trois jours cette université, qui ont finalement pris quartier dans l'université. Ils ont été délogés tôt ce matin par les CRS, mais les équipes de CNews ont pu finalement entrer dans cette université hier soir. Écoutez attentivement le témoignage de notre journaliste qui a pu proposer ce sujet, Félix Perrola.
10: À l'extérieur du campus, des guetteurs ont été spécialement missionnés pour scruter chaque personne qui rentre par la seule entrée accessible et pour noter les plaques d'immatriculation des policiers en civil. À l'intérieur de l'université, les salles de classe sont méconnaissables tant elles sont dégradées, taguées ou encore salies par des projections d'alcool et de nourriture. Des tags, justement, il y en a dans chaque recoin, à l'entrée comme dans les couloirs, avec des slogans anti-police, anarchistes ou pro-palestiniens. Certains escaliers sont devenus inaccessibles, bloqués par des chaises et des tables. Voilà 48 heures que cette université de Nantes est occupée par des étudiants. Lors d'une assemblée générale, plus de 1000 participants ont voté pour le prolongement de l'occupation. Un membre du personnel appelle même les étudiants à se préparer en cas d'intervention des autorités.
11: Normalement, ils vont tous quasiment rentrer pour la plupart, une grande partie par le rez-de-chaussée. Est-ce que vous auriez pensé à des solutions telles que produits à vaisselle, gel douche, savon, on enduit le sol, la matière qui glisse. C'est possible, ils ont des casques, ils ont des visières pour se protéger, pour voir sur leur ballon de la peinture, de la farine avec de l'eau, des œufs. Faites-nous, s'il vous plaît, une toilette sèche avec une poubelle pour pouvoir faire plaisir à tous ces gens-là le jour.
10: Conséquence, des tas de pavés réservés aux policiers ont été entreposés devant cette salle. Certains atteignent plusieurs dizaines de centimètres.
6: La faculté de lettres de Nantes a été libérée par une opération de police ce samedi matin après 3 jours d'occupation. Stock de pavés, appel à trouer du commissaire, tags et dégradations. Là aussi, on va avoir des centaines de milliers d'euros de dégâts recensés. Je me tourne vers le président de la cocarde étudiante que vous êtes, Clément Liébard. On avait fait pendant 3 jours de cette université une ZAD, une zone à défendre.
12: Oui, ils veulent transformer nos universités en squats géants. C'est le grand projet de l'extrême gauche et c'est là tout le paradoxe et c'est lunaire. Ils se plaignent du manque de moyens constamment. Enfin, c'était la justification initiale du mouvement dans les lycées, mais ils détruisent tout. Mmh. Ils détruisent tout. Ils brûlent les lycées, ils détruisent nos universités, ils les transforment en squats géants. Et c'est pour ça que l'éducation nationale manque de moyens. Pourquoi est-ce que, justement, il y a ces situations, parfois toujours dans les mêmes universités ou dans certains lycées? Parce que c'est les lycées et les universités qui sont les plus sujets à la dégradation.
6: Midi 12 sur Europe 1, je me tourne vers Eric Couvra. J'ai du mal à comprendre, et vous allez nous aider, vous qui êtes membre syndical de police unité, comment ça se fait qu'on attend 3 jours avant de déloger ces oiseaux?
13: Ouais, c'est étonnant. J'ai vu ça aussi ce matin. Je savais pas que c'était pendant 3 jours. Ils occupaient
6: l'université.
13: Mais ce qui est incroyable, c'est qu'ils l'ont mis dans un état pitoyable. Hein, les totalement détruits, tagués de partout. Et alors, je sais pas s'il a fallu attendre des autorisations.
6: On attend quoi?
12: L'autorisation du président. La police n'a pas le droit d'intervenir dans les universités sans l'autorisation du président ou du doyen de l'université. Je vais vous raconter une expérience un peu personnelle. On s'était fait attaquer sur un tractage à l'université de Saint-Denis. On nous avait menacé avec ce qui était une arme à feu factice, mais on ne le savait pas au moment où on nous a menacé avec. La personne nous a menacé avec cette arme à feu factice, nous a agressé, s'est réfugié où? Dans l'université. Quand la police de Saint-Denis est arrivée, elle n'a pas pu agir. Et des mois après, on nous disait encore,

0: présidents d'université qui se sont réunis pour savoir ce qu'il fallait faire. Qu'est-ce qu'ils ont dit ? Ah, rien.
1: Oui, mais sauf que là, maintenant,
0: là, c'est un président d'université. Bah, les présidents d'université sont. Il n'y a pas d'OPA de l'extrême gauche à l'université. L'extrême gauche est propriétaire de l'université depuis des décennies. Alors, des présidents d'université ont accepté qu'un type qui s'appelle Boudarel, qui était un communiste, qui s'est allié avec les Viet Minh, qui a torturé des soldats français, revienne en France et devienne universitaire. C'est-à-dire, ça, c'est un petit exemple. L'université est gangrénée par le haut et par le bas des idéologies hier communistes, aujourd'hui LFistes.
1: Il est 12h15 sur Europe 1. On revient dans quelques instants. On sera avec Christine et Ange qui y en a. Ah, Ange nous appelle depuis la Corse et Christine depuis Paris. Qui doit payer la facture parce qu'elle s'annonce salée? Des dizaines de millions d'euros qui ont été causés par ces émeutiers. Est-ce que la France qui casse doit être la France qui paye ou c'est la France des honnêtes gens qui va devoir payer la facture comme à chaque fois? C'est la question qu'on vous pose au 01 80 20 39 21.
2: Eliott Devallée vous revient, c'est jusqu'à 13h. 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
2: 12h18 sur Europe 1, restez bien avec nous. La suite d'Eliott Devallée vous arrive dans un instant. On parle du coût des dégradations suite aux manifestations des lycéens et étudiants. Le débat continue avec vos invités et chroniqueurs, Eliott, et vous, auditeurs d'Europe 1, vous pouvez réagir 01 80 20 39 21. L'appel est non surtaxé, n'hésitez pas à nous appeler ou nous écrire. 01 80 20 39 21, vous avez la parole avec Eliott Devallée. À tout de suite sur Europe 1.
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3: 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Midi 20 sur Europe 1 et depuis 11h jusqu'à 13h, c'est Eliott de Vallée-Vous et on parle du coût de ces dégradations suite aux manifestations des lycéens et étudiants. On en parle avec nos chroniqueurs, Sébastien Ligné, rédacteur en chef adjoint de L'Infiltré, Arthur de Vatrigan, directeur de la rédaction du magazine L'Incorrect et chroniqueur politique, et nos deux invités du jour, Éric Couvra, secrétaire départemental adjoint du syndicat de police Unité Seine-Saint-Denis, et Clément Liébard, président de la Cocarde étudiante.
4: Et on découvre ce samedi midi à l'Université de Lettres de Nantes, absolument ravagée, saccagée par des émeutiers qui ont décidé d'investir cette université pendant près de 3 jours. Ils ont été délogés par les forces de l'ordre dans le calme ce matin. William Molinier, journaliste européen au service police-justice, vient de tweeter ce qui peut être inscrit sur les murs. Visez bien et paf le keuf. Ils ont découvert également des manuels de défense collective face à la répression, des sacs d'excréments après l'évacuation, ce que les occupants pacifiques d'un bâtiment et de la fac laissent derrière eux. C'est une fac qui ne ressemble plus à rien. Des murs sont complètement tagués. Ils avaient récupéré des pavés, j'imagine, pour accueillir les forces de l'ordre. Ces dégâts sont considérables. Et la question, c'est de savoir qui va payer la facture. Qui va payer la facture de ces dégradations absolument terribles pour l'université. Ange est avec nous et il nous appelle de Corse. Et ensuite, on ira voir Sébastien Ligné qui a très envie de réagir. Ange, bonjour.
5: Bonjour.
4: Vous nous appelez d'où, Ange ?
5: De Corse.
4: Oui, ben j'imagine, mais de Corse.
5: Ah oui, d'un village à côté de Bastia, Oretta.
4: Écoutez, ravi de pouvoir échanger.
5: Vous connaissez un peu.
4: Moi, je ne connais pas très bien la Corse, pour être très honnête. J'ai découvert, redécouvert la Corse. Mais j'y suis allé cet été, à Porto Vecchio.
5: Ah, voilà.
4: J'ai découvert le sud de la Corse cet été et j'étais fasciné par
5: ça. Il faut venir découvrir le nord.
4: Eh bien, écoutez, je ne perds pas le nord, ne vous inquiétez pas. Ange, revenons aux dégradations. C'est vous qui allez payer ?
5: Oui. Alors, moi, là, j'ai la réponse qui est claire, nette et précise. Que personne ne se fasse aucune illusion, on peut tourner autour du pot tant que l'on voudra, c'est le contribuable français de Dunkerque à Bonifacio qui paiera, point à la ligne. Pourquoi ? Parce que sinon il y a tout à refaire, les codes civils, les codes juridiques, les codes ci et là. Donc il faut arrêter de tourner autour du pot. Malheureusement, hein, ce sont les contribuables français qui paieront, je ne me fais aucune illusion. Après, je voudrais dire deux mots, vite fait, concernant la partie police. Je ne sais pas si ça fait partie du débat, mais je ne vais pas le tenir longtemps. Il faut savoir que malheureusement, dans le système dans lequel on vit, y compris médiatique, on met beaucoup en avant, ce qui est un peu normal. Hein. J'ai travaillé dans des médias, donc je sais comment ça se passe. Bon, ce qu'on appelle les minorités agissantes, etc., on ne parle que de ça, etc. Mais il faut, je crois qu'il y a un policier sur le plateau, il faut qu'il sache, et la police, et la gendarmerie, et les convoyés, que 85% de la population a confiance en la police, sa police, aime sa gendarmerie, etc. Il faut aussi qu'ils le sachent. Parce que on le dit, mais pas assez souvent. Il faut qu'ils le sachent. Après, l'ordre, c'est l'ordre, ça doit être respecté, c'est comme ça. 85% autour de moi, il n'y a que des gens qui soutiennent moralement la police. Après, que moi, je ne peux pas aller dans la rue le matin et dire on aime la police, on aime la police. Mais 85% des gens, pour voir peut-être même plus, aiment sa police, aiment sa gendarmerie, aiment l'ordre, etc.
4: Ce qu'il y a d'intéressant, et c'est bien d'avoir un regard corse, pourquoi ? Parce que la semaine dernière, on a pu parler, vous savez, de cette Vierge, la statue de la Vierge Marie qui a été saccagée
5: à Porto Vecchio.
4: Et ce qui m'a intéressé dans ce fait-là, qu'on pourrait considérer comme un fait divers, c'est la réaction du peuple corse. C'est-à-dire que les deux oiseaux qui se sont permis, bien sûr, les deux individus qui seront condamnés pour avoir fait cela par la justice, ont déjà été, entre guillemets, je mets des guillemets bien sûr, condamnés par le peuple corse, puisqu'ils sont persona non grata. Ils ont dû quitter, ils ont mis beaucoup de temps avant de quitter l'île, dans des conditions où, heureusement qu'ils l'ont quitté. Et c'est-à-dire que la Corse a cette qualité de protéger sa terre, de protéger ses édifices. Oui. Quand on fracasse comme on le fracasse, alors ça n'a rien à voir là, c'est l'université. Mais vous avez certains laïcs qui vous expliquent que l'université, c'est le sanctuaire. C'est pour le laïcard républicain, l'université, c'est la Vierge Marie. Hein. Et alors, quand on la saccage, on dit rien. Voilà, on subit.
5: Et vous allez sortir le chéquier, Ange. Et tout le monde va sortir le chéquier, tout à fait. Moi, je ne me fais aucune illusion.
4: Vous avez raison. Sébastien Ligné est avec nous. Merci, Ange, de nous avoir appelé. Et je vous fais la promesse de venir très rapidement du côté du nord de la Corse pour découvrir ça.
5: Vous me passez un coup de fil.
4: Maintenant, j'ai
5: vous coordonné. Ma région.
4: Eh bien, avec plaisir. Vous serez mon guide. Et je serai en toute sécurité. Sébastien Ligné.
6: Non, mais il y a deux éléments. Évidemment, Ange a raison quand il explique que même s'il y avait une volonté politique de faire payer ces délinquants mineurs ou leurs parents, il y a en effet tout un tas d'embûches juridiques diverses et variées dans ce pays qui font que ce sera de toute manière compliqué à mettre en place. Mais le problème, c'est qu'avant même parler de l'état de notre droit, vous avez le fait que ceux qui nous gouvernent n'ont aucune intention de changer de paradigme. Ceux qui nous gouvernent veulent continuer à faire payer les honnêtes gens pour la casse. Je rappelle que dans le budget 2025-2026, lors des débats, vous avez eu un amendement macroniste qui voulait instaurer ce qu'on a renommé une taxe Naël ou une taxe émeute, qui considérait que dans tous les contrats d'assurance habitation ou véhicule, il fallait faire une surtaxe de 2% justement pour prévoir les éventuelles dégradations ou casses ou émeutes. C'est ça la logique de ceux qui nous gouvernent. Et cet amendement a failli être adopté et c'est le Rassemblement National qui, début 2026, l'a fait supprimer. Voilà la logique derrière ceux qui nous gouvernent depuis 10 ans. Il y a des gens qui cassent, l'État est incapable de les faire payer ou de les réprimer, et donc ce sont aux Français de payer une nouvelle taxe supplémentaire pour prévoir les futures émeutes.
4: Il est midi 27 même, et je vais remercier Eric Couvra, secrétaire départemental adjoint du syndicat police unité de Seine-Saint-Denis. Merci d'être venu nous voir sur ce studio. Peut-être un dernier mot pour les policiers qui nous écoutent, les Français qui nous regardent et qui nous écoutent et qui se disent la semaine prochaine elle va être tout aussi compliquée que les deux dernières semaines qu'on vient de vivre.
7: Oui, merci à vous. Alors, je vous remercie. Alors, la police, elle est usée moralement, elle est usée physiquement. C'est vrai que les 15 derniers jours ont été très intenses. Et bon, j'espère que le mouvement déjà va se calmer et que ça va s'adoucir un petit peu. Mais j'espère aussi que ça va s'adoucir au niveau des tweets et des l'opinion médiatique qui était vraiment anti-police ces derniers temps. Et je vous le redis, la police, elle est déterminée dans son action, elle le fait bien, elle fait son travail très très bien, et les collègues s'exposent tous les jours, malheureusement.
4: Voilà, merci beaucoup Eric Couvra d'être venu nous voir. On poursuit notre émission dans quelques secondes. On sera avec Christine qui nous appelle depuis Paris.
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3: 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Midi 32 sur Europe 1, merci d'être avec nous pour la dernière demi-heure d'Elliot Deval et vous avec nos invités, nos chroniqueurs, Sébastien Ligné, rédacteur en chef adjoint de L'Infiltré, Arthur de Vatrigan, directeur de la rédaction du magazine L'Incorrect, Éric Couvra, Clément Liébard, président de la Cocarde étudiant. Éric Couvra était avec nous juste avant et nous continuons de parler du coût de ces dégradations suite aux manifestations des lycéens et étudiants.
4: Et on remercie Éric Couvra d'être venu nous voir, secrétaire départemental adjoint du syndicat de police Unité Seine-Saint-Denis. Quand on revoit et on pense aux auditeurs qui nous rejoignent à midi 32, on a commencé cette émission avec les propos incendiaires de Baliba Gayoko qui considère désormais, après avoir expliqué qu'il y avait une violence légitime du côté des manifestants, il considère qu'il y a du racisme dans les interventions policières qu'on a pu voir ces deux dernières semaines. Restons sur le coût de ces émeutes, avec qui va payer la facture? C'est la question qu'on vous pose au 01 80 20 39 21. Et sur WhatsApp également, il y a des réactions, Marie.
3: Oui, il y a Fabrice qui pose une question. Il dit, comment se fait-il qu'une estimation des dégâts liés aux manifestations lycéennes ait été évaluée à 25 à 30 millions d'euros au début pour la seule région Rhône-Alpes et que celle-ci soit maintenant évaluée par l'État à 30 millions d'euros à l'échelle nationale 2 semaines plus tard?
4: Alors, on va rester extrêmement prudent, mais l'analyse que j'en fais pour l'instant, même s'il faudrait demander précision évidemment au gouvernement, c'est que aujourd'hui les 30 millions de dégâts qui ont été recensés, c'est par les rectorats et ça ne concerne que les établissements scolaires. Donc ça ne concerne pas toutes les dégradations qui ont été causées depuis le début de ces violences émeutières en marge de blocus étudiants. Et ce n'est que la première estimation qui est faite. Donc comme c'est une faillite de l'État Évidemment, dans ces cas-là, qu'est-ce qui se passe? Vous évitez d'expliquer qu'en l'espace de 2 semaines, ce sont des centaines et des centaines de millions d'euros. Ce ne sera peut-être pas le cas d'ailleurs. Peut-être que ce sera plusieurs dizaines de millions d'euros.
0: Même 20 millions, c'est déjà...
4: Vous avez raison. Mais là, aujourd'hui, les 30 millions d'euros qui sont recensés, c'est la fourchette très très basse. J'aurais même pu vous dire, c'est la cuillère à café. Parce que là, vous allez récupérer quelque chose de bien plus important dans les prochains jours. Justement, qui doit payer la facture? Écoutez ce sujet.
1: Portail détruit, vitres cassées, incendies et autres dégradations. Depuis le début de la mobilisation lycéenne à la mi-septembre, les dégâts sont déjà estimés à au moins 30 millions d'euros. Une charge financière qui sera portée par les régions en charge de la gestion des lycées. En Île-de-France, où la mobilisation a été particulièrement suivie, le préjudice est estimé à 7 millions d'euros. Une situation que déplore la présidente de la région.
5: Saccage dans les lycées d'Île-de-France, 7 millions d'euros déjà partis en fumée. Quel incommensurable gâchis. Les casseurs brûlent l'avenir de nos lycéens en prétendant défendre l'égalité des chances. C'est injustifiable et irresponsable.
1: En province Alpes-Côte d'Azur, la facture des dégradations s'élève à près de 6 millions d'euros. Dans le Grand Est, elle est estimée à 4 millions d'euros. 3 millions d'euros dans les pays de la Loire, tout comme en Occitanie. En Auvergne-Rhône-Alpes, le montant est plus élevé que la moyenne, entre 25 et 30 millions d'euros. Une facture qui inclut les dégradations au sein et aux abords des établissements, ainsi que les véhicules attaqués.
6: Il n'est pas acceptable que les établissements soient cassés. Il n'est pas acceptable que l'effort de la collectivité avec de l'argent public soit ensuite l'objet de casses. C'est proprement inacceptable.
1: Le coût des dégradations à l'échelle nationale pourrait encore s'alourdir alors qu'un nouvel appel à manifester a été lancé pour le mardi 13 octobre.
4: Mardi 13 octobre, imaginez tous ces millions. Christine est avec nous, bonjour Christine.
7: Bonjour.
4: Merci de nous appeler depuis Paris. Vous avez décidé de nous parler sous couvert d'anonymat, c'est-à-dire que ce n'est pas votre prénom, Christine.
7: Je vous en prie, peut-être que je pourrais vous l'expliquer hors antenne.
4: Ah, bah écoutez, vous nous l'expliquerez un peu plus tard, effectivement.
7: Peut-être exactement.
4: C'est pas par rapport à une activité professionnelle qui vous empêche de vous exprimer sous votre vrai prénom. Une activité professionnelle liée à l'école?
7: Non. Hors école et hors police.
4: Hors école, hors police.
7: Je peux pas vous le dire parce que s'il y a des gens qui écoutent Europe 1, ils vont presque deviner.
4: Oh là là, attendez, moi maintenant vous éveillez ma curiosité. On peut faire un. Alors, on
0: c'est le bureau des légendes.
4: Bah voilà. Excusez-moi là, je suis avec quelqu'un qui travaille sur des secrets d'État.
7: Presque. C'est limite.
4: Bon, alors on va faire très attention à ce qu'on dit. J'espère que vous siphonnez pas mon téléphone. Là,
7: pas du tout, absolument pas. Je suis pas fortiche en la matière.
4: Revenons aux choses sérieuses, Christine, et merci de nous avoir appelé. On en parle effectivement, mais c'est vrai que ça devient malheureusement un marronnier. Qui va payer? Alors que ce marronnier, cette question, tout le monde sait qui va payer. C'est Sébastien Ligné, c'est Arthur de Vatrigan. C'est Marilyn Hérault. Alors Clément Liébard, il est encore étudiant, j'imagine. Oui. Donc on va éviter de vous faire payer. Merci. Mais voilà, ce sont la France des honnêtes gens, ceux qui travaillent, qui vont payer, Christine.
7: Alors le fait est, c'est que moi je suis contre de faire payer la dette aux contribuables sur toute l'Île-de-France. Voilà, parce que normalement, si on fait les choses correctement, on a tous des assurances habitation et assurances aussi véhicules et etc. Et donc, j'ai entendu dire la semaine dernière sur votre antenne, et je ne sais pas si j'ai réellement bien compris l'explication parce que j'étais prête à partir travailler justement, mais des assurances peuvent payer à hauteur de 7 500 euros par famille quand il y a un souci et qu'on les sollicite. Donc pourquoi justement ne pas prélever ces 7 500 euros aux familles des casseurs? Et évidemment, pour le reste, c'est le contribuable qui va payer. Et puis les familles prendront, comme quand on a un accident de voiture, en réalité, qu'on est assuré côtière, c'est la dette qui sera répartie sur l'ensemble des contribuables. Mmh. Tout simplement, parce que je me souviens d'il y a quelques années, quand il y avait eu les inondations en Vendée, certains maires de communes, et je connais bien la côte où ça s'était passé, avaient distribué des permis de construire sur des zones inconstructibles. Donc moi, j'avais contacté mon assurance pour leur faire part de mon mécontentement et on m'avait répondu que c'était par solidarité. Alors moi, j'entends bien, mais à un moment donné, la solidarité, je pense que qu'elle doit s'arrêter. Voilà.
4: Et cette colère, elle est partagée, évidemment, pour ce ras-le-bol. Voilà. Viendra un jour où la question du consentement à l'impôt se posera. Elle se pose déjà, mais pour l'instant, c'est dans les mots, pas dans les actes. Midi 40 sur Europe 1,
7: L'autre chose que je voulais juste rajouter, permettez-moi une petite seconde, parce que là, évidemment, je soutiens les policiers plus. Je m'adresse à tous les gens en fait qui ont besoin d'appeler la police quand ils se font cambrioler ou quand ils ont un accident de voiture ou quand ils sont agressés. Alors j'ai juste envie de leur dire de plus appeler la police puisque la police tue et la police est agressive et la police ci et la police ça. Sauf que tous ces gens-là qui les critiquent, les policiers, sont bien contents de faire le 17 quand ils ont un accident de voiture ou un cambriolage ou X et Y pour se faire rembourser par leur assurance. Donc arrêtez d'appeler la police, messieurs, dames, quand vous avez des accidents de voiture et quand vous faites cambrioler. Voilà.
4: Eh bien, écoutez, Christine, merci de nous avoir appelés. Je rappelle
7: vous
4: que c'est un
7: prie.
4: Faux prénom, Christine.
7: Il c'est me reste
4: 30 secondes avant la publicité. Vous ne pouvez pas dévoiler votre prénom. Vous ne pouvez pas me dire ce que vous faites dans la vie. Mais visiblement, c'est un...
7: Vous le dites en antenne, si vous voulez.
4: Écoutez, non, mais j'ai 20 secondes pour faire un oui-non. Est-ce que...
7: Peut-être qu'un jour, je viendrai vous rencontrer.
4: Oula, non, mais attendez.
0: On commence vite à flipper, là.
4: Bah oui, restez loin de moi, Christine. Vous me faites peur.
7: Je n'exagérerai pas quand même.
4: Est-ce que...
7: Je suis pas un monstre,
4: pas du tout, je me permettrai jamais de dire ça d'ailleurs.
0: C'est un lien avec l'État.
4: Vous travaillez quand même dans l'administration?
7: Une grosse administration.
4: Une grosse. Ah, madame est à Bercy?
7: Pas du tout.
4: Ah, madame est à Beauvau?
7: Pas du tout.
0: À la Défense?
7: Pas du tout.
4: Bah attendez,
0: mais quelle justice
3: à l'Élysée,
0: à la culture.
7: Là je vais m'arrêter de parler. Si je suis toujours à l'antenne, je m'arrête de parler.
4: Ah bah oui, vous êtes allé toujours à l'antenne.
7: On va s'arrêter.
4: On s'arrête.
7: Les choses, vous me rappelez, je vous explique. Il y a pas de souci.
4: Bon, ok, vous me donnerez le numéro du président de la République. Merci beaucoup, Christine. Allez, on se retrouve dans un instant pour la suite de notre émission.
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3: Elliot Deval continue jusqu'à 13h sur Europe 1. 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
3: 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Midi 47, Elliot Deval et vous reprend avec nos invités pour ce dernier quart d'heure, Sébastien Ligny, Arthur de Vatrigan et Clément Liébar, président de la Cocarde étudiante. Et nous allons parler du gouvernement qui tente de répondre à la crise lycéenne. Le ministre de l'Éducation nationale a annoncé déployer plus de 3000 professeurs remplaçants.
4: 3000 professeurs remplaçants pour répondre au manque de professeurs, justement, notamment dans les établissements les plus touchés. Mais alors, d'où sortent ces professeurs? Élément de réponse avec Maïlène Trémollet.
25: Il s'agit de TZR, des titulaires de zones de remplacement, mais sans affectation jusqu'à ce jour, qui vont être répartis dans des lycées ciblés précisément. Mais alors pourquoi ne pas l'avoir fait plus tôt? Eh bien, puisque ces lycées sont répertoriés par un logiciel qui vient tout juste d'être mis au point. Interrogé sur la question depuis le Val-de-Marne, Édouard Geffray assume.
26: Je ne vais pas cacher le fait qu'il y avait 3000 personnes qui n'étaient pas actuellement affectées devant l'élève. Elles l'auraient peut-être été dans 3 semaines ou dans 1 mois. Mais pour l'instant, ce qui est sûr, c'est qu'elles ne le sont pas. Donc soit alors on se dit, c'est un peu compliqué, on va les garder en réserve, etc. On verra plus tard. Soit alors on se dit, on les utilise dès maintenant, on les mobilise.
25: Le ministre qui ajoute que plusieurs centaines de recrutements auront lieu en parallèle. Les professeurs remplaçants seront donc en tout autour de 4000. L'objectif, tenter d'apaiser la mobilisation qui se poursuit dans plusieurs lycées, montrer aux élèves qu'ils sont entendus par l'exécutif. Toujours est-il que ces annonces n'ont pas reçu un accueil très chaleureux. Alors que certains lycéens considèrent que le ministère leur accorde des miettes, les Républicains déplorent le manque d'organisation de la rue de Grenelle et la France Insoumise pointe du doigt un ministre qui, selon eux, se moque de la colère lycéenne.
4: Et Claire est en direct avec nous. Bonjour chère Claire.
32: Bonjour.
4: Vous nous appelez du Grand Est et ce qui est intéressant, c'est que vous êtes enseignante.
32: Oui, tout à fait.
4: Et enseignante remplaçante.
32: Alors, j'ai été remplaçante pendant une dizaine d'années, effectivement.
4: Donc vous allez pouvoir nous expliquer ce machin. Excusez-moi de le dire comme ça, mais pour les Français qui ne connaissent pas, on ne comprend pas ce qui se passe. Comment on peut sortir 3000 professeurs d'un chapeau magique comme ça? c'est pas vous hein, qu'il faut pas mettre en cause les professeurs et qu'ils font un travail admirable, bien sûr. Mais c'est l'administration, c'est ce mammouth qu'on comprend pas.
32: Alors, effectivement, ce qu'il faut comprendre, c'est que il y a des logiciels, qui gèrent les TZR, donc les titulaires sur zone de remplacement. C'est des logiciels qui sont pas extrêmement performants. Voilà. Donc, parfois, on a des chefs d'établissement qui vont appeler, qui vont dire, bah, il me manque un professeur dans telle matière. On va lui dire, non, il y a personne. Alors qu'en réalité, il y a des professeurs qui ne sont pas affectés. Voilà. Et bon, moi, ça m'est arrivé certaines années de faire des remplacements parce que j'avais le chef d'établissement de l'établissement où j'étais rattachée qui avait discuté avec la chef d'établissement du collège voisin qui s'est rendu compte que moi j'étais pas affectée, j'attendais globalement en salle des profs, je faisais de l'aide au devoir un petit peu, voilà, parfois je pouvais faire un peu de soutien, on pouvait dédoubler les classes avec des collègues et donc cette chef d'établissement qui dit mais moi j'ai pas de prof depuis un mois et le rectorat me dit qu'il y a personne, voilà. En fait, le logiciel n'est pas extrêmement performant pour affecter les professeurs devant élèves. Alors après, se pose toujours la question de est-ce qu'on garde des gens sous le coude au cas où il y a besoin, est-ce qu'on les affecte à l'année, sachant que en fait, pour les affectations à l'année, il faut savoir que les personnes qui, comme moi, sont titulaires, qui ont passé un concours, ne sont pas prioritaires par rapport aux contractuels. Voilà. Donc on fait passer les contractuels qui sont moins qualifiés que nous, parce que eux, ils peuvent se permettre de refuser un poste. Et puis nous, on va nous dire, bah vous, de toute façon, vous êtes fonctionnaire, donc vous êtes obligé d'accepter le poste, et nous, on va aller faire des remplacements. Voilà. C'est pas légal, mais ça se passe comme ça, et il faut savoir que ça avait quand même été admis publiquement par, il me semble, monsieur Ndiaye.
4: Alors, la question que je me pose, Claire, c'est pourquoi faire le choix d'être professeur remplaçant et
32: alors,
4: non titulaire ?
32: Alors, en général, c'est pas un choix. Hein. Alors, on est titulaire. En fait, on est titulaire, mais on est titulaire d'une zone de remplacement. Et alors, je vais pas vous expliquer comment se passent les mutations dans l'éducation nationale. C'est vraiment extrêmement compliqué. C'est un système à base de points basé sur notamment l'ancienneté. En fait, quand vous êtes jeune prof, statistiquement, soit vous commencez dans un quartier difficile, soit vous commencez en région parisienne, soit vous restez dans, vous réussissez à rester souvent dans votre région d'origine. Et dans ce cas-là, vous allez être remplaçant. Donc c'est pas en général, je connais personne en tout cas pour qui ce soit un choix d'être remplaçant.
4: D'accord, voilà. Claire. Mais c'est vraiment, je vous pose toutes les questions parce que c'est un monde aussi qu'on découvre en quelque sorte. Vous êtes professeur dans un lycée public désormais.
32: Tout à fait.
4: Vous enseignez en public, quoi, oui. Claire?
32: L'histoire.
4: Ben, formidable. Et là, vous avez des élèves, par exemple, en quelle classe en lycée?
32: De tous les premières. Voilà, exactement.
4: Et quel est votre rapport avec les élèves aujourd'hui?
32: En fait, moi, ce que je vois, c'est que les élèves peuvent être assez partagés. Il y a certains qui veulent venir en cours, qui veulent travailler. Il y en a qui peuvent aussi porter des revendications. Et moi, j'entends aussi des remarques de certains élèves qui me semblent tout à fait recevables quand ils me disent « Bah oui, mais là, on a un prof de telle matière qu'on n'a jamais. » Il y a des établissements où il n'y a pas de prof de telle matière pendant un an. Voilà. Ça, moi, je peux entendre, en fait.
4: Ben, évidemment, après, mais je ne dis pas qu'il y a des revendications qui sont sottes. Voilà. La difficulté dans son organisation et de la manipulation de Parcoursup, c'est une revendication qui peut s'entendre. Comment améliorer Parcoursup
32: Alors, Parcoursup, moi, je ne suis pas convaincue qu'il y a un réel problème avec Parcoursup, parce que c'est...
4: Parcoursup aussi.
32: Il faut savoir que chaque année, on a des élèves qui ne suivent pas forcément non plus les conseils que leurs enseignants peuvent leur donner. Quand on leur dit « Attention, là, tu demandes une prépa, mais tu demandes que une prépa avec internat », ça veut dire que s'ils n'ont pas de place pour toi à l'internat, tu n'auras pas du tout de prépa. Et alors là, vous allez avoir un article de presse qui va vous dire « Ah, un tel, il a 18 de moyenne, il avait demandé des prépas, mais finalement, il n'a rien eu ». Oui, mais si on creuse, qu'est-ce qu'on voit dans la suite de l'article? Ah oui, mais il a demandé que des prépas avec internat.
4: Moi, ce qui m'intéresse également, voilà. Claire, et dites-moi, mais c'est pas le raisonnement par l'exemple, mais c'est justement un témoignage que j'avais pu avoir d'un jeune professeur d'histoire C'était il y a longtemps, hein. C'était même avant les Gilets jaunes, c'était en 2017-2018. Quelqu'un qui était passionné par l'histoire, passionné par l'idée de transmettre, jeune, hein, qui sortait à peine de l'examen et qui avait été envoyé en banlieue parisienne, qui m'avait dit, quand on est face à des enfants, c'est-à-dire qu'en 6e, 5e, ça reste des enfants, ça se passe plutôt bien, et puis ensuite, il y a d'abord une confrontation presque physique, parce que c'est l'adolescence, ils grandissent. Et puis, moi qui enseigne l'histoire, je ne peux plus parler de certains sujets sans être pris par les élèves. Ça peut être la question de la colonisation, ça peut être aussi la question du 11 septembre, la question de la Shoah. Est-ce que c'est des témoignages, est-ce que c'est un témoignage qui n'est pas représentatif forcément de ce que vous vivez?
32: Je pense
4: vous,
32: que là ça aussi... peut être représentatif et que les élèves, au bout d'un moment, quand on a un prof qui reste droit dans ses bottes et qui dit, voilà, moi, je vais entendre ce que vous me dites, et qui démonte les arguments au fur et à mesure, en fait, on a aussi des élèves qui écoutent, quand même, ce qu'on a à leur dire sur tel ou tel sujet. Je dis pas qu'à la fin, on aura réussi à les convaincre, forcément, mais je pense qu'on aura quand même fait passer...
4: Moi, ce qui me rassure, c'est l'échange. Je préfère 100 fois qu'il y ait cette idée d'échange, même si, pour moi, vous êtes professeur, il y a le côté cours magistral, c'est-à-dire qu'on écoute le prof, et puis on lui pose des questions pour mieux comprendre, même si ce n'est pas une écoute forcément religieuse. Mais je préfère ça à la confrontation. Ce qui m'inquiétait, c'était la confrontation.
32: La confrontation, elle est là depuis quelques années. Ouais. Mais ce qu'il faut se dire, c'est que la confrontation, réellement, au niveau des élèves, il y a deux choses. La confrontation, soit les élèves sont soutenus par les parents, et dans ce cas-là, effectivement, la confrontation, elle va aller au clash. Soit les élèves, ils savent que derrière, si j'écris un message aux parents, ils ne sont pas soutenus et qu'ils vont se faire engueuler à la maison. Moi j'ai déjà eu, même dans des quartiers difficiles, des parents, des papas qui venaient me dire mais attendez, moi, il n'y a pas de problème.
4: Oui, qui vous mettez la pression. Ou à l'inverse.
32: Il n'y a pas de Claire, problème. Si vous le punissez, moi je punis à la maison.
4: Claire, je suis pressée par le temps, je vous remercie, mais ça serait intéressant d'échanger avec vous la semaine prochaine. Merci à tous, et notamment Régie, Christopher, Emma, Ludovic et Valérie. Merci beaucoup, Marie-Line. On se retrouve demain à la même heure, 11h, 13h. Merci à tous, les amis.
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3: Bonjour à tous et bonjour à toutes, bienvenue dans Face à Michel Onfray sur CNews et sur Europe 1. Bonjour Michel.
28: Bonjour Laurence.
3: Ravi de vous retrouver cette semaine. La révolte des lycéens, Michel, a pris une nouvelle dimension cette semaine avec des mobilisations d'ampleur dans toute la France et des heurts entre forces de l'ordre et éléments radicaux d'extrême gauche. Aux côtés des lycéens, il y avait des profs, des parents, des syndicats et hélas donc des casseurs. Quelle conclusion tirez-vous de ce mouvement, Michel, de ces revendications d'élèves qui demandent plus de moyens mais qui ne parlent pas ou peu de l'effondrement du niveau scolaire, on vous entendra. Le Premier ministre Sébastien Lecornu a tenté de reprendre la main en s'adressant aux Français, mais pour leur parler essentiellement de pouvoir d'achat. Est-on en train de basculer dans la chienlit, une expression appréciée du général de Gaulle? Est-ce le prélude, ces désordres, de ce qui nous attend lors de la campagne présidentielle 2027? Là encore, on vous entendra. Autre élément notable dans cette séquence, la présence massive d'élus de la France insoumise sur les blocages et dans les manifestations. Jean-Luc Mélenchon a abondamment pris la parole cette semaine, dénonçant ce qu'il appelle les violences policières, soutenant les revendications, jouant le paternalisme, une stratégie parfaitement calibrée que nous allons décrypter. On évoquera bien entendu cette colère aussi des forces de l'ordre qui se sentent pointées du doigt en permanence pour leur gestion du maintien de l'ordre. Alors qu'ils comptent plus de 700 blessés dans leur rang, le gouvernement, Michel, a décidé de suspendre l'emploi de certaines armes comme les grenades assourdissantes. LFI rêve de désarmer la police. Est-ce que le gouvernement est en train d'exaucer les vœux de la France insoumise? Autre question que je vous poserai. Et puis le point philo, bien sûr. Pierre Bourdieu, qui a écrit avec Jean-Claude Passeron « Les héritiers, les étudiants et la culture ». C'est au programme cette semaine. Un livre de 1964 où Bourdieu montre que l'école reproduit les inégalités sociales et ne lutte pas contre. C'est bien ça? Ça, c'est l'essentiel de ce que dit Bourdieu. On y revient à la fin de l'émission. On commence, Michel, donc par ces mouvements lycéens avec des sonnes absolument tous les jours, à la fois de blocage de lycée, dehors. On va en regarder, écouter quelques-unes. Des mobilisations, ce qui est assez intéressant sur l'ensemble du territoire, avec des manifestations en France. Regardez cette première séquence que l'on va voir s'afficher à l'écran, qui va être aussi perceptible pour nos auditeurs. Et on explique ce qui se passe. On entend ces slogans, Michel Onfray, tout le monde déteste la police, on voit ces affrontements, les forces de l'ordre qui prennent des poubelles, qui tentent de canaliser la jeunesse. Est-ce que ça, il y a la pauvreté des slogans, on y reviendra aussi, mais qu'est-ce que ça vous rappelle, allez soyons clairs, mais 68 ou pas du tout?
0: Comparaison n'est pas raison, mais oui, il y a des moments semblables, ne serait-ce que parce que mai 68 n'est pas déclaré par un idéologue. C'est Daniel Cohn-Bendit qui veut la mixité des dortoirs. Donc vraiment, on est loin de la révolte métaphysique, de la révolte politique, on est loin même de Cuba, du Vietnam, on est loin de Marx, de Mao, etc. Juste vouloir aller dans les dortoirs des filles, c'est un peu court. Enfin, de toute façon, la pensée de Cohn-Bendit a toujours été un peu courte, la preuve, il est macroniste aujourd'hui. Mais donc, les slogans étaient assez nuls. Il est interdit d'interdire, jouir sans temps libre, etc. Jouir sans temps mort, etc. Enfin bon.
1: Et là, ils ne sont pas mieux.
0: Alors, ce ne sont pas exactement les mêmes. D'abord, il y a des fautes d'orthographe. Ça apparaît et ça confirme le classement PISA. Mais ensuite, il n'y a pas de projet positif. On est contre. Alors ça c'est facile, vous êtes contre. Et qu'a fait mai 68 pour rien? Les 68ards ont toujours continué à faire contre, ils ont détruit. Donc là ce sont les petits-enfants, ou peut-être, oui j'allais dire les arrière-petits-enfants, mais des 68ards. C'est-à-dire où sont les propositions positives des 68ards? Il n'y en a pas eu. On détruit la famille, on détruit l'école, on détruit l'autorité, on détruit l'ordre, on détruit la hiérarchie, on détruit les examens, on détruit l'apprentissage, on détruit la mémoire, on détruit l'apprentissage à l'ancienne, les méthodes à l'ancienne, les méthodes syllabiques, etc. Bon d'accord, très bien, on a détruit. Pourquoi faire? Rien. C'était, on a fait des espèces de communautés où on gardait les chèvres, on fumait des pétards, il y avait l'amour libre, etc. Puis ça n'allait pas. Voilà. Et vous avez exactement la même chose aujourd'hui, c'est-à-dire qu'avec une absence de proposition. Ou alors, si on liste, à part les trucs, je sais pas, j'ai vu un panneau, 8h-18h, j'ai plus le temps de me masturber, pour dire un mot.
1: Ah bon.
0: Oui, c'est ça.
1: Ah oui, carrément.
0: Le garçon, je pense qu'il a
1: bon appétit, bonjour.
0: 8h-18h pour se faire du bien. Et donc, d'autres qui trouvent qu'ils travaillent trop, etc., etc. Mais ils n'ont pas compris, ces garçons, qu'ils travaillent mal. Peut-être qu'ils travaillent trop. Moi, je veux bien. Tout est mélangé aujourd'hui. C'est-à-dire les revendications bien légitimes sûr. Et puis les récupérations de Mélenchon.
1: Je vous propose qu'on écoute juste les revendications des lycéens. Justement, ce qu'on parle de ce qu'ils évoquent, emploi du temps, trop chargé, manque de moyens.
0: Qui manque.
1: Et vous allez nous dire, est-ce qu'il parle du niveau scolaire?
0: Non.
1: La réponse est non. D'abord, on les écoute quand même.
4: Moi, je trouve qu'il est mal réparti. C'est un emploi du temps où un jour, les cours peuvent être bien répartis, comme d'autres où on peut faire du 8h-18h, mais avec 5 heures de trou dans la journée ou mal réparti. Quoi. Et d'autres journées, on peut faire 8h-18h, mais avec 1 heure pour manger. Donc, je trouve que oui, c'est mal réparti.
5: En fait, il faut changer les inégalités dans les lycées. Il y a des lycées où les conditions elles sont pas faites pour travailler, où les classes elles sont trop surchargées et il manque des profs. Et du coup, les inégalités de chance elles sont présentes et il faut changer ça.
6: On finit tous à 18h. Moi, je finis à 18h 3 fois par semaine. Et je peux déjà dire que je n'arrive pas à faire les devoirs. Je dors pas beaucoup et j'arrive à dormir pendant les cours et ça ne fait pas du tout.
1: Voilà, donc pour ces jeunes lycéens qui disent qu'ils sont surchargés par les cours. Michel Onfray.
0: Oui, alors ça, ce sont des éléments de langage. Les 5 heures de trou, c'est partout, dans tous les lycées de France. Pas possible que ça fonctionne comme ça. Et puis, s'il y a 5 heures de trou, parce que moi, j'étais 20 ans prof, je voyais comment les emplois du temps étaient faits. Et nous aussi, les profs, nous avions des heures de trou dans la journée, parfois. Mais il n'y a pas 5 heures de trou. C'est pas possible, 5 heures. Ça veut dire qu'il y a des profs absents, il y a des profs qui ne se font pas remplacer. Alors, tout ça, je l'entends. Mais on n'entend pas les profs depuis des années dire ça. On n'entend pas la dénonciation de ces problèmes de crise, etc. Structurels. Quand il y a le classement PISA, on ne voit aucun prof descendre dans la rue en disant ou aucun syndicat dire mais qu'est-ce qu'on peut faire pour remonter la pente? Pas du tout. Quand on nous dit il nous faut des lycées, plus ceci, plus cela, je rappelle quand même qu'ils ont mis le feu au lycée de Nantes, je crois, qui était flambant neuf, qui était éco-responsable.
1: Pour le coup, flambant neuf, oui, il a flambé.
0: Oui. Et donc là, il n'y avait rien à lui reprocher. Je présume qu'on ne peut pas incriminer les canalisations, la ventilation. Personne ne dit, par exemple, que quand ils se plaignent des températures excessives en été, mais en été, ils ne sont pas à l'école.
1: L'été, mais là, il y a eu des températures hautes en mai-juin.
0: Oui, d'accord, à peu près partout.
1: C'était difficile.
0: À peu près partout pour tout le monde. Je veux dire, vous savez, quand vous êtes maçon sur un chantier et que vous êtes charpentier sur un chantier et que pour le coup, c'est 8 heures par jour et qu'il n'y a pas 5 heures de trou, c'est nettement plus difficile. Il y a un moment donné où il faut aussi penser la question du travail. C'est aussi ça qui est en jeu. Si vous voulez, dans cette espèce d'embrouillamini, il y a une espèce de mépris du travail. C'est-à-dire, on travaille trop. Je sais pas, vous connaissez le monde de la musique, je veux dire, si vous voulez interpréter une sonate, il faut avoir travaillé derrière. Si vous voulez avoir un prix Nobel, d'ailleurs je salue notre prix Nobel de chimie français, le prix Nobel qui a passé 90 ans aujourd'hui, c'est pas quelqu'un qui estimait qu'il travaillait trop, qu'il se levait trop tôt, qu'il rentrait trop tard et qu'il voyait pas le jour et qu'il n'avait pas le temps de se donner du bon temps.
1: Donc elles sont pas audibles ces revendications pour vous, Michel ?
0: On va parler tout à l'heure de Bourdieu, mais je veux dire que c'est le travail qui rend possible le diplôme et puis surtout la compétence dans son métier. Tous ces gens que je vois parfois attablés le vendredi soir ou parfois même le jeudi soir à Caen et dans les rues où ça boit, où il y a du vin, il y a de la bière, etc. Je me suis dit, mais où sont les chirurgiens, les avocats, les notaires, les architectes de demain, les gens qui ont besoin d'une formation, qui plus est avec un cerveau qui est disponible pour la formation. Quand on a cet âge-là, on a un cerveau très fragile, très très fragile. On y trouve que ce qu'on y met, et si on y met rien, il n'y a rien. Si on y met des bêtises, il y a des bêtises. Tout prof qui disait on va apprendre quelque chose, vous allez mémoriser, vous allez apprendre par cœur, était un fasciste. Donc on n'avait pas compris, il fallait la pédagogie du plaisir, on apprenait avec joie, etc. Non, on n'apprend pas avec joie la syntaxe, la grammaire, l'orthographe.
1: Non, c'est dur, c'est difficile.
0: Il faut apprendre des accords, et il faut mémoriser. Jadis, on apprenait par cœur les tables de multiplication, on apprenait des poèmes, etc. On avait un cerveau disponible. Et on voit d'ailleurs, quand vous montrez des archives, qu'on a affaire à parfois des gamins de 18 ans, 19 ans, on a l'impression qu'ils en ont 25, 30, mais ils ont un vocabulaire châtié, ils parlent correctement le français, ils sont capables d'exprimer une idée de la développer avec un début, un commencement, un début, une suite, une fin, etc. On n'est plus là. Alors aujourd'hui, on est dans l'insulte, on est dans le doigt d'honneur, on est dans l'éructation. Ça devient difficile. Alors oui, il y a des revendications légitimes. Ça me paraît normal. Plus rien ne fonctionne en France. Donc un lycéen qui dirait tout est formidable, tout est bien, tout va bien, c'est quelqu'un qui n'aurait rien vu. De là à croire que la solution, c'est ça qui est le problème. C'est-à-dire que le diagnostic, c'est là où est le problème. Pardon. Le diagnostic est bon, mais le pronostic est mauvais. Je vois quand même dans la rue, à chaque fois qu'il y a des plans sur des manifestations, il y a un drapeau palestinien.
1: Ouais.
0: Est-ce que vraiment la solution, c'est le palestinisme ? Ce qui se passe actuellement, c'est effectivement un effondrement de la nation, un effondrement du pays, un effondrement de la culture, un effondrement de la civilisation. Donc c'est civilisationnel, c'est une crise civilisationnelle. On avait avec le général de Gaulle quelqu'un qui a réfléchi. Souvenez-vous, Baden-Baden, etc. Mais et on lui a reproché le temps de réflexion, et puis qui a dit, je dissous l'Assemblée nationale, et puis je reprends en main, et puis etc., etc. Ça, c'était une réponse. Où est la réponse du chef de l'État ? Où est la réponse du ministre de l'Éducation nationale ? Je l'ai vu il y a quelques jours, faisant son petit tour dans un lycée, ça papotait. La France est à feu et à sang, tout le monde se course, il y a du gaz lacrymogène partout, et ça papote en disant, bah oui, ils ont dit des choses, bien sûr, il faut les écouter.
1: Alors, on va écouter Sébastien Lecornu, justement,
0: parce qu'il
1: a pris la parole cette semaine, allocution solennelle depuis l'hôtel de Matignon. Écoutez ce qu'il a dit à propos de cette colère des jeunes qui ne vient pas de nulle part.
7: La colère des jeunes ne vient pas de nulle part. Nul ne peut être indifférent aux angoisses qu'ils expriment. Ces lycéens, on le sait, étaient enfants, ou en tout cas entrés dans l'adolescence pendant le Covid. Nous leur avons demandé des efforts considérables. Depuis, ils voient les guerres, le changement climatique, parfois leurs parents ou leurs proches en difficulté. Malgré ces angoisses, nous leur demandons pourtant de choisir leur orientation et de regarder l'avenir avec confiance. Et la responsabilité du gouvernement et de l'ensemble des formations politiques doit être de rétablir cette confiance. Et cela commence, évidemment, et déjà par les écouter.
1: Michel, on ferait une petite pause. On se retrouve dans un instant sur Europe 1. À tout de suite.
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6: On est face à Michel Onfray sur CNews et sur Europe 1. On vient d'écouter Sébastien Lecornu. Est-ce que vous pensez que ce discours est de nature à calmer les esprits, Michel ?
7: Non, pas du tout. Les écouter, mais c'est comme Macron qui veut faire le tour de France pour savoir ce que pensent les Français. C'est quand même sidérant d'avoir un chef de l'État qui avoue qu'il ne sait pas ce que veut la France. Ou là, d'avoir un Premier ministre qui nous dit « je ne sais pas ce que veulent les élèves, on va les écouter ». Mais il a qu'à regarder CNews toute une journée et puis regarder ce que disent les gamins avec leurs pancartes. Il n'a pas besoin de faire des réunions, de banaliser les fins de semaine, de leur dire continuez à pas travailler, on va discuter, plateforme démocratique ou je ne sais quoi. On voit bien ce qu'ils veulent. Alors quand il nous dit l'angoisse, etc., les guerres, déjà qu'il commence par ne pas nourrir les guerres dont il nous dit qu'elles ne peuvent pas ne pas avoir lieu, avec la Russie en l'occurrence. Par la suite, la politique étrangère de Macron, donc de ce monsieur et des autres, n'est pas une politique de paix. C'est une politique de guerre. Tous ces gens veulent des guerres partout, en permanence. Donc si effectivement ils veulent commencer par abaisser l'anxiété des jeunes avec la guerre, qu'ils commencent par ne pas nourrir les guerres. Qu'ils commencent par éviter de nous envoyer un chef d'état-major nous disant « préparez-vous, envoyez vos enfants au front, etc. » Et puis ils sont coupables et responsables. Je veux dire que tous ceux qui ont rendu possible le système éducatif français depuis 50 ans, depuis un demi-siècle, sont coupables et responsables. Tous ceux qui sont allés au pouvoir, j'en exclus aucun, sont coupables et responsables. Alors parfois, il y a un mauvais procès qui est fait à Gabriel Attal, en disant « vous y êtes, vous n'avez rien fait », etc. Il est resté assez peu, on ne peut pas
6: six
7: non
6: mois.
7: Plus. Voilà, on ne peut pas incriminer quelqu'un.
6: Non, peut-être un an à l'éducation.
7: Oui, voilà, mais je ne suis pas forcément attaliste, mais enfin, je pense que la vérité est importante, de dire qu'il a fait des choses pendant le temps où il s'y est trouvé, et qu'on ne peut pas arrêter quelque chose qui est emballé depuis un demi-siècle, avec ses petits bras pendant six mois, ou un an, donc arrêter d'accabler Attal, mais en revanche, accablons un système total qui, pour le coup, a rendu possible cette inculture généralisée. Pourquoi est-ce qu'il y a des profs qui manquent ? Parce que les profs ne veulent pas aller bosser dans les endroits où on va les insulter.
6: Ou alors j'ai des tables dessus, des chaises dessus.
7: Et où ils ne sont pas supportés par leur hiérarchie. C'est-à-dire que quand vous avez regardé le film sur Samuel Paty, comment les choses fonctionnent, comment les profs se comportent, comment les responsables se comportent, comment les directeurs ne veulent pas avoir d'ennuis, pas de vagues, rien du tout. Et si vous êtes fait insulter, que vous en faites part à tel ou tel, c'est une théorie, hein, mais comment appelle-t-on ces gens-là, j'ai dit, on appelait ça des préfets de discipline, les CPE, les conseillers principaux d'éducation. On dit, calmez le jeu, pas de problème, etc. On dit, mais c'est vous qui êtes coupable ou qui êtes responsable, comment avez-vous pu laisser, etc. Vous êtes mal payé, vous êtes insulté, vous ne pouvez pas avoir l'autorité dans la classe, vous ne pouvez pas transmettre votre propre savoir, vous avez fait des études supérieures, vous avez décroché un CAPES, une agrégation, enfin le diplôme qui vous permet d'enseigner, et puis vous vous retrouvez avec des gens qui vous tutoient, qui vous insultent, qui vous méprisent, qui font le bazar, qui téléphonent en cours et qui viennent vous menacer en vous disant qu'on va vous violer quand ils viennent pas vous toucher la poitrine et qui viennent, quand vous êtes une femme, et qui viennent rayer votre propre voiture ou vous faire des menaces chez vous en expliquant qu'on veut faire la peau. Et vous êtes payé rien du tout pour ça. C'est la même chose pour la police. Et après, on dit, mais vous voulez plus être enseignant? Comment se fait-il? Donc, on a plus d'enseignants. On a parfois des mauvais enseignants. On a des inspecteurs qui ne font pas de vagues. L'inspecteur, c'est quelqu'un qui vient, qui regarde et qui peut faire remonter les problèmes. Ça ne marche pas du tout comme ça. Moi, j'ai été plusieurs fois inspecté dans ma carrière de prof. Et après, j'avais des discussions avec l'inspecteur. Il me disait, moi, mon problème, c'est pas de vagues. On peut faire remonter des informations, peut-être au ministère, si vous avez des choses à dire, etc. C'est votre boulot, vous êtes payé pour ça. Donc oui, il y a une crise dans l'éducation nationale, il y a une crise de l'enseignement, il y a une crise des contenus. Et ça ne sert à rien de dire, réunissons-nous quand on est Premier ministre.
6: Il faut
7: pour savoir ce que sont vos problèmes, on sait ce qu'est le problème.
6: On sait ce qu'est le problème. Michel Onfray, j'aimerais qu'on évoque, avant le rôle de la France insoumise, l'état d'esprit des policiers, des forces de l'ordre. Mmh. Je disais dans le sommaire qu'ils étaient fort mécontents d'être pointés du doigt en permanence, parce qu'ils sont chargés du maintien de l'ordre. C'est extrêmement compliqué quand on a des mineurs en face de soi, des lycéens...

0: avec des éléments radicaux, hein, évidemment, qui ont des cocktails Molotov, qui leur lancent des pavés, qui leur lancent des tirs de mortier, 700 blessés, plus de 700 blessés actuellement du côté des forces de l'ordre, et un président de la République qui visiblement les pointe du doigt, dit en privé, mais il manque d'empathie, on leur retire l'usage de grenades assourdissantes parce qu'il y a eu un accident dramatique à Lens, un jeune de 15 ans qui a eu la main arrachée, l'enquête est en cours. Il y a beaucoup de slogans anti-policiers aussi dans les manifestations. On va écouter un policier qui s'appelle Reda Bellage, que vous avez entendu sur notre antenne, qui dit qu'il y a un vrai découragement dans les rangs des policiers. Écoutons-le.
1: Mais je pense que l'État est en train... Enfin, je pense que la France, elle est en train de s'effondrer. Moi, je n'arrive pas à accepter ça, parce que 715 forces de l'ordre blessées, parce que ces personnes tiennent ce genre de propos. Mais je pense qu'en fait, c'est le but, au final.
2: Mais,
1: ils vont peut-être y arriver, parce que je vais vous dire une chose, Pascal. S'il y en a un dans nos rangs qui tombe, on lâchera. On lâchera les boucliers, on lâchera tout, et on laissera tout brûler.
0: Voilà pour ce syndicaliste, porte-parole du syndicat Police Unité Île-de-France, qui répondait à Pascal Praud, Michel Onfray. Ils en ont marre, les policiers, en fait.
3: Oui, parce que vous savez, si on fait un peu de philosophie de la police ou de l'armée, il faut un contrat social pour faire naître la police. C'est-à-dire que tout le monde dans l'état de sauvagerie, qui est un peu celui dans lequel on se trouve, peut utiliser la violence à son propre usage. Il y a une espèce d'ubérisation de la violence aujourd'hui. On fait ce qu'on veut, quand on veut, comme on veut. On a vu des haches, on a vu des cocktails Molotov. Il y a des gens qui ont été aspergés d'acide chlorhydrique.
0: Des profs aspergés d'essence.
3: Oui, il y a des profs aspergés d'essence. Ça veut dire qu'il suffit juste de mettre l'allumette pour faire un brasier avec un enseignant. Enfin, il se passe tout ça. Donc ça, c'est l'état de nature. C'est ce que disait Hobbes. C'est pas ce que dit Rousseau, en revanche, mais c'est ce que dit Hobbes. Et puis il dit, on renonce à un moment donné au pouvoir de nuire que chacun a. Et en renonçant à ce pouvoir, on le donne et on le confie à la police et à l'armée qui va faire la loi. C'est-à-dire que la police, elle ne tabasse pas parce que ce serait dans son ADN, comme il est dit, la police ne tue pas. Et on a besoin de gens qui disent non, c'est nous qui allons faire la loi. Et simplement, le policier, c'est pas quelqu'un qui dit le matin, je me réveille et je vais aller tabasser de l'étudiant. Le matin, il se réveille et il dit, mon chef va me demander de faire ou de ne pas faire. De taper ou de ne pas taper. De taper fort s'il s'agit des gilets jaunes ou de taper fort s'il s'agit des pêcheurs, mais de ne pas forcément taper fort s'il s'agit des lycéens et des étudiants, puisqu'on a fait savoir qu'il fallait qu'ils restent discrets, puisqu'on leur dit qu'ils ne soient pas visibles, puisqu'on leur dit qu'il ne faut pas utiliser des armes, qui ne sont pas des armes létales. J'entends l'utilisation des armes létales, mais enfin, est-ce qu'on comprend le français ou pas? Une arme létale, c'est une arme qui tue, c'est-à-dire à tir tendu, à balle réelle, ça s'appelle une arme létale. Mais tout ce qui est utilisé pour désencercler, pour faire quitter un espace qui doit être quitté, je veux dire, la possibilité aujourd'hui de manifester est inscrite dans la loi. Donc on a le droit de manifester, on dépose, on manifeste, on ne casse rien, on ne détruit rien, on ne bousille pas des vitrines, on ne met pas le feu à des poubelles. Nonobstant, la police dirigée par M. Macron fait tout ça, puis à un moment donné, la police dit, bon, maintenant c'est fini, la manifestation est terminée, donc...
0: Dispersez-vous et rentrez chez vous.
3: Et ils ne se dispersent pas. C'est-à-dire qu'à ce moment-là, ils commencent à être hors la loi. On rentre chez soi, on a eu l'occasion de dire, et puis après... comment les choses se passent. Donc là, c'est du jeu de chat et de souris, avec des risques pris par des policiers qui ne tuent pas. Je vous avais donné le chiffre des policiers blessés.
0: Oui.
3: Donc il faut arrêter.
0: Après. Le décompte est provisoire. Hein.
3: Oui, donc si aujourd'hui on dit non, on laisse, la police reste chez elle, l'armée reste chez elle, d'ailleurs j'avais prévu de le dire et j'ai entendu que la chose était dite et je le redis parce que je trouve que l'idée est juste. Quand il y a eu des manifestations des Gilets jaunes et que ces Gilets jaunes se dirigé vers l'Elysée, il a eu très peur, monsieur Macron. Et quand il disait, venez me chercher, vous n'avez qu'à venir me chercher, quand on vient le chercher, là, il y a un hélicoptère qui dit, si vous venez me chercher, moi, je m'en vais. Hein. C'est un hélicoptère de la gendarmerie ou de la police, mais enfin, c'est un hélicoptère des forces qu'il critique en temps normal. Donc, on ne peut pas d'un côté dire, protégez-moi, mais je ne veux pas protéger la France et les Français. Il y a un tas de gens qui ont envie d'être protégés. Je veux dire, ça me paraît légitime. Moi, je vois des manifestations pendant des heures et des heures avec les rideaux baissés, mais personne ne pense à ces commerçants ou aux artisans qui ne veulent pas qu'on leur massacre leur vitrine. Ou à tous ces gens qui ne peuvent pas travailler et qui ne peuvent pas se déplacer en ville, et ces gens-là, où est le droit pour eux? Ces jeunes qui veulent aller quand même au lycée, après tout, vous voulez manifester, d'accord.
0: Une immense majorité d'entre eux. Hein.
3: Mais c'est ça le problème. Mais ces gens n'aiment pas la démocratie, ils n'aiment pas les élections. Si vous croyez au peuple, ce qui est mon cas, comme chacun sait, eh bien vous sollicitez le peuple, vous dites on va en amphi, on fait une assemblée. Tout le monde se parle. Vous avez l'UNI, vous avez le GUL, si ça existe encore. Vous avez l'UNEF, vous avez tous les syndicats étudiants. Vous dites, voilà, grève, pas grève, on fait la grève pour ceci, on fait la grève pour cela. On vote. Et tout le monde vote. Et puis, la démocratie, c'est ça. Si la majorité dit, bah non, on manifeste, mais on fait une manifestation d'une heure, puis on prend le travail, etc., eh bien, on se comporte comme ça. Et on ne fait pas comme les putschistes de bolcheviques en octobre 17, de dire, la minorité va avoir raison. D'abord, bolchevique, ça veut dire les majoritaires, c'était les minoritaires. Et menchevique, ça voulait dire les minoritaires, alors qu'ils étaient majoritaires. Déjà, il y avait des problèmes sémantiques dans la révolution russe. Mais là, simplement, on a la tyrannie de la minorité. Quand Tocqueville disait que les dangers de la démocratie, c'était la tyrannie de la majorité, il avait tort, hélas. Moi, j'aimerais bien qu'il y ait une tyrannie de la majorité, ça s'appelle la démocratie. Non, mais là, il y a une tyrannie des minorités. Donc les policiers, ils obéissent aux ordres qu'on leur donne.
0: Et vous comprenez leur ras-le-bol.
3: Bien sûr que je suis du côté des policiers, on n'incrimine pas les policiers, puisque eux, c'est le bras armé d'une décision qui, elle, passe par le préfet, passe par le ministre de l'Intérieur, mais est décidée par Emmanuel Macron. Mais je trouve qu'il faut arrêter de rendre responsable. Vous savez, c'est l'histoire du sage qui montre la lune et de l'imbécile qui regarde le doigt. On regarde le doigt quand on ne voit pas que derrière l'action policière, il y a une volonté politique, que cette volonté politique, elle est pour le coup présidentielle.
0: Allez, on fait une petite pause, Michel Onfray. On va s'intéresser au rôle de la France insoumise pendant toute cette période, avec des députés et les filles omniprésents, devant les lycées bloqués, dans les manifestations, et aussi ce qu'a dit Jean-Luc Mélenchon à propos des policiers. A tout de suite sur CNews et Europe 1.
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0: On se retrouve pour la seconde partie de Face à Michel Onfray sur CNews et sur Europe 1. On continue à évoquer ce mouvement lycéen, mon cher Michel, qui a été en grande partie récupéré, instrumentalisé par certains partis politiques. Je pense à la France Insoumise, omniprésente à la fois dans les cortèges, devant les lycées bloqués. On va écouter peut-être d'abord ce qu'a dit Jean-Luc Mélenchon à propos des policiers qu'on évoquait juste avant la pause. Et après, on écoutera ce qu'a dit Mathilde Panot à l'Assemblée nationale. D'abord, Jean-Luc Mélenchon.
21: L'insupportable violence policière. Vous ne m'avez pas écouté quand je vous ai dit. Pourquoi j'ai dit un jour la police tue ? Il n'y a pas un mec plus tranquille que moi. Mais je ne crois pas à des gens qui abattent quelqu'un d'autre parce qu'ils refusent d'obtempérer. Cette troupe n'est plus tenue. Elle n'en fait qu'à sa tête. Et dans sa tête, il y a des idées pourries, racistes.
0: C'est absolument terrible ce que dit Jean-Luc Mélenchon.
3: Heureusement qu'il prend la précaution de nous dire qu'il n'y avait pas un type plus sympa que lui, parce que franchement, s'il n'était pas
0: tranquille
3: sympa,
0: que lui,
3: on serait un peu inquiet. Oui, mais on connaît le personnage. Il y a cette espèce de faconde qui a fait rire tout le monde pendant très longtemps, et là, il est dans la rue du côté du pire des étudiants. Parce qu'il y a plein d'étudiants qui sont légitimes à demander un certain nombre de choses, et puis il y a ceux qui veulent en découdre. Et puis il y a les Black Blocs. Les Black Blocs, ils sont instrumentalisés par Mélenchon. On sait d'ailleurs qu'avec la Jeune Garde, il dispose d'une troupe armée qui a un mort sur la conscience actuellement, et j'ai vu l'autre jour des pancartes de la Jeune Garde qui étaient aux côtés des gens de la France Insoumise. Donc il y a des signatures. On n'est pas paranoïaque quand on dit que les gens qui arborent l'insigne de la Jeune Garde ou ceux qui arborent un drapeau palestinien, je ne parle pas de ceux qui franchement ont le drapeau de la France Insoumise, sont des gens qui nous disent franchement qu'ils sont là avec cette signature politique. On sait bien que l'agenda de Mélenchon est un agenda personnel. Égotique, narcissique. Monsieur a défendu les socialistes pendant 20 ans, monsieur a voté oui à Maastricht et monsieur a insulté les Danois quand il refusait Maastricht. Et aujourd'hui, il a changé de casaque parce qu'il se dit ça va être peut-être changé de cheval, c'est peut-être celui qui va me conduire à l'Élysée. Et puis, il est en train de mener ce combat. Mais ils se font abuser, ces jeunes. Et c'est facile d'abuser des jeunes quand on est dans la démagogie. Je vous aime, les gamins, etc. Enfin, tout ce vocabulaire du genre je suis avec vous.
0: Paternaliste.
3: Oui, c'est de la séduction pour le coup. On a utilisé n'importe comment le mot de démagogie, mais là, elle est la démagogie. Elle se trouve. La démagogie, c'est de dire au peuple ce qu'il attend qu'on lui dise, et pas forcément la vérité. Le contraire de la démagogie, c'est de la démocratie, c'est de dire la vérité au peuple. Lui, c'est très exactement. Je suis venu pour vous dire ce que vous attendez qu'on vous dise. Vous êtes formidable, vous êtes fantastique. Et quand on a avec leurs écharpes de députés, des députés qui se mettent au devant de la manifestation en disant que il faut protéger ces pauvres, etc. Un Thomas Guénolé qui fait tout pour qu'on puisse parler de lui.
0: Alors n'en parlons pas.
3: Non mais si, parce qu'il a envoyé un tweet en disant qu'il fallait que les Black Blocs protègent les étudiants des policiers. D'accord. Les Black Blocs à qui on demande de faire la protection policière, pour le coup. Non, on ne peut pas mieux dire, cet homme prétendument de gauche qui pense qu'il est le Sartre d'aujourd'hui, il l'a dit, qu'aujourd'hui la milice doit pouvoir remplacer la police. Je rappelle à tous ces gens qui estiment que l'Algérie, par exemple, c'est le sommet de la démocratie, c'est Madame Rima Hassan, et que d'autres qui estiment que le Maroc est fantastique, d'autres qui estiment que Gaza est formidable, etc., et que la Palestine est l'horizon indépassable, ou que l'Iran est aussi l'horizon indépassable, que si la police devait se comporter en France comme elle se comporte dans ces pays-là, ils verraient autre chose. Et là, on pourrait voir la police qui tue, la police qui tabasse gratuitement, la police qui tire à balles réelles sur des étudiants qui descendent dans la rue.
0: Vous avez noté que l'Iran a fait une remontrance à la France sur le traitement des manifestants. L'Iran qui a massacré sa jeunesse par centaines ou par milliers, on ne sait pas exactement le bilan.
3: Bah, les amis de mes amis sont mes amis. C'est-à-dire que quand vous voulez savoir qui sont les amis de M. Mélenchon, bah, vous avez les Iraniens, par exemple. Vous avez le Venezuela de jadis Hugo Chavez. Vous avez le Cuba de jadis la famille Castro, etc. Donc vous vous dites, et là-bas, la police, elle ne tue pas. Et dans ces pays-là, elle est formidable, la police. Je vous assure que vraiment, si on devait les prendre à leurs propres mots, ce serait pas terrible, avec des démonstrations.
0: Alors, autre extrait que je voulais vous faire écouter, cet échange assez vif entre Mathilde Panot, présidente du groupe La France Insoumise à l'Assemblée nationale, et Sébastien Lecornu, justement sur le thème toujours de la sauvagerie, soi-disant, de la police. Écoutez.
22: La répression sauvage est le contraire de l'ordre républicain. À des revendications politiques, il faut une réponse politique et non policière. Ceci est une alerte solennelle. On ne brutalise pas les enfants, on ne dresse pas la jeunesse comme un adversaire militaire.
23: Juste une question, pourquoi le député Raphaël Arnaud, qui a été condamné pour violence en réunion, dont les deux assistants parlementaires ont été placés en détention pour meurtre du jeune Quentin, pourquoi le député Raphaël Arnaud est toujours membre de votre groupe, Madame la Présidente Panot ? Pourquoi le maire de Saint-Denis a-t-il légitimé la violence, Madame la Présidente Panot ? La réalité, c'est que vous êtes ambigu avec la violence, car la violence fait partie de votre projet politique de bordélisation du pays entre maintenant et l'élection présidentielle. Et je vais vous dire une chose, Madame la Présidente, mentir sur les intentions du gouvernement ne vous sauvera pas électoralement. Semer le chaos tel que vous le faites depuis le début du mouvement lycéen est un scandale. Et je vais vous dire, Madame la Présidente Panot, nous ne vous laisserons pas faire.
0: Voilà pour Sébastien Lecornu avec Mathilde Panot. Michel Onfray.
3: Je souscris à 100% à ce qu'a dit M. Lecornu. Je n'enlève aucune virgule. Tout est formidable et tout est parfait. Il y a juste une petite, un petit problème, c'est que quand il s'agit de voter, et ils votent avec eux, M. Lecornu. C'est ça le problème. C'est-à-dire, bon, tout ça, c'est bien, c'est formidable, c'est une jolie tirade. Ça peut rentrer d'ailleurs dans les annales des tribuns de l'Assemblée nationale. Son texte est formidable. Mais après, ils vont voir du fascisme partout où il n'est pas. Ils estiment que par un antifascisme qui n'est pas défendable, je veux dire d'un point de vue sémantique, il n'y a pas de fascisme aujourd'hui, il faudrait de toute façon finir par voter pour eux. Donc moi je veux bien tous ces gens qui nous disent en gros vous composez avec la violence, mais eux ils composent avec ceux qui composent avec la violence quand il s'agit de voter. Donc laissez les Français voter ce qu'ils veulent, arrêtez de leur dire qu'il y a du fascisme partout. Je suis désolé, l'autre jour j'entendais le fascisme, on a déjà connu ça, il avait 15 ans le gamin, hein. On a déjà connu ça en 40, oui d'accord. Ça recommence aujourd'hui, etc. Mais où est Vichy ? Il y avait quoi ? Pétain revient, tes chiens sont encore dans la rue, quelque chose comme ça. J'ai vu une pancarte l'autre jour. Il y a cette espèce de d'effondrement des cerveaux de jeunes qui pensent que Vichy, Pétain, le nazisme, etc. et Marine Le Pen, c'est la même chose. Où sont les projets de chambres à gaz ? Ou même où sont les chambres à gaz ? Où sont les projets de déportation ? Où sont les 6 millions de juifs morts ? Où sont les millions de morts qui ont été induits par la guerre voulue par Adolf Hitler ? Il faut raison garder. On peut ne pas être d'accord avec tel ou tel, mais on arrête d'avoir ce genre d'argument. Et que M. Lecornu puisse, après la théorie, passer à la pratique et inviter à voter pour ceux qui défendent la République et inviter à ne pas voter pour ceux qui ne défendent pas la République.
0: Alors Michel, on vient de faire un constat assez sombre depuis le début de cette émission de l'état de notre pays et ça risque de continuer encore un moment.
3: Oui.
0: Est-ce que nous sommes en pleine chienlit ? C'est la question que je vous pose évidemment et c'est aux gaullistes qui est en vous que je m'adresse parce qu'on sait que c'est une phrase qui a été attribuée au général de Gaulle. Alors c'était exactement le 19 mai 68. On va écouter cette archive qu'on a retrouvée à l'INA où c'est Georges Pompidou, son premier ministre, qui sort du bureau du général de Gaulle et qui est interrogé par un journaliste. Écoutez cette question.
1: Monsieur le Premier ministre, le président de la République s'adressera-t-il aujourd'hui à la nation ?
2: Je ne pense pas, n'est-ce pas ? Mais si je puis vous résumer l'opinion du président de la République, c'est la réforme oui, la chienlit non.
0: Voilà, la réforme oui, la chienlit non, c'était une journaliste qui lui posait la question. On est en pleine chienlit ou pas, Michel ?
3: D'abord, il dit, si je peux résumer la position du président, donc pas sûr que le mot soit du général, chienlit. On peut imaginer que cet agrégé de lettres qui était Pompidou a fait une synthèse. Il dit, je vous fais un petit résumé, la chienlit, non. Mais la chienlit, oui, c'est le désordre généralisé, c'est-à-dire
0: ouais.
3: C'est l'effondrement de l'État, c'est l'impossibilité de contenir la rue, qui est légitime à revendiquer. La rue est légitime à revendiquer. Je rappelle que tout le monde est d'accord sur ce sujet, sauf des gens qui seraient pour le coup d'extrême droite, mais les manifestations sont libres. La possibilité de descendre dans la rue en disant à la préfecture, nous allons de tel endroit à tel endroit, le motif de la manifestation c'est ça, etc. Personne ne veut, j'ose espérer, personne ne veut revenir là-dessus. Mais après, c'est ce que certains font de ces manifestations. Et il va falloir finir par expliquer, de donner raison à cette espèce d'interrogation qu'on peut se poser. Pourquoi ces gens qui sont à l'origine de la chienlit ne sont jamais arrêtés et ne sont jamais poursuivis ? Ou quand ils sont poursuivis, c'est pas moi, c'est pas de ma faute. J'avais une hache dans la poche, mais je sais pas qui l'y a mise. Elle ne m'appartient pas.
0: Oui,
3: j'avais du vitriol,
0: finale.
3: Mais j'ai cru que c'était de la grenadine. Enfin, et puis à chaque fois, on dira, ah ben vous êtes un primo délinquant, donc il va pas falloir recommencer. Hein. Vous allez faire un petit stage de réinsertion. Le stage de réinsertion, si vous ne le faites pas, personne ne viendra vous chercher, etc. Donc c'est très facile aujourd'hui de séparer le bon grain de l'ivraie. Un certain nombre d'étudiants abusés, je ne parle pas des étudiants qui, eux, voudraient manifester, mais en continuant à faire des cours. Et puis, les black blocs qui sont problématiques, celui dont je parlais tout à l'heure, là, a estimé qu'il devait être la milice de remplacement de l'armée française ou de la police nationale. Je suis désolé parce que quand j'entends Madame Panot d'entendre ces gens nous dire que la police c'est pas bien, c'est peut-être le régime le plus policier que nous aurions si Mélenchon était au pouvoir.
0: C'est pas faux.
3: Je pense que s'il arrivait au pouvoir, les libertés fondamentales, comme il est dit, je rappelle la formule du général de Gaulle, mais elles disparaîtraient. Alors, on voit déjà, quand ils sont dans l'opposition, comment ils se comportent. On voit comment, dans ce parti, il n'y a pas d'adhérents, comment il n'y a pas d'adhésion, comment il n'y a pas de courant, comment les gens qui discutent la position de Mélenchon se font mettre à la porte. Ils retrouvent leur intelligence après, M. Corbière, Mme Garrido et quelques autres, ou M. Ruffin, quand ils ont commencé à s'entendre dire « Vous ne pensez pas comme moi dehors », d'un seul coup, l'intelligence leur est revenue. Mmh. « Dis-moi comment tu diriges ton parti et je te dirai comment tu diriges la France. » Donc que ces gens-là ne fassent pas l'éloge de la démocratie, ils ne sont pas démocrates dans leur propre parti. Et ils fonctionnent avec le tyran autoritaire qui décide « Je prends, je garde, je jette, je ne veux que des gens qui m'obéissent au doigt et à l'œil ». Je pense qu'il y aurait des vrais problèmes pour la démocratie si Mélenchon arrivait au pouvoir. Et si M. Lecornu voulait aller jusqu'au bout de cette démonstration, il dirait que si cordon sanitaire il faut le faire autour de M. Mélenchon, des siens et de ceux qui le soutiennent. Ça va jusqu'à Faure, jusqu'à Ségolène Royal et quelques autres. Et ben, on pourrait faire un vrai bloc républicain, ce que j'ai déjà dit, ça plus de mes voeux, en appelant ça Front Populaire. Un vrai.
0: Michel Onfray, une pause. On se retrouve dans un instant sur Europe 1. A tout de suite.
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0: Ne bougez pas dans un instant sur Europe 1, la suite de votre entretien. Laurence Ferrari face à Michel Onfray, à tout de suite.
11: On en parle.
12: Aujourd'hui, il est possible de transmettre toute ou partie de son assurance vie à une cause qui nous est chère. On en parle avec Pascal Delarue, chargé de la relation testateur au Secours catholique. Bonjour Pascal.
1: Bonjour.
12: En quelques mots, Pascal, quel est le rôle du Secours catholique ?
1: Eh bien, depuis 1946, le Secours catholique agit contre la pauvreté et l'exclusion en accompagnant les personnes fragilisées par le mal-logement, l'isolement ou encore la précarité.
12: Et donc, il est possible de soutenir vos actions en transmettant son assurance vie, c'est ça ?
1: Absolument. Il suffit de désigner le Secours catholique en partie ou totalement comme bénéficiaire du capital. Et votre épargne reste bien entendu disponible de votre vivant.
12: Et c'est compliqué comme démarche ?
1: Ah non, pas du tout. C'est une démarche assez courante. Pour un contrat existant, vous pouvez juste demander à votre banque ou votre assureur de modifier la clause bénéficiaire de votre assurance vie. Rien de plus simple.
12: Merci beaucoup, Pascal.
1: Merci à vous.
2: Demandez votre brochure d'information assurance vie sur assurancevie.secours-catholique.org. On en parle.
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0: Michel Onfray, on est sur CNews et sur Europe 1 dans votre émission. Un dernier mot là-dessus. Est-ce que vous croyez une convergence des luttes, notamment avec les agriculteurs ? On a beaucoup parlé du fait que les agriculteurs pourraient se joindre à ce mouvement de protestation parce qu'ils estiment, ils sont mécontents aussi, ils estiment que le plan de relance qu'ils leur ont proposé n'est pas suffisant. Ils ont eu un été catastrophique avec canicule, sécheresse et mauvaise récolte. Vous pensez qu'il peut y avoir comme ça une convergence ou pas du tout ? C'est quand même pas du tout les mêmes combats.
3: Non, ce ne sont pas les mêmes combats. D'abord, je pense que je ne veux pas parler pour les paysans, mais je veux dire que les paysans, ils veulent autre chose que ce que veulent les lycéens. Et d'ailleurs, souvent, il est très exactement le contraire. L'islamo-gauchisme qui inspire les lycéens, il est très, très écolo, très anti-paysan. Les paysans sont des chasseurs, sont des salauds, sont des pollueurs, etc. Il en va de même avec les pêcheurs, etc. etc. Donc après, les convergences peuvent se faire. Enfin, je dirais qu'il y avait une plus grande proximité entre le Parti communiste, la CGT et les étudiants de mai 68, parce qu'il y avait déjà, même chez les communistes, surtout chez les communistes et la CGT, un respect de la culture, un respect des lettres, un respect des diplômes, un respect du travail, etc. etc. Donc on pouvait s'entendre plus ou moins avec certains étudiants, mais il y a eu les accords de Grenelle, enfin on ne va pas refaire l'histoire. Je ne veux pas parler à la place des pêcheurs ou des paysans. Moi, ce que je connais, je ne suis pas très sûr qu'ils voient les lycéens disant on ne veut pas travailler, on est fatigué. On a envie de se tripoter et on n'a pas envie d'avoir autant de travail. Des gens qui travaillent 10-12 heures par jour, tous les jours, qui ne gagnent rien du tout, je pense qu'ils se disent, ce sont des petits bourgeois qui sont bien installés, de là avoir des convergences. Je pense que on est en période présidentielle, chacun le sait. Il y a des gens qui veulent mettre le bazar tout de suite. Et puis il y a des gens qui se disent, on s'exprimera le temps venu, c'est dans quelques mois.
0: Avec un bulletin.
3: Avec un bulletin de vote.
0: Michel, cette semaine, c'était aussi les commémorations du 7 octobre, ce massacre, ce pogrom perpétré en Israël le 7 octobre 2023. Il y a des cérémonies, des commémorations à la fois en France et en Israël. Est-ce que vous avez le sentiment que peu à peu, cet événement dramatique est en train d'être silencié ? Est-ce qu'on est en train de tenter il y a une inversion victimaire, ça on le sait, mais est-ce que vous pensez que cet événement, petit à petit, le mouvement général veut qu'on l'oublie, qu'on passe à autre chose ?
3: Moi je ne dirais pas peu à peu, je pense que c'est arrivé très vite, très très vite. Et que très vite, on a inversé les choses en faisant savoir qu'il avait bien cherché, c'était un peuple de colons, etc. etc. Le mot génocide réapparaît en permanence, il y a plein de gens qui pensent que c'est un peuple génocidaire. Alors jadis, le génocide était défini d'une certaine manière, et il fallait effectivement éradiquer un peuple dans sa totalité. Évidemment, ceux qui veulent absolument pouvoir utiliser ce mot-là s'appuient sur des définitions de l'ONU qui disent que c'est l'extermination en partie d'un peuple. La possibilité, s'il s'agit en partie d'un peuple, de dire, ben voilà, on a commencé à tuer des gens dans un peuple, c'est donc le début d'un génocide. Si c'est le début d'un génocide, c'est un génocide, et on a la logique génocidaire, etc. Donc il y aurait une explication sémantique à faire de ce retournement, disant, mais non, ils n'ont pas agressé, enfin le Hamas n'a pas agressé les Juifs, c'est les Juifs qui ont agressé les Palestiniens parce qu'ils ont volé leurs terres, parce que, etc., les colonisations qui ont lieu encore actuellement, je ne défends pas les colonisations, il faut aussi arrêter à un moment donné de mettre de l'huile sur le feu, mais on a très vite vu, parce que d'abord, il y a une majorité de musulmans sur la planète et une minorité de juifs, et qu'il y a une majorité de pays qui condamnent Israël du simple fait qu'il existe, et là, il a fallu très peu de temps pour dire d'Israël qui était victime, que c'était Israël qui était coupable. Et aujourd'hui, ça ne s'est pas fait tranquillement sur le temps, ça s'est fait très vite, et aujourd'hui, on a des porte-voix un peu partout. En France, on a le porte-voix de cette thèse-là, qui est Mélenchon. Et puis je vous dis, ça va jusqu'à une certaine gauche. Vous avez vu sur les débats des primaires de la gauche qu'il y a une ligne de fracture entre Guedj, par exemple, et d'autres.
0: Très bien. Alors on va maintenant passer au point philo, Michel, parce que vous avez évoqué un livre de Pierre Bourdieu, écrit avec Jean-Claude Passeron, Les héritiers, les étudiants et la culture. C'est un livre de 64, c'est ça? Qu'est-ce que démontre Bourdieu dans ce livre, Michel Onfray?
3: Je voudrais vraiment parler de Bourdieu parce que plein de gens qui en parlent disent des sottises et parlent des bourdieusiens sans être capable de dire qui sont des bourdieusiens en l'occurrence, et que je vois même parfois certains qui sont essayistes ou philosophes consacrer des pages opinion dans les journaux à taper sur Bourdieu, mais ils n'ont pas lu Bourdieu. Je voudrais qu'on lise Bourdieu, et notamment cet ouvrage. Alors, il n'est pas facile à lire parce qu'il est rempli de chiffres, d'analyses, et que ces chiffres-là, dans un livre de 64, donc ce sont des analyses des années 60, on se dit que tout ça est quand même très loin. Mais la tendance majoritaire reste la même. La thèse de Bourdieu, c'est que quand vous êtes fils de pauvre, fils ou fille de pauvre, un enfant de pauvre, vous avez peu de probabilité d'entrer à l'université. Et que moi, quand je suis rentré en 1976, mon père était ouvrier agricole, 0,7% des fils d'ouvriers agricoles entraient à l'université. Alors je ne vous dis pas combien en sortaient. Mm-hmm. Parce que entrer à l'époque, c'était dire j'ai eu mon bac, vous vous inscrivez, etc. Donc Bourdieu dit quand vous arrivez à l'université, vous êtes déjà un produit de votre propre milieu, et ce milieu fait que vous avez un certain type de rapport à la langue, au savoir, à la culture, à l'expression, etc., etc. Et il dit quand on arrive à l'école, quand on arrive à l'université, Eh bien, on est le produit de son milieu. Et l'université, elle ne fait pas le travail qui permettrait de remettre à niveau. Donc, s'il y a des bourdieusiens, et j'aimerais savoir qui ils sont, et bien, les bourdieusiens n'ont jamais dit il faut une école dans laquelle il y a une chienlit totale et généralisée, où tout se vale, où il n'y ait plus de latin, il n'y ait plus de grec. Où... Il n'a pas dit ça du tout. Il a juste dit Bourdieu, d'ailleurs, c'était un sociologue plus qu'un philosophe, c'est-à-dire c'était quelqu'un qui faisait un état des lieux de la société, plutôt que de dire je fais des propositions civilisationnelles, l'école, ça devrait être ceci ou ça devrait être cela. En 1985, il est au Collège de France et Mitterrand, qui est au pouvoir, lui demande un rapport sur ce que l'éducation devrait être et faire véritablement. Et ça ne brille pas par forcément de grandes forces propositionnelles. Il nous dit juste que l'école devrait mettre à niveau les enfants qui ne sont pas à niveau parce qu'ils proviennent d'un monde dans lequel effectivement on ne les a pas éduqués à la peinture, à la musique, à la littérature, à la conversation, au beau langage. À l'art de bien parler le français. Moi, je fais partie de ceux qui, d'une certaine manière, ont dû apprendre le français comme une langue étrangère parce qu'on la pratique dans des milieux simples, on la pratique pas avec tout le vocabulaire nécessaire. Donc Bourdieu se contentait de dire ce genre de choses, et il a toujours raison, il a plus que jamais raison.
0: C'est encore pire aujourd'hui, ou pas ?
3: Ce que j'allais vous dire, justement, en vous disant que ces jeunes qui descendent dans la rue n'ont pas compris qu'à vouloir la fin du travail, la fin de la sélection, la fin du tri qui permettrait de dire, non, tout le monde ne peut pas faire des études supérieures, tout le monde ne peut pas être chirurgien, tout le monde ne peut pas être pilote de ligne, et il va falloir y consentir. Il faudra aussi des boulangers, il faudra aussi des plombiers ou ce genre de choses. Et tous ces jeunes qui pensent qu'il suffirait juste d'aller à l'école et puis de traverser tout ça, et puis on aurait jadis le BEPC, puis après le bac, et puis après des diplômes universitaires, puis après pas de boulot. Et c'est ça le problème qui nourrit d'une certaine manière l'électorat de Mélenchon, c'est qu'on a là plein de gens diplômés, parfois surdiplômés, ou des artistes sans art, ou sans œuvre, ou des comédiens sans contrat, ou des acteurs sans film, ou des peintres sans œuvre ou sans exposition, et qui sont tous dans la souffrance, parce qu'ils sont aidés, et considérablement aidés. Ils estiment que, finalement, on leur devrait plus que ça. Ils sont quand même les Picasso d'aujourd'hui, ils sont quand même les Claude Sauté d'aujourd'hui, ils sont les Marcel Proust d'aujourd'hui, et tout de même, et d'un seul coup, il y a une espèce de sentiment. Dontaine nous a déjà dit qu'il était moteur de la Révolution française. Dans les origines de la France contemporaine, il nous explique comment les gens qui font 1789 sont des ratés avant la Révolution française. Des gens qui n'ont pas produit grand-chose. Robespierre, il trousse deux, trois. Le héros de la France insoumise, c'est un petit poète, un écrivaillon, il trousse des vers de Mirliton pour avoir un prix littéraire dans sa bonne ville d'Arras. Et puis, il décroche un prix littéraire, il est avocat, il défend des petites causes de rien du tout, puis il devient le Robespierre que nous savons. Donc, le ressentiment, on le fabrique aussi, on le construit. Marc Ferro avait écrit un très beau livre sur le rôle du ressentiment dans l'histoire. Il est moteur, le ressentiment, dans l'histoire. Et là, on a dans la rue pas mal de gens qui sont dans le ressentiment. Des gens qui auraient voulu une autre place. Vous avez fait un master d'ethnologie sur le rôle de l'étui pénien dans la forêt amazonienne. Et vous dites, mais moi, je suis universitaire, j'ai pas de boulot, je suis obligé de vendre des pizzas, et c'est pas normal. C'est pas juste, changeons la société, les capitalistes nous pourrissent la vie, les milliardaires sont insupportables. Non, il faut faire une relation de cause à effet. On ne peut pas faire rêver les enfants pendant très longtemps. Et le jour où ils voient que leur rêve ne se réalise pas et qu'ils se mettent en colère, de dire bon, on va faire un débat, on va s'écouter, on va se parler, puis on va essayer de voir ce qu'on peut faire ensemble.
0: Et est-ce que le problème, c'est pas aussi de promettre à tout le monde l'université, parce qu'on a 80% désormais d'une classe d'âge qui arrive au bac, donc ça veut dire embouteillage évidemment pour aller à l'université, Parcoursup qui est une abomination avec des algorithmes, mais est-ce que c'est pas là le problème? C'est qu'on amène trop de gens au bac qui, à l'époque, alors là, vous parlez des années 60, il n'y avait pas 80% d'une classe d'âge qui arrive au bac.
3: Non, mais il y a eu un problème avec Jean-Pierre Chevènement, auquel je garde toute mon affection, mais qui nous disait qu'il fallait mettre une classe d'âge, 80% d'une classe d'âge au bac. Alors il y a deux hypothèses. La première, c'est que vous baissez le niveau jusqu'au tout le monde et tout le monde a son bac, et ça n'était pas la proposition républicaine de Jean-Pierre Chevènement. Ou alors, l'autre proposition, c'est on va hisser les élèves jusqu'au niveau du bac.
0: Ça, c'est l'idéal.
3: Touche pas. C'était l'idéal. Simplement, vous avez plein de gens à gauche qui ont estimé que c'était beaucoup plus facile et beaucoup plus rapide de dire on va simplifier les exigences. D'ailleurs, on va supprimer les exigences et comme ça, tout le monde va avoir son bac. C'est hélas le cas. Ce que proposait Bourdieu, qui était prof au Collège de France, c'était pas une invitation, le Collège de France, à ne pas travailler. On y parvenait parce qu'on avait beaucoup travaillé, parce qu'on avait produit, parce qu'on avait écrit. C'était jadis le cas. Avec le cas de M. Boucheron et quelques autres aujourd'hui, c'est plus vraiment le cas. C'est une espèce de garage pour les gens qui sont des porte-voix du politiquement correct, mais c'était déjà un peu le cas à l'époque de Bourdieu. Mais au moins, il y avait une œuvre derrière, une œuvre digne de ce nom. Et donc, je pense que le Bourdieu, il aurait voulu justement qu'on aristocratise les foules et les masses. C'est ce que voulait d'ailleurs Jean Jaurès quand il voulait aristocratiser les foules, les peuples ou les masses. Et je pense qu'on doit pouvoir redonner à l'école son sens, qui est de dire apprenez à lire, à écrire, à compter, à penser. Et ça, c'est très simple. Il ne faut pas vraiment avoir fait des hautes études pour savoir qu'il faut apprendre à lire avec une méthode qui produit ses effets, apprendre à compter avec une méthode qui fonctionne, et apprendre en faisant fonctionner sa mémoire, en faisant du par cœur, en répétant, en apprenant la grammaire, la syntaxe, l'orthographe, etc. Et Bourdieu proposait ça. C'est pas quelqu'un qui proposait la destruction de l'école, c'est juste un tableau du fonctionnement de l'école comme d'une machine. Il a écrit d'ailleurs d'autres livres qui s'appellent Les Héritiers ou Homo Academicus, où il fait exactement le même travail avec la reproduction sociale. Et je pense que l'école aujourd'hui est devenue pire encore que ce qu'elle était en 1964, c'est-à-dire, comme chacun l'aura compris, avant mai 68.
0: Merci beaucoup Michel Onfray, c'était passionnant. Donc Bourdieu, Les Héritiers, un petit clin d'œil aussi à Front Populaire, qui est toujours en kiosque, sur le complotisme, c'est
3: oui,
0: ça.
3: Oui, c'est ça, c'est le numéro.
0: Effectivement, votre revue. Merci beaucoup Michel, c'était passionnant. On se retrouve la semaine prochaine sur CNews et sur Europe 1.
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20: 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Un point sur l'actualité avec Wallis Glaise. Bonjour Wallis.
21: Bonjour à tous. Un bâtiment de l'université de Nantes a été évacué par les forces de l'ordre aujourd'hui. Information du préfet de Loire-Atlantique. Depuis 4 jours, les lieux étaient illégalement occupés par des étudiants qui souhaitaient revendiquer leur soutien aux manifestations lycéennes. La préfecture condamne fermement les dégradations très importantes dans le bâtiment sans le chiffrer. Sophie Adnaud a retrouvé la Terre aujourd'hui à Cologne après 235 jours dans l'espace. C'est un record européen. Cette mission a été couronnée de succès, expliquait l'astronaute française. Soutenue physiquement pour pouvoir marcher, elle doit retrouver ses sensations sur Terre. La française doit désormais suivre un programme de récupération de 3 semaines. Il faudra patienter plus que prévu pour connaître les résultats du premier tour de la primaire social-démocrate. Le scrutin a été prolongé jusqu'à demain, 18h. La conséquence de la cyberattaque qui a visé hier la plateforme de ce vote. La commission d'organisation assure que l'intégralité des votes n'a pas été compromise. La section cybercriminalité du parquet de Paris a de son côté ouvert une enquête. Les organisateurs de la primaire font savoir qu'à midi, 87 841 personnes ont voté pour ce premier tour du scrutin. Et à l'approche de la présidentielle 2027, les différents candidats continuent de faire campagne. Aujourd'hui, Gabriel Attal, candidat Renaissance, est en meeting à Lyon. L'objectif, porter ensemble un projet d'avenir pour la France, et refuser la tenaille entre le Rassemblement National et la France Insoumise, a indiqué l'ancien Premier ministre dans son invitation à ses soutiens. Et lui, Édouard Philippe, de son côté, candidat Horizon, participe ce week-end aux universités d'automne de la LICRA au Havre, en Seine-Maritime. L'actualité à l'étranger. Après un accord sur le diesel, un accord sur l'Ukraine, peut-être. Le Kremlin a déclaré que le président russe avait reçu avec compréhension des propositions de Donald Trump concernant le conflit en Ukraine, selon des agences russes. Alors que dans le même temps, des responsables américains, ukrainiens, européens se sont réunis à Miami pour des pourparlers. La guerre, elle, pourtant continue. Une nouvelle nuit meurtrière en Ukraine. Le bilan ne cesse d'augmenter. Ces dernières heures, au moins 11 personnes sont décédées, dont 3 enfants, dans des frappes à Zaporijjia. C'est dans le sud-est du pays. À noter également des coupures de courant massives dans la capitale ukrainienne, Kiev. Enfin, en sport, un peu de rugby avec la 6e journée de Top 14. Cet après-midi, dans quelques instants, même à 14h30, le Stade français reçoit Montpellier. À suivre dans la foulée, le multiplex avec au programme notamment Lyon, La Rochelle, Pau, Castres ou encore Perpignan, Vannes à 16h35.
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22: Il y a 15 jours, j'étais sur la scène du Stade de France avec Natacha Saint-Pierre. On chantait pour le pape Léon XIV devant des dizaines de milliers de jeunes. 2 jours plus tard, on chantait encore ensemble à Lourdes. Natacha, je la connais depuis longtemps. Il y a 13 ans, nous avons fait ensemble un disque sur Thérèse de Lisieux. Il s'appelait Thérèse Vivre d'amour. Elle y chantait ses poèmes. Depuis, Thérèse ne l'a plus vraiment quittée. Thérèse de Lisieux, beaucoup la connaissent de nom sans savoir qui elle était. Une jeune femme entrée au Carmel de Lisieux à 15 ans et morte à 24 ans en 1897. Elle se trouvait trop petite pour la sainteté des grands saints, alors elle cherchait un autre chemin qu'elle a appelé sa petite voix. Natacha publie aujourd'hui un livre et un album qui portent ce nom, Thérèse, ma petite voix. Elle y raconte ce que Thérèse l'a aidée à traverser comme mère et comme artiste. Cet après-midi, j'ai envie de lui demander comment on garde une petite voix quand on vient de chanter dans un stade et ce que cette carmélite peut dire à ceux qui nous écoutent, qui croient ou non. C'est dans un instant dans Cœurs et âmes. Bienvenue à tous.
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22: Et pour vivre cette émission ensemble, bonjour Isabelle.
12: Bonjour Grégory, encore félicitations quand même.
22: C'est vrai, ça vous a plu.
12: C'était merveilleux ce que vous avez fait avec Natacha.
22: Ah bah, ah ouais, ça fait plaisir. Peut-être que tout à l'heure on écoutera un petit bout quand même. J'ai pas prévenu Rémi, mais on va peut-être écouter un petit bout.
12: Ah oui, parce qu'il se trouve que vous chantez très bien.
22: Ah, c'est gentil, c'est gentil.
12: Et il se trouve que c'est aussi votre métier. Je sais pas si les auditeurs
22: mais
12: le savent.
22: Mais oui, mais bien sûr. Bonjour Henri.
15: Bonjour Grégory. Ansel,
22: vous êtes avec nous.
15: Ben oui, avec joie.
22: Vous avez aimé, vous êtes veillé au Stade de France.
15: J'ai adoré, malheureusement, je suis arrivé trop tard. Je suis arrivé après votre morceau avec Natacha. Voilà, je ne vous ai pas vu sur scène.
22: Voilà, les retardataires. C'est vrai que nous, on était quand même très tôt. Il faisait encore soleil quand on a chanté, nous. Mais c'était super. Père Philippe de Maistre, vous allez bien ?
23: Oui, qu'est-ce que je suis fier de vous connaître.
22: Allez,
23: je peux dire que je vous connais.
22: On écoute un petit morceau, alors, juste pour se faire plaisir. Parce qu'avec nous aujourd'hui, Natacha Saint-Pierre, bonjour.
24: Bonjour.
22: Ça fait plaisir de se recroiser. Alors, on va pas se mentir, on se connaît, donc on se tutoie dans la vraie vie.
24: Oui.
22: D'habitude, à la radio, on vous voit les gens, mais là, ça va être un petit peu plus difficile pour moi. Qu'est-ce qu'on a vécu de particulier après un Stade de France comme ça ? Est-ce que c'est un moment qui va rester gravé dans votre mémoire ?
24: Je pense que vous pourriez très bien répondre à cette question. Oui, c'est un moment qui reste gravé dans la mémoire, mais je pense que comme toutes les émotions un peu fortes, toutes les choses un peu fortes qu'on vit, c'est difficile de processer cette information et d'arriver à la décrire et d'arriver à dire où elle se situe en nous et qu'est-ce que ça nous a fait. Pour le moment, je suis encore presque dans la découverte encore de tout ça. C'est étrange, non ?
22: Oui, mais je suis assez d'accord. Autour de cette table, 15 jours après la venue de Léon XIV, qu'est-ce qu'il en reste, Isabelle Garrarosé ?
25: Alors moi, je reste un peu sur un nuage. Enfin, j'ai été vraiment très, très, très, très touchée, très marquée. Et on a très envie que ça continue. Et on se demande comment on va pouvoir faire pour que ça continue à la fois... avec la société, les gens, et puis au fond de nous aussi. C'était merveilleux. Et j'ai trouvé que c'était quelqu'un d'intéressant aussi. Très intéressant, le pape, on ne le connaissait pas.
22: Père Philippe de Maistre, dans votre paroisse, comment ça a réagi ? Vous avez beaucoup de jeunes, vous, qui viennent à votre messe le dimanche soir. Comment ça a été perçu ? Et puis surtout, comment on fait durer cette paix, cette joie qu'on a vécue ?
23: Moi, j'aime bien ce que disait Natacha. En fait, je ne sais pas encore ce qui s'est passé. Il va falloir que ça se décante. Ouais. Parce que ça vient toucher des choses profondes en nous. Et c'est vrai que moi j'étais touché par un pape qui venait à notre rencontre, qui venait faire connaissance et on faisait connaissance avec lui. Et il y a eu une vraie rencontre, une vraie interpellation. Alors pour savoir ce qui s'est passé, il faut peut-être attendre quelques années. Hein.
26: Plus qu'une rencontre pour moi.
23: Oui.
26: Pour moi, le pape est arrivé, il venait dans une visite, dans le but d'une visite pastorale et en tant que chef d'une église dont il est un pasteur, il est venu nous donner une mission. En fait, pour moi, il est venu en France se comporter comme un chef. Et c'est vraiment ça que j'en retiens. Je retiens l'image d'un pape qui arrive, se met dans une posture de chef et nous donne une mission, un idéal, un objectif. Moi, c'est vraiment comme ça que je le ressens. Donc aujourd'hui, j'ai qu'une chose à dire, c'est on se met au boulot, en fait.
22: Ben oui. Mais est-ce qu'on a vraiment pris la mesure de tout ça ? Est-ce que notre Église va prendre la mesure de tout ça assez rapidement ? C'est une vraie question.
23: Jean-Paul II, quand il est venu en 80 et qu'il a dit « France, qu'as-tu fait des promesses de ton baptême ?», il est quand même revenu 9 fois après pour suivre la feuille de route.
24: Ah oui,
23: ouais,
24: ah
23: c'est
24: oui.
23: Intéressant parce qu'il voulait voir l'évolution et en fait, l'examen de conscience, il le suivait de près. C'était pas une parole qu'il avait lancée en l'air.
22: Il a été exigeant avec nos évêques là.
23: Oui, alors exactement. C'est vrai qu'il nous a lancé des défis.
22: Ouais.
23: Et puis un examen de conscience aussi. Hein.
22: Exactement. Isabelle Guerra-Rosé, comme Thérèse de Lisieux l'exprime, la sainteté ne s'acquiert pas bien souvent dans les exploits ni dans les grandes actions spirituelles, mais au fil d'une existence très humaine.
25: Eh bien oui, Grégory, Thérèse raconte. « Je m'appliquais surtout à pratiquer les petites vertus, n'ayant pas la facilité de pratiquer les grandes. » Donc elle veut devenir une sainte depuis sa petite enfance, mais elle ne se fait pas d'illusions sur elle-même. Elle écrit « L'ascenseur qui doit m'élever au ciel, ce sont vos bras, ô Jésus. » Pour cela, je n'ai pas besoin de grandir. Au contraire, il faut que je reste petite, que je le devienne de plus en plus. Donc tout est dit, elle nomme cette découverte, comme vous le disiez tout à l'heure, Grégory, la petite voix. Donc je me suis donc posé la question. Qu'est-ce que la sainteté et comment peut-elle s'acquérir? Est-ce que cela se décèle dès la naissance? Est-ce qu'on a toujours envie de son vivant, comme Sainte Thérèse, de devenir saint? Devient-on saint malgré soi? Et cette interrogation m'a fait penser, vous savez, à cette fameuse collection jaune et noire, intitulée « Pour les nuls hein », donc, oui, dont je fais partie, et son côté ultra pratique pour comprendre de façon très globale la vie des terriens. Et j'ai imaginé la sainteté pour les nuls. Alors ça commencerait de cette manière. Vous aimeriez devenir saint, mais vous avez un léger problème. Vous n'avez aucune envie de partir vivre 40 ans dans le désert. Vous n'avez jamais accompli de miracles, ni même de choses exceptionnelles. Il vous est arrivé de ne pas tenir la porte à la dame derrière vous dans le métro. Et certains matins, vous avez déjà du mal à être aimable avant votre premier café. Alors, que faire?
22: Oui, l'histoire nous paraît d'entrée de jeu compromise quand même.
25: Eh bien, bonne nouvelle, la sainteté, Grégory, est peut-être quand même à votre portée. Et vous en êtes pas loin, vous en plus, hein, vous approchez, vous chauffe.
22: Donc, ne nous emballons pas.
25: Tout le monde est d'accord avec moi. Première leçon, on commence par notre Sainte Thérèse. Nos défauts ne sont pas des obstacles. Thérèse a un caractère costaud, mais elle démontre que supporter quelqu'un qui vous agace, par exemple, peut déjà devenir un exercice spirituel. Il y a cet exemple au Carmel où elle décide ainsi de traiter avec gentillesse une sœur qui lui est profondément antipathique. L'exercice est de mettre beaucoup d'amour dans les toutes petites choses. La sainteté nous apprend parfois à semer des graines de bienfaisance sans assister toutefois à la récolte. Leçon numéro 2. Alors, cette fois-ci, on regarde ce qu'a fait Saint Joseph pour y parvenir. Eh bien, pas grand-chose. Dans les évangiles, Joseph ne prononce pas une seule parole qui nous soit rapportée. Il travaille, il protège Marie et Jésus, il assure son rôle de père de famille, tout de même extraordinaire, on est bien d'accord, mais sans jamais prétendre à aucune gratification. La sainteté peut donc être extraordinairement discrète. En leçon 3, j'ai trouvé l'exemple de Saint Philippe Néri. Alors lui, sa distinction provient de la maîtrise qu'il avait à rire de lui-même. Il vivait au XVIe siècle, il était célèbre pour son humour, on l'appelait même le saint de la joie. Il est le second saint patron de la ville de Rome, et ses extravagances étaient destinées à combattre son propre orgueil. Donc première règle de grandeur spirituelle, prendre Dieu au sérieux, mais jamais soi-même. Leçon 4, Saint Vincent de Paul. Alors pour lui, arrêtez de parler, de faire le bien, faites-le. Vous trouvez qu'il faudrait davantage aider les pauvres, visiter les malades, s'occuper des personnes seules, recueillir les sans-abri? Excellent, et bien commencez. Chez Saint Vincent de Paul, faire la charité est un verbe d'action réel. Leçon 5. Pour Saint Jean Bosco, donc prêtre au XIXe siècle ayant consacré son existence aux enfants pauvres, soyez joyeux. Don Bosco faisait de la joie une véritable pédagogie spirituelle. Autrement dit, la sainteté n'oblige absolument pas à être ni austère, ni renfrogné. Leçon 6, celle de Mère Teresa, bien sûr. Occupez-vous de la personne qui est juste devant vous. Il est impossible de sauver toute l'humanité avant ce soir. Le monde entier, c'est beaucoup. Un être humain, c'est déjà immense. Enfin, leçon 7, et je m'arrêterai là. Notre Saint Carlo Acutis, cet adolescent génial, passionné par Internet et l'informatique, dont il se servait pour vivre sa foi, et qui nous démontre qu'il faut savoir se servir de ce que nous avons pour rencontrer Dieu. Avant de demander à Dieu de nouveaux talents, eh bien on pourrait peut-être commencer par utiliser ceux qu'on possède déjà. Et donc pour conclure, Grégory, c'est notre pape, Léon XIV, qui le dit lui-même, et qui inscrit la sainteté de façon naturelle au cœur de notre époque, de notre vie quotidienne et de notre jeunesse à laquelle il est si attaché. Vous êtes nos saints de France.
22: Ah oui, une phrase qui a beaucoup marqué les jeunes. Henri, quand on dit « vous êtes les saints de France », ça vous a fait quoi?
26: Ça m'a fait plein de choses, mais j'expliquerai dans ma chronique, tout à l'heure.
22: Je ne l'ai pas lu. Alors, Natacha Saint-Pierre, Isabelle Guerra-Rosé vient de nous donner quelques leçons pour devenir saint.
24: Oui.
22: Vous sortez un livre, 12 clés pour vivre d'amour. Alors, il ne s'agit peut-être pas encore de la sainteté, mais en tout cas, quelques règles de vie qui vous ont permis à vous de traverser certaines épreuves, certaines difficultés de votre vie de femme, d'artiste, de mère.
24: Oui, je pense que comme tout le monde, même si ma vie se fait beaucoup devant les caméras, il y a plein d'endroits où ma vie est exactement comme celle de monsieur, madame, tout le monde, et on traverse des épreuves. Comment avancer dans les épreuves, comment rester la meilleure version de soi-même, tout ça, on arrive à comment être heureux, même dans une vie imparfaite. Thérèse nous l'explique très très bien. Et à travers ces 12 clés-là, j'espère pouvoir proposer aux gens des chemins pour répondre à leurs besoins à eux. Chacun des chemins n'a pas pour obligation d'être emprunté et on n'a pas besoin de faire les 12 en même temps. Déjà un, ça peut aider et après on peut accumuler avec le temps et se rapprocher de, plutôt que de bonheur, je vais dire de la paix.
22: Alors on va faire une petite pause et on se retrouve dans un instant.
0: Et on se retrouve avec Natacha Saint-Pierre qui a publié son livre CD « Thérèse, ma petite voix » aux éditions Première Partie et un album du même nom chez Bayer Music. Sa tournée dans les églises de France et de Belgique commence le 5 novembre. On vous en dit plus dans un instant sur Europe 1.
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10: Et nous sommes de retour dans Cœurs et âmes avec toute l'équipe, Isabelle Guérin-Rosé, Henri Dancel, même le père Philippe de Maistre et bien sûr notre invitée Natacha Saint-Pierre. Mais tout de suite, j'ai envie d'écouter un petit extrait de votre nouvel album, Natacha.
11: Oui.
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0: avec Thérèse Delisieux. C'est une longue histoire qui a commencé en 2013. Mais là, cet album, il est un peu particulier. Parce que jusqu'à présent, vous avez plutôt chanté ses paroles même.
1: Tout à fait.
0: Et là, vous avez tenté une nouvelle expérience. Vous avez donné les textes et les thèmes de Thérèse, qui étaient chers à Thérèse, à des artistes que vous aimez bien. Et vous leur avez demandé d'écrire ce qui sortait de leur cœur, leur méditation finalement.
1: Exactement, et ce n'était pas un exercice facile parce que, et vous le savez, puisque je vous ai proposé de faire un de ces morceaux-là, j'ai appelé les gens, j'avais isolé une quinzaine de thèmes chers à Thérèse, et j'ai appelé des gens que j'aime bien. J'ai même osé appeler Salvatore Adamo, que je ne connais pas, que je ne connaissais pas avant. Et je leur ai proposé des thèmes. Et je leur ai dit, voilà les textes de Thérèse autour de ce thème. Qu'est-ce que vous pouvez en faire pour me faire une chanson actuelle qui parle au monde d'aujourd'hui? Parce que je trouve que la parole de Thérèse, quand on sait la lire, demeure terriblement actuelle. Et j'aime bien amener la sagesse d'hier dans le monde d'aujourd'hui. Et les gens ont répondu à cet appel-là. Il y a Icar qui a fait une chanson, il y a Carla de Coignac, il y a Grégory Turpin qui a fait une chanson aussi, il y a Salvatore Adamo, il y a plein de gens que j'aime beaucoup. Il y a Thomas Pouzin de Glorieuse aussi. Et ce qu'on chante, c'est notre vision des valeurs chères à Thérèse.
0: Oui, parce que en fait, vous le dites, vous vivez quelque chose avec Thérèse qui vous a beaucoup apporté, qui vous a enseigné, mais en même temps, vous avez envie de la rendre complètement accessible à tous ceux qui l'écouteront et commencer un petit chemin avec elle, avec ce qu'elle a à nous dire aujourd'hui, alors qu'il y a un siècle qu'elle est décédée. Mais pourtant, ça fait d'elle une des femmes les plus connues au monde.
1: Tout à fait. Bah, en fait, dans ces poèmes, par exemple, si on prend un poème comme « Jeter des fleurs », quand on lit toute la littérature de Thérèse, on comprend ce qu'elle nous explique à travers

0: ce poème qui est Jeter des fleurs, où elle va offrir des fleurs le soir avant de s'endormir au Seigneur. Donc on arrive à avoir une lecture qui va au-delà des mots de ce qu'elle nous raconte. Il y a des gens pour qui ça c'est plus complexe. Donc on voulait des mots d'aujourd'hui qui allaient exprimer les ressentis de Thérèse et ce qu'elle avait envie de communiquer, ce qu'elle avait envie de dire au monde.
1: Si vous deviez expliquer cette petite voix, puisque c'est le titre et de votre livre et de votre album, Ma petite voix, à quelqu'un qui n'y connaît absolument rien, qu'est-ce que vous lui diriez ?
0: La petite voix de Thérèse, c'est pour moi comme la petite voix qui parle à un bébé qui apprend à marcher. Si dès qu'on tombait, la première fois qu'on essaie de marcher, on se relevait pas en disant « bon, bah, ce truc-là est trop difficile pour moi », personne ne marcherait, on serait tous là à se traîner par terre. Et c'est la même chose avec la vie. Si chaque fois qu'on tombe, on dit « bon, bah, moi, je suis pas patient, ou moi, je suis pas généreuse, ou moi, je suis pas ci ou ça », ben, on se donne absolument pas la chance de découvrir qui on peut être avec un peu d'effort. Et c'est ce qui est important dans la vie, c'est ces petits efforts-là, répétés. Ces petits efforts-là, d'ailleurs, c'est masculin, répétés, qui font qu'on va grandir en tant qu'être humain, en tant que personne. Et en même temps qu'on fait tout ça, on va rendre les gens autour de nous heureux. Voilà.
1: Père Philippe de Maistre, Thérèse écrit qu'elle veut aller au ciel par une petite voix bien droite, bien courte, une petite voix toute nouvelle. Qu'est-ce que cette petite voix toute nouvelle de 1897 a à nous dire aujourd'hui ?
2: Oui, il y a un aspect de Thérèse qui me touche beaucoup, et on parle toujours de la petite voix, de la petite Thérèse. Moi, je trouve surtout qu'elle a eu le courage d'être très grande.
1: Bien sûr.
2: Parce que la première chose que Thérèse assume, c'est des désirs incroyables. Vous lisez le manuscrit IEC, elle dit « j'ai des désirs qui me mènent au martyr, je voudrais être zouave pontificale, avoir évangélisé le monde et embrasé le monde de l'amour de Dieu, de la création jusqu'à la fin des temps ». Donc on pourrait considérer qu'elle est folle. Et en fait, elle fait ce raisonnement tout simple. Non seulement d'un côté j'ai des grands désirs, de l'autre côté j'ai des tout petits moyens. Donc c'est une tension qui l'amènerait presque à la folie. Et ce que je trouve très fort chez Thérèse, c'est que d'abord elle assume ça. Elle dit, ces désirs, je les ai en moi et je ne veux pas les rentrer. Et à une époque où en fait, le thème du voyage du pape, c'était qu'ils aient la vie. Je ne sais pas si on a envie de vivre souvent. Vous voyez, je pense beaucoup à Bernanos qui disait, et qui était très inspiré par Thérèse, il disait, moi, mon petit démon qui me parle le matin au réveil, c'est à quoi bon ? À quoi bon espérer ? À quoi bon croire ? À quoi bon rêver ? Et d'abord, réveiller ces grands rêves qu'on a en nous. Moi, j'ai une histoire personnelle avec elle. J'étais le 19 octobre de je ne sais plus quelle année, quand elle a été déclarée docteur de l'Église. Ouais. Elle avait dit, un jour, le monde entier m'aimera.
1: 97.
2: Et je la voyais dans le centre de Saint-Pierre de Rome avec 300 000 personnes. Et aujourd'hui, s'il y a une statue qui est présente jusqu'à Wallis et Futuna dans le monde, une petite Normande qui s'est enterrée dans son... Eh ben, elle a eu raison d'y croire. Et dans mon cœur, je lui disais, mais il t'a pas trompé, le bon Dieu. Donc la première force de Thérèse, c'est d'être très grande et d'assumer ses désirs. Après, elle va négocier avec Jésus, avec la vie, on peut dire, cette tension entre des grands désirs et des tout petits moyens. Comment ? Alors, c'est l'histoire de l'ascenseur divin. Mais moi, je retiendrai d'abord ces grands désirs parce que, comme prêtre, ce que je vois, c'est qu'il y a d'abord ça à réveiller dans le cœur des gens. Les jeunes, je leur demande souvent, tu rêvais à quoi quand tu avais 7 ans, 8 ans ? C'est le moment où tu as été le plus authentique. Et ces rêves, c'est pas des lubies, c'est Dieu qui te parlait. Parce qu'il a mis dans ton cœur une image de cet absolu, qui a une coloration particulière, qui la tienne. Donc c'est pas la même chose pour un petit garçon de rêver d'être pompier ou astronaute, mais il doit le prendre très très au sérieux. Et comment il va décoder ce rêve, être pompier, comme me disait un garçon, ben moi je voulais être pompier, je voulais sauver les gens des flammes, reste à savoir quelle flamme. Bon, il est rentré au séminaire depuis.
1: Ah, très bien.
2: Mais il n'a pas éteint, il n'a pas dit c'est ridicule. Ouais. Et Thérèse n'a jamais ridiculisé ses aspirations, alors qu'on a essayé de les faire taire souvent. Hein.
1: Bien sûr. Henri d'Anselme, quand on est au Stade de France, il y a un moment où tout le monde s'est enflammé, c'est quand Jeanne d'Arc est arrivée sur son cheval et Thérèse de Lisieux. Ce sont été ceux qui ont été le plus applaudis dans les saints qui ont été présentés. Qu'est-ce qu'elle dit à votre génération, cette sainte?
3: Qui, Jeanne d'Arc ou Thérèse?
1: Aujourd'hui, on parle de Thérèse.
3: Parce que moi, je dois avouer, j'ai vraiment du mal avec Thérèse de Lisieux.
1: Ah bon?
3: C'est très drôle d'ailleurs que je me retrouve sur ce plateau.
1: On n'aurait pas dû vous inviter.
3: Au contraire, parce que moi, Jeanne d'Arc me parle à 2000%, parce que Jeanne d'Arc, elle a nourri des désirs immenses et elle en a trouvé les moyens et elle les a réalisés concrètement. Elle s'est donné les moyens de ses désirs. Et ce qui me frustre terriblement chez Thérèse de Lisieux, c'est qu'elle a des désirs immenses, vous venez de le dire, mais elle s'enferme dans son couvent. Et elle se donne pas les moyens d'avoir
0: elle a des paroles immenses.
3: Il y a un truc où, en fait, moi, je suis en mode, mais en fait, t'aurais dû faire, quoi.
0: Si je peux me permettre, c'est là où tout est intéressant chez Thérèse, c'est qu'elle va pas choisir le chemin le plus rapide pour aller quelque part. À travers ses écrits, à travers tout le long chemin qu'elle choisit, elle choisit probablement quelque chose de plus durable et de plus tangible à la fin. Et j'ai eu une conversation avec mon fils cette semaine, parce qu'il est entré en sixième, et la sixième, c'est autre chose. Et je lui disais, c'est beau d'avoir des objectifs dans la vie, mais on ne construit pas tout grâce à un objectif. Notre vie, elle se construit à travers des petites habitudes qui, elles, nous mèneront jusqu'à notre objectif. Oui, et Thérèse fait de toute sa vie des petites habitudes qui l'amènent jusqu'à l'objectif.
3: En fait, c'est un peu deux jambes en même temps, Jeanne d'Arc, Thérèse.
1: C'est grâce à Thérèse que Jeanne d'Arc a été si connue, parce que dans ses écrits, à ce moment-là, il y avait un retour.
0: C'est
1: Jeanne d'Arc, vous savez qu'elle a été canonisée après. Jeanne d'Arc a été canonisée très tard. C'est et c'est vrai que c'est Thérèse qui a fait connaître cette figure. Elle s'aimait énormément, Père Philippe de Maistre.
2: Oui, en fait, les grands désirs, ça ne veut pas dire tout de suite. Et c'est souvent ça l'erreur qui peut nous faire souffrir.
1: C'est vrai.
2: On a de grands désirs. Est-ce qu'on accepte qu'ensuite, ils s'inscrivent dans le temps? Et Thérèse, elle comprend que les grands désirs, c'est en brûlant, alors pas en étant brûlé sur le bûcher, mais en étant brûlé au quotidien par les petits actes d'amour et de se laisser embraser par ça. Et c'est peut-être ça le génie, s'il y a un génie de Thérèse, c'est d'accepter d'inscrire dans le temps, dans la petitesse, l'immensité de ses désirs. Sinon, on est vraiment dans la gratification immédiate, quoi.
3: Moi, je comprends bien.
1: Alors juste avant de se quitter, on va peut-être écouter un petit extrait de cette chanson que j'ai eu la joie d'écrire pour vous, Natacha Saint-Pierre.
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0: Saint-Pierre, son album Ma Petite Voix. Dans un instant, on fait une courte pause.
1: On fait une courte pause, mais avant cela, Grégory, est-ce que vous faites partie de la grande famille Europe 1, vous ?
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1: 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Restez avec nous, on revient avec Natacha Saint-Pierre dans Cœurs et âmes.
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3: 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Et bien sûr, les chroniqueurs bande dessinée et littérature jeunesse nous rejoindront à la fin de l'émission pour les sorties livres, à ne surtout pas manquer.
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0: Et nous sommes de retour dans Cœurs et âmes avec Natacha Saint-Pierre. Son livre n'est pas une biographie de Thérèse, c'est un livre pour les jours difficiles. Natacha y parle de ce qu'elle a traversé comme mère et comme artiste. J'ai envie de vous demander, Natacha, quel est peut-être le conseil le plus fort que vous pouvez donner à travers ce livre qui vous a aidé récemment ?
13: D'avoir de la compassion envers soi-même. Et moi, je pense souvent à ce moment où Thérèse traverse une nuit de la foi. C'est ce que j'aime beaucoup chez elle, c'est qu'elle nous parle aussi de ses failles. Et elle nous donne le droit, finalement, d'en avoir nous aussi. Parce qu'on se dit, si une sainte a des failles, a des moments de doute, je peux moi aussi en avoir. Et il y a un endroit où on peut avoir tendance à dire... Ouais, mais moi, je suis pas à la hauteur de ça. Je suis pas prêt pour ça. Je suis pas capable. Et c'est à cet endroit-là où moi, je me dis, s'il faut que chaque jour soit un jour 1, c'est déjà ça. Jour 1, j'essaie d'être patiente. Puis peut-être jour 2, et puis re-jour 1. Et donc, il faut avoir de la compassion envers soi-même et réessayer et recommencer chaque fois. Un peu comme on ferait avec un régime, par exemple.
0: Ça vous parle, ça, père Philippe Demestre ?
14: Ouais, j'ai décidé ce matin...
0: De faire un régime ?
14: D'arrêter de fumer. Ah. Et la première tentation, c'est de prendre mon paquet de cigarettes et de dire demain. Ben oui, à ce moment-là, j'ai écouté Rien que pour aujourd'hui de Thérèse de Lisieux. Donc, j'arrête aujourd'hui. Je ne parle pas de demain, mais j'arrête aujourd'hui. Et dans cette petite chose, c'est vrai que c'est toute la tension que Thérèse résout. C'est de se laisser rejoindre dans l'aujourd'hui. Et sans. Parce qu'elle était quand même très sensible. Elle dit, si je songe à demain, je sens mon inconscience, etc.
13: Elle était probablement hyper émotive, hyper on dirait, émotive, aujourd'hui.
14: Oui. Oui, c'est ça. En fait, on pourrait mettre beaucoup de mots qu'on met, on dirait qu'elle est hyper sensible, hyper émotive. Oui. Elle a frôlé la folie. Elle a été confrontée à beaucoup de choses très, très modernes. La maladie de son père, c'est la vieillesse, la difficulté de voir ses plus proches décliner ce qu'on a admiré le plus, parce que c'était son Dieu sur Terre, d'une certaine manière.
13: Nos remparts, oui.
14: Voilà. Et en fait, Thérèse est très, très moderne, parce qu'elle ne fuit pas tous ces lieux de fragilité. Et elle les assume pleinement, dans une grande compassion, en fait. Alors, le langage plus chrétien, c'est dire miséricorde avec soi-même. Mais elle accepte de fréquenter ce lieu de sa fragilité, de ne pas le fuir. Et souvent on dit la sainteté, c'est d'aller vers les pauvres. Mais il y a un pauvre qui est en nous et qu'on fuit tout le temps. Ces lieux de fragilité, ces lieux qu'on n'aime pas en nous.
13: Voilà. C'est très beau ce que vous venez de dire.
14: Et je crois que c'est sa force, c'est de ne pas fuir ce lieu-là. Alors évidemment, elle est enfermée dans un Carmel quelque part. Et c'est là que sa grandeur d'âme se déploie. C'est ça qui est incroyable. C'est qu'elle accepte de se laisser enfermer alors qu'elle a une âme immense, immense. Des désirs immenses.
0: Et il va falloir donner l'histoire d'une âme à Henri. Là,
14: ouais,
0: je crois qu'il
14: c'est ça. C'est ça. Non, mais elle a l'âme de Jeanne d'Arc. Hein, elle se ressemble énormément, mais elle n'a pas la bannière avec elle. Ouais. Mais elle a vécu ce défi de peut-être d'affronter le quotidien, ce qu'on appellerait la médiocrité, ce qu'on a peur de voir.
13: En
14: nous-mêmes.
13: Ouais.
0: Tout à l'heure, Isabelle Guérard-Rosé nous disait qu'au Carmel, il y avait une sœur que Thérèse avait du mal à accepter, qui avait tout pour lui déplaire. Tout à l'heure, vous disiez qu'il fallait avoir de la compassion envers soi-même, mais aussi envers les autres. Est-ce que sourire alors que tout nous énerve chez l'autre, est-ce que c'est de la sainteté ou de l'hypocrisie ?
13: Ben moi, je souris pas quand tout m'énerve. Je médite.
15: Moi non plus.
13: Non, mais je médite. J'essaie déjà juste, parfois, de comprendre l'autre. Et quand on est énervé, se mettre à la place de l'autre, c'est vraiment beaucoup se demander. Parce qu'on a envie de réagir avec nos émotions en premier, avant de faire place à celles des autres. Mais il y a Icare qui a fait un très joli post, je ne sais pas si c'est hier ou ce matin. Il disait, est-ce que la haine, ce ne serait pas la peine qui a perdu son paix ou sa paix ?
0: Waouh ! Alors, il faut la répéter là, parce que je crois que...
13: Il faut l'avoir à l'écrit, oui, peut-être, mais je trouve ça assez intéressant.
0: Qu'est-ce que vous diriez vers Philippe Demestre ?
14: Alors là, je suis encore en train de réfléchir.
0: Sur le...
14: Non, mais c'est resituer la pauvreté. Pardon de reciter Bernanos, mais il y a un texte du journal d'un curé de campagne où il y a un vieux prêtre qui est confronté à un jeune très idéaliste, mais qui ne supporte pas sa médiocrité, et surtout qui ne supporte pas la médiocrité autour. Et il dit, tu parles des pauvres, mais les pauvres, ils ne sont pas à l'extérieur. C'est la personne qui est juste à côté de toi et que tu ne supportes pas. C'est peut-être la personne qui est à l'intérieur de toi, cette partie de toi-même que tu ne supportes pas. Et c'est ça le pauvre que le Seigneur te demande d'aimer. Et je crois que c'est vraiment le défi de Thérèse. Parce que cette sœur, elle ne va pas... Vous savez, dans un Carmel, moi je vais confesser dans les... Je suis prêtre, hein. C'est une preuve de l'existence de Dieu. Mettre une dizaine de femmes dans quelques mètres carrés et que ça n'explose pas.
0: On va avoir des ennuis, Père Philippe de Maistre.
16: Non, mais sérieusement, ça marche pour les hommes aussi. Hein. Ça marche pour les hommes aussi.
14: Ils ont la capacité à faire abstraction, à fuir un peu dans... Mais c'est vrai que c'est une preuve de l'existence de Dieu, parce que vous ne pouvez pas fuir. Dans une grosse communauté, vous pourriez dire, celle-là, ben, je vais m'arranger pour ne jamais la croiser. Ben, elle va faire un pacte. Elle va dire, soit j'essaye de fuir et puis je vais toujours être un peu sur la tangente, soit en fait, bah, je l'accepte pleinement et je la choisis comme ma préférée. Et d'ailleurs, tout le monde connaît l'histoire, mais elle pensait vraiment être la préférée de Thérèse. Et elle le disait à tout le monde, hein, les gens qui venaient la voir après la mort de Thérèse.
0: C'est vrai
14: un jour la mère supérieure qui, pour travailler un peu son humilité, lui a dit « Regardez telle page dans les manuscrits, c'est de vous qu'il s'agit. »
16: Oh, la désillusion, ah, c'est terrible.
0: La pauvre. Mais c'est vrai qu'elle lui souriait tout le temps et elle se forçait à être vraiment attentionnée à cette sœur qui l'énervait en tout. Oui. Hein. Donc, moi, je trouve ça assez...
16: C'est un des trucs les plus difficiles à faire dans la vie, je reconnais.
4: Ah oui.
0: Isabelle, c'est facile pour vous.
15: Mais parfois, c'est vrai qu'on peut essayer de prendre sur soi pour essayer de se mettre à la place de l'autre. Ça ne dure pas très longtemps, mais je pense qu'il n'y a que comme ça qu'on résout les vrais conflits.
13: Les vraies tensions.
15: Voilà, les vraies tensions. Il y a un moment donné, il faut qu'un des deux le fasse cet effort-là.
14: Elle a essayé, mais elle n'a pas réussi. Elle fait un raisonnement. À un moment, elle dit, vous savez, il faut aimer l'autre parce que Jésus nous a demandé de l'aimer. Ça ne dure pas très longtemps. Ensuite, elle réfléchit, elle dit « Ce que vous avez fait au plus petit d'entre les miens, ce que dit Jésus, c'est à moi que vous l'avez fait. » Alors, je vais essayer de voir Jésus dans cette personne. Ça ne marche pas très longtemps. Et au bout d'un moment, elle dit à Jésus « Tu vas l'aimer à travers moi. » En gros, je veux que ce soit ton regard qui passe à travers le mien. Et c'est laisser Jésus vivre en nous, en fait. C'est ça, la vie chrétienne.
0: Natacha Saint-Pierre, on va revenir à cet album que vous avez écrit avec plein d'autres artistes. Vous aussi, vous avez écrit, mais oui. Il y a une rencontre que vous avez faite qui vous a beaucoup impressionné, c'est celle avec Adamo.
13: Oui, parce que c'est un grand monsieur de la musique et quand j'ai demandé à des contacts en commun d'avoir son numéro de téléphone pour lui écrire... Bon, je ne vous cacherai pas que j'ai écrit et réécrit ce SMS des dizaines de fois avant de l'envoyer. Et je l'ai envoyé en me disant « il ne me répondra jamais ». Et dans la journée, il m'a répondu. Il m'a proposé plein de petites maquettes qu'il m'envoyait sur mon téléphone. Puis un jour, il m'a dit « allez, venez chez moi, on va travailler ». Et c'était une personne extrêmement classieuse, extrêmement généreuse, qui a été profondément inspirée par Thérèse de Lisieux. Et j'ai adoré pouvoir collaborer avec ce monsieur et pouvoir échanger avec lui et... C'est toujours très agréable quand quelqu'un qu'on considère particulièrement
0: artistiquement
13: va prendre le temps de nous donner de son temps.
0: Et quand on a un artiste qui correspond à l'image qu'on s'était fait de lui aussi, alors ça fait vraiment plaisir. On écoute D'amour.

0: d'amour. C'est le titre aussi d'un des poèmes les plus connus de Thérèse de Lisieux, celui qui a été le premier single de votre album Vivre d'amour, qui s'appelait de la même manière. Natacha Saint-Pierre, pour terminer ce moment avec Thérèse, qu'est-ce qui, depuis 2013, a changé en vous grâce à elle?
1: Je pense qu'elle m'a permis déjà, un, de me décomplexer à l'idée d'exposer ma foi. C'est quelque chose qui me faisait très peur.
0: C'était une folie même en 2013.
1: En 2013, c'était une folie, vu tout ce que le monde vivait. J'avais très peur, enfin, pas au moment de faire l'album. Parce qu'au moment de faire l'album, j'étais dans l'euphorie des chansons que je trouvais géniales. C'est au moment de la sortie que j'ai eu peur. Et même avec le temps, j'essayais toujours de relativiser pour moi, pour les autres, parce que j'ai un esprit très scientifique. Et du coup, tout ce qui est plus éthérique me semble complexe par moment. Et il y a cet endroit où il faut accepter de ne pas tout comprendre, de ne pas tout savoir, de ne pas tout pouvoir déduire. Et je pense que j'avais besoin de maturité pour faire tout ça. Et à travers Thérèse, il y a tout ça qui s'est installé doucement.
0: On va faire une pause. Dans quelques instants, on va se retrouver pour parler non plus du Carmel, mais du désert.
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0: Et nous sommes de retour jusqu'à 15h à... dans Cœurs et âmes, avec Natacha Saint-Pierre qui nous parle de Thérèse. Thérèse, ma petite voix, un album et un livre. Et tout de suite, nous allons aussi rejoindre François-Joseph Ambroselli qui sort un livre qui s'appelle « Au désert, sur les traces des premiers moines de Judée ». Bonjour.
14: Bonjour Grégory.
0: Alors, on vous connaît parce que vous êtes déjà venu au micro d'Europe 1 dans cette émission. François-Joseph, c'est votre vrai nom, mais on vous appelle aussi Fratoun parce que vous êtes le chanteur des Guetteurs.
14: C'est ça, mon surnom d'enfance.
0: Exactement, que vous donnez votre famille en fait.
14: Tout à fait.
0: Ouais. Alors, François-Joseph, vous sortez un livre avec le frère Abiel. Vous avez été dans le désert de Judée. On va revenir dans un instant sur ce très bel ouvrage. Comment vous avez vécu, vous, le Stade de France? Parce que vous avez carrément eu une scène, rien qu'à vous, incroyable.
14: C'était surréaliste.
0: Ouais.
14: C'était très drôle parce qu'on n'avait rien à y faire. Justement, c'était surréaliste parce qu'on n'avait rien à y faire. Et que toute vie de musicien est portée vers le Stade de France. Moi, quand on me demandait quelle était mon ambition il y a 10 ans, pour fuir la question, je disais le Stade de France. C'est véridique.
1: Mais du coup, maintenant?
14: Maintenant, maintenant je vise un peu plus bas. Le Parc des Princes, c'est très bien. C'est la maison. Mais j'ai l'impression que les paroles se réalisent, donc pas trop que je parle.
0: C'est bien, allez-y. Henri, le pape Léon XIV a passé 4 jours en France, voici 15 jours, et vous étiez au Stade de France pour la veillée des jeunes. Pourtant, ce matin, vous voulez commencer votre chronique en Lozère, au milieu d'un troupeau de brebis. Alors expliquez-nous.
15: Mais oui, Grégory, parce que les deux chemins se ressemblent. Et vous allez voir pourquoi. Cet été, j'ai eu la chance de suivre une transhumance avec Olivier, qui est un éleveur dont la famille élève des moutons en Lozère.
0: Olivier Morin.
15: Exactement, Olivier Morin. Sa famille élève des moutons en Lozère depuis plusieurs générations. Je l'ai retrouvé à 5h30 du matin, un beau jour de juin, au moment où il tirait le loquet de la bergerie. 2500 brebis, il faut imaginer ce que c'est, hein, 2500 brebis qui se déversent d'un coup dans la cour, dans un vacarme de sabots et de clochettes. Devant elle s'ouvrent 50 km de poussière et deux jours de montée jusqu'au mont Lozère, à 1700 mètres. Personne ne leur explique rien et pourtant les bêtes savent où elles vont. Elles suivent des chemins naturels creusés dans la montagne par des siècles de va-et-vient entre les plaines brûlées et l'herbe fraîche des hauteurs. Olivier marche en tête, attentif au moindre débordement parce qu'un seul écart, un seul suffit, peut entraîner les autres et défaire tout le troupeau. Il ne pousse personne, il ouvre la route.
0: Alors, mais quel rapport avec le Stade de France ?
15: Vous allez comprendre, Grégory, parce qu'au bout du chemin, il y a la montagne. Et la montagne, ici en Lozère, c'était couverte de monde. Ils étaient plus de 4000 à guetter le troupeau sur les pentes du mont Lozère et beaucoup avaient marché quelques kilomètres à ses côtés pour voir passer des bêtes qu'on dit d'un autre âge. En fait, j'ai retrouvé cette même impression le vendredi 25 septembre à Saint-Denis, au Stade de France. 80 000 jeunes remplissaient le Stade de France pour une veillée de prière et je me tenais parmi la délégation des sportifs dans la fosse, juste devant l'estrade du pape. Avant qu'ils prennent la parole, un spectacle d'une vingtaine de minutes a fait défiler les grands saints de France, chacun associé à une vertu. Vous parliez tout à l'heure de Sainte Thérèse et de Jeanne d'Arc qui ont été applaudis comme jamais. Puis, Léon XIV s'est adressé à cette foule de jeunes que nous étions en nous mettant en garde contre un mode de vie qui pousse à tout avoir et à n'être personne. Et il nous a donné surtout cette phrase que je retiens particulièrement, « Vous êtes les saints de France ».
0: Oui, mais alors comparé à une veillée de prière à une transhumance, je pense que certains de nos auditeurs vont trouver ça osé.
15: Et j'assume complètement. Parce qu'en fait, les deux disent la même chose, les deux histoires racontent la même chose. Un pape n'invente pas plus son chemin qu'un berger n'invente le sien. Il marche devant sur une route déjà creusée par ceux qui sont montés avant lui. Et le défilé des grands saints de France au Stade de France montrait ce soir-là précisément le même tracé. Remarquez d'ailleurs que le pape ne nous a pas demandé de devenir saint un jour. Il affirmait que nous le sommes déjà. Comme Olivier sait très bien où va son troupeau avant que ses bêtes y arrivent. Reste le plus dur, qui est la montée. En Lozère, elle se fait à l'aube ou au crépuscule parce que le plein soleil écrase la pierre et que la poussière brûle les poumons. Et ce qui attend là-haut n'a rien de spectaculaire puisqu'il s'agit simplement d'eau et d'herbes fraîches. En bref, un repos. L'essentiel se trouve dans ces choses aussi simples. Il y a quelques semaines, les troupeaux sont redescendus des estives avant les premières froids et ils remonteront l'été prochain par le même chemin. La seule question donc que j'ai envie de nous poser aujourd'hui, c'est « Savons-nous où mène le nôtre ?»
0: Merci Henri.
15: Voilà.
0: Bonne
15: question. C'est ce que m'a inspiré le pape au Stade de France.
0: Ben, bravo, merci beaucoup. Et ça fait un lien très clair avec François-Joseph Ambroselli qui est avec nous pour nous parler du désert. Est-ce qu'il y a quelque chose de cette transhumance aussi quand on va au désert ?
14: Je suis très content de ta chronique parce qu'effectivement, elle rejoint vraiment la réflexion que j'avais hier en préparant cette émission. Nous sommes sur les pas de nos devanciers, de la même manière que lorsque nous récitons un Salve Regina, nous nous mettons dans les pas de millions de chrétiens qui ont entonné ce même chant. Eh bien, lorsque nous allons au désert en Judée, nous nous mettons dans les traces, dans les pas même de d'Isaïe, d'Osée, de Jérémie,
0: tous ces prophètes
14: Jean-Baptiste
0: de l'Ancien Testament
14: et du Christ, et puis des moines et ouais. Des moines qui au IIIe siècle se sont mis eux-mêmes dans les pas de leur tout, de leur essentiel, qui était le Christ, qui avait foulé ce désert et dont il voulait voir le visage.
0: Alors vous avez écrit ce livre avec le frère Abiel, qui lui-même est moine ermite et qui traverse comme ça la Judée. Qu'est-ce que ces vies un peu originales, j'ai envie de dire, qu'est-ce que ces vies qui ne ressemblent pas à la nôtre ont à nous dire ?
14: Moi, je pense que toute la vie du moine est de dire au monde qu'il est sauvé. De dire au monde qu'il est possible déjà de vivre de la vie d'en haut. Ce n'est pas humain d'être moine, de la même manière que ce n'est pas humain d'être enfermé dans un monastère, dans un cloître avec 10 religieuses ou 10 religieux. Il n'est pas humain de s'enfouir. Parce qu'en fait, ça demande d'une certaine manière de mourir au monde, pas de mourir par le monde, de mourir au monde. Et de faire déjà, d'accomplir déjà ce passage de la mort qui nous mène au ciel. Mais eux le font déjà dès ici-bas. Donc la vie du moine est de nous dire qu'il n'y a rien à gagner par nous-mêmes, que tout est à recevoir, et que il y a un grand cadeau là-haut, mais eux ont décidé de le vivre dès ici-bas. Voilà.
0: Alors vous êtes en train de répondre d'une manière un peu détournée à la question que se posait tout à l'heure Henri sur la vie de Thérèse de Lisieux qui était dans son Carmel et celle de Jeanne d'Arc qui elle va sur son cheval pour affronter les dangers. C'est vrai qu'on pourrait peut-être se dire mais pourquoi ils n'utilisent pas leur vie à faire autre chose et d'utile.
14: Très très bonne question.
0: Je n'ai pas mon métier.
14: Je répondrais simplement qu'ils s'enfouissent pour montrer la voie du ciel. Ouais. La vie du moine, je pense. Bon après, on m'a dit de pas idéaliser les moines. Hein. Puis en vivant un peu avec eux en Terre Sainte, j'ai compris que c'était des gens normaux qui avaient leurs défauts
15: et des problèmes normaux
14: quoi. Ils allaient aux toilettes comme tout le monde.
1: Ils font peut-être pas acheter le pain ni faire le supermarché.
14: Bah non, mais ils le font le pain. C'est très très drôle que vous parliez de pain parce que toute la géographie des monastères en Judée et d'ailleurs vous allez en Égypte est basée déjà sur un four à pain. Voilà. Vous avez un monastère, vous avez une église et un four à pain. Parce que la nourriture du moine, c'est du pain et du sel. La nourriture principale. Après, il y en a qui rajoutent des légumes, qui rajoutent un peu de denrées plus précieuses. Mais disons qu'on part du pain. Tout ce que je peux dire, c'est que j'ai senti en vivant auprès des moines qui sont des moines orthodoxes en Terre Sainte qui vivent encore dans le désert, donc il y a le monastère de Marsaba qui est une sorte de citadelle fortifiée qu'on a pu pénétrer avec frère Abiel qui est mon cousin, qui est moine en Terre Sainte depuis plus de 20 ans, qui lui est catholique, ermite latin du patriarcat. On a pu pénétrer le monastère de Marsaba. Vraiment, il faut voir, Marsaba c'est de l'ordre de Minas Tirith. On est vraiment Minas Tirith, pour ceux qui connaissent pas, c'est la citadelle du Seigneur des Anneaux. On est vraiment collé à la montagne, greffé à la montagne, ou du gouffre de Helm d'ailleurs, quelque chose de c'est plus juste. Donc on est
0: ça me parle.
14: Sans eau courante, sans électricité. On va aller chercher l'eau avec des bidons au fond du ravin. Il y a vraiment quelque chose de l'ordre du Moyen Âge en fait. De ce que.
0: Mais moi j'ai envie de vous demander, excusez-moi, je reviens sur cette question, mais pourquoi aller vivre comme au Moyen-Âge aujourd'hui? Et ça rejoint aussi ce que nous disait le pape au Stade de France, qu'on est dans une société où on veut toujours avoir plus de j'aime, et il nous dit aussi à Lourdes, plus tard, quand il est face aux malades, vous êtes la dignité, vous êtes vraiment la chose la plus précieuse de l'Église, alors qu'on ne doit pas comparer les gens à leur utilité ou à à ce qu'ils vont produire. Et là, on est dans quelque chose de déroutant.
14: Je pourrais vous dire qu'ils sont heureux, mais je n'ai même pas envie de vous dire qu'ils sont heureux, parce que ça va bien au-delà de ça. On parle d'une paix profonde. Moi, j'ai vu des gens qui étaient à leur place. J'ai vu des gens qui rayonnaient. Et souvent, on parle de bonheur, de développement personnel, ça n'a rien à voir avec ça. Il y a c'est de l'ordre de la juste place, de l'ajustement à ce qu'on doit être. Et j'ai vu des gens qui étaient ajustés, qui étaient rayonnants, qui étaient à leur place. Pourquoi ils le font? Parce qu'ils sont appelés, tout simplement. Et je peux vous dire que dans la vie, j'ai l'impression que c'est pas les moins bien lotis. J'ai l'impression que ce sont des gens qui se considèrent eux-mêmes comme des privilégiés.
0: Natacha Saint-Pierre, vous voyez un lien avec la petite Thérèse?
1: Il y a forcément un lien avec la petite Thérèse quand s'isoler devient la voix. Pour ne pas surutiliser ce mot qui est la petite voix. Mais je pense que, oui, il y a forcément un lien, mais il faut avoir aussi la capacité d'accepter ça et de voir qu'on puisse être bien là-dedans.
0: François-Joseph Ambroselli avec le frère Abiel, Au désert, aux éditions Salvateur, sur les traces des premiers moines de Judée. Un livre à découvrir qui est très bien écrit et qui nous fait vraiment voyager, rentrer dans cette spiritualité de ces ermites. Je rappelle, merci d'avoir été avec nous François-Joseph.
14: C'est un plaisir.
0: Franchement, c'est une découverte pour beaucoup, j'en suis sûr. Natacha Saint-Pierre, votre livre CD Thérèse, Ma petite voix, paru aux éditions Première partie, et l'album du même nom est sorti chez Bayard Musique. On vous retrouve dans les églises de France et de Belgique, et votre tournée commence à partir du 5 novembre. Merci d'avoir été avec nous. Merci à Henri d'Anselme, merci d'avoir été avec nous.
15: Merci Grégory, merci.
0: Et je vais vous offrir personnellement Histoire d'une âme.
15: Très bien,
0: voilà.
15: Avec joie.
0: Merci Isabelle Guerra-Rosé d'avoir été avec nous.
1: Merci Grégory, c'est un plaisir.
0: Père Philippe Demey, je sais que pour la dernière partie, vous aviez envie de dire plein de choses sur les moines du désert, mais
5: ce sera pour... Non, je voulais savoir quel est mon cadeau à moi.
14: J'ai un livre pour vous.
15: Je prends.
0: Merci à tous de nous avoir suivis. Comme chaque samedi, vous pouvez nous retrouver aussi en podcast sur l'application d'Europe 1. Merci à toute l'équipe, à Rémi Duprat, à Apolline Marie. Samedi prochain dans Cœurs et Âmes, nous recevrons Clémence Pasquier. On se retrouve donc à 14h. Et tout de suite, Coé pour les meilleurs moments de son émission. Il y en aura pour tout le monde. Très belle fin de journée à tous à l'écoute d'Europe 1, la radio libre.
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23: Europe 1, il est 15h, c'est samedi aujourd'hui. Et avant les meilleurs moments d'Evian Dora pour tout le monde, les informations sur Europe 1 avec Wallis Glaise. Bonjour Wallis.
24: Bonjour Coé, bonjour à tous. Un bâtiment de l'université de Nantes a été évacué aujourd'hui par les forces de l'ordre. 4 personnes ont été interpellées depuis 4 jours. Les lieux étaient illégalement occupés par des étudiants qui souhaitaient revendiquer leur soutien aux manifestations lycéennes. En déplacement dans le Puy-de-Dôme avant un meeting à Clermont-Ferrand, Jean-Luc Mélenchon s'est exprimé sur la mobilisation lycéenne. Le candidat à l'élection présidentielle de 2027 souhaite par-dessus tout que ça ne se finisse pas mal. Ce sont ses mots. On a commencé par soutenir le mouvement d'une manière classique et puis on a compris que le pire danger, c'était la violence policière, a déclaré le chef de file des Insoumis. Et à l'approche de la présidentielle 2027, différents candidats continuent de faire campagne aujourd'hui. Gabriel Attal, candidat Renaissance, est actuellement en meeting à Lyon. Il va s'exprimer dans quelques instants. Édouard Philippe, de son côté, candidat Horizon, participe ce week-end aux universités d'automne de la LICRA au Havre, en Seine-Maritime. Une salle d'Avignon dans le Vaucluse annule un événement politique par crainte de troubles provoqués par la présence notamment de Sarah Knafo ou encore de François Fillon. L'événement devait se tenir le 17 octobre prochain. Le préfet du Vaucluse regrette l'annulation de cet événement sous la pression d'associations évoquant une vraie menace pour la démocratie. Nous ne sommes pas en crise financière, mais à l'évidence, la situation est très préoccupante, a déclaré le ministre des Comptes publics, alors que le taux d'emprunt à 10 ans s'est approché cette semaine des 5%. David Amiel appelle la classe politique à un ressaisissement collectif pour adopter le budget 2027 et réduire le déficit. L'actualité à l'étranger, Emmanuel Macron a échangé aujourd'hui avec son homologue ukrainien, Volodymyr Zelensky, pour lui marquer la solidarité de la France face aux attaques en cours de la Russie. Rappelons que dans ce contexte, 15 personnes sont mortes la nuit dernière dans des bombardements russes sur Zaporijja, c'est dans le sud-est du pays. Et puis enfin, un peu de sport avec la Formule 1. Le néerlandais Max Verstappen de l'écurie Red Bull s'est imposé ce matin sur la course sprint du Grand Prix de Singapour après une pluie d'abandon dont notamment celui du Britannique George Russell. Le Grand Prix sera disputé demain, départ à 14h, heure française.
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24: il est 15h02, il y en aura pour tout le monde avec Coé, c'est maintenant.
23: Merci Wallis, rendez-vous tout à l'heure, 16h sur Europe 1.
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23: Cette semaine, Coé. Merci madame, c'était important pour nous, nous avons passé la 30e émission. Ça se fête, vous savez, autant, 30e jogging, c'est pas très intéressant. 30e fois que vous mangez des pâtes, ça n'a rien d'exceptionnel. 30e fois que vous reprenez des beignets, c'est trop. Mais 30e émission, quand on l'a dépassé en radio, ça commence à faire beaucoup. Depuis fin août, nous sommes en direct tous les jours sur Europe 1 avec Il y en aura pour tout le monde, Gauthier Lebret, Stouff et Pietre avec nous pour revoir l'actu, essayer de vous amuser, de vous changer les idées tous les jours entre 15h et 16h. Nous avions parlé du slip français et du numéro de portable de Sébastien Lecornu, dic donc. Nous avions parlé de donner la parole à ceux qui parfois feraient mieux d'aller à l'école que dans la rue à manifester, même si les revendications sont parfois légitimes. Certains devraient peut-être y retourner de temps en temps. La sagesse avec les propos d'un pompier qui trouvait ça complètement fou qu'on puisse brûler un camion de pompiers pendant une manifestation étudiante. Il s'appelle Rémi Ragnard. Et la marche des Teckels. Ah bah vous ne rêvez pas, nous avions Virginie Sido qui était la fondatrice du Paris Sausage Wolf. Vous savez les saucisses. Il y en aura pour tout le monde. Première partie, c'est sur Europe 1.
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23: Des nouvelles pour démarrer cette émission de Sébastien Lecornu. Alors, c'est pas ce que vous imaginez. On n'est pas du tout dans une histoire de budget, on n'est plus du tout dans l'histoire d'étudiants. Non, c'est totalement autre chose. Il y a eu une fuite de données. Alors, vous allez me dire, est-ce que c'est le piratage?
6: Oui, de Matignon, enfin, je sais pas, un truc de l'État.
23: Souvenez-vous, il n'y a pas longtemps, il y avait
6: l'Assemblée nationale.
7: Il y avait des banques aussi qui avaient été piratées.
23: Il y a eu les impôts, si je ne dis pas de bêtises.
6: Ce serait pas l'Assemblée nationale?
23: Non. Il aurait été victime.
8: Les impôts, c'était une honte. C'était une honte, la fuite des données, c'est des impôts.
23: Je vous ai pas donné la honte qui arrive.
7: Ah!
23: Laquelle? Il a été.
8: Oui, son numéro de téléphone.
23: Son numéro de téléphone s'est retrouvé sur Internet.
7: D'accord.
23: Pourquoi? Piratage informatique qui vient du site Le Slip Français. Alors, il y a ceux que ça fait rire.
7: Ah, il a bon goût.
23: Et puis, il y a ceux qui se disent, écoutez, il est à fond dans le truc. Il va au moins...
6: Pour le coup, il achète français.
23: Il va aller acheter des slips à 1,50€ sur Chine. Ouais. Il va chercher son slip fabrication française
8: au
23: slip français. Et effectivement, je trouve ça très honorable. Le numéro de téléphone personnel. Et en plus, il est très honnête, il met son numéro de téléphone.
6: Ouais, au cas où le vendre. C'est quelqu'un comme tout le monde.
23: C'est-à-dire que des fois, il y a des réunions à Matignon, le téléphone sonne. Oui, non.
6: Non, je suis pas chez moi là. Non, mais vous déposez devant, oui.
8: Passez
6: oui,
8: par le portail.
6: Oui, je suis pas chez moi, monsieur le livreur. Non, je suis pas là. Oui, mais vous jetez, c'est des slips. Mettez dans la boîte aux lettres. Non, ça craint pas, il n'y a pas de problème.
23: Mais oui, il avait donné son numéro. Donc, ça arrive comme tout le monde. Donc, voilà, maintenant, on peut le trouver sur Internet. N'allez pas l'embêter. Le journal, c'est le canard, je crois qu'il a donné ça. Hein.
8: Et c'est arrivé à Gabriel Attal aussi, mais sur une salle de sport. Même chose, son numéro de téléphone a également fuité. Comme moi, il faut faire très attention. Parce que moi, j'ai plein de marques, évidemment, où j'ai donné mon numéro de téléphone.
23: Le jour...
6: Toi, t'es piraté par OnlyFans, ça, c'est moins bien.
23: Le jour où il y aura le piratage de Jackie et Michel et que le nom de Gauthier Lebret ressortira,
7: ce
8: sera moins classe. Et vous m'avez confondu avec un chroniqueur d'une autre chaîne.
23: Ce sera moins classe qu'une salle de sport. De qui vous parlez?
7: Je vois pas.
8: Je sais pas, moi.
23: Tu vois pas?
8: Je sais pas de qui on parle.
23: Parler de club Libert.
7: De quoi vous parlez?
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23: Ah, allons faire un tour devant les lycées. Je sais, c'est important d'écouter les revendications, mais c'est important aussi de corriger
4: Les petites fautes de français. On en fait tous, hein, j'en fais, oui, voilà, des mauvaises liaisons, des choses dont on ne peut pas être fier, voilà, c'est comme ça, surtout que je parle vite, moi, de mon côté. Mais alors là, c'est important de les reprendre. Même pour eux, vous savez, c'est un petit peu l'autocorrection à la dictée. Vous sonnez de ça, vous preniez un stylo rouge, du 4 couleurs, et vous corrigiez vous-même votre dictée. Oui. Ça permettait de se sensibiliser. Allez, mon grand, il va peut-être s'écouter s'il écoute Europe 1. Écoutez, cette revendication qui est faite dans un français avec la création d'un verbe.
9: Donc, je comprends que l'école, c'est important que je dois apprendre, mais c'est pas en nous gonflant comme des oies qu'on va tout apprendre.
4: En nous gonflant.
10: Bon, déjà, dès la première phrase, il y avait un mot qui n'allait pas.
4: Bien sûr, nous gonflons, vous gonfrez, que nous gonfrions, que je gonfriasse comme des oies, voilà. Oui. Mais c'était pas fini. Je suis sûr qu'on va tomber sur un lycéen féru de français. Alors attention, parce que lui, il démarre très très vite dès le début. Il explique s'il était président. Attention.
12: Si je serais président, la première chose que je ferais déjà, j'améliorerais tous les lycées de France, les conditions de vie dans les classes.
4: Ah, coupe, ça, non, c'est allé trop vite. Réécoutez le début.
12: Si je serais président, la première chose que je ferais
4: déjà. Si je serais président.
10: Même pas si je serais.
4: Ah là, et pourtant, il le disait, Gérard.
13: Si j'étais président de la République, jamais plus un enfant
4: ne brûlerait de poubelle.
10: Si je serais président.
4: Tenez, prenons un autre, par exemple. C'est important. Alors écoutez bien, parce que pour lui, l'école, c'est important pour une chose.
25: On est à 35, il fait 35 degrés, et des fois, on peut pas dormir en classe parce que les professeurs sont pas d'accord avec ça.
4: Ah bah oui,
26: On peut pas dormir en classe.
4: Oui, parce que les profs sont pas d'accord avec ça. Écoutez, venez à Europe 1, on a la clim. Ah bah. Si vous voulez dormir à Europe 1, faites-vous plaisir. Je vous en fais un petit dernier. Alors, on a eu la grosse revendication des toilettes. Vous savez, avec les toilettes où il n'y avait pas de papier. C'est embêtant, les toilettes sans papier. Je vous l'accorde. Eh bien, écoutez, là, on est allé plus loin. Il n'y a plus de loquet.
27: Tu rentres dans les toilettes, tu vois la porte, elle se ferme mal. Alors, tu peux pas la fermer à clé. Tu dis, faut que je fais vite. Imagine, il y a quelqu'un qui rentre.
4: Oui, il faut que je fais vite.
10: Il faut que je fais vite.
4: Bien sûr, parce que sinon, je m'ai fait surpris. Donc, c'est embêtant.
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4: Je vous présente Rémi Ragnard. La semaine dernière, on a tous été consternés de voir les images d'un camion de pompiers brûlé à Marseille. Ça n'a aucun sens avec les revendications et le bien-être des lycéens et des étudiants. Mais voilà, malheureusement, c'est arrivé. Il s'appelle Rémi Ragnard. Il est pompier star des réseaux sociaux. Beaucoup de gens le suivent sur Insta. Oui. On l'embrasse, ce jeune homme. Et voilà, il a un discours très sensé.
29: Franchement, aujourd'hui, je suis dégoûté. Mais vraiment dégoûté. Pas parce qu'on s'est fait arracher au boulot, non. Parce qu'on se fait agresser par des gosses de 14-15 ans. Nous, pour venir ici, pour travailler, pour porter cet uniforme, on laisse des familles derrière nous. Et aujourd'hui, on se fait caillasser par des gosses de 14 ans. Où sont les parents? Vous êtes où? Là, les petits jeunes qui me regardent, là, pendant que vous brûlez des poubelles, qui va sauver votre grand-mère? Hein, si votre grand-mère, elle tombe, qu'elle fait un malaise, qui va la sauver? Puisqu'on est en train d'éteindre vos poubelles. Et encore pire, allez, encore pire. Pendant que vous brûlez ce camion de pompier, hein, le camion de pompier, il a brûlé. Très bien. Qui va sauver votre famille si votre maison brûle?
4: C'est exactement.
29: Qui va la sauver?
4: Merci.
29: On a plus de camion pour aller l'éteindre.
4: Merci Rémi. C'est exactement la chose qu'on se disait quand c'est arrivé la semaine dernière. C'est la première chose qu'on a dit dans cette émission. C'est qu'il faut vraiment être définitivement abruti pour caillasser un camion de pompiers, le brûler. Parce qu'à la limite, que t'as un problème avec l'autorité, c'est une chose. T'as un problème avec la police, ta conception. T'as un problème avec la BAC, c'est ta conception. T'as des choses à te reprocher, c'est ta conception. Mais les pompiers ne sont absolument là, n'ont absolument aucun rapport là-dedans, si ce n'est un jour venir t'aider, venir te chercher quand tu tombes de scooter, venir t'emmener à l'hôpital gratuitement, ou venir aider ta grand-mère ou ta maman qui a un malaise dans un immeuble. Voilà, et tu brûles un camion de pompiers, et donc potentiellement tu feras en sorte qu'un membre de ta famille ne sera pas secouru parce qu'on leur dira ben non, le camion de pompiers vient de brûler, donc on va en faire venir un de beaucoup plus loin. Voilà, c'est complètement stupide.
10: C'est consternant.
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4: Des teckels ont défilé sur les Champs-Élysées. Est-ce que c'était une manif de teckels en gilet jaune? Pas du tout. Est-ce que ça s'appelle la Paris Sausage Walk? On fait une bise à Virginie, on lui dit bonjour, qui est en ligne avec nous. Ça va, Virginie?
30: Oui, bonjour à tous.
4: Bonjour Virginie, bonjour. Fondatrice et organisatrice, puisqu'il y avait un événement qui était au profit, cet événement de l'association Tekel, sans doux foyer, qui fait adopter des chiens abandonnés ou maltraités. Ça, c'est toujours très très bien. On avait notre journaliste qui était Romain Desarmes, qui était là-bas avec son Tekel.
26: Ta fille aussi y était, j'ai vu.
4: Ma fille y était?
26: Ta fille y était.
4: Je suis content de l'apprendre parce que je ne le savais même pas.
26: Bah oui, avec son petit
10: Tekel. Elle avait un Tekel,
4: et ça ne m'étonne pas qu'elle y était parce qu'elle adore ça. Combien il y a eu de Tekel?
30: Alors, on a eu 3217 teckels qui sont passés sur le tapis rouge. Mais il y avait beaucoup, beaucoup de monde, donc on pense qu'ils étaient encore plus nombreux.
4: Combien de teckels ont fait caca sur le tapis rouge?
30: Aucun.
4: Et vous voyez, c'est ça.
26: Très bien.
4: Le teckel est fier.
10: Et pas un courant d'air sur les Champs-Élysées, parce que souvent, on les utilise en truc de porte, là.
4: Bien sûr. vous en avez vous-même des teckels?
30: Moi, je vis avec des teckels depuis l'âge de 6 ans. J'en ai deux avec moi. J'ai Lafayette et Violette. Lafayette est un petit équel à poil dur de 11 ans et Violette a 3 ans. Et elle vient des équels sans foyer.
23: Est-ce que vous êtes d'accord avec moi pour dire que ces chiens étaient considérés à un moment donné comme des chiens un peu, pardon, hein, je vais faire bondir personne, mais ma fille le sait, un peu moche et qui étaient mis de côté, et c'est redevenu le chien très à la mode ces dernières années?
30: Je ne peux pas vous laisser dire ça.
23: Vous savez, moi, j'ai eu des bulldogs français. À chaque fois que je voyais des gens voyaient mon chien, ils me disaient bah, tel maître, tel chien.
0: C'est vrai, c'est pas super design à la base. Mais j'adore hein, ces chiens-là.
30: Ils sont
0: un peu disproportionnés, un peu la tête un peu.
30: Ils sont trop mignons.
0: J'avoue. C'est vrai, c'est mignon.
30: Ils ont une morphologie très reconnaissable. Ils ont été caricaturés, ils ont été dessinés, ils ont inspiré plein d'artistes d'ailleurs. Qui ont partagé leur vie d'ailleurs avec eux, Warhol, Picasso, Knet, ils avaient des teckels, donc ce petit chien il a son physique très très reconnaissable, j'en conviens. Et puis aussi c'est l'une peut-être des races de chiens qui a le plus de variétés différentes,
23: oui.
30: Puisqu'il y a des teckels, il y a trois tailles de teckels, il y a des poils longs, des poils ras, des poils durs, il y a trois tailles. Donc il est
26: des chiens de chasse aussi, le teckel.
23: Mais c'est un chien de chasse.
26: Oui.
23: C'est un bon.
30: À l'origine, c'est un chien de chasse. Certains chassent toujours d'ailleurs, et c'est pour ça qu'il faut pas se méprendre en se disant c'est un petit chien tout tranquille, un chasseur de canapé, très facile à éduquer.
23: Est-ce que vous pouvez essayer de convertir Gauthier Lebret, qui, vous savez, il a un problème avec les chiens.
8: À quel moment ça arrive?
23: Il a un problème avec les chiens. Il hausse les yeux depuis tout à l'heure.
8: D'ailleurs, j'étais hier avec mon fils au parc. Je parle pas des teckels, mais tu ne peux pas te poser au parc sans qu'il n'y ait pas 5 chiens qui ne sont pas en laisse et qui viennent jouer autour de ton fils. C'est insupportable. Insupportable. T'as des chiens qui font 5 fois la taille de mon fils, qui se mettent au niveau de son visage, qui sont sans
26: laisse.
8: C'est de la
26: fausse des propriétaires.
8: Tu ne sais pas à qui il appartient.
23: Virginie.
8: Non, mais c'est insupportable. Je parle pas des teckels, là.
23: Virginie, il n'est pas comme nous, il n'aime pas les animaux.
8: Vous n'aimez pas les humains, donc c'est différent.
23: Il n'est pas comme nous. Il me reproche de trop aimer les animaux.
8: Toi, tu aimes les animaux et ta femme. Les autres.
23: Et écoutez, je préfère aimer les chiens et ma femme qui me le rendront toujours. Et d'ailleurs, cette comparaison.
8: Ta femme, elle en a un peu marre.
23: Il faut que j'arrête cette association. Cette phrase que je viens de dire n'a aucun sens. J'aime les deux. Et puis, c'est tout. Virginie, je vous embrasse. Prochaine réunion de Tekel, c'est quand?
30: Ce sera l'année prochaine.
23: Mais ben voilà. Et ben, vous nous donnerez la date d'ici là?
30: Exactement.
23: Allez, je vous embrasse et je vous remercie. Embrassez tous les toutous pour moi.
30: Merci beaucoup.
23: Restez là. Restez là dans un instant. Eh ben, tant qu'il se frotte pas la tienne. Dans un instant, nous aurons.
8: Il pourrait remuer la queue.
23: Je vous présenterai.
26: La surenchère à chaque fois.
23: Mais c'est fou de pas aimer les animaux comme ça.
26: Mais laisse-le. Laisse-le tranquille.
8: Est-ce que tu trouves ça normal? Je suis au parc à Boulogne tranquillement, à la buvette avec mon fils.
0: En train de jeter des babales à mon fils.
8: Il y a 10 chiens qui sont sans laisse, dont des chiens énormes qui viennent juste à côté du visage de mon fils. Donc moi, ça me tend, effectivement.
23: Mais bien sûr que non. Il faut les attacher.
8: Oui, mais au parc, ils sont pas attachés. Hein.
23: Je suis d'accord.
8: Ça n'existe pas.
23: En même temps, il fallait pas le faire jouer là où les chiens font caca. C'est peut-être un endroit pour les chiens.
8: Il faut pas caca à la buvette. Qu'est-ce que c'est que cette histoire? C'est insupportable.
23: C'était peut-être l'endroit pour faire leurs besoins. Voilà. C'est peut-être toi qui t'es trompé d'endroit.
8: Oui, bien sûr. Les endroits où les chiens font leurs besoins. Et les maîtres aussi, d'ailleurs.
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6: C'est sur Europe 1, les samedis, entre 15h et 16h. Vous avez raté l'émission, venez écouter les meilleurs moments le samedi. Si vous êtes en voiture, soyez extrêmement prudents. Et j'espère que nous vous donnerons envie de nous écouter tous les jours en direct pour vous faire notre interprétation de l'actu entre 15h et 16h. Ségolène Royal, dit donc, tentez de faire oublier ses propositions passées. Ah, comme c'est dommage. Avec Internet aujourd'hui, tout ce que l'on a dit avant ressort toujours. Et s'il y avait une interdiction de l'andouille de Guéméné ? Quel dommage, tellement bon. Et puis, à la science, si vous voulez donner. Alors là, on ne vous demande pas de donner de l'argent, on vous demande de donner un petit peu de votre microbiote, de votre... Bon, enfin, il va tout vous expliquer, c'est le docteur Patrick Vega, il le dira mieux que moi. 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
6: Pas évident de faire de la politique aujourd'hui. Non, c'est vrai, c'est compliqué. Je vous le disais avant, vous disiez une énormité, une bêtise. Vous aviez oublié quelque chose. Bon, ça passait aux oubliettes. Vous aviez éventuellement un journaliste qui vous disait « Oh, je pense que vous vous trompez ». Sauf qu'aujourd'hui, avec le digital, avec Internet, on vous retrouve les extraits très rapidement en deux clics. Ségolène Royal, par exemple, en 2024, elle voulait faire un gouvernement. À l'époque, elle avait mis Xavier Bertrand, Laurent Nunez, et elle voulait Éric Dupond-Moretti. Enfin, ça, c'est ce qu'on lui dit dans l'interview sur Inter.
7: Vous faites des offres de service à Emmanuel Macron pour être nommé à Matignon, et vous imaginez votre gouvernement rêvé. Et à ce moment-là, qu'est-ce que vous expliquez? Vous dites que vous imaginez Xavier Bertrand au ministère de l'économie, Laurent Nunez à l'intérieur et Éric Dupond-Moretti à la justice. Est-ce qu'on est la mieux placée? Les auditeurs pourront vérifier.
6: Vous l'avez entendu le...
8: Jamais de la vie.
6: Non, je sais. Écoutez, ça c'est une erreur. Non, jamais. Non,
9: Je pense qu'à la justice, il faut maintenir Éric Dupond-Moretti. Parce qu'il s'est énormément impliqué, que c'est un élément de stabilité et qu'il ne faut pas chambouler ce domaine-là.
6: Ah, mince, c'est ballot. Ah, c'est pas évident de faire de la politique. Mais c'est pas forcément évident d'être intervieweur non plus. Parce que quand tu veux lui dire au revoir parce que l'émission, elle est finie, c'est pas évident de la stopper, Ségolène.
9: Il y a 300 entreprises françaises qui sont en faillite aujourd'hui et les pays européens qui viennent de signer un accord sur l'hydrogène vert avec l'Algérie. Entendons-nous avec nos voisins, Algérie, Maroc, Tunisie et l'ensemble du Maghreb et du continent africain.
6: On ferme!
8: Tout seul. Nous, on y va, on vous laisse.
6: On coupe la lumière. Et puis, il y a Philippe Juvin qui a parlé. Philippe Juvin qui est député Gautier.
10: Des Républicains.
6: Très bien, des Hauts-de-Seine. Alors, Philippe Juvin, pendant que les jeunes sont dans la rue, bon, bah, lui, il a une version plus radicale.
11: Aux lycéens, je leur dis de retourner travailler, de travailler dur, parce que les petits copains en Chine, ils travaillent dur.
6: Alors
8: il n'a pas forcément tort.
6: C'est à la fois pas faux et à la fois les gamins l'ont très mal pris. Parce que si effectivement, quand tu sors pour dire quelque chose, t'es pas content, on dit bah dis donc, on va travailler. Le chinois, il travaille. Dans certaines usines de Chine, il travaille il y a 10 ans aussi. Oui. Est-ce que c'est le bon exemple? Mais non. C'est vrai qu'en attendant, pendant ce temps-là, notre niveau baisse. Pour le coup, le niveau là-bas monte. Et alors, les lycéens, le souci, c'est vrai, pourquoi vous ne bossez pas comme les Chinois? Parce qu'en plus, vous écoutez ce jeune homme, il est lycéen, lui, il a une réflexion.
12: On a envie de faire passer un message au gouvernement. S'il vous plaît, faites quelque chose pour les 8h-18h. On en a marre, on a des horaires de personnes qui travaillent au quotidien, mais on n'est pas payé.
6: Voilà.
13: Mais on n'est pas payé.
6: Eh oui, il va falloir les payer. Et il y en a un qui a décidé, c'est un ami personnel de Gautier, c'est Louis Boyard. Louis Boyard a eu cette idée incroyable. Il s'est dit, pourquoi il ne faudrait pas donner de l'argent aux enfants?
14: À la France Insoumise, ça fait depuis 10 ans qu'on essaie de mettre les thématiques de jeunesse au centre du débat public. Il y a un sujet qui, je pense, on doit terminer de réussir à l'imposer, c'est celui du revenu pour l'autonomie des jeunes. C'est celui où on dit que maintenant, les jeunes, ils dépendent plus de leur famille pour survivre, mais on met en place une solidarité sociale et nationale pour permettre à tous les jeunes de vivre à égalité. En l'occurrence, il me semble que nous sommes parmi les seuls...
15: Comment vous financez ce revenu minimum pour les jeunes, les étudiants?
8: On est blindés.
6: Alors, attendez, on remet de l'argent. Alors, c'est vrai qu'on n'a plus de sous, la France est coincée, on découvre, le banquier nous a repris la carte bleue, alors comment on fait? Bon, ça arrive.
15: Comment vous financez ce revenu minimum pour les jeunes, les étudiants? L'État est très endetté,
14: nous le savons. Sur la question de la dette, on pourrait y passer une heure ensemble. Mais non, nous, on avait déjà quelque chose sur la question de l'héritage. Au-dessus de 12 millions, on prend tout.
6: Ah, là-dessus, d'accord. D'accord, on va se régler, c'est sur l'héritage.
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6: Les andouilles sont en danger.
8: Non, les andouilles de Guéméné.
6: En danger.
8: L'andouille de Guéméné.
13: Parce que là, les andouilles, il y en a plusieurs.

0: confirme.
1: Les normes européennes risquent d'avoir la peau de l'andouille de Guéménès.
2: Non.
1: Ça n'est pas une blague. Regardez-moi ça, comme il est tout choqué, là. Cette spécialité bretonne est fumée traditionnellement au bois de hêtre. Le problème, c'est que bon, la combustion produit des hydrocarbures aromatiques polycycliques. Bon, ça veut rien dire, mais c'est pas très bon. Dont certains seraient cancérogènes. La réglementation européenne fixe donc des seuils maximums dans les aliments fumés. En fait, oui.
0: Mais tout ce qui est fumé au feu de bois, alors.
3: Oui, c'est tout ce qui est fumé au feu de bois.
0: Les pizzas, alors. Les pizzas au feu de bois, on fait comment?
2: C'est les prochains.
4: Respirer dans la rue avec les pots d'échappement, c'est cancérogène.
1: Je pense que Stouff a complètement raison.
2: C'est les prochains sur la liste.
1: Les prochains sur la liste. La fameuse pizza qu'on a tous connue, qui est cuite au feu de bois, deviendra un problème.
3: Bah, et ton barbecue à ce moment-là aussi, si tu vas par là.
1: C'est déjà un problème. Quand je suis monté sur la balance, j'ai déjà vu qu'il était un problème ce barbecue. Certains producteurs doivent désormais multiplier les analyses pour vérifier que leurs produits restent sous le seuil autorisé. Chez un artisan de Guéménée-sur-Scoff, 5000 euros d'analyse auraient été engagés en un seul mois.
3: Alors déjà que c'est pas donné à la base, c'est très cher l'andouille de Guéménès, parce que c'est chiant à faire.
0: Ah, ils vont répercuter sur les prix.
3: T'enfiles boyau sur boyau. Alors déjà quand ils pensent à ça.
1: Alors
3: oui, c'est pas comme ça. C'est pour ça que ça sent le cul comme on dit.
0: Ah, on veut pas savoir.
3: Et en fait mais ça va, c'est bon.
1: Ah, c'est vrai.
3: C'est la vérité.
1: Ceci dit, c'est vrai que c'est
3: l'andouille de Guéménès, c'est vrai que
1: c'est plus proche de cette partie-là que de l'oreille, soyons honnêtes.
0: S'il te plaît.
4: Mais comment tu connais l'odeur?
1: Ah, il y a une odeur quand même. Il y a une odeur.
4: Où est-ce que tu mets ton nez le week-end?
1: Bon, allez.
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1: Je voulais vous donner la liste des nouveaux prénoms qui sont interdits en France. Vous avez peut-être des enfants qui vont arriver, là, dans les semaines qui viennent. Vous avez une idée. Alors vous dites, allez, tentons une idée saugrenue. Eh bien, dans les idées saugrenues, dites-vous que vous ne pouvez pas avoir tout et n'importe quoi.
3: Donc là, tu as donné des prénoms qui ont été proposés et refusés.
1: Vous avez tout compris, Piette. C'est bien la première fois qu'il y a une phrase censée dans cette émission. Effectivement, ce sont des prénoms qui ont été proposés et refusés par l'État civil. Je vous les donne. Alors, il y a des raisons. Hein. Nutella.
0: Ah oui, bah oui.
1: Après, vous pourriez vous poser la question de à quel moment les parents ont voulu donner ces prénoms-là.
4: Déjà, quand tu arrives à la mairie, tu vas appeler ton fils Nutella.
1: Bon,
4: la première chose à faire, c'est de retirer l'enfant aux parents.
3: Attendez, voilà. Je veux faire une enquête. Je veux
4: dire. On vous le retire.
0: Bah, je suis peut-être fan.
1: Non, mais je vous assure qu'il y en a d'autres.
3: C'est pas le pire.
1: Titeuf.
4: Ouais, ok.
1: Fleur de Marie. Anal.
3: Ouais, bah,
1: vous ne rêvez pas.
4: Ouais. Donc celui-là, par exemple, typiquement, tu arrives tout de suite et tu retires l'enfant.
3: Passez voir de me ce côté, attendez. Monsieur.
1: Folle Avril, Babord, évidemment.
3: Tribord. C'est peut-être des jumeaux.
1: Ça devait être des jumeaux, je pense. Joyeux, pas triste. Griezmann Mbappé, ouais. Ça a été refusé, mais c'est donc, je vous le confirme, ça a été proposé. Clitorine, Mini Cooper.
0: Mini Cooper.
1: Dealer, Djihad, Bénéfice, Délaissé, Louis XIV.
3: Oh, non, excusez-moi, Délaissé, c'est le pire de tous.
1: Délaissé.
3: Comment tu peux appeler ton fils Délaissé ou ta fille?
4: J'ai porté ça toute ta vie.
1: J'ai Nénuphar et Lucifer.
3: Ah ouais, okay.
1: Et alors, il y a des prénoms qui ont été accordés. Et alors là, je vous laisserai réfléchir chez vous à la maison. Ont été accordés Zizi, Al Capone avec un K,
0: mais non.
1: Merdive, Lola Poupoune a été acceptée, Beau Gosse, BOGHO2SE,
4: oh là là.
1: Et Halloween, AlloWin, et Giscard d'Estaing. Donc, ça, c'était peut-être quelqu'un qui aimait bien les années 80.
3: Ouais.
1: Je vais l'appeler Giscard d'Estaing. Comme le président Giscard d'Estaing.
3: Non, président.
1: La mode des Gauthier, c'était en quelle année? Le prénom là où il était le plus donné?
4: Ah, j'en ai aucune idée.
1: 96. Les Sébastiens.
4: Ah bah, je suis en 95.
1: Les Sébastiens, c'est en 77. Rapport à Belle et Sébastien. Je suis passé à deux
3: tu
1: doigts de
3: ma place. C'est ça, là?
1: Oui, ah bien sûr. Ah ouais. Je suis passé à deux doigts d'avoir le nom du chien. Les Stéphanie, ma petite Stouff, puisqu'elle s'appelle Stéphanie.
0: Oui.
1: Son nez en moyenne en 74, c'était le pic.
4: Tu ne t'appelles pas Stouff dans la vraie vie?
0: Bah non.
1: Et les Jean-Pierre, bonne c'est... nouvelle.
3: 1940,
1: non, non,
3: comme
1: mais
3: ça.
1: En 2025, il y a eu 5 Jean-Pierre.
0: Mais non.
3: Ils n'ont pas été refusés.
1: Quel prénom à la mode. Est-ce que vous connaissez le French Gut? Alors, est-ce qu'on dit French Gut ou French Gut? Je vais demander au docteur Patrick Vega, qui est en ligne avec nous. Bonjour, docteur.
7: Oui, bonjour Coé.
1: Bienvenue sur Europe 1, je dis French Gut ou French Gut?
7: On dit French Gut.
1: Alors depuis tout à l'heure, je tente d'expliquer le plus simplement possible que c'est un don, mais un don bien particulier, puisque vous essayez de recueillir 100 000 échantillons fécaux.
4: Fécaux.
7: C'est ça, on fait une appel à contribution, c'est un projet de science participative et on demande 100 000 échantillons de sel.
1: Mais pourquoi?
7: Alors, vous connaissez le microbiote intestinal et son rôle dans la santé?
1: Oui.
7: On essaye de comprendre est-ce qu'il peut nous aider à prévenir et à prédire l'arrivée des maladies chroniques de type diabète, Parkinson, cancer et d'autres types de maladies.
1: Mais ça veut dire qu'avec un échantillon, vous recevez un échantillon, qu'est-ce que vous allez chercher dedans?
7: Bon, on va chercher le type de bactéries que la personne a, des virus, des champignons, les différentes habitants de notre tube digestif.
1: Oui, il paraît qu'il y a beaucoup de monde. Hein.
7: Il y a du monde, il y a 40 000 milliards de microbes. Il y a, en fait, on est moitié humain, moitié microbien, puisqu'on a autant de bactéries que de cellules humaines.
3: Mais alors, j'allais dire, pourquoi vous n'allez pas tremper des cotons-tiges dans des stations d'épuration?
0: C'est mélangé en plus.
1: C'est tout mélangé.
3: Ah oui, parce que voilà. Vous voulez identifier à chaque fois. Ah, et bien à ce moment-là, pourquoi vous faites pas les. Vous mettez un coton-tige en plus dans les tests de... pour dépistage de trucs qu'on fait à 50 ans là.
1: Du cancer colorectal.
3: Du cancer colorectal, vous rajoutez un coton-tige dedans.
1: Oui, mais il aurait que des gens de plus de 50 ans. Et à mon avis, il veut tout le monde. Je me trompe, docteur?
7: Exactement, on veut tout le monde, on veut même à partir de 3 ans.
0: Ah oui.
1: Est-ce que ce sera le même système que pour le dépistage que j'ai fait, hein? C'est toujours un grand moment.
3: Oui, j'ai testé aussi.
1: Du cancer colorectal avec le petit coton-tige et on met ça dans un petit tube et on vous l'envoie. Comment
3: avec
1: ça se passe?
3: Le petit filet bleu.
7: C'est exactement ça. Ça ressemble beaucoup à ça, effectivement. Tout est ultra simple. Ça se fait depuis ses toilettes. Vous renvoyez ça par la poste et ça arrive dans nos laboratoires pour analyse.
1: On ne gagne rien?
7: Non, vous gagnez juste le droit d'être content d'avoir fait avancer la science.
3: Même pas un rouleau de PQ.
1: Vous savez, docteur, mais
4: à
1: mon avis, vous avez l'habitude de ça. J'avais un ami médecin qui m'expliquait que quand il faut remplir le petit tube, il y avait des gens qui n'avaient pas bien compris qu'il fallait mettre juste.
3: Et ils essayaient de.
1: Et ils remplissaient l'intégralité du tube. Dites-moi que je me trompe pas. Mais c'est vrai, hein.
7: Ah oui, on a de tout, hein. Effectivement, on a de ça. On a beau expliquer aux gens ce qu'il faut faire. On retrouve des tubes.
1: En fait, il en faut très, très peu, parce que c'est au bout d'un coton-tige. Il paraît que les gens se disent.
3: Je vous l'emballez en entier. Je vous laisse faire.
1: Je veux bien faire. Voilà, c'est tout. Dernière question.
0: Et comment on fait si on veut participer à ce.
1: Oui, parce qu'elle a du temps.
0: Ah,
4: un coton-tige.
1: Le French Gut, je le dis en français, lefrenchgut.fr, c'est ça?
7: C'est ça, exactement. Ça se passe sur Internet.
1: Et ben voilà,
3: il y a une journée porte ouverte.
1: Lefrenchgut.fr, comme ça, vous allez aider la science. Et c'est assez rare de sortir des toilettes en disant je viens d'aider la science. C'est assez rare. Merci, docteur, à bientôt.
7: Merci beaucoup.
1: Mon microbiote et moi-même, nous vous souhaitons une bonne après-midi.
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10: Transmettre son assurance vie pour agir contre la pauvreté et l'exclusion, c'est simple. On en parle dans un instant avec Pascal Delarue du Secours catholique.
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1: Cette semaine, il y en avait pour Raphaël Glucksmann qui marquait son territoire. Il faisait pipi sur... c'était son truc. C'était son expression de la semaine. Il y en avait pour Ségolène Royal qui répondait sur la fameuse danse du vent. Ouah, elle n'a pas du tout aimé ça. Non. Rien n'a changé, ou presque. Un reportage en 91 sur les étudiants, justement de 1991. Et en arrêt maladie, une personne, ça n'était pas en France, c'était aux Pays-Bas, décide de courir le marathon. Évidemment, il est vu, évidemment, il est viré. Mais bizarrement, non seulement il est repris, mais en plus, il touche beaucoup d'argent. d'argent, il y en aura pour tout le monde. Nous avons même posé des questions à Roland Pérez, notre avocat, pour savoir ce que nous pouvions faire quand on était en arrêt maladie.
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1: Il y en a un pour qui le week-end a été moins calme.
4: Ah oui, c'est sûr.
1: C'est Raphaël Glucksmann. Alors Raphaël Glucksmann, il fait une petite réunion entre
4: amis. Qu'est-ce qu'elle lui a mis, Ségolène ?
3: Je pense qu'il prend trop cher pour ce qu'il a fait.
1: Non, mais attendez, il dit pas n'importe quoi non plus. Écoutez ce qu'il dit.
16: Franchement, ils étaient à la ramasse, les deux. Les deux, sur les questions économiques, ils étaient méga à la ramasse. D'accord ? Et le débat, il était vraiment entre ce que je portais et ce que portait Retailleau ou Philippe. Ils étaient à l'ouest, les deux. Et moi, je l'ai vu les yeux perdus, Mélenchon, ce débat. Qu'est-ce qui s'est passé derrière ?
17: Ils ont ramené le voile.
16: Elle a ramené le voile, et lui, il a remis la baïa. Donc en fait, ils vont agir en symétrie. Mais on leur pisse dessus. Putain. Mais non, mais ça marche. On va pas rentrer dedans. Je vais pas arriver, moi, derrière, en disant les plumes dans le cul.
1: Voilà. Alors, parce que beaucoup de gens ont parlé. Parce que beaucoup de gens ont parlé de, on leur pisse dessus, mais très peu ont parlé de plumes dans le cul.
3: J'avais pas été jusque là.
1: Si, si, il y avait un combo. C'est-à-dire qu'il y avait un petit peu les deux. Alors, lui, il dit que c'était privé. C'est un document sonore, hein. C'était un média d'extrême gauche. Je t'appelle le média qui a mis ce document. Mmh. Alors, le gars qui filme est à 30 cm de lui.
4: C'est ça, c'est qui fait partie de son équipe. Le traître est toujours le plus proche.
1: C'est horrible. C'est Brutus et César. Celui qui met le couteau, il est à portée de l'âme.
4: Ah,
1: c'est-à-dire, il sait, à l'heure qu'il est, il sait déjà qui a mis la vidéo, forcément.
4: J'imagine.
1: Il est à sa gauche,
4: après,
1: il est juste devant.
4: Tu sais comment ça peut se passer. C'est-à-dire que celui qui filme, il peut l'envoyer sur une boucle WhatsApp et c'est pas forcément lui après qu'il la balance aux médias proches de la France Insoumise, le média. Et donc, effectivement, c'est une réunion publique après le débat du MEDEF où il dit je leur pisse dessus en parlant de Jean-Luc Mélenchon. Et Marine Le Pen. Et après, bah, y a aussi des attaques contre Ségolène Royal dont tu vas parler, j'imagine.
1: Et oui, parce que effectivement, il est allé un petit peu sur Ségolène, là, forcément.
16: Je pense que dans la manière de défendre ma trajectoire, c'est quand même un tout petit peu se pencher. Moi, j'ai eu un mandat électif. Hein. Ça fait 7 ans et demi, 8 ans que je suis au Parlement européen, sur ce que j'ai fait au Parlement européen. Pendant que Ségolène Royal allait faire la danse du ventre entre Emmanuel Macron.
1: Alors, c'est la question que je peux poser. Est-ce que c'est sexiste que ou pas la danse du ventre?
0: C'est imagé.
1: C'est sexy? Oui.
3: Déjà, on l'imagine très mal faire ça devant Emmanuel Macron.
1: Je n'imagine pas non plus Ségolène Royal le faire. Mais est-ce que c'est sexiste?
4: Contrairement à ce qu'a dit Ségolène Royal hier sur BFM, qu'elle n'avait jamais demandé le moindre poste, il suffit de revoir les déclarations de Ségolène Royal qui se tient prête.
0: Elle lance des perches.
4: Elle se tient prête depuis 8 ans.
1: Elle n'a pas demandé, elle a dit je suis prête.
4: Voilà.
1: Suis
4: notamment quand Michel Barnier a été nommé à Matignon, etc. Mais là où il y a une différence de niveau, parce que Ségolène Royal, l'accusation en sexisme, elle le fait depuis toujours.
0: Tout le temps.
4: Elle l'a fait face à Nicolas Sarkozy en 2007 lors du débat de second tour.
1: Au dernier débat.
4: Vous
1: me coupez la parole parce que je suis une femme. Et d'ailleurs, d'ailleurs elle a donc réagi là-dessus. Donc
4: sauf que tout le monde ne sait pas répondre comme Nicolas Sarkozy. Et c'est là que tu as vu l'énorme différence. C'est que l'autre, il s'est liquéfié, telle une flaque d'eau.
1: Il s'est liquéfié.
4: C'est là que tu vois qu'il n'y a rien.
1: Quand elle le dit, elle fait les gros yeux.
18: Vous savez, quand j'entends une agression de ce type-là, qui sous-entend donc qu'avec la danse du ventre, j'aurais obtenu des postes. Je pense à mes enfants, parce qu'ils en ont entendu pendant mes campagnes présidentielles. Donc je prenais sur moi et je me disais, j'espère qu'ils n'ont pas entendu. À chaque fois, je me disais, j'espère qu'ils n'ont pas entendu. Et quand je les voyais, je dis, ne vous en faites pas, vous savez, c'est des dérapages, etc.
1: Ces enfants, ils ont 40 ans.
3: Surtout que c'est une expression.
1: D'abord, c'est une expression. Okay. Mais pardon, mais les enfants, tu dirais ça, mes enfants ont 10 ans.
4: Oui,
1: j'espère qu'ils n'ont pas été choqués à l'école.
4: Elle y croit pas elle-même une seconde.
1: Non, mais il faut prouver un argument.
4: Ou c'est une redoutable politique dans le sens premier du terme, c'est qu'elle sait faire de la politique et qu'elle a dévitalisé Raphaël Glucksmann, qui était rouge, qui n'était pas bien.
1: Là, il était pas.
4: Il était en train de se transformer en flaque d'eau.
1: Il voulait remonter en haut de son éolienne, il voulait remettre un casque.
3: C'était déjà pas le plus à l'aise à la base.
1: Non.
4: Et puis, il y a quand même une chose, c'est que ces arguments en sexisme, par contre, ça fonctionne auprès de l'électorat de gauche, qui est l'électorat qui va voter pour la fameuse primaire donc du Parti Socialiste.
1: Revenons.
4: Oui.
1: Revenons sur BFM. On lui remet les propos.
4: Olivier Faure, il a été terrible.
1: Ah, bien adhéré.
4: Aurait excusé.
1: Mais bougez pas. On lui remet ses propos. Vous allez voir, Raphaël, il est pas bien. Hein, il est pas bien.
19: Marine Le Pen et Jean-Luc Mélenchon étaient méga à la ramasse. J'ai vu les yeux perdus à ce débat de Jean-Luc Mélenchon. Et après, que s'est-il passé? Elle a ramené le voile. Lui, il a remis la baïa. Mais on leur pisse dessus.
1: Non. Si.
3: On l'a bien entendu. Oui.
1: Raphaël, ça sert à rien de dire non. Si, on a entendu.
3: C'était pisse, il faisait pour la paix.
1: J'ai bien aimé le.
4: Mais c'est ça qui est dingue. Mais assume.
1: Mais j'ai dit
4: cela.
1: C'est une expression.
4: Devant des militants. C'était une expression. Voilà. Et vous pensez que Jean-Luc Mélenchon, il parle toujours dans un langage châtié quand il est en off. Et puis Ségolène Royal, il faut dire des choses.
1: Bien fait de parler.
4: Pardon.
1: De votre copain. Oui, Ségolène Royal, finissez.
4: Non, mais il faut dire, il aurait dû être beaucoup plus véhément, vindicatif, en disant c'est absolument pas sexiste. Vous avez voulu rentrer dans le gouvernement de Michel Barnier. Vous avez voulu rentrer dans le premier gouvernement d'Emmanuel Macron quand il est arrivé à l'Élysée, etc., etc.
0: Assumé, ouais.
4: Cet homme-là n'est pas fait pour le job. Cet homme-là, excusez-moi, n'a pas de charisme, n'a rien. Et d'ailleurs, ça fait rire sa femme, Léa Salamé, dans quelle époque, le week-end. Donc, voilà.
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1: En 1991, les jeunes étaient dans la rue. Et ce que vous allez entendre là, ça a 35 ans.
3: Bah alors attends, justement, oui. Nous on y était aussi, si je ne m'abuse.
1: En 91, non, j'étais déjà en train de travailler. Moi. J'étais déjà, je faisais de la radio.
3: Ah oui, c'était Jospin, c'était quelle année?
1: Si j'étais en fin d'études, de mon école de commerce, j'aurais pu.
4: Moi j'avais moins 3 ans. Moins 4 ans même.
1: Voilà. C'est voilà, marrant de nous faire passer pour des vieux. Remontons le temps, nous sommes 35 ans en arrière. Écoutez les revendications dans la rue.
6: Plusieurs milliers de lycéens ont arpenté le pavé de Paris au pas de charge. Cris, sifflets, slogans, l'ambiance était chaude et les banderoles nombreuses. Leurs doléances étaient multiples, avoir des profs, des salles de classe décentes et stopper l'insécurité. Des problèmes souvent réunis dans les banlieues.
1: Alors ça, on peut pas dire que ça, pour le coup, ça n'a pas changé.
3: Ça, pas bougé, hein.
1: Ça aurait pu passer hier soir aux 20h à la télévision. Alors non, écoutons, les lycéens et leurs revendications.
17: On travaille dans des cadres vraiment, c'est vraiment pourri, parce que bon, on a les plafonds qui nous tombent sur la tête.
1: Ah oui, quand même.
17: On a les tuyaux qui nous sortent des plafonds, ah bon, et ils veulent absolument rien faire. Ça fait 3 ans chez nous qu'ils nous disent que bon, les crédits sont débloqués, qu'ils vont commencer. On attend toujours.
1: Ça, c'était en 91. À la question, quelles sont vos revendications? Voilà, la personne a bien répondu.
3: Oui.
1: La même question a été posée il y a 2 jours. Là, des jeunes qui étaient dans la rue, la même question. Quelles sont vos revendications? Écoutez.
20: Pourquoi vous êtes là aujourd'hui, monsieur?
21: Je suis pour manifester.
20: Pour manifester?
21: Ouais.
20: Alors, du coup, quelles sont vos revendications?
21: Ça veut
1: dire quoi? Ça veut dire quoi?
0: Ah oui, d'accord. Bon, bah, si on est là, c'est compliqué, là.
1: Mais vous ne rêvez pas. Vous ne rêvez pas. Réécoutez bien, quand même.
3: Les revendications, c'est quand tu revends.
20: Pourquoi vous êtes là aujourd'hui, monsieur?
21: Je suis pour manifester.
20: Pour manifester?
21: Ouais.
20: Alors, du coup, quelles sont vos revendications?
21: Ça veut dire quoi?
1: Ça veut dire quoi? C'est vrai qu'on est passé de 91 à 2026, vous auriez dû vous mouiller la nuque, le choc était brutal.
3: Ça veut
1: donc
3: dire quoi?
1: Ce garçon ne savait pas ce que c'était.
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1: Qu'est-ce que j'ai dans il y en aura pour tout le monde? Très rapidement, avant d'avoir notre... Tiens, on cherche des drones. Des pilotes de drones. Le métier de pilote de drone est en train de devenir un vrai secteur industriel.
3: Oui.
1: Alors, ça va l'être en France. On a un peu de retard en Chine. Il y a quasiment 1000 établissements chinois d'enseignement professionnel supérieur qui proposent des formations consacrées à la discipline. En 3 ans, ça a doublé. Ce sont des cours de pilotage. Vous savez qu'il y a la même chose en France. Hein.
3: Oui, vous mais combien de temps ça se met en œuvre chez nous là? Ça existe déjà vraiment?
1: Vous pouvez être déjà pilote de drone comme pilote d'avion ou du LM. Ça se passe. Voilà.
0: D'accord.
1: C'est étonnant, quand même.
3: C'est l'avenir. Hein.
1: Une licence. C'est une licence. La Chine comptait fin 2025 3,29 millions de drones. Vous imaginez pourquoi on a besoin, donc je dis ça, si vous vous ennuyez, vous savez pas quoi faire de votre gamin, vous l'avez trouvé dans la rue en train de manifester.
3: C'est une très bonne idée.
1: Va devenir pilote de drone.
3: Sûr qu'il aura du boulot.
1: Ça sera bien. Il était en arrêt maladie, il en a profité pour courir un marathon. Je ne poserai pas la question aux gens autour de cette table, à savoir si vous avez déjà triché sur un arrêt de travail, Stouff.
0: Non.
1: Pietre.
3: Oh, je te le dirai plus tard.
1: Non, Gauthier, jamais.
4: Alors, je n'ai jamais été absent pour raison médicale depuis que je travaille et depuis depuis mon premier jour de stage.
1: Mais non.
4: Jamais. Et je suis arrivé le 2 janvier 2018.
1: Voyez, il a une tête d'élève modèle.
4: 2 janvier 2018.
0: Voyez, ça incroyable. Cache quelque chose, ça.
1: C'est incroyable.
3: C'est-à-dire que t'es venu travailler alors que t'avais le Covid. Bravo.
0: Super. Bah ouais.
4: J'étais asymptomatique. Qu'est-ce que tu en sais que j'ai eu le Covid?
0: Moi, je suis passé sûr, à travers tout le monde. Tout le monde l'a eu.
1: T'es pas le seul. Hein. Oui. Le plus dingue de tout ça, ce monsieur en a profité pour courir un marathon quand il était en arrêt maladie. Il était alors en conflit avec son employeur. Et d'après vous, qui a gagné? C'est aux Pays-Bas que ça se passe. Un salarié d'une agence de voyage, je vous explique, a été licencié parce qu'il participe au marathon de Rotterdam en avril 2025, alors qu'il est en arrêt maladie pour de sérieux problèmes oculaires. Son employeur avait fait appel à des détectives privés pour le surveiller. Bim, le médecin du travail avait confirmé à 2 reprises qu'il n'était pas encore apte à reprendre son poste. La justice néerlandaise a donc estimé que le licenciement était injustifié. L'entreprise doit donc lui verser 60 000
3: euros. C'est pas logique s'il était assigné à résidence, je sais pas comment on dit.
1: C'était pas interdit pour lui de faire le marathon. Demandons à Roland Pérez. Maître Roland Pérez, l'avocat de la maison sur Europe 1, comment ça va Roland?
22: Bonjour. Bonjour à tous.
1: Bienvenue
22: bonjour.
1: Chez nous. Comment ça va? Alors, question, monsieur le juriste. Qu'est-ce qu'on a le droit de faire? Qu'est-ce qu'on n'a pas le droit de faire quand on est en arrêt maladie? Est-ce qu'on peut aller courir le marathon?
22: En fait, il faut faire une petite différence entre l'impossibilité de travailler et l'impossibilité de pratiquer du sport. Votre employeur, vous n'êtes pas forcément délicatesse de loyauté. Finalement, vous allez courir un marathon, c'est une décision assez incroyable en 2023, où un salarié de la RATP avait participé oui. une compétition de badminton pendant 5 arrêts de
1: travail. Ouais. Parce que ça coupe. Hein. Je fais les fins de phrase. C'est pas pour embêter. C'est pas un jeu de gamin. C'est parce que ça coupe.
22: Alors attendez.
1: Non, le badminton, j'ai compris ça. Il y avait un employé de la RATP qui a fait des concours de badminton. Alors,
4: 5 pendant 5 arrêts de travail.
1: Il avait le droit ou pas? Ah, il est parti.
0: Ils l'ont perdu.
1: Vous savez qu'il y a un suspense terrible. Hein. Mmh. Il a fait 5 compétitions de badminton.
4: Non, 5 arrêts de travail.
1: 5 arrêts de travail. Il a fait des compétitions de badminton. Avait-il le droit de le faire ou pas? Il y a un suspense qui est terrible, Roland. Là, hein. Alors, il a été sanctionné ou pas? On le saura jamais.
0: C'est horrible.
1: J'ai l'impression que mon abonnement Canal Plus vient de s'arrêter. Alors qu'on
0: arrive à la
3: séance de pénalty d'un match de l'équipe de France.
1: Mais t'as complètement raison. Il y a une séance pénalty et à ce moment-là, il fallait payer Canal Plus. J'ai mon truc qui vient d'arrêter. On a toujours pas Roland?
0: Mais de toute façon, il y a des plages horaires où tu peux sortir très normalement drôle. Sur ton arrêt de travail.
4: J'ai cru qu'il y avait des plages horaires sur lesquelles on peut avoir.
1: Roland, attention.
22: Oui.
1: Tu sais que la France vient d'arrêter de vivre, là. Hein, on me dit qu'il y a des gamins qui sont en train de balancer des trucs, mais ils attendent de les balancer.
0: Badminton.
1: Ils veulent savoir, pour le monsieur qui a joué au badminton, il a été sanctionné ou pas?
22: Oui, alors exactement. Il a été sanctionné par son employeur. Il a été licencié et la Cour de cassation a jugé que l'employeur n'avait pas démontré que cette activité là, cette activité de badminton, lui avait causé un préjudice, notamment en aggravant son état de santé de salarié ou en prolongeant son arrêt. Donc, comme l'employeur est incapable de démontrer ce préjudice, on a estimé que son licenciement n'était pas
1: abusif. Absolument. Voilà, merci. Ça va mieux. Roland, on capte beaucoup mieux, mais c'est fini. C'est dommage que c'est au moment où c'est fini qu'on capte bien. Merci, à très bientôt, Roland. Vous venez nous voir quand vous voulez.
22: J'espère que vous me rappellerez. Je vous embrasse.
0: Avec plaisir.
1: On a eu un suspense incroyable. Vraiment, on ne savait pas ce qu'elle arrivait avec ce monsieur et le badminton.
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1: Vous savez que ça nous a beaucoup amusé sur Europe 1 l'après-midi d'apprendre que Gabriel Attal avait fait la tournée des bistrots. Bon, dans la réalité, il n'en a fait que 2 sur 1000. Le reste, ce sont ses équipes. Et d'ailleurs, je pense que l'opération est même plus ou moins enterrée. Eh bien, Gabriel Attal, il lui reste du temps pour faire les plateaux télé. Et là, il était face à une demoiselle que vous avez certainement connue cette semaine. Elle s'appelle Louise. Ah, ce qu'on appelle une petite fessée. 96% des patrons n'ont pas le moral. C'était mon coup de gueule cette semaine parce que je défends les petits patrons. Parce qu'un patron heureux fait tout pour que ses employés soient heureux également. Eh bien, nous en parlerons cette semaine. Petit micro-trottoir à Rouen avec des jeunes, bon, qui ont des problèmes de calcul, mais qui ont aussi, je vous rassure, des problèmes d'orthographe. La terre tourne trop vite. Nous avions eu Michel Chevalet pour nous expliquer tout ça, parce que visiblement, le temps va changer. Une seconde ne sera plus une seconde. Tout comprendre, tout savoir, il y en aura pour tout le monde. Dernière partie.
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1: Gabriel Attal, j'ai le temps pour Gabriel Attal, ça va vite. Mon Gabriel
4: Attal. C'est pas sa semaine, hein, entre le numéro de téléphone et
1: Numéro de téléphone qui est donné par la salle de sport, plus le fait qu'il se retrouve en face d'une demoiselle, Louise Montangon, de l'UNI, l'Union Nationale Interuniversitaire. Eh bien, vous savez quoi? Il l'a pas vu venir. C'est-à-dire, il est là, il est détendu, il sourit, il l'a pas vu venir.
10: Votre bilan, il est désastreux. Je suis désolée de vous le dire, je suis honnête. Et ça sert à rien de me regarder avec un petit sourire, votre bilan, il est désastreux. Vous êtes dans le pas de vague, vous êtes le visage du laxisme. Vous avez dit, tu casses, tu répares, tu défies l'autorité, on t'apprend à la respecter, c'est faux. Aujourd'hui, nous avons des milliers de lycéens, des milliers d'étudiants qui n'ont aucun cadre, qui n'ont aucune hiérarchie, qui ne respectent rien. Vous nous sortez des vidéos Instagram dans lesquelles vous nous dites, moi, président, je vous mettrai un professeur devant vous, tous élèves. C'est faux. Et le « moi, président », on l'a beaucoup entendu. En tout cas, vous, Premier ministre, et vous, ministre de l'Éducation nationale, tout ce que vous avez fait, c'est abandonner le premier service public de la nation, qui est l'Éducation nationale.
1: Bien, en exclusivité pour Europe 1, nous avons la réaction qui a été faite à chaud de Gabriel Attal.
10: Je suis pas venue ici pour souffrir, ok?
1: Vous n'avez pas vu venir.
4: 22 ans, l'étudiante face à lui.
1: Elle est brillante.
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1: 96% des patrons n'ont pas le moral en France. Alors ça, c'est les petits patrons sont ceux qui font beaucoup tourner l'économie, les petits magasins, les petites PME, les artisans. Ils n'ont pas le moral et alors je vous dire, je les comprends parce qu'il suffit d'être patron quelques années dans sa vie pour comprendre à quel point c'est tellement difficile de se faire une petite trésorerie. Puis vous vous réveillez un matin, l'URSSAF est venue, aspirer la trésorerie. Et quand c'est pas l'URSSAF, c'est un autre truc que vous ne connaissez pas. Et en fait, vous avez tellement de mal aujourd'hui à faire une trésorerie, tellement de mal à faire plaisir à vos salariés. Un salarié qui vous demande 100 euros net dans sa poche, ça vous coûte approximativement plus de 200 euros. Ça vous coûte 250 euros à un patron. Alors, et vous savez, c'est le vieux dilemme. Ça aussi, d'ailleurs, il faudra qu'un jour, il y ait des politiques qui, là, les élections vont arriver. Il va peut-être falloir parler de ça aussi, peut-être réconcilier patron et petit patron et salarié, parce que le but du jeu, c'est que les salariés aient un patron qui leur donne du boulot et qu'ils travaillent et qu'à la fin du mois, ils aient de l'argent pour vivre, et le patron n'a qu'un intérêt, c'est gagner de l'argent et donner plus
10: répercuter
1: à ses employés, parce que des employés heureux qui vivent mieux sont des employés qui restent plus longtemps, sauf que 100 euros dans leur poche pour finalement que ça vous coûte 250 euros, ce sont des choses qui ne sont pas possibles. Il va falloir qu'il y ait peut-être des explications simples qui soient données. Oui, mais il va falloir peut-être qu'on y aille simplement, parce qu'aujourd'hui c'est un peu...
3: Ils se sont réunis
1: tout le monde dit on va baisser le coût du travail. Mais attendez, ça fait tellement longtemps qu'on dit on va baisser le coût du travail.
3: Et à chaque fois, il y a une ligne qui se rajoute dans les charges.
1: Sauf que là, ça devient de plus en plus compliqué. Et puis, encore une fois, pardon, mais quand on est un petit patron et que vous voyez les pubs qui passent à la télévision en disant la banque proche de vous, non, la banque n'est pas proche de vous. Quand vous êtes patron, la banque elle est pas proche de vous, elle est sur vous quand vous avez de l'argent et de la trésorerie. La banque elle est avec vous, elle mange avec vous, il vient, il vous reprend deux fois du beurre et il vous offre un gâteau. Quand vous avez un problème de trésor, le banquier il n'est plus là. Et il vous dit et il commence à vous dire attention, on va pas pouvoir en aurait.
4: Il est là pour vous mettre en défaut de bilan.
1: Non mais c'est un vrai souci. C'est bien joli de faire des pubs pour les petits patrons en disant la banque proche de vous. Non, c'est pas vrai. Tous les patrons qui m'écoutent, tous les salariés, les gens qui ont des magasins qui m'écoutent, les artisans savent que quand ils ont un coup dur, des charges pas prévues, de l'argent qu'on leur a pris sur leur compte, qui vient d'arriver, ils préviennent le banquier, le ton a changé. Différent de quand il y avait beaucoup de sous deux mois avant. Donc voilà, 96% des patrons n'ont pas le moral et c'est quand même la dynamique aussi d'un pays. C'est voilà, il y a plein de choses qui font un pays. Les jeunes de demain, les professeurs, etc. Tous les gens qui sont dans la rue, les infirmières qui nous écoutent, mais aussi les patrons et les petits patrons, on a besoin d'eux.
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1: Allons faire un tour sur les jeunes qui sont dans la rue. Ah, ce sont des génies. Ah voilà. Ouais. Honnêtement, ce que vous allez entendre n'est pas truqué. Hein. Je tiens à le dire quand même parce que si vous êtes derrière le volant ou en train de vous allez nous dire, mais enfin, c'est pas possible. Et où ils vont les chercher? Dans la rue, pris au hasard. C'est pas nous qui allons les chercher. C'est un jeune homme, il s'appelle Micro de Rouen, qui va les chercher dans la rue. Alors, on commence par une première question mathématique. Table des multiplications. Une fois neuf.
4: 9.
1: 2 fois 9.
4: 18.
1: 3 fois 9.
4: 27.
1: Voilà, allez.
11: 9 fois 3, ça fait combien?
10: 3 fois 9, 18.
12: 9, 18, 18.
10: 3 fois 9, 18.
12: Mais non, 2 fois 9, 18.
10: Attends, mais la honte.
11: Est-ce que t'as bien compris la question?
10: 3 fois 9, 18 plus 9.
11: Je sais plus,
10: 19, 20, 21, 22, 23, 24, 25, 26, 27. 3 fois 9, 27.
11: Bien sûr.
10: Non, je suis pas sûr.
1: Ouais, elle va raconter.
10: Attends, mais j'ai l'impression d'être teubé là.
1: C'est la honte. Quel est l'emblème sur les maillots de foot? Quel est l'emblème de la France?
4: Le coq.
1: Le coq. Écoutez bien, ça va aller vite.
11: Quel est l'emblème de la France?
12: Le poulet.
14: Ouais. Poulet rôti.
11: Avant Emmanuel Macron, c'était qui le président de la France?
15: C'est Nelson Hollande.
1: François
15: Hollande.
1: Non,
15: c'est Hollande. C'est Hollande.
11: Quel est le plat préféré des Français?
14: Le testicroustille.
1: Et non, le testicroustille.
3: Oh, quoi qu'il est en train, c'est en train de devenir.
4: Je crois que c'est le couscous le plat préféré des Français.
1: Oui, le couscous, ça a été. Quel est le président avant
15: Tom Holland,
1: Macron,
15: ah ouais,
1: Tom Holland,
4: l'acteur de Spider-Man.
1: Tom Holland, voilà, c'est Spider-Man et François Holland.
3: Bah, le poulet rôti, il était pas mal aussi. Hein.
4: Tasty Krusty.
1: Ah, c'est merveilleux. Bon, on vous en mettra comme ça une fois de temps en temps.
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1: En bref, dans Il y en aura pour tout le monde, l'ensemble des dépenses consacrées aux bébés et aux enfants de moins de 3 ans représente la moitié de celles que les Français considèrent à leurs animaux de compagnie.
4: Et c'est une info pour moi, c'est ce que je veux tu à dire depuis le début de cette émission. Et alors, j'ai une anecdote et j'ai dit d'ailleurs, j'ai promis à ma femme que je le dirais chez toi, puisque donc on a raconté qu'on a déjeuné avec nos épouses. Et ma femme m'a dit, tu ne sais pas quoi Gauthier, hier je suis allé dans un célèbre magasin de déco, parce que nous avions reçu un chèque cadeau de la part de ma tante pour notre fils. Et je vais au rayon enfant, et là elle me fait, il n'y avait plus de rayon enfant. Par contre, il a été remplacé par un rayon animaux, par un rayon chien. Voilà. Et elle a dit donc, la petite chaise que je voulais acheter pour Marcel, en fait, s'il y avait un panier pour chien à la place. Tout est résumé.
1: Donc Marcel, il est dans un panier pour chien.
4: Il a un joujou. J'ai failli l'acheter parce que ça avait l'air très confortable. Tu déconnes quand même.
1: Je vais vous dire un truc et je vais l'associer à ta femme. La différence entre un os qui fait pouet-pouet et la girafe Sophie, elle n'est pas grande. Hein.
3: Ben oui.
1: Pourquoi la Terre tourne trop vite et pourquoi ça peut nous coûter 300 milliards de dollars? Cette info, je l'ai lue, je n'ai pas compris. Je ne vous en cache pas, je suis arrivé sur Europe 1, j'ai monté deux étages, j'ai pas eu de diplôme supplémentaire, donc cette info, je ne la comprenais pas avant les vacances, je ne la comprends toujours pas. Heureusement, nous avons Michel Chevalet ici, nous avons une vitre, nous la cassons, c'est une espèce de système d'alarme dans laquelle il y a Michel Chevalet à tout moment.
3: Et on veut pas de remplaçant, on veut le vrai nous. Hein.
1: Bonjour Michel, comment ça va? Il est en ligne Michel?
19: Bonjour, non, c'est passionnant, moi je vous écoutais, j'ai l'impression que je vais vous déranger, non?
1: Michel, pas du tout, ça amène un petit peu de calme et un petit peu de culture, et croyez-moi, dans cette période, ça fait du bien à tout le monde. Michel, pourquoi la Terre tourne plus vite? Je ne comprends rien.
19: Alors, d'abord, la Terre tourne sur elle-même, bon, 23h59, ça vous le savez. Mais, durant sa formation, la Terre tournait au départ beaucoup plus vite. C'est-à-dire que les jours étaient beaucoup plus courts. Et petit à petit, elle perd de l'énergie, elle se ralentit en raison du frottement des masses d'air avec les marées, vous voyez. Et donc, elle perd de trucs. Mais, on s'est aperçu que par moment, elle réaccélérait. Ah. C'est ce qui se passe actuellement. Et qu'est-ce qui se passe actuellement? Eh bien, il se passe, c'est le coup de la danseuse, vous savez, du patin à glace. Quand elle tourne, elle fait du patin à glace. Si elle ramène les bras le long du corps, elle accélère. Si elle écarte les bras, elle freine. C'est simplement la variation de ce qu'on appelle le moment cinétique, le moment d'inertie. Eh bien, c'est ce qui se passe à l'intérieur de la Terre. À l'intérieur de la Terre, il y a des espèces de grosses masses. Il y a le noyau, mais il y a des grosses masses qui, de temps en temps, se déplacent dans le manteau. Ça modifie donc la position du centre de gravité, et donc ça accélère la Terre. En somme, la Terre rappe.
1: Est-ce que ça veut dire qu'il va falloir changer les horloges? Parce que si elles tournent plus vite.
19: Alors, elle accélère, et bien sûr, si elle accélère, eh bien, il va falloir, par rapport aux horloges atomiques, nous, avec nos réveils et nos montres, ça ne bouge pas. Non. Parce que c'est une seconde tous les 4 ans. On s'en fout un peu, ça ne nous changera pas la vie. Mais par contre, par rapport aux horloges atomiques qui ont besoin de la précision du GPS, c'est nécessaire. Il faut donc remettre à l'heure, en quelque sorte, la Terre par rapport aux horloges atomiques. Et voilà pourquoi, tantôt, on ajoute une seconde qu'on appelle intercalaire, tantôt, on enlève une seconde intercalaire. Voilà l'explication. C'est le coup de la danseuse du patin.
1: Question, il nous en reste une.
3: Et alors, le rapport avec qu'est-ce qui va coûter 300 milliards, c'est le fait de régler les horloges qui va coûter aussi cher?
19: Ben je vois pas d'où sortir cette information.
3: À chaque fois, elle va avec. Ils annoncent même peut-être un probable bug qu'ils annoncent comme à l'époque de l'an 2000 et compagnie.
1: Parce que les scientifiques vont se rassembler à Versailles. Michel, vous en ferez partie?
19: Non, on mélange un peu tout. Hein. On mélange un peu tout. Non. Le problème, c'est par rapport. On a besoin de très très très grande précision avec le GPS. Et avec le GPS, c'est parce qu'il y a des horloges atomiques dans les satellites. Et donc sinon, on est obligé. Et alors qu'avant, nos horloges étaient calées sur la rotation de la Terre par rapport à des étoiles. Donc c'est simplement un problème de précision et de physique.
1: On n'a plus le temps, mais Pierre avait une dernière question si elle est intéressante.
3: Donc moi je pensais que la Terre freinait à cause des éoliennes qu'on mettait et qui tournaient et avec le vent.
1: J'ai bien fait de dire si elle était intelligente. J'ai bien fait de préciser avant.
3: Attends,
1: Michel, je vous embrasse, Michel. Vraiment, merci.
19: Mais moi aussi.
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1: 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Bon week-end à tous. Soyez très prudents. Heureux de vous retrouver lundi 15h et dans un instant, c'est clap avec la magnifique et talentueuse Laurie Cholet-Watt. Bon week-end avec Europe 1 à lundi.
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13: 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On en parle.
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33: 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L'essentiel de l'actualité avec Wallis Glaise. Bonjour Wallis.
34: Bonjour Laurie, bonjour à tous. Rien n'est plus intolérable que de brûler une école ou de frapper un proviseur. Et ce sont les mots de Gabriel Attal, le candidat Renaissance à la présidentielle, est actuellement en meeting à Lyon. Il s'est exprimé sur les mobilisations lycéennes. Je veux être le président qui parle à la jeunesse, a indiqué l'ancien Premier ministre. Un bâtiment de l'université de Nantes a été évacué par les forces de l'ordre aujourd'hui. 4 personnes ont été interpellées. Information du préfet de Loire-Atlantique, depuis 4 jours, les lieux étaient illégalement occupés par des étudiants qui souhaitaient revendiquer leur soutien aux manifestations lycéennes. En déplacement dans le Puy-de-Dôme avant un meeting à Clermont-Ferrand, Jean-Luc Mélenchon s'est exprimé sur la mobilisation lycéenne. Le candidat à l'élection présidentielle 2027 souhaite par-dessus tout que ça ne se finisse pas mal. On a commencé par soutenir le mouvement d'une manière classique et puis on a compris que le pire danger, c'était la violence policière, a déclaré le chef de file des Insoumis. Il faudra patienter plus que prévu pour connaître les résultats du premier tour de la primaire social-démocrate. Le scrutin a été prolongé jusqu'à demain 18h. La conséquence de la cyberattaque qui a visé hier la plateforme de ce vote. La commission d'organisation assure que l'intégralité des votes n'a pas été compromise. Les organisateurs de la primaire social-démocrate font savoir qu'à midi, 87 000 personnes ont voté pour le premier tour du scrutin. Nous ne sommes pas en crise financière, mais à l'évidence, la situation est très préoccupante, a déclaré le ministre des Comptes publics, alors que le taux d'emprunt à 10 ans s'est approché cette semaine des 5%. David Amiel appelle la classe politique à un ressaisissement collectif pour adopter le budget 2027 et réduire le déficit. À l'actualité à l'étranger, Emmanuel Macron a échangé avec son homologue ukrainien Volodymyr Zelensky pour lui marquer la solidarité de la France face aux attaques en cours de la Russie. À noter que 15 personnes sont décédées la nuit dernière dans des bombardements russes sur Zaporijja, dans le sud-est du pays. En sport, du rugby, 6e journée du top 14, des rencontres au programme cet après-midi prévues à 16h35, Lyon-La Rochelle, Toulon Racing 92, Pau, Castres, Perpignan, Vannes et puis ce soir, Clermont, Bordeaux-Bègles prévu à 21h. Et puis enfin, un mot de tennis avec le Masters 1000 de Shanghai en Chine. Le français Arthur Fils s'est imposé facilement en 2-7 face au russe Pavel Kotov. Le français se qualifie pour les 16e de finale.
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34: 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Clap avec Laurie Choleva, c'est maintenant.
33: Merci beaucoup Alice, prochain point sur l'actualité dans une heure.
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33: Soyez les bienvenus sur Europe 1 pour Clap. J'ai le plaisir de vous retrouver pour parler cinéma pendant une heure avec les news de la semaine. Bien sûr, notre box-office, notre journal des sorties. Un programme chargé aussi cette semaine puisque j'aurai le plaisir d'avoir deux invités de choix. Tahar Rahim qui va nous parler de la nouvelle adaptation des Misérables et Kev Adams de la comédie La Maison de nos Rêves. Pour m'accompagner tout au long de cette émission, Caroline Vier de 20 minutes. Bonjour Caroline.
6: Bonjour Laurie.
33: Qui a des nouveaux tatouages.
6: Eh ben oui.
33: Dont une tasse de café.
6: Oui, dessiné par Laurent Stocker.
33: Ça, c'est absolument la classe.
6: Ouais.
33: Et Mehdi Omaïs, bonjour
7: Salut
33: Mehdi.
7: Salut Laurie, elle a un très beau t-shirt aussi, Twin Peaks.
6: Un t-shirt original, parce que comme je suis vieille, j'ai vu la série à sa première diffusion.
7: Wow.
33: Les amis, un titre de film pour décrire votre humeur du jour, s'il vous plaît.
6: Grosse fatigue, parce que là, il y a beaucoup de films
33: ça
6: à voir.
33: Ça y est, ça commence.
6: Ah bah oui, oui, je crois que c'est vraiment ce qui correspond le plus à mon état du moment, mais de bonne humeur quand même.
33: Ah bah, toujours. Mehdi.
7: Moi, c'est un titre qui est commun à deux films, un de Miyazaki et un de Ken Loach. C'est Le Vent se lève. Parce que vous savez le risque qu'il faut faire quand le vent se lève ?
33: Non.
7: Il faut tenter de vivre. Et c'est Paul Valéry qui
33: c'est
7: le
33: notre
7: dit.
33: Poète, c'est notre poète, voilà. Mehdi. On va parler aussi des films qui sont sortis au cinéma.
7: Moi, j'ai eu un coup de cœur immense, mais comme l'Atlantique, pour Leviticus, qui est un film d'horreur indé-australien qui parle d'homosexualité et de rejet de soi.
33: Et vous, Caroline, alors ?
6: Je crois que je suis assez d'accord avec Mehdi. Vraiment, Leviticus, ça m'a emballé parce qu'en plus, ça parle de choses importantes.
33: Voilà pour le programme de Clap qui commence maintenant.
8: Ici Bob Sinclair, j'écoute.
33: Ça donne envie de faire un petit pas de danse comme ça, se chalouper.
6: Le magnifique
33: piscine, on ne s'en lasse pas. Le magnifique, évidemment, de Philippe de Broca en 1973. Film avec
7: Jean-Paul Belmondo.
33: Voilà, merci. Et si on vous passe la musique et qu'on vous parle de Jean-Paul Belmondo, c'est surtout pour vous présenter l'exposition qui est enfin là. On vous l'avait annoncé il y a quelques mois. La Cinémathèque française a dévoilé sa toute nouvelle exposition consacrée à ce mythe du cinéma français qui nous a quittés en 2021, qui est passé par tous les genres de cinéma, hein, comédie, drame, action, 90 films, une gueule incroyable et surtout des répliques cultes.
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33: Tout simplement, voilà, à bout de souffle de Jean-Luc Godard. Caroline Mehdi, quel est votre film préféré avec Jean-Paul Belmondo ?
6: Alors j'ai un peu honte, mais j'ai une grande tendresse pour Peur sur la ville, d'Henri Verneuil, qui est un thriller avec un tueur en série, où il fait des tonnes de cascades. Alors je sais que pour être cinéphile, il faut parler de Godard ou de Melville.
33: Pas forcément.
6: Mais Peur sur la ville, je le connais vraiment par cœur, je ne m'en lasse pas. Mmh. Il est merveilleux dedans.
7: Et puis le méchant est extraordinaire.
6: Minos. Ah, là,
7: enfin, moi je vais mettre une mention sur le magnifique, parce que je trouve que c'est un bonbon ce film, réellement, mais j'aime particulièrement Peur sur la ville. J'ai été hyper impressionné par ces cascades, ce métro, lui au-dessus du métro là, qui passe par la Seine et tout ça. C'est tellement fou, et ça n'a pas vieilli. J'adore ce film.
6: Je ne peux pas prendre la ligne 6 sans penser
33: sans penser à lui, oui. L'exposition Jean-Paul Belmondo, le magnifique, est donc à découvrir dès maintenant et jusqu'au 31 janvier. On se replonge donc dans la carrière, quand même, la musique du professionnel de Jean-Paul Belmondo, sa vie sur les plateaux et en dehors. Vous pourrez voir le chapeau de Borsalino, ses propres gants de boxe ou même le blouson qu'il a porté dans Le Professionnel en 1981. Bref, comme toujours avec la Cinémathèque, c'est une exposition incroyable, immersif, qui nous éclaire avec un brin de nostalgie. Et vraiment, moi, Jean-Paul Belmondo, ça fait partie de mes acteurs préférés.
7: On le sent, on l'aime.
6: Non, mais on l'aime. J'étais folle amoureuse de lui.
33: Ce sourire.
6: J'étais folle amoureuse de lui quand j'étais petite, quand même très petite.
33: Vous allez y aller, bien sûr.
7: Évidemment.
6: J'y suis allée déjà et c'est formidable. Franchement, je recommande à fond.
33: On continue maintenant avec un tournage, celui du nouveau film de Jean-Christophe Meurice. On passe dans une autre ambiance, spécialiste de la comédie noire après Orange Sanguine en 2021. Puis Les Pistolets en plastique, 3 ans plus tard, que Caroline adore. Alors cette fois, il s'entoure d'un casting de choix. Vous l'avez vu passer la news. Vincent Lacoste, Karine Viard, Benjamin Laverne et Pauline Clément. Le film s'intitule « La fête est finie ». Ça laisse présager des choses. Prendra place en plein festival de Cannes, sur une plage privée. Stars, producteurs et professionnels du cinéma font la fête lorsqu'un bateau de réfugiés débarque subitement sur la plage. C'est une satire sur le cinéma engagé.
6: Mon Dieu, qu'on attend ça avec impatience. Alors après, c'est souvent hard. Hein,
33: oui,
6: hilarant. C'est tout à fait mon style d'humour.
7: Ah, moi, je suis ultra fan des deux films, Les Pistolets en plastique et Orange Sanguine. J'aime son humour, c'est mordant, c'est caustique, c'est super bien écrit et bien mise en scène, et je comprends que là, de plus en plus d'acteurs plus connus du grand public se précipitent pour jouer
6: dans Les Pistolets en plastique. Il y avait quand même Laurent Stocker qui jouait Xavier Dupont de Ligonnès, donc il est connu.
33: On serait pas sur une petite fixation, Caroline.
6: Pas du tout, non, mais c'est pas de ma faute s'il a joué dans Les Pistolets en plastique et qu'il était génial. Comme toujours, oui, d'accord.
33: Le film est donc en tournage entre Paris et la Côte d'Azur jusqu'à la fin du mois d'octobre.
1: Et Optimus Prime. Nous sommes des organismes robotiques autonomes de la planète Cybertron.
3: Mais vous pouvez nous appeler Autobots, c'est plus court.
4: Autobots ?
33: De quoi vais-je parler ?
7: Des Transformers, qui visiblement vont se transformer encore.
33: Vous êtes bien à l'écoute de Clap, évidemment, sur Europe 1. C'est notre tour d'actualité, de l'actualité cinéma. C'était un extrait de Transformers, évidemment. Saga robotique culte des années 2000 qui va bientôt revenir sur grand écran dans un 8e film. Ouais. Alors, vous savez, ce sont donc des robots gigantesques dans Transformers qui se transforment en voitures et camions en tout genre pour passer inaperçus. Et vous venez de le dire, Mehdi, les Autobots. Et pour relancer la franchise, qui a quand même perdu un petit peu de son éclat.
7: Oui, parce qu'on va pas se mentir, le 7e, je m'en rappelle pas. Même le 1er, je m'en rappelle pas. Donc
33: Mais là, Paramount frappe fort parce qu'ils ont rappelé le producteur exécutif des deux premiers films, à savoir notre idole Steven Spielberg.
7: Ah, c'est Spielberg qui revient.
33: Mais oui.
7: Ah bon, après, c'est pas parce qu'il produit que c'est gage de qualité, Laurie. Hein.
6: Oui, parce qu'il n'est pas forcément très présent.
33: D'accord, mais à la réalisation, autre bonne nouvelle, c'est Michael Bay qui revient lui aussi, qui avait réalisé les 5 films de la saga. Normalement, ils savent faire quand même.
7: Déjà, Michael Bay, ce qu'il sait faire, c'est tout péter. Donc, je pense qu'il va tout péter. Donc, les gens qui ont envie de prouesses pyrotechniques, ils seront servis. Après, ceux qui ont envie d'un scénario chiadé, je pense que...
6: Alors, optimiste, pourquoi pas, mais enfin, il ne faut pas non plus être d'un optimisme délirant. Les probabilités que ce ne soit pas grandiose sont très, très élevées.
33: Moi, j'avais envie d'être optimiste.
6: Je suis désolée, j'ai des fixettes sur certains acteurs français, mais pas sur les Transformers, pardon.
33: Bon, alors attendez, cette musique, elle va vous mettre d'accord normalement. Non ?
7: Oui, c'est mignon.
6: Bah oui,
33: logiquement, elle ramène la bonne
4: bonne humeur.
7: Et on reste dans la thématique du magnifique, de la piscine, de la plage, du soleil, alors qu'il fait hyper froid dehors.
6: Oui, non, ça fait toujours plaisir. Je suis d'accord avec vous.
4: Rapidement, vous parler d'un festival qui se déroule dans le sud de la France, du côté de Saint-Tropez. C'est la 28e édition des Rencontres internationales du cinéma des Antipodes. J'aime bien ce festival. Seul festival au monde entièrement dédié au cinéma australien et néo-zélandais, avec au programme des longs métrages, des documentaires, courts métrages, des expositions. Et cette année, le festival a décidé de rendre hommage à l'acteur Sam Neill, éternel Alan Grant, dans Jurassic Park, qui nous a quittés en juillet dernier et qui était néo-zélandais. Voilà. Donc ça se passe du 15 au 18 octobre du côté de Saint-Tropez.
6: Et c'est très bien, c'est un très chouette festival. Franchement, ça vaut la peine.
4: Complètement d'accord. On va passer notre journal des sorties sur Europe 1, tout de suite.
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4: Vous êtes bien à l'écoute de Clap sur Europe 1, c'est votre émission cinéma qui continue avec cette semaine à mes côtés Caroline Vier et Mehdi Omaïs en pleine forme qui vont tout vous dire sur les films à aller voir dès ce soir au cinéma. Il y a pas mal de choses, on programme un duel en huis clos avec Kad Merad et Benoît Poulvord, Isabelle Huppert dans le rôle d'une figurante de cinéma qui n'a jamais percé et le nouveau thriller sur un scandale Facebook. On parlera aussi d'un film d'horreur sur fond de romance gay. Mais avant, on va faire un petit point. Box office, première position, Mehdi.
7: En fait, c'est encore Brad Pitt et son chien, je crois.
4: Conserve la tête du box office. Exactement, avec 380 000 entrées supplémentaires, ça fait un total de 882 000 spectateurs.
7: Il va taper le million dans pas longtemps, là.
4: Ouais. À la deuxième place, notre salut d'Emmanuel Moir, ça marche bien, hein, pour François Narlot.
7: Moir, même.
4: Emmanuel Moir, c'est ce que
7: vous avez dit Moir, mais c'est parce
4: non,
7: que
4: Mar.
7: Je fais de toi mon essentiel. Pardon.
4: Emmanuel Moir.
6: Mon Dieu.
4: film qui était présenté en compétition au dernier festival de Cannes et qui a attiré 256 370 cinéphiles à travers la France pour une première semaine d'exploitation. Ce qui est très bien.
7: Ce qui est fou, c'est que c'est mieux que Digger avec Tom Cruise.
6: Bah, c'est un film qui dure 2h40
4: en plus.
6: Ça dure 2h40, ça veut dire qu'il y a peu de séances. C'est vraiment très très bien. Hein. Vraiment, ça le mérite en plus.
4: Troisième position, c'est Verity, le thriller avec Anna Taway et Dakota Johnson qui a engrossé 235 630 spectateurs. Alors on commence avec Fausse Note, film européen dont on vous parlait la semaine dernière en compagnie d'Alexandre Arcadi et Benoît Poulvorde, qui fait face à Cadmerade dans le film. C'est un huis clos à Paris en 1990. L'histoire d'un grand chef d'orchestre de renommée internationale qui va diriger l'opéra pour son concert, un opéra pour son concert d'adieu, pardon, et qui va rencontrer Nathan Dinkle, un admirateur très pesant, trop poli, trop insistant, qui ne va plus le lâcher.
0: Pourquoi vous avez laissé entrer ce type-là ?
1: Sortez, excusez-moi, j'avais promis une photo de vous à ma femme.
0: C'est ma loge ici, monsieur !
1: Il va falloir faire des efforts si vous voulez connaître des amis.
0: Mais je n'ai pas l'intention de devenir votre ami. Je ne vous connais pas.
1: Pourtant, nous nous connaissons.
4: Un film européen, un thriller à la fois inquiétant et drôle qui nous tient jusqu'à...

0: différent, celui de la tech et des réseaux sociaux. C'est The Social Reckoning d'Aaron Sorkin, film qui se veut être la suite de The Social Network de David Fincher, dont Aaron Sorkin est d'ailleurs le scénariste. Alors cette fois au casting, on retrouve Jeremy Allen White, Jeremy Strong, Mikey Madison dans son premier rôle depuis son Oscar de la meilleure actrice pour Anora, un film qui nous plonge au cœur de la véritable enquête d'un journaliste en 2021 sur la fuite de données Facebook.
1: Facebook veut vous faire rester le plus longtemps possible sur le site. Et il y a 2 ans, l'algorithme a été modifié. Pourquoi vous ne l'avez pas publié?
2: Vous ne m'avez pas donné un sujet, vous me l'avez raconté. Je veux les documents internes, je veux des preuves.
3: Avec leur armée d'avocats, ils la mettront en pièces.
0: Mehdi.
4: Moi, j'ai trouvé ça hyper, hyper passionnant. Alors, il faut...
0: Concentré.
4: Voilà. Non, il faut surtout accepter qu'on n'a pas la mise en scène de David Fincher et qu'Aaron Sorkin, c'est surtout un super bon scénariste, donc c'est hyper bien dialogué et tout. Par contre, la mise en scène manque de tension et manque de rythme. Cela dit, moi, ça m'a fait profondément réfléchir sur l'usage des réseaux sociaux, sur ces algorithmes que, paradoxalement, on écrit quelque part à notre insu et qui sont hyper opaques. Et en fait, le film montre à travers une lanceuse d'alerte comment Facebook a fermé les yeux sur son propre algorithme qui poussait des utilisateurs à s'abonner à des comptes problématiques. Et voilà, je dis pas que les choses ont changé et qu'au pays des algorithmes, c'est toujours la folie, parce que c'est faux. On pousse de plus en plus des contenus problématiques. Et ce film nous fait réfléchir, me fait même réfléchir. Je me suis dit, s'il faut la promotion du film, ils vont utiliser les réseaux sociaux pour promouvoir un film qui dénonce les réseaux sociaux. Donc en fait, c'est tout un système
0: c'est ça,
4: qui est complètement biaisé, quoi.
5: Oui, je suis assez d'accord. Après, moi, je trouve ça un peu mollassant et j'aime beaucoup le personnage de Mark Zuckerberg qui est joué par Jeremy Strong, qui est absolument génial. Ça rappelle des choses qu'il n'est jamais mauvais de rappeler, comme quoi il faut faire très attention à ce qu'on met sur les réseaux sociaux et que même comme ça, il y a des soucis. Après, c'est assez quand même didactique. C'est un film à thèse et qui se veut comme tel. Mais ça fait le job dans ce domaine et j'ai passé un bon moment aussi. C'est palpitant. Il sait écrire, Aaron Sorkin, à défaut de savoir vraiment mettre en scène.
4: Et Laurie, juste pour la petite histoire, ils avaient proposé le rôle à Jesse Eisenberg, qui avait incarné Mark Zuckerberg dans The Social Network, qu'il a refusé parce que ça l'a gavé d'être associé pendant
0: encore
4: si longtemps.
0: Fois,
4: il disait que même dans les aéroports, il y a des businessmen qui viennent lui faire signer des cartes de visite avec des citations du film. Il en avait marre.
0: C'est génial.
5: On peut comprendre.
0: Bon, on va passer à notre comédie Ni vue ni connue. Vous êtes toujours à l'écoute de Clap sur Europe 1. C'est notre journal des sorties. Et Ni vue ni connue, c'est le nouveau film de Marc Fitoussi avec Sandrine Kiberlin et Isabelle Huppert qui joue la figurante, l'éternelle figurante qui n'a pas réussi à percer, Corinne Maclou, qui n'a pas sa langue dans sa bouche. Ça s'improvise pas. Sur un tournage, elle croise Sandrine Kiberlin dans son propre rôle en version star déconnectée de la réalité et elles vont se lier d'amitié.
6: Je trouve ça bizarre que t'aies jamais été plus que figurante.
7: J'ai pas eu les bonnes opportunités, j'ai pas fait les bonnes rencontres, même si on va pas se mentir. Mon caractère m'a parfois joué des tours.
8: Moi, je suis libre, je fais ce que je veux. Donc, je me casse. Et là, maintenant, je te laisse cogiter avec la script, la monteuse et tous les autres là pour trouver des solutions.
5: Oh, c'est drôle.
0: C'est drôle,
5: amusé,
0: hein,
5: comme
0: Caroline.
5: Tout. Oh, bah oui, l'idée de mettre Isabelle Huppert en figurante, c'est vraiment très drôle. Et Sandrine Kiberlin, qui joue son propre rôle, évidemment, totalement fictif. Et Anne-Marie Vin, la même chose.
0: Emmanuel Berco aussi.
5: Emmanuel Berco, c'est absolument jubilatoire. Quand on aime le cinéma, ça fait penser un peu à 10%.
0: Et oui, surtout, c'est une vraie satire du monde du cinéma.
5: Ça montre la hiérarchie dans le monde du cinéma, de la star à l'équipe. Ça montre aussi qu'on peut être comédienne, en vivre, et pas forcément être très heureuse, ni être une star, et qu'on peut, peut-être percer à l'automne de sa vie. Moi aussi, je deviens poète comme Mehdi, et ce qui est le cas de certaines actrices, d'ailleurs, et j'ai trouvé ça tout à fait réjouissant.
4: Ouais, mais en fait, pour revenir sur ce que tu disais, Caroline, par rapport à une fausse Sandrine Kiberlin, en interview, elle laisse planer le doute. Je pense pas que tout soit totalement faux. Du coup, ça donne un côté délicieusement méta au film, où on se demande justement, en tant que spectateur, qu'est-ce qui est vrai et qu'est-ce qui est faux, sur quoi elle appuie, sur quoi elle appuie pas. Et je trouve que l'idée d'allumer un projecteur sur un métier qui est très ingrat et que Marc Fitoussi connaît bien, puisqu'il avait consacré un documentaire qui s'appelait Des figurants aux figurants de cinéma et qui s'est inspiré d'une des personnes qu'il avait filmées dans ce documentaire pour créer le personnage incarné par Isabelle Huppert.
0: Et il avait dirigé Isabelle Huppert dans un épisode de 10%.
4: Oui, et dans Copacabana, la Ritournelle, ils se connaissent bien et il connaît bien aussi Sandrine Kiberlin. Donc on est en territoire connu, on a deux actrices qui font totale confiance dans un avec un cinéaste qu'elles connaissent bien. Et moi, franchement, j'ai passé un super moment. C'est rare en ce moment de sortir d'un film et d'être heureux et de se sentir bien. Et franchement, il apaise.
0: Elles ont tellement de recul sur elles-mêmes. Je les ai vues en promo, Isabelle Huppert, Sandrine Kiberlin ou encore Anne-Marie Vin. Anne-Marie Vin qui ose dire qu'elle est finalement proche de ce rôle, de voir parfois.

0: accepter des choses et pas être dans un plan de carrière parce qu'on n'a pas assez de choix par rapport à justement une Sandrine Kiberlain qui va plus avoir de propositions ou une Isabelle Huppert.
1: Oui, même quelqu'un comme Sandrine Kiberlain explique très bien en promo que ben, des fois certains rôles lui échappent, vont à d'autres, qu'il y a toujours cette fragilité.
0: Jalousie.
1: C'est pas vraiment de la jalousie, c'est plutôt la fragilité d'une profession. Parce qu'elle s'entraide dans le film quand même.
0: Elle s'entraide, mais, mais forcément ce sont des métiers où on regarde ce que les autres ont.
2: Exactement, il y a un rapport quand même de domination, de désenchantement total, c'est ça qui est difficile, c'est que c'est très cruel.
0: Bah, vous l'avez compris, on a adoré ce film, on écoute tout de suite vos réactions.
3: Bon, Isabelle Huppert, elle est extraordinaire. Il y a du rythme, ça change des films sur le cinéma qu'on voit habituellement.
4: Bah, ça m'a beaucoup enthousiasmé. Les films de Marc Fitoussi, en général, je vais les voir.
5: Le sujet est hyper intéressant. Je suis hyper heureux d'avoir vu ce film, moi qui suis moi-même comédien et figurant. C'est vraiment un milieu de galérien et c'est dingue à quel point c'est réel. C'est très, très touchant.
0: On termine avec un peu d'horreur, Mehdi. Je sais que vous l'avez adoré, c'est Leviticus.
2: C'est génial, Leviticus. Franchement, c'est un film d'horreur qui raconte quelque chose de sociétal. Ça se passe en Australie et ça montre comment on peut, avec l'homophobie, créer une détestation de soi et de l'être aimé qui devient pour le cinéaste un territoire du cinéma d'horreur. Moi, personnellement, j'avais jamais vu, sauf peut-être avec It Follows, dont l'ombre plane beaucoup au-dessus du film, ce sentiment de peur immatérielle, de quelque chose de très écrasant pour les personnages qu'on peut à la fois saisir et pas saisir. Je trouve que, en fait, c'est d'une limpidité de mise en scène qui m'a effrayé et ému.
1: Alors, le Leviticus, il faut savoir que c'est un chapitre de la Bible, enfin, ou un verset qui est censé condamner l'homosexualité et qu'on ressortait au réalisateur régulièrement, qui est peut-être un petit peu homosexuel, pour essayer de lui faire passer l'envie de cette orientation sexuelle. Évidemment, ça a très bien marché, vous vous en doutez. Et ce film, c'est ça, c'est expliquer le malaise qu'on peut ressentir à se sentir détesté, à finir par bah, avoir peur de l'être aimé. Et on pense aussi à The Thing de Carpenter, parce qu'on ne sait plus, vu que c'est une histoire de double, qui est un ami, qui est un ennemi et qui on a le droit d'aimer en fait.
2: Exactement.
0: Merci beaucoup et puis on va vous parler dans un instant en compagnie de Kev Adams de La Maison de nos Rêves qui est sorti également mercredi au cinéma, film dans lequel il retrouve Chantal Latsou, sa complice de toujours. Merci à tous les deux.
2: Merci,
0: merci Caroline.
2: Laurie.
0: Dans un instant donc vous avez rendez-vous avec Kev Adams et Tarahima tout de suite sur Europe 1.
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0: Clap continue dans un instant, mais tout de suite un peu de musique avec la voix de Marc Lavoine, le Pont Mirabeau sur Europe 1.

0: Le pont Mirabeau, Marc Lavoine sur Europe 1. 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Et tout de suite, on va parler de la maison de nos rêves en compagnie de Kev Adams sur Europe 1.
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0: Merci d'être à l'écoute de Clap sur Europe 1, c'est votre rendez-vous cinéma. J'ai le plaisir de vous parler d'une comédie actuellement en salle qui a très bien démarré, La Maison de nos rêves, avec Kev Adams qui est mon invité aujourd'hui. Bonjour Kev.
3: Ben bonjour.
0: Alors Kev, c'est notre tradition dans l'émission, je vais vous demander un titre de film pour décrire votre humeur du jour.
3: Écoute, j'ai regardé Iron Man le 1 hier soir. Donc je dirais que c'est Iron Man 1, et puis j'aime bien en plus la vibe du film, qui est quand même l'histoire de ce gars qui est capturé par des terroristes, et finalement le mec va se construire sa propre armure pour s'en sortir. Et
0: évidemment,
3: je crois que dans la vie il faut se construire sa propre armure pour s'en sortir. Et dans cette journée, la vie va être belle.
0: Oui.
3: Et on va se construire une super armure tous ensemble, et on va tous s'en sortir.
0: Oh, j'adore cette intro, Kev. Alors, ça nous amène à la maison de nos rêves, où vous jouez Benjamin. Benjamin, il est loin d'avoir une super armure. Hein. On peut dire qu'il est très malmené,
3: le pauvre.
0: Dans le film. Ça m'a fait beaucoup rire. Donc, Benjamin, c'est un jeune marié qui décide d'acheter avec Amélie, sa femme, la maison de leurs rêves, en viager, parce qu'ils n'ont pas assez d'argent pour l'acheter.
3: C'est ça.
0: À Nicolette, qui est incarnée par Chantal Latsou, une dame qui semble mourante, mais juste au moment où il signe la vente, forcément, elle va beaucoup mieux et ils se rendent compte qu'ils ont été victimes d'une arnaque. Quel a été le point de départ de ce film ?
3: Le point de départ, c'est que j'ai acheté moi un viager il y a quelques années. Il se trouve que je connaissais pas du tout, j'ignorais complètement ce que c'était un viager.
0: C'est vrai ?
3: Vraiment. Il y a le pire et le meilleur de l'être humain dans une seule et même, un seul et même concept, quoi.
0: Ben oui.
3: Le pire, puisqu'évidemment, on parie un peu sur la mort de quelqu'un, et le meilleur, parce qu'on aide quand même des gens, ce qu'on oublie de souvent de dire.
0: Exactement.
3: À avoir un revenu supplémentaire, des gens qui ont parfois pas une très grosse retraite. Et donc, je me suis dit que c'était un super sujet, puis je rêvais d'un rôle central pour Chantal. Et donc, je me suis dit, le viager plus Chantal. Est-ce qu'on tient pas l'idée du siècle?
0: Est-ce que ce serait pas un duo gagnant? Chantal joue donc ce personnage, Nicolette, qui est absolument incroyable, qui vous maltraite du début à la fin, qui est un peu sadique, un peu cruel.
3: Bien sûr.
0: Et forcément, il y a autre chose derrière.
3: Bien sûr, après, elle est cette femme, elle ne fait pas tout ça pour rien.
0: Mais non. Déjà, elle fait ça pour s'amuser.
3: D'ailleurs, au début, tu as dit, elle les arnaque. Elle ne les arnaque pas, elle. Elle ne les arnaque pas. S'ils avaient lu le dossier médical,
0: oui, c'est vrai,
3: il n'y aurait eu aucun problème. Mais eux, ils ne savent pas vraiment ce que c'est qu'un viager. Ils savent pas. Ils sont pris, en fait, par cette euphorie. Ils visitent plusieurs maisons hyper drôles au début. Il y a un Jonathan Lambert qui joue un agent immobilier totalement dingue, qui leur fait visiter tous les biens les plus pourraves de la région. Et eux, ils en peuvent
0: plus. Qui correspondent à leur budget.
3: Exactement, qui correspondent à leur budget. Et à un moment donné, eux, ils tombent sur cette maison et c'est l'affaire du siècle dans leur tête. Ils voient ce qu'ils ont envie de voir. Il y a parfois dans des situations dans la vie, on a tellement envie que quelque chose arrive.
0: C'est vrai.
3: Qu'on voit ce qu'on a envie de voir. Et puis finalement, après, on voit la vérité.
4: Vous savez ce que c'est, un viager ? Vous achetez une maison, mais vous ne pouvez l'habiter que lorsque la personne qui vend la maison en viager meurt.
5: C'est trop beau.
6: On l'achète. C'est la maison de nos rêves. Vous savez pas depuis combien de temps on attend cette maison ?
4: Et on signe.
6: Félicitations.
7: Toutes mes félicitations.
8: Oh, j'ai besoin de m'étirer un peu après mon jogging. I was feeling
9: down. Oh, je suis redevenue mondaine depuis que j'ai de l'argent. Enfin, depuis que j'ai votre argent.
0: Chantal Latsou est la muse de Kev Adams dans La Maison de nos rêves actuellement au cinéma. C'est vraiment la comédie rafraîchissante du moment que j'ai adoré. Vous avez écrit pour Chantal Latsou.
3: Tout à fait.
0: Est-ce que vous avez écrit avec Chantal Latsou ? Est-ce qu'elle vous a dit, voilà, s'il te plaît, Kev, fais-moi faire du wakeboard, fais-moi faire telle chose ?
3: Non, absolument pas. Chantal est très, très, très sérieuse. Elle écrit d'ailleurs par ailleurs très bien pour ses spectacles, ses one-man shows, tout ça, mais... pour ce film-là, c'est vrai qu'on lui a écrit... j'ai pas écrit le scénario tout seul, je l'ai écrit avec Antonin Fourdon, qui est donc un des réalisateurs de Chasse gardée. Et quand on a écrit avec Antonin, on a pensé à chaque seconde à Chantal. Je l'imitais même pendant l'écriture. Je disais, est-ce que cette réplique, ça sonne bien chez elle? Ouais, c'est bon, ça sonne bien. Elle est tellement attachante.
0: Elle est géniale.
3: Elle est tellement appréciée de toutes les générations. Enfin, elle a un truc vraiment spécial. Hein. C'est vraiment la grand-mère, la meilleure amie, la maman que tout le monde aimerait avoir. En plus de ça, extrêmement sensible, touchante.
0: Avec un gros vécu aussi, Chantal Latsou. Elle arrive à être très solaire alors qu'elle a vécu plusieurs drames dans sa vie.
3: C'est vrai.
0: Et elle met d'ailleurs ce côté touchant dans le film, parce que le film parle, évidemment, il est très drôle, il est grinçant, il est cruel même, mais il parle de la solitude des personnes âgées.
3: Oui, t'as raison, c'est ce qu'on voulait montrer en fait. On voulait montrer toutes les facettes de Chantal. Mm. Et on a construit le film comme ça, un peu autour de cette personnalité. C'est-à-dire que le film démarre tambour battant, c'est un peu une BD, une pièce de boulevard. Au début, on enchaîne les situations plus folles, plus dingues les unes que les autres. Et petit à petit, le film va aller vers autre chose, quelque chose de plus doux, de plus sensible. Et effectivement, avec une vraie morale, on comprend que cette Nicolette, elle ne les fait pas souffrir pour rien. On comprend qu'elle est toute seule, que pour elle, la solitude, c'est ce qui est le plus difficile, plus compliqué. Et donc, elle est prête à tout pour avoir des gens avec qui s'amuser, entre
0: c'est
3: guillemets.
0: Ça.
3: Et ça va être c'est ce couple-là, quoi.
0: Et il y a cette phrase que j'aime beaucoup dans le film, hein, qui dit « S'il y a bien un endroit dans lequel personne ne veut vivre, c'est la solitude ». Ça résume tout.
3: Tout est dit,
0: ça
3: ouais, tout, tout est dit. C'est-à-dire que moi, j'ai deux grand-mères
0: mais
3: qui vivent toutes seules.
0: C'est ça, ce que j'allais dire.
3: Voilà.
0: Et qui en souffrent.
3: Et elles, bien sûr. Alors, elles s'en plaignent pas tout le temps, mais je sens que pour elles, c'est pas facile, quoi.
10: Mais qui fait du wakeboard comme ça, 75 ans?
11: Yes, let's go, mon papa.
12: Elle est tapée fort, votre papa. Oh, c'est un chico, tu bégales.
0: Voilà, Kev Adams et Camille
3: ça,
0: Aguilar
3: scène,
0: dans la maison de Lorraine.
3: Au cinéma, la scène
0: sûr.
3: Du wakeboard, elle est quand même
0: géniale.
3: Ouais, et en plus, elle n'était pas écrite au scénario. Fun fact, cette scène du
0: c'est
3: wakeboard, qui est aujourd'hui une des plus plébiscitées du film, est une scène, en fait, quand on arrive à Aix-les-Bains, là où on a tourné le film, on se dit, c'est trop con, le lac, il est sublime, on n'a pas de scène sur le lac. Il faut absolument qu'on écrive une scène sur le lac, et c'est vrai qu'on l'a écrit pendant le tournage.
0: Bon, je vous demande pas si elle a une doublure, hein, Chantal, là-dessous. On va garder le rêve.
3: Elle a fait toutes ses cascades elle-même.
0: Évidemment, comme Tom Cruise. Hein.
3: Évidemment.
0: C'est notre Tom Cruise à nous.
3: Elle est d'ailleurs très amie avec Tom Cruise.
0: C'est pas vrai.
3: Elle l'appelle Tom Croisière.
0: Bon, prochaine question en musique, Kev Adams.
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0: Bah là, vous ne pouviez pas me rendre plus heureuse. Un petit Joe Dassin.
3: Il y a même
0: aussi une très belle scène du film. Parce que
3: ouais.
0: Votre personnage est fan de Joe Dassin.
3: Exactement.
0: Comme Nicolette. Ils ont quand même un point commun finalement. Elle, c'était sa chanson.
3: C'était sa chanson avec son mari Gérard. Et c'est vrai que Joe Dassin. Ouais, ça vient rythmer comme ça tout le film. Mais Joe Dassin, moi, mes grands-parents, mon grand-père adoraient Joe Dassin et c'est un hommage aussi supplémentaire. Moi, j'adore aussi Joe Dassin. J'ai l'impression que, comme Chantal, il touche toutes les générations.
0: Alors, depuis Maison de Retraite, Kev Adams, vous parlez donc des anciens, vous rendez hommage à vos grands-parents à travers vos films.
3: Ouais.
0: Et ça continue, en fait. Hein. On se rend compte que c'est une véritable source d'inspiration pour vous.
3: Totalement. Ouais, c'est une réponse un peu courte.
0: Peut-être que la question méritait pas mieux. Hein,
3: non, mais
0: pardon.
3: C'est vrai, totalement, c'est vrai, en fait. Et puis, je pense qu'on fait même pas exprès. C'est-à-dire que j'écris mes trucs, j'écris mes histoires, et je me dis, parfois, je me rends compte, ah, c'est marrant, ça reparle encore d'un sujet qui touche
0: ouais,
3: à mes grands-mères.
0: Vous allez pouvoir en sortir ?
3: Bah, je pense que oui, j'ai déjà écrit le prochain, donc je sais que oui, mais.
0: Il parle de quoi ?
3: Plutôt de la famille, d'un rapport. Mais bon, on parle de soi, quoi qu'il arrive.
0: Bien sûr.
3: Le prochain, j'ai écrit une famille qui... Enfin voilà, moi, mes parents ont divorcé. J'ai écrit une famille qui est en train de divorcer, à quel point il y a toujours de l'amour et comment est-ce qu'on peut arranger ces choses-là dans la fantaisie, dans la folie et dans l'amour de la famille. Je pense qu'il y aura toujours un truc très familial puisque j'ai grandi là-dedans.
0: Pour terminer, Kev Adams, je vais vous donner un titre, des titres de vos films et vous allez me dire le premier mot qui vous vient à l'esprit.
3: Ok, waouh.
0: Les profs,
3: magie de nouveauté. Il y a de la nouveauté. C'était le premier film que je tournais en tant que un des premiers rôles au cinéma. J'aurais toujours un amour tout particulier pour ce film-là, évidemment.
14: You got a problem, Boulard?
15: Non, je suis désolé. En fait,
14: in English here.
15: I'm sorry because I'm singing in the rain. You know, it's like ketchup moutarde. New York City, like Chinatown, Soul's Barbecue, you know, it's like, wow! Yes, we can!
0: Maison de retraite.
3: La magie, c'est la magie. Maison de retraite, c'est la magie, ça ne devait pas se faire, ce film ne devait pas se faire, on n'avait pas réussi à le financer, on devait fermer la boîte avec mon associé Elisa. Ce qu'il a amené derrière, c'est de la magie, donc la magie.
0: La magie pour vous, la magie pour tous ces acteurs aussi que vous faites tourner. Vous avez fait tourner des acteurs et des actrices âgées,
3: ouais,
0: qui attendaient ce genre de rôle depuis longtemps, qui n'avaient plus ce genre de proposition.
3: Je crois qu'en tout cas, ça leur a fait du bien, ça c'est sûr. Ce qu'ils me l'ont dit, donc...
16: 300 heures de travaux d'intérêt général.
17: Ça va, je me sens bien.
16: Dans une maison de retraite.
17: Franchement, je préfère la prison.
18: Bienvenue au Mimosa.
19: Votre mission ici, c'est de donner un coup de main à tout le monde, de l'aide-soignant à la femme de ménage.
20: J'essaye d'arrêter !
0: L'amour, c'est mieux que la vie.
3: C'est Claude Lelouch, quoi. T'es obligé de tourner avec Claude Lelouch dans ta vie. Enfin, je veux dire, quel homme, quel cinéaste, quel... J'adore Claude. Voilà.
0: C'est un cadeau.
3: J'adore travailler avec lui, j'adore parler avec lui, j'adore discuter de la vie avec lui. C'est un grand-père d'adoption pour moi.
0: Aladdin.
3: Blockbuster. Qu'est-ce qu'il y a ? C'est mon blockbuster, tu vois.
0: C'est votre Iron Man.
3: Ouais, c'est mon blockbuster à moi. J'ai 24 piges, enfin j'ai 23 ans en l'occurrence quand on tourne, et je joue un héros des mille et une nuits dans un Bagdad de l'époque, dans des décors de dingue avec des figurants dans tous les sens. Ça sort chez Pathé, qui est quand même le plus gros distributeur français. Le film fait un carton, enfin. Et puis je vais te dire, le film s'est fait un peu cabosser par la critique. On aime bien dire que c'était pas un très bon film ou pas une très bonne comédie. En tout cas, les cinéastes ou les critiques aiment bien dire ça. Et c'est vrai que moi, je l'ai revu il y a pas longtemps, parce que mes petits neveux adorent ce film, et donc je vais chez ma cousine, donc je vois le film avec mes petits neveux. Ils étaient vraiment morts de rire, mais en même temps à fond dans l'aventure. Je me suis dit, c'est le vrai super film de Noël à se mater en famille. Enfin, vraiment, c'est un super film familial pour enfants, et donc je vous le conseille.
0: Et pour terminer, la maison de nos rêves.
3: Aboutissement, apogée de quelque chose. J'ai l'impression que ce soit dans mon travail avec Chantal, dans mon travail avec Claude Zidi Junior, ouais,
0: qui réalise le film.
3: Voilà, j'ai l'impression qu'on a, on propose aujourd'hui le film qui est le résultat de plein de succès, d'échecs, de joie, de déception. On a pris tout ça, on a emmagasiné tout ça et on s'est dit, attends, quel film on a vraiment profondément envie de faire et proposer au public? C'est celui-là.
0: Merci beaucoup, Kev Adams.
3: Bah, merci à vous.
0: La maison de nos rêves, c'est en ce moment au cinéma. Le film est sorti mercredi. Et dans un instant, on va vous présenter Les Misérables, nouvelle adaptation du célèbre roman de Victor Hugo. J'aurai le plaisir de recevoir celui qui incarne Javert. C'est Tareim. À tout de suite sur Europe 1.
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0: Merci d'être à l'écoute de Clap sur Europe 1. J'ai le plaisir cette semaine de parler d'un film très attendu, énorme coup de cœur, Les Misérables, nouvelle adaptation du célèbre roman de Victor Hugo par Fred Cavaillé. Et j'ai à mes côtés Tahar Rahim. Bonjour Tahar.
7: Bonjour.
0: Alors Tahar, dans Les Misérables, vous êtes l'un des méchants les plus célèbres de la littérature du 19e siècle, puisque vous reprenez le rôle de l'inspecteur Javert. Déjà, qu'est-ce que ça représentait pour vous, cette œuvre, Les Misérables ?
7: C'était un, comment dire, c'est comme si un souvenir du collège me revenait.
0: Oui, c'est ça, un devoir d'école.
7: Voilà, un devoir d'école, comme quand on étudiait Jean-Jacques Rousseau. C'était un peu tout ça. Et quand je lis le scénario, ça me frappe parce que ça me replonge dans mes années collège, mais aussi ça me rappelle à quel point cette œuvre, ce roman, est extraordinaire, puissant et nécessaire. Donc c'était un plaisir de passer du scénario à mes 14 ans si j'avais été plus sérieux, c'est-à-dire réétudier le livre dans sa profondeur.
8: J'étais Jean Valjean. Aujourd'hui je suis Monsieur Madeleine, maire de Montreuil-sur-Mer.
9: Tu vas être gentil. Et t'écoute bien, Monsieur Madame Thénardier.
10: J'ai vraiment pas tiré de bon numéro.
11: Répète un peu pour voir.
8: La misère n'excuse pas tout. Bien au contraire, elle est souvent un prétexte.
0: Si vous aviez pu choisir, est-ce que vous auriez choisi ce personnage de Javert pour l'interpréter ?
7: Oui, je crois. Parce que, justement, dans le livre, les 2500 pages de ce livre, on ne les lit pas en 2 heures comme on regarde un film en 2 heures. Et il y a tout un mystère qui est installé autour de Javert. Mmh. Et c'est extraordinaire parce que ça nous laisse le temps d'imaginer. Parce que l'imaginaire n'a pas de limite. Avec la grandeur et le génie du verbe de Victor Hugo, le hors-champ existe, il est sans limite. Il n'y a pas de limite d'effet spécial, il n'y a pas de limite de cadre, il n'y a rien. Donc on peut imaginer tout un tas de choses. Et ça rend le personnage très romanesque et spectral. Et avec Fred, on a eu dans l'envie de soulever un peu ce voile, d'essayer de comprendre d'où il venait, ce qu'il était et pourquoi il se dirige vers les eaux profondes, dirons-nous.
0: Pourquoi est-ce qu'il est si méchant ?
7: Pourquoi il est si dur ? Pourquoi il termine comme ça ? Pourquoi il est si brutal, inflexible, obsédé par l'ordre ? Et Victor Hugo évoque légèrement le passé de Javert et donc son enfance et son rapport à sa maman. C'est très léger dans le film, mais finalement, on a trouvé cette porte d'entrée qui deviendra une graine qu'on a arrosée pour justement expliquer un peu plus, peut-être provoquer, je l'espère, de l'empathie chez le spectateur.
0: C'est ce que j'allais dire, pardon, Tahar, c'est qu'effectivement, vous lui donnez de l'humanité. Finalement, ce personnage, je caricature en disant c'est le méchant d'histoire, mais c'est vrai que quand on voit cette adaptation de Fred Cavaillé, on a de l'empathie pour lui.
7: Je suis très content que vous en ayez, parce qu'on a essayé de faire ça. Mmh. Oui, parce que je pense aussi que pour rester fidèle, pas forcément à l'œuvre précisément, en étant, parce qu'il y a des choses des libertés qui ont été prises, mais qui restent, qui partent en tout cas du livre. C'est pour ça que j'utilise la graine et qu'on l'a fait pousser. On n'a pas inventé quelque chose qui serait une infidélité à Victor Hugo. Mais en tout cas, je pense que profondément, l'œuvre de Victor Hugo raconte que tous les êtres humains ne naissent pas mauvais et que c'est un système, un monde qui les écrase, qui les broie, qui les transforme et qui les pousse à faire des choses sans forcément les excuser, puisqu'une fois adulte, on sait faire la différence entre le bien et le mal et on fait un choix. Et Javert, c'est quelqu'un qui croit faire le bien mais qui fait du mal. Donc c'était pour toutes ces raisons-là.
0: Et puis il est raide comme la justice.
7: C'est ça.
0: Il incarne parfaitement l'expression. Mais c'est vrai, c'est la phrase à Rahim du film, hein, « À trop vouloir l'ordre, on engendre le chaos ». C'est Jean Valjean qui dit ça à votre personnage. Vous en pensez quoi, vous, de cette phrase ?
7: Je pense que dans le contexte des Misérables, le roman et le film, Oui, et ça me fait rebondir sur quelque chose. Quand j'étais enfant, et que je regardais des informations, j'écoutais la radio, j'entendais « agent de la paix ». Et aujourd'hui, je n'entends que « force de l'ordre ».
0: C'est vrai.
7: Ben, ça pose des questions, ça fait réfléchir, ça dit quelque chose.
0: Mais il était visionnaire, hein, de toute façon, Victor Hugo.
7: Bien sûr.
0: Il avait déjà tout compris et c'est en ça que ce roman est absolument universel. Alors aujourd'hui, on enregistre cette interview dans la maison de Victor Hugo. Qu'est-ce que ça vous fait de répondre à des... Est-ce que vous auriez pu vous imaginer, d'ailleurs, porter une œuvre de Victor Hugo à un moment donné de votre carrière et en parler dans la maison de Victor Hugo ?
7: Non. Non, parce que je me suis... certainement
0: avec
7: projeté.
0: Un grand portrait de lui qui
7: ouais,
0: nous regarde.
7: Je l'adore ce portrait d'ailleurs, il est sublime, avec son écharpe dans le vent. Il est là, incroyable. Je le regarde et je le découvre un peu plus avec vous, j'ai la sensation qu'il est la fusion de Valjean et Javert.
0: C'est ce que j'allais dire.
7: C'est étonnant.
0: Je suis d'accord. Mais d'ailleurs, mais Jean Valjean et Javert ont bien plus en commun que ce qu'ils ne veulent bien l'admettre.
7: Ah oui, ils sont le revers de la même pièce.
0: Et ils ont choisi deux issues différentes.
7: Est-ce qu'ils ont choisi ? Valjean choisit d'être meilleur. Il rencontre Mériel. Il fait le choix d'être meilleur. Mais il a été broyé par un système en étant envoyé en prison parce qu'il a volé un morceau de pain. C'est quand même assez fou. Parce qu'il avait faim. Et Javert a été abandonné et récupéré par ce même système et installé dans le berceau de la justice de l'ordre et façonné de cette manière-là. Donc, ils ont eu deux trajectoires, deux destinées différentes. Mais en tout cas, ils se reconnaissent parce qu'ils viennent du même endroit. C'est pour ça que cette première scène entre Vincent et moi, elle raconte ça. Il arrive devant la justice, droit comme la justice, comme vous disiez. Et il se rend compte finalement qu'il ne pense absolument pas de la même manière.
0: Non.
7: Mais il se sentent. Pour moi, Javert, à ce moment-là, et on se le disait avec Fred, il sent très bien que ce Valjean vient du même endroit que lui. Il y a quelque chose qui ne va pas.
0: Bien sûr. Alors ce face-à-face, justement, Tarim, entre Vincent Lindon, qui joue Jean Valjean, et vous, il est absolument passionnant. D'ailleurs, le film est vraiment centré, hein, c'est le fil conducteur de cette version des Misérables, hein, ce jeu du chat et de la souris. Est-ce que vous vous étiez déjà rencontré avec Vincent Lindon ? Comment est-ce que vous avez travaillé ce face-à-face ensemble ?
7: Alors on s'est croisés quelques fois. Et moi, j'appréciais énormément l'acteur, mais je ne connaissais pas encore l'homme. Et quand on s'est rencontrés, ça s'est fait naturellement. On s'est énormément apprécié, beaucoup respecté. Chacun sa manière de faire. Et puis naturellement, sur le plateau, on s'est rendu compte qu'on déjeunait pas ensemble, puis qu'on se regardait un peu de loin. Mais il y a pas eu d'acteur studio. Je me mets dans mon personnage et toi dans le tien, on se regarde pas. Mais ça s'est posé un peu comme ça. Et puis moi, j'ai beaucoup de respect pour les acteurs qui donnent tout de la seconde 1 à la dernière seconde dans la journée, parce que je fonctionne aussi comme ça. Et je pense que c'est il n'y a rien de plus jouissif que de danser avec un acteur comme ça.
0: Et puis tout le reste de la distribution, hein, est absolument remarquable. Hein. Il y a Noémie Merlan, il y a Benjamin Laverne et Camille Cotin qui jouent les Thénardier.
7: Oui.
0: C'est une relecture aussi du couple des Thénardier.
7: Oui.
0: Qu'est-ce que vous avez pensé du film et de ce couple-là quand vous l'avez vu ?
7: J'ai beaucoup aimé. Je regrette simplement de ne pas avoir eu assez de scènes avec eux.
0: Parce que je
7: me serais bien amusé.
0: Ouais. Vous auriez été maltraité, hein, Tarim.
7: Pas Javert, je crois pas.
0: Non, Javert, personne peut l'attendre.
7: Mais j'aurais vraiment aimé parce que je trouve que c'est des acteurs formidables et que le travail qu'ils ont fait, cette espèce d'être hybride, comme ils le disent eux-mêmes, ce monstre à deux têtes. Et une fois de plus, Fred modernise les Thénardier en développant plus le personnage de la Thénardière et en faisant la patronne du couple. Celle qui dirige, celle qui l'oriente. Et d'ailleurs, il le dit à un moment, une phrase qui est assez formidable, il dit « c'est la meilleure version de moi-même ». La meilleure part de moi-même, je ne sais plus, c'est assez drôle.
0: Pour en revenir à votre personnage, c'est vrai que vous avez souvent joué des personnages complexes, sombres. Qu'est-ce que vous aimez chez ces personnages-là ?
7: D'abord, ce n'est pas des choix que je fais. Je ne me dis pas « je veux aller vers des personnages complexes, je veux aller vers des personnages sombres ». D'abord, c'est des choses qui me viennent.
0: Mais on vous projette dedans.
7: On me projette dedans, mais aussi, je crois qu'ils sont plus intéressants à jouer parce que... Justement, il frise avec la bordure de l'humanité, avec la bordure humaine, avec les complexités que en vérité on a tous, Et qu'on va pas forcément se dévoiler quand on se croise ou quand on se rencontre, mais quand on connaît notre entourage, nos familles, nos amis, tout le monde porte de la complexité, tout le monde a une zone grise. Et c'est ça qui est intéressant à explorer, parce que je crois que c'est ce qu'il y a de plus humain.
0: Pour terminer, c'est la tradition dans notre émission, je vous donne un titre de l'un de vos films et vous me donnez le premier mot qui vous vient à l'esprit.
7: Wow.
0: Un prophète.
7: Oh, je l'ai eu, ben, Barreau.
0: Barreau ? Ouais. À perdre la raison.
7: Niels. Et Emily.
0: Ouais, Emily.
7: Oh mon Dieu.
0: Emily Deken. Mm. Monsieur Aznavour.
7: La voix. Le voile.
0: Vous avez travaillé dur hein, pour le film.
7: Ouais, beaucoup.
0: Napoléon.
7: Égypte.
0: Alpha.
7: Seringue. C'est horrible.
0: Les Misérables.
7: Solidarité.
0: Ah ouais, c'est beau. D'accord. Merci beaucoup.
7: Merci à vous.
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0: Voilà, Clap, c'est terminé pour cette semaine. On se retrouve samedi prochain, toujours à 16h sur Europe 1. Et tout de suite, vous avez rendez-vous avec William Lémergie pour une belle balade en France. Portez-vous bien et passez un excellent week-end à l'écoute d'Europe 1.
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38: 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Le flash avec Wallis Glen. Bonjour Wallis.
39: Bonjour William. Bonjour à tous. En meeting à Lyon, Gabriel Attal fustige le rôle de la France insoumise dans la mobilisation lycéenne. Certains veulent attiser, récupérer la colère de la jeunesse, a indiqué le candidat Renaissance à la présidentielle. Selon l'ancien Premier ministre, notre jeunesse mérite mieux le respect et des réponses. En déplacement dans le Puy-de-Dôme avant un meeting à Clermont-Ferrand, Jean-Luc Mélenchon, lui, s'est exprimé aussi sur la mobilisation lycéenne. Le candidat à l'élection présidentielle 2027 souhaite par-dessus tout que ça ne se finisse pas mal. On a commencé par soutenir le mouvement d'une manière classique et puis nous avons compris que le pire danger, c'était la violence policière, a déclaré le chef de file des Insoumis. Dans le cadre de la primaire sociale démocrate, 140 000 électeurs sont appelés à départager les 5 candidats. Le scrutin a lieu jusqu'à demain, 18h, en délai supplémentaire accordé en raison d'une cyberattaque. À 14h, 91 000 personnes ont voté dans le cadre de cette primaire. On fait savoir les organisateurs, cela correspond à 65% de participation. Nous ne sommes pas en crise financière, mais à l'évidence, la situation est très préoccupante, a déclaré le ministre des Comptes Publics, alors que le taux d'emprunt à 10 ans s'est approché cette semaine des 5%. David Amiel appelle la classe politique à un ressaisissement collectif pour adopter le budget 2027 et réduire le déficit. L'actualité à l'étranger à présent, la levée des sanctions américaines sur le diesel russe est critiquée par l'Union européenne. Ce n'est pas le moment de relâcher la pression sur la Russie et l'Europe ne le fera pas, a écrit la chef de la diplomatie de l'Union européenne, Kaya Kallas. L'Union européenne estime que la levée des sanctions sur le diesel donne à la Russie les moyens de faire la guerre. La ville de Zaporijjia a été frappée par une attaque russe aujourd'hui, selon la police ukrainienne. Les bombes aériennes ont ciblé des quartiers résidentiels. Les frappes ont fait au moins 11 morts, dont 3 enfants, selon les autorités régionales. Et Emmanuel Macron, qui a échangé avec son homologue ukrainien Volodymyr Zelensky aujourd'hui pour lui marquer la solidarité de la France face à ces attaques. Du sport à présent, d'abord en Formule 1, le néerlandais Max Verstappen s'est imposé ce matin sur la course sprint du Grand Prix de Singapour après une pluie d'abandon, dont celui du Britannique George Russell. Le Grand Prix sera disputé demain, départ à 14h, heure française. Et puis enfin, un mot de tennis avec le Masters 1000 de Shanghai en Chine. Le Français Arthur Fils s'est imposé facilement en 2-7 face au Russe Pavel Kotov. Le Français se qualifie officiellement pour les 16e de finale de la compétition.
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39: 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Balade en France, c'est maintenant.
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0: Balade en France, nous allons vous proposer, comme chaque samedi à cette heure-ci, et nous sommes à l'heure, de visiter des sites qui devraient vous étonner, et vous entendrez en plus ceux qui les animent pour vous raconter leur histoire, ce qui est souvent belle. Alors je ferai cela avec des spécialistes d'Europe 1, s'il vous plaît. Vanessa Zah, elle-même, pour le tourisme, et Sarah Doraghi pour la culture. On va commencer avec vous, Vanessa. Où allons-nous pour cette première balade qui sera, d'après ce que je sais, assez insolite? Bonjour Vanessa.
1: Bonjour William, bonjour à tous. Eh bien nous irons à quelques kilomètres de Brest. On vous proposera une sorte d'aventure à bord d'un semi-sous-marin.
0: Un semi-sous-marin, c'est pas une moitié de sous-marin.
1: une tranche de sous-marin.
2: Ce ne serait pas un sous-marin.
0: Elle vous expliquera. Ensuite, changement de région pour la vallée de la Dordogne.
1: Alors là, on va partir regarder de près comment se passe la récolte des noix avec l'un des plus gros producteurs en France. Et vous allez voir, c'est spectaculaire et surtout méconnu.
0: Tant mieux. Pour la balade sémantique, une expression qui pourrait presque être de saison, c'est prendre quelqu'un en grippe. Bonjour Sarah.
2: Bonjour à tous, bonjour William. Oui, hacha, la grippe, elle va pas tarder hein, d'ailleurs. Mais l'expression existe, elle, depuis longtemps. Ça n'a rien à voir avec une quelconque maladie.
0: Ce que vous avez fait au début, c'est un éternuement, c'est ça?
2: Bien sûr.
1: On a des moyens de production.
0: C'est baigneux. Ensuite, pour la balade du patrimoine, vous allez découvrir, si cette balade vous plaît, la route Henri IV. C'est tout neuf,
1: une nouvelle route historique depuis cette année sur les traces d'un roi qui va vous permettre de visiter une dizaine de lieux historiques dans le département entier, le département de l'Eure-et-Loire.
0: Oui, c'est vrai, on visite entièrement. Alors ça, c'est inédit, ça mérite le détour, franchement. Et puis nous terminons, Sarah, avec une exposition très osée sur le personnage de Satan.
2: Oui, ça se passe à Cherbourg, en Cotentin, au musée Thomas-Henry, où vous allez découvrir le diable tel que des artistes l'imaginaient au 19e siècle. Ce n'est pas tout à fait celui que vous croyez, William.
0: Ceci, ne me regardez pas comme ça, c'est pas mon cousin.
2: Vous habillez en...
0: Alors, ceci était un sommaire, madame, monsieur, voici maintenant le détail.
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0: Pour commencer, on vous propose une balade sous l'océan, c'est-à-dire, Vanessa, on va se mouiller donc.
1: Eh bien non. Vous allez voir. En fait, vous serez en partie sous l'eau, mais vous n'allez pas vous mouiller puisque vous serez à bord de ce qu'on appelle un semi-sous-marin en breton, c'est-à-dire un navire qui plonge, le Lest Splodge. Splodge, vous avez compris, c'est
0: ça
1: son petit nom.
0: Ça se prononce comme ça.
1: Comme ça, guénolé. On va voir au téléphone notre capitaine, aujourd'hui, va nous préciser les choses et peut-être rectifier ce que j'ai dit. En tout cas, on embarque à Plouguerneau, à une trentaine de kilomètres au nord de Brest avec lui.
0: D'accord. Alors là, on risque pas de se tromper. On est au nord de Brest, on est en Bretagne. Guénolé, c'est bien un breton avec un prénom pareil. Ça, c'est sûr. Il s'agit de Guénolé Marquier, avec qui nous sommes en ligne. Bonjour Guénolé.
4: Bonjour William, bonjour Vanessa et Sarah.
1: Bonjour.
0: Alors d'abord, à quoi ressemble... Alors, je ne sais pas si je prononce bien, le splouge.
4: Le splouge, et bon. Comme en breton, il y en a une dizaine d'accents, on peut le dire le splouche, tout ce que vous voulez. Ça s'écrit avec un J à la fin, il n'y a pas de souci. Splouge, splouge, splouge, c'est joueur.
0: Alors, et pourquoi vous appelez ça un semi-sous-marin
4: Parce qu'il a la forme d'un sous-marin, mais la cabine où les passagers se rendent pour avoir la vision sous-marine est déjà sous le niveau de l'eau, et moi je reste au-dessus de la surface pour piloter. Donc on n'a pas besoin de s'enfoncer dans l'eau, parce que je ne fais qu'à marée basse, dans un archipel, qui fait comme une sorte de lagon, un lac, il n'y a pas de mal de mer, et voilà.
0: Il faut expliquer à nos auditeurs et auditrices, quelle taille est là pour savoir à quoi il ressemble. D'abord, il est tout rouge.
4: Il est tout rouge, comme un diable, Rackham le rouge.
0: Ah oui, Rackham le rouge, un ami à moi. Mais quelle taille fait-il?
4: Il fait une dizaine de mètres, et quand vous êtes à l'intérieur, vous pouvez rester debout, pour vous asseoir.
0: Très bien, mais quand on est à bord, on est combien et où va-t-on?
4: On est une douzaine et vous êtes libre de rester dans la cabine ou de monter sur le pont pour vous dégourdir les yeux ou les jambes.
0: Oui.
4: Et on va et on reste à l'intérieur de l'archipel, comme je disais, à marée basse. On est toujours protégé de l'assaut des vagues du large, on est toujours sur un lac, mais avec la faune et la flore de l'océan.
0: Et le bateau, il se déplace lentement, il bouge pas, quoi, ça va. C'est pas une aventure particulière de ce point de vue-là.
4: Non, ça n'a rien de sportif, c'est plutôt contemplatif.
0: Voilà.
4: Et on va même à la dérive, c'est-à-dire que même le moteur, de temps en temps, est sur le neutre et on ne l'entend plus.
0: D'accord. Vanessa ?
1: Alors, vous disiez qu'on était dans un lac intérieur. Hein, et la barrière des îlots font que, finalement, ça ne bouge pas énormément. Les eaux sont transparentes et on voit beaucoup de choses. Chaque strate, finalement, si j'ai bien compris. Et qu'est-ce qu'on voit côté faune, côté flore ?
4: Côté flore, on a presque 2000 espèces d'algues. C'est la partie de l'Europe la plus riche au niveau des algues. Donc, il y a toutes les couleurs hein, dans les algues. Et puis après, ça sert de cachette. Ça sert de cachette aux crustacés, aux coquillages et aux poissons. Et il y a même des mammifères marins qui viennent se nourrir, comme les phoques gris ou les dauphins.
2: Pardon, j'apprends quelque chose. Les algues sont des fleurs ?
4: Non, la flore.
1: La flore.
4: Pour que les gens aillent à leur rythme. Et moi, en fait, comme ça, je suis en surface pour surveiller. Et comme ça, on ne rate pas la moindre miette du passage des dauphins.
0: Oui, mais on découvre au fur et à mesure, on a le document. Sarah ?
2: Oui, est-ce que vous organisez ces balades tout au long de l'année ?
4: Alors, ces balades ont lieu à marée basse. Donc, c'est la lune qui décide. Tous les jours, elle se décale. Et puis après, forcément, on est sur un lac. Mais pour le confort des passagers, quand il y a trop de vent, je reporte. Et donc, ça peut varier au niveau... En hiver, il y a un peu moins de jours disponibles, et en été, il y en a bien plus. Cet été, il n'y a eu quasiment pas d'annulation.
2: Et il faut peut-être, selon les saisons, prévoir une petite laine, et on ne risque pas d'avoir le mal de mer ?
0: Comme je disais,
4: on est sur un lagon, ça ne bouge pas, il n'y a pas de mal de mer. Il y a 100% de réussite dans la cabine, hein. Une personne n'a jamais été malade dans la cabine.
0: Alors j'explique.
4: Et une petite laine. Un coupe-vent, comme on dit, parce qu'on observe les mammifères marins, du fond.
0: J'explique un peu pour, encore une fois, ceux qui écoutent, parce que, comme vous le savez probablement, à la radio, on n'a pas la télé. Et donc, ce plus, c'est quand, imaginez un autobus, il y a une partie arrière, vous pouvez être debout et vous asseoir, et puis il y a une petite tourelle, et c'est là qu'il est, guénolé, il s'est construit même un petit abat-jour au-dessus, en cas de pluie, il pleut jamais en Bretagne,
1: jamais.
0: Il faut le savoir. Et en dessous, il y a d'autres visiteurs qui sont assis également en dessous. Combien de temps ça dure la balade, Guénolé ?
4: Alors, quand on peut partir par petite marée, c'est-à-dire quand la Lune est éloignée de la Terre, on est directement sur site, ça dure une heure. Après, quand la Lune se rapproche de la Terre, c'est les grandes marées que l'on connaît pour la pêche à pied. Et donc, dans ce cas-là, je suis obligé de partir d'un port en eau profonde qui est juste à côté, hein, à 1 km à vol d'oiseau. Donc, ça dure une heure et demie pour que le transit ne compte pas dans le temps de balade.
0: D'accord. Vous faites des arrêts ou pas ?
4: Alors non, je pars d'un point A et je reviens toujours au point A, pas de point B.
0: Quelle bonne idée ça, Guénolé. Non, on veut dire de là où vous êtes parti. Merci beaucoup. En tout cas, c'est une bonne idée. J'en connais pas beaucoup de spluge ni en Bretagne.
4: Non, c'est unique sur la façade atlantique. Il y en a en Corse et en Méditerranée. Mais sur la façade atlantique, c'est unique.
0: Voilà. Bon, en tout cas, c'est original. Merci à Vanessa qui nous a parlé de ça. Et ça m'a l'air très sympa. Bonne fin de journée à vous, Guénolé. Au revoir.
1: Au revoir, Guénolé.
4: Merci. Au revoir. Bonne journée.
0: Vanessa, d'autres informations pratiques pour participer à cette expédition ?
1: Alors, il faut compter entre 10 et 40 euros en fonction de l'âge. Toutes les informations, vous pouvez les retrouver sur le site Splouge. SPLUJ.BZH ou sur le site, évidemment, d'Europe 1.
0: Sur le site.
2: Et si on veut rester, c'est un accent portugais, en revanche, ça je reconnais.
0: Oui, ça va pas mieux. Si vous voulez rester dans la région, ce qui me paraît très normal, on va où ?
1: Je vous propose de rester sur l'île Vierge, qui est connue, je ne sais pas si vous en avez déjà entendu parler, pour son phare. C'est le plus haut d'Europe. Il est classé monument historique. Il se visite et vous pouvez dormir à l'endroit où vivaient autrefois les gardiens. Donc on y accède en bateau, bien sûr, ou à marée basse, à pied. Je vous mettrai toutes les infos avec Marie Jacquet sur europe1.fr.
0: Merci beaucoup. Dans un instant, ainsi du savoir-faire pour une balade qui a un très fort goût de noix. Et vous verrez que vous pourrez déguster ce fruit, car c'est un fruit, Sarah, la noix, sous tous ses formes. C'est pas une fleur, la noix. Dans un instant.
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0: Sur Europe 1, dans un court instant, un site du savoir-faire français dans la vallée de la Dordogne. Alors vous allez pouvoir participer, si vous y allez, à la récolte de la noix chez des grands pros, et cela dans des paysages de rêve. À la fois, c'est un flux formidable, on peut faire beaucoup de choses avec, mais les paysages sont magnifiques. Évidemment, nous sommes en Dordogne.
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0: et cette balade a un fort goût, Vanessa.
1: Un fort goût qu'on adore, puisque la récolte de la noix a commencé. Elle va durer à peu près jusqu'à mi-novembre. Et s'il y a bien une famille qui représente bien la culture de la noix dans la région, c'est la famille Castagné à Martel, donc dans la vallée de la Dordogne, hein, vous le disiez. Mmh. Elle exploite la noix dans tous ses états, on peut
0: dire,
1: depuis 7 générations. Et aujourd'hui, c'est Romain Castagné, du Moulin de Castagné, qui va nous parler de ce savoir-faire artisanal d'exception.
0: Alors, ça tombe bien, nous sommes en ligne avec Romain. Bonjour.
2: Bonjour.
0: Alors, quels sont les départements qui sont les plus gros producteurs de noix en France, en dehors du Vôtre?
2: Alors, en France, il y a deux zones. C'est le sud-ouest avec la noix du Périgord et le sud-est avec la noix de Grenoble.
0: Ah, oui.
2: Bon, historiquement, le sud-ouest est quand même une partie qui est plus historique sur la production de la noix.
0: Oui.
2: Dans le sud-ouest, il y a le Lot, la Dordogne, la Corrèze et un tout petit peu les Charentes.
0: Ah, d'accord. Alors, vous êtes dans votre famille producteur de noix. Vanessa a 17 générations. J'ai l'impression que dans la famille Castagné, le premier qui dit qu'il fait autre chose que de la noix, tu prends la porte. Mais comment tout a commencé? Comment tout a commencé pour vous dans la maison Castagné?
2: Quand on est fils de paysan et de producteur de noix, quand on est petit, soit on va à l'école, soit on va au sport, soit on va aux études. Nous, on a fait beaucoup de sport, beaucoup d'études, on a beaucoup travaillé. Donc, on a toujours été baigné dans la noix ou dans l'huile de noix au moulin avec notre grand-père. Chacun a fait sa vie. Puis, tout le monde disait que jamais on reprendrait l'activité. Et puis, à 30 ans, on l'a reprise avec et d'envie.
0: Eh oui.
1: Voilà. Avec son frère, avec votre frère Romain.
2: Avec Adrien, c'est ça, on est trois frères. Le troisième frère est infographiste. Et avec Adrien, voilà, on est producteur de noix. On est aussi vigneron, on fait un peu de vin. On est moulinier, on a un vieux moulin où on transforme nos noix.
0: Ah, j'ai vu des photos.
2: Et restaurateur.
0: Oui, oui. Il est magnifique. Oui, oui. Vanessa.
1: Alors, Romain, comment s'organise déjà la récolte?
2: On a 47 hectares en AOP et en bio. Voilà. Donc c'est une exploitation qui est assez conséquente, qui est quand même à taille humaine. On est sur des variétés franquettes, c'est une variété AOP. Il y a la franquette, la marbeau, la corne et la fernor.
0: Ah bon?
2: Et la récolte a commencé cette semaine.
0: Mais si je vais sur un marché, là, je peux demander plusieurs, parce que moi, une noix, c'était une noix, quoi. Elle ressemblait à une chanson de Charles Trenet. Pour moi, il n'y en avait qu'une noix. C'était...
2: Il y a plusieurs variétés.
3: Ah,
2: il y a
3: bien sûr. Vous ne vous rappelez pas, il y a le cacalou. Vous connaissez le cacalou?
2: Oui, c'est une expression. Des fois, on me sent dans le cacalou, justement.
0: Ah bon? Ça veut dire quoi?
3: Le cacalou, rappelez-vous, si je ne me trompe pas, le cacalou, c'est une petite noix.
0: Ah bon.
3: Et il y avait une histoire comme quoi quand les garçons trouvaient le cacalou en triant les noix, etc. C'était la petite noix dans les noix. Ils avaient le droit d'embrasser la fille qu'ils voulaient et la faire danser toute la nuit. C'est ça ou pas?
2: C'est ça. Et c'est une noix qui est très dure à casser aussi. C'est une noix qui, voilà, cacalou, c'est une petite noix très très dure.
0: Aviez autre chose à demander à Romain?
3: Oui, je voulais savoir si on pouvait venir visiter votre moulin.
2: Oui, bien sûr. Donc là, comme je disais, on est en pleine récolte des noix. On a commencé cette semaine. C'est plus récente. On fait beaucoup de bien à la maturité, surtout sur l'été assez sec. Et les noix, vous allez pouvoir trouver sur les étals des marchés d'ici une dizaine de jours.
3: Mais comment ça se passe la visite si on vient vous voir au moulin?
2: Eh bien, moi, je suis là, en principe, ou des collaborateurs, et en fait, on a un moulin d'une 150aine d'années qui est ouvert, qui fonctionne, c'est pas un musée.
1: C'est impressionnant.
2: Voilà.
0: Et toutes les étapes.
2: On vous accueille, on vous montre comment on fait l'huile de noix. En principe, moi, je suis là, donc vous voyez qui c'est qui le fait, et vous pouvez goûter aussi tous les produits autour de la noix, dont notre célèbre huile de noix.
0: D'accord, Vanessa.
1: Alors, faut préciser quand même que vous déclinez tout, hein, autour de la noix, la noix en coque, mais aussi sous d'autres formes. Lesquelles?
2: Alors, bon, bien sûr, en huile, on est fabriqué en huile de noix. On va aussi faire des noix chocolatées, des noix caramélisées, des crèmes de noix,
0: des noix en
2: noix.
0: Chocolat.
2: Ah ouais, le chocolaté, c'est très très bon, c'est très gourmand. Il y a même l'équipe de France de rugby qui en avait consommé à la mi-temps d'un match, parce que la noix est riche en magnésium. On fait aussi des savons à l'huile de noix qui sont très bons pour la peau et pour les rides.
0: Ça tombe pas là avec nous, hein.
3: En fait, dès que vous avez dit ça, tout le monde a commencé à se regarder dans le studio.
2: C'est vrai.
1: On en a la radio. Vous faites des planches aussi en noyer, hein?
2: Sophie Maisoncausse et en fait quand les arbres meurent, on les fait sécher, on va les mettre en planches et Sophie Maisoncausse va les prendre, les travailler en belles planches à découper, les hydrofuger à l'huile de noix. C'est un produit 100% naturel et qui est très très très très beau aussi.
0: Il est très solide, non?
2: Exactement, très solide et très léger.
1: Et très belle.
2: Voilà, c'est un bois qui est facile à travailler, qui est assez léger et très
0: doux. Allez, ça, une
3: Romain, on m'a dit aussi que vous aviez un restaurant dans le village de Martel.

0: Oui, on a le Petit Moulin. De toute façon, tout ce qui est moulin ou castagné, c'est à nous. C'est un restaurant donc bistronomie où on travaille aussi la noix à tout, dans tous les plats. Voilà.
1: Oui, exactement. Le village, il s'appelle Martel, mais il a failli s'appeler Castagné, si j'ai bien compris.
0: Non, pas du tout. Non, mais bon, quand vous avez des familles qui sont installées sur un produit, qui font des bons produits, ça, voilà, c'est important de les mettre en avant.
2: Vous êtes connu comme le loup blanc quand même là-bas. Hein.
0: Oui.
2: Oui, il faut le reconnaître.
3: Et ça s'appelle le talent.
0: On est souvent récompensé au ministère de la Culture par le concours général ou des choses comme ça. Donc c'est ça aussi qui met en avant et qui nous fait connaître.
1: Juste pour ceux qui l'ignoreraient, pouvez-vous nous dire quels sont les bienfaits des noix?
0: Alors déjà, c'est très bon en goût. Après, c'est un fruit qui est une huile, qui sont très bons, très riches en oméga-3, oméga-6, avec un super ratio oméga-3, oméga-6 qui font que c'est très assimilable. Donc ça va être très bon pour le cholestérol, très bon pour le cœur, très bon pour le cerveau, très bon pour la peau, comme j'ai déjà dit, et c'est très bon à l'apéro avec du pain de campagne.
2: Ah, surtout.
1: Ça, je ne connaissais pas ça.
0: Les chips et les cacahuètes, c'est un produit qui est naturel et qui est bon pour la santé. Bon. Exactement.
1: Merci Romain, bien joué. Merci
0: avec
1: pour cette
0: plaisir.
1: Visite. Je vous souhaite de passer une bonne fin de journée. Au revoir.
0: Au revoir, passez une bonne journée, au revoir.
1: Merci à vous. Quelques informations pratiques, Vanessa.
2: On peut tout retrouver sur leur site www.moulincastagnier.com et sur europe1.fr, bien sûr. Hein.
1: Alors, vous nous conseillez de rester à Martel. Martel, ça n'a rien à voir avec Charles.
2: Rien à voir
1: du tout.
2: Martel, c'est un de mes coups de cœur en vallée de la Dordogne. C'est une cité médiévale avec une très belle histoire. Il y a 7 tours et il y a surtout une halle du 18e siècle qui est inscrite au monument historique et qui accueille 2 fois par semaine un marché de producteurs. C'est vraiment le cœur battant de la ville. Faut le vivre, faut y aller. C'est magnifique.
1: Parfait. Dans un petit moment, sur Europe 1, la balade sémantique, avec une expression que vous avez sans doute déjà employée, qui consiste à dire de quelqu'un qu'on n'aime pas beaucoup, quoi. On l'a pris en grippe, celui-là. Mais vous n'imaginez pas à quelle époque remonte cette expression et d'où vient véritablement ce mot grippe. Sarah Draghi va vous le dire.
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1: Pour la balade sémantique, cette fois-ci, l'expression « prendre quelqu'un en grippe », il faut remonter il y a très très très longtemps, ça.
3: C'est vrai. Au XIIe siècle, William, en vieux français, le mot « grippe » avec un seul « p » désignait une sorte de crochet. Et c'est également comme ça qu'on appelait les griffes d'un oiseau de proie.
1: Bon, mais ça n'a rien à voir à cette époque avec les sentiments. C'était juste carrément se faire accrocher par les serres d'un rapace, par exemple.
3: Par exemple, oui. Mais un peu plus tard, j'aime bien dire un peu plus tard, et pour parler du 15e siècle, un peu plus tard, au 15e siècle, comme le confirme d'ailleurs le dictionnaire de l'Académie française, le mot grippé signifie empoigner vivement avec des grippes. Et le dico donne un exemple. Le chat a grippé une souris. Mmh. Le verbe agripper. Quelqu'un ou quelque chose vient de là aussi.
1: Ah d'accord, mais ce mot grippe a eu d'autres sens après, avant même celui qu'on connaît aujourd'hui.
3: Ah, plusieurs même. Après le 15e siècle, donc, le mot grippe est utilisé pour désigner une querelle. On dit alors ils se sont pris en grippe, ah oui. Autrement dit, ils se sont disputés. Mmh. Mais ça ne s'arrête pas là. Le mot va encore évoluer, il va désigner vers le 19e siècle une passion soudaine, vous voyez. Ça, vous connaissez ça,
2: vous bien,
3: un
2: oui.
3: sentiment.
2: Ah
3: non,
1: ça, c'est l'amour, le
3: ça
1: désir.
3: Ça vous tombe dessus comme un grappin. Ah, vous voyez,
1: ah,
3: vous voyez où je veux en venir.
1: Voilà. Oui.
3: On pouvait dire à l'époque, je me suis fait gripper. Autrement dit, je me suis fait avoir par l'amour.
2: Il est fascinant ce mot. Il va encore changer de sens, j'imagine, non?
3: Eh oui. Au 19e siècle, la grippe désignait une maladie qu'on appelait en fait la follette. La follette, exactement. Donc, on connaissait les symptômes, hein, la toux, on est fatigué, on a de la fièvre. Bah, du coup, la follette cède la place au mot grippe parce que ça désigne, au fond, qu'on s'est fait attraper brutalement.
1: C'est
3: d'ailleurs.
1: C'est vrai qu'elle est rapide.
3: Eh oui, elle est rapide. On ne devrait pas dire d'ailleurs qu'on l'attrape, la grippe, mais bel et bien que la grippe nous attrape. On se fait agripper par la grippe.
1: D'accord. Merci. À tout à l'heure pour une balade culturelle avec vous et une expo qui n'a rien à voir avec ça, mais une expo très, très étrange, unique, autour du diable, mais tel que des artistes l'ont imaginé au 19e siècle.
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1: Pour la séquence du patrimoine, une nouveauté. On va prendre la direction du département de l'Eure-et-Loire pour emprunter une nouvelle route, donc historique, sur les traces d'un roi bien connu, mais on ne fera pas ça à cheval.
2: Non. Eh bien non. Non. Ce n'est pas une route équestre. Hein. Même si ça existe, je vous en parlerai une prochaine fois, hein, la route équestre de D'Artagnan.
1: Ah, j'aime
2: Elle
1: bien.
2: Est incroyable.
1: Ça existe, ça ?
2: Bah oui, ça existe. Mmh. On ira ensemble. Là, on parle donc de cette nouvelle route Henri IV. En fait, elle permet de parcourir en voiture tout le territoire. Elle relie une dizaine de sites, alors qu'ils sont plus ou moins fondateurs autour de la personnalité d'Henri IV. Mmh. Donc, étape par étape, on tourne les pages d'un livre d'histoire et on découvre, redécouvre quelques pépites. Mmh. Et c'est Anne Chevet qui est aujourd'hui notre guide conférencière et elle va donner, à mon avis, aux auditeurs d'Europe 1 un petit avant-goût sympathique.
1: Mais oui, ça tombe bien, nous sommes en ligne avec elle, Anne Chevet. Comment est né ce projet de route Henri IV en Eure-et-Loire et comment vous avez procédé par ordre, je ne sais pas, chronologique?
19: Alors en fait, c'est une route qui est née très officiellement le vendredi 27 février 2026 et ce n'est pas un choix au hasard puisqu'en fait, ça correspond à la date anniversaire du sacre d'Henri IV en la cathédrale de Chartres en 1594. Et c'est ça qui a forgé un lien très fort avec l'Eure-et-Loire puisqu'en fait, c'est le seul roi de France a été couronné en la cathédrale de Chartres.
1: Ah ben oui, justement, Vanessa.
2: Oui, alors justement, expliquez-nous peut-être pourquoi, en fait, il a été couronné, c'était le seul roi à être couronné à Chartres.
19: Alors en fait, la situation à l'époque est un peu compliquée parce que habituellement, les rois sont couronnés à Reims, mais la ville de Reims était alors sous le contrôle de la Ligue catholique, qui sont des adversaires pour le moins farouches d'Henri IV.
1: Oui, ils ont même donc, fait la guerre.
19: Qui vont donc lui fermer l'accès au lieu de sacre traditionnel à cause évidemment de son passé protestant. Et donc, bien que le roi ait abjuré et qu'il ait vraiment fait sa conversion au catholicisme très officiellement en la basilique Saint-Denis, eh ben, il fallait absolument qu'il reçoive l'onction sacrée pour légitimer son pouvoir. Au lieu du royaume.
1: Alors, il faut le préciser, tout au long de cette route, il y a des monuments magnifiques. Et, madame, monsieur, auditeurs, auditrices d'Europe 1, vous pourrez visiter également un monument national. Stéphane Bern lui-même. On va expliquer. Vanessa, autre chose.
2: Vous voulez que j'explique pourquoi on va rencontrer Stéphane Bern ou pas alors?
1: Bah oui, bien sûr. Oui,
2: parce qu'en fait, on va passer par le Collège Royal et Militaire de Thiron-Gardec, qui a été fondé par le fils naturel d'Henri IV, Henri de Bourbon, voilà, Verneuil. Et donc, c'est le fief de Stéphane Bern, hein, parce qu'il a sa maison à côté.
1: Oui, exact. Il existe également une application, non?
3: En fait, je voulais savoir, parce qu'il existe une application pour nous guider en fait sur cette route et nous donner les informations essentiel sur chaque étape, c'est bien ça?
1: À mon avis, oui.
2: À mon avis, oui. Et puis, il y a quelqu'un qui nous guide d'une voix assez connue.
19: Oui, alors bien sûr, hein, puisque vous parliez de monument, si je puis me permettre, le monument en question, mais cette fois-ci oral, c'est donc la voix de Stéphane Bern qui accompagne effectivement donc les visiteurs de l'un à l'autre donc des différents sites, puisqu'il y en a une dizaine au total.
1: Sarah?
3: Oui, si on veut faire un parcours plus court en trois étapes, quels sont les lieux que vous conseilleriez?
19: Alors, si on fait un parcours en trois étapes, je vais préciser évidemment qu'il y a quand même une étape qui est incontournable, qui serait la première en quelque sorte, qui est tout de même l'un des premiers sites fondateurs et qui est la cathédrale de Chartres. Cette cathédrale est assez incontournable parce que d'une part, c'est vrai que le roi y a été couronné, sacré plus exactement, mais en outre, il y a aussi des petites anecdotes. On montre parfois, alors ça reste du domaine quand même, hein, vraiment d'anecdotes, mais une marque insolite sur le sol. Et la rumeur populaire prétend que c'est Henri IV, très impatient ou peut-être provocateur, qui serait entré dans la cathédrale directement à cheval, le jour du sacre, et que la marque au sol serait l'empreinte du fer de sa monture.
1: J'avais entendu ça, moi, qui était entré à cheval. Il a peut-être été boire un pot chez un pote à cheval, mais j'avais déjà entendu ça.
19: Alors, je précise quand même que c'est vraiment l'imaginaire local. Hein, tout
1: Vanessa.
2: Et vous nous rappelez pourquoi, vous nous l'aviez dit tout à l'heure, hein, pourquoi Chartres et pourquoi la cathédrale de Chartres pour Henri IV, pas à Reims, parce que justement, on est en pleine guerre de religion. Hein.
1: Ok.
19: Voilà, donc il fallait un lieu prestigieux tout de même, hein, pour pouvoir ainsi, effectivement, recevoir l'onction.
1: Sarah.
3: Oui, non, je voulais demander d'abord à Vanessa si elle avait un coup de cœur à signaler pour l'un des sites de cette route.
2: Ah bah oui, le château de Villebon. Il est incroyable. Je pense que Anne, vous serez d'accord avec moi. C'est une véritable forteresse. Elle est recouverte de briques rouges. Elle est flanquée de 6 tours et elle est posée sur des douves qui sont toujours en eau. Et ce qu'on adore, qu'on soit enfant ou pas, en fait, le pont-levis fonctionne toujours.
1: Non, mais ce qui est quand même remarquable, d'après la photo que vous m'avez donnée, c'est Marie,
2: c'est
1: d'ailleurs.
2: Beau, hein,
1: mais il est rose, vraiment rose, quoi.
2: Oui, brique.
1: Avec le noir de l'ardoise du toit, c'est magnifique, ça.
2: C'est tranché, c'est superbe. C'était le château du duc de Sully, vous savez, le ministre d'Henri IV, qui était un gestionnaire quand même très rigoureux, à tel point qu'il a même déchiré la promesse de mariage que Henri IV avait destinée à Henriette d'Entragues pour qu'il épouse qui? Marie de Médicis.
1: Ah, quelle bonne idée il a eu. Non, parce que je rappelle, les Médicis, c'était des banquiers de Florence et ils étaient très très riches.
2: Oui, il était très malin, parce que comme la France en plus était ruinée, grâce à la dot, à l'argent qu'a apporté Marie de Médicis, la France a pu en partie redresser ses finances. Voilà, donc il a été très utile ce monsieur Sully au roi. Et tant pis si les sentiments n'ont pas forcément suivi, mais ça c'est une autre histoire, ça ne nous regarde pas.
1: Ouais, y a des gens ici européens qui racontent des histoires d'amour, j'en connais. Merci beaucoup Anne Chevet pour ces explications, on fera cette route-là. Et j'espère que vous aurez beaucoup de visiteurs. Bonne fin de journée à vous.
2: Au revoir.
1: D'autres informations pratiques cette fois-ci, Vanessa.
2: Alors, toutes les informations sur le site de l'Office du Tourisme d'Eure-et-Loire, www.tourisme28.com, et bien sûr, on se connecte aussi sur europe1.fr.
1: Dans un instant, une balade culturelle avec Sarah Doraghi, inédite. Inédite, pourquoi? Parce que c'est autour des œuvres d'artistes du 19e, mais c'est pas ça l'affaire. C'est qu'ils avaient fait du diable, tous, leur source d'inspiration.
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1: Sur Europe 1, dans un tout petit instant, la balade culturelle de Sarah Doraghi sur une exposition qui est présentée à Cherbourg et qui offre des œuvres entièrement dédiées aux personnages de Satan, tels que certains artistes du 19e siècle l'avaient représenté.
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1: Vous êtes toujours dans Balade en France sur Europe 1. Juste avant la balade culturelle, je vous laisse en compagnie d'Estelle. Pour te rencontrer encore. C'est le titre hein, de...

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0: Voilà, c'était Estelle et ça s'appelle « Te rencontrer encore ».
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0: Et avec Sarah Doradguy en particulier. Pour la balade culturelle, donc on va descendre, comme on dit, aux enfers. Et pour ça, direction Cherbourg, où le musée Thomas Henry a décidé d'exposer le diable en personne, si j'ose dire.
3: Absolument, comme disait Sylvie Joly, absolument. Et attention, pas n'importe quel diable, William. Celui représenté par ces artistes du 19e siècle est très séduisant. Eh oui.
0: Comment ça,
3: il est presque romantique, William.
0: Ah, bah, il est beau.
3: Eh oui, il est beau. Il a un truc, quoi. Il accroche comme ça. L'exposition s'appelle L'ange de la révolte, Satan dans les arts au 19e siècle. Et c'est même carrément la première grande étude monographique consacrée au diable, figurez-vous.
0: Bon, attendez. Un Satan romantique, mais quand même, il a des cordes et puis il a une fourche, quoi.
3: Ah, c'est toute l'originalité de cette exposition, William. Tout est parti d'une statuette en bronze intitulée Le Satan, d'un artiste qui s'appelait Jean-Jacques Feuchère. On voit un être pensif, plutôt beau gosse, avec son menton posé délicatement sur son bras. Cette pièce appartient au musée Thomas Henry et c'est elle qui a donné l'idée d'organiser toute l'expo. Et à côté, on trouve des œuvres de... Allez, je ne sais pas si vous connaissez Delacroix, Gustave Doré, par exemple.
0: Et de Gustave Doré également. Attendez, sur l'affiche, on voit le Satan, mais il est très moderne, je trouve. D'abord, il a les cheveux longs. Je ne sais pas si Satan avait...
3: Tignasse, ouais.
0: Il est nu. Il faut le préciser quand même. On lui voit la fesse droite. Et il a l'air un peu pensif. Vous avez
3: aucune
0: raison.
3: Aucune pudeur, non, ce Satan.
0: Aucune. Je ne sais pas ce qu'il fait là dans cette tenue. Alors, pour en savoir plus, nous sommes en ligne avec Paul Guermont, qui est attaché de conservation du patrimoine et également chef du service collection et exposition des musées de Cherbourg-en-Cotentin. Dites donc, incroyable ça, Paul. Hein, vous avez une carte de visite suffisamment grande pour mettre tout ça.
4: C'est un peu long.
0: Bon, bonjour Paul.
4: Bonjour.
5: Bonjour.
0: Alors, expliquez-nous comment est né ce projet, parce que c'est très original, autour de cette statuette en bronze qui figurait déjà dans vos collections, je suppose, non ?
4: Tout à fait. En fait, elle était exposée et ça interrogeait beaucoup les visiteurs. Mais c'est ça le diable, c'est vraiment Satan qui est représenté. On dirait pas, c'est pas l'image que j'en ai, ce genre de choses.
0: Oui.
4: Et donc c'est ça qui nous a un peu lancé dans ce projet, qui nous a donné envie de d'en dire plus. Et on s'est aperçu qu'il y avait étonnamment jamais eu d'exposition sur Satan à cette époque, à l'époque de cette sculpture au 19e siècle.
0: Mais alors comment Satan au 19e devient une sorte de je sais pas, un symbole de liberté qui a rien à voir avec l'idée qu'on se fait du démon?
4: Oui, tout à fait. En fait, il évolue complètement dans sa représentation. Jusque, disons, l'Ancien Régime, au XVIIe, au XVIIIe siècle, c'est une figure qui fait peur. C'est vraiment peut-être l'image qu'on a plus traditionnelle.
0: Oui.
4: Donc là, les cornes dont vous parliez avant, la fourche, etc., ce genre de choses. Les ailes un peu effrayantes, etc. Et au XIXe siècle, avec la Révolution française, et puis en France, on a eu beaucoup de révolutions au XIXe siècle. Donc, en fait, ça devient pour les artistes et aussi pour beaucoup de gens, une figure de la révolte et de la rébellion contre un ordre établi, en fait. Et c'est comme ça qu'il devient séduisant et qu'il s'humanise, il devient ce que vous décriviez un très bel homme.
0: C'est une interprétation de ces artistes-là, parce que, encore une fois, quand je regarde votre affiche qui est très belle, il a l'air charmant, ce garçon, il a des yeux doux, assez enjôleurs, il a un corps d'adolescent, non ?
4: Oui, tout à fait, effectivement. C'est cette évolution qui est présente chez les artistes, parce qu'en fait, justement, ça reflète aussi une forme d'incarnation des artistes eux-mêmes qui se voient comme cette figure de révolte contre l'ordre et contre l'autorité.
0: D'accord, Sarah.
3: Et vous avez également des prêts exceptionnels autour des thèmes de Satan. Combien en tout est-ce que vous pouvez nous parler des œuvres d'artistes stars, d'artistes célèbres ?
4: Oui, bien sûr. Alors, il y a 65 œuvres et une trentaine de prêteurs, donc le musée du Louvre, le musée d'Orsay, musées anglais, des musées belges.
0: Ah oui.
4: Donc, voilà. Donc, effectivement, en fait, chacun avait, si je puis dire, son petit Satan, entre guillemets, donc il fallait les réunir ici.
0: Ah,
4: donc,
0: effectivement,
4: il n'y a pas beaucoup d'œuvres à chaque fois. Donc, il fallait contacter le maximum de musées pour avoir leur Satan, entre guillemets, pour être
3: plus représentatif. Je n'ose pas imaginer votre coup de fil. Bonjour, qu'est-ce que vous avez comme Satan chez vous?
0: Est-ce qu'il vous reste un Satan? Oui, j'aurais un petit gâtre, ça. sympa, Vanessa.
4: Voilà, c'est à peu près ça.
5: Donc, voilà. Sarah me disait que l'exposition était construite en quatre grandes séquences. On commence par la figure de Satan au Moyen-Âge. Il était perçu comment, justement?
4: Alors, justement, à cette époque-là, c'est totalement différent de la suite de l'exposition.
0: Ah, alors.
4: C'est une figure qui fait peur, qui est monstrueuse, qui est destinée, en fait, pour que les fidèles, en le voyant, croient en Dieu, puisqu'en fait, il y a l'idée que il y aura à la fin soit l'élection, en fait les élus, soit la damnation, et donc si on se comporte bien et qu'on est un bon chrétien, on n'ira pas du côté du diable, entre guillemets. Donc c'est vraiment pour la figure qui fait peur à cette époque-là.
3: Paul, c'est parce que William est né au Moyen-Âge, c'est pour ça qu'il connaissait cette figure-là de Satan.
4: Voilà.
0: Oui, Paul, c'est, Satan, c'est un copain de classe.
4: Il y a de quoi, si vous venez voir, il y a vraiment d'autres, vous verrez pas mal de copains.
0: Alors, deuxième précision, si vous voulez faire une nouvelle affiche avec moi en petite tenue comme ça, je suis votre homme, je ne suis pas coiffé pareil, mais pour le reste, on se débrouille. Mais expliquez-moi s'il y a des gestes, je ne sais pas, des attitudes, des signes, parce que là, il a l'air assez penseur, celui-là, qu'on retrouve, est-ce qu'on retrouve ça dans de nombreuses œuvres que vous avez présentées, comme si ces artistes avaient en commun une certaine façon de voir le diable?
4: Oui, tout à fait. On a souvent ce regard comme celui de l'affiche. En fait, si vous regardez de près, il y a une petite larme. Il faut vraiment voir l'œuvre de près, parce qu'en fait, c'est un grand format. On ne voit pas dans l'affiche, mais c'est un tableau qui fait plus de 2 mètres.
0: Ah bon ?
4: Et il a une... Oui, il a une petite larme, en fait.
0: Ah,
4: il a
0: c'est
4: rouge.
0: Pour ça qu'il est mélancolique.
4: Voilà.
0: Vous avez
4: des tatouages qui ont été faits à partir de ce regard ou de cette figure-là, justement parce que c'est à la fois la beauté et le côté mélancolique qui est présent à la fois.
0: Mais ce Satan que je vois sur l'affiche, c'est lequel, lui? Il est de quelle époque, celui-là?
4: Il est du 19e. C'est une œuvre d'Alexandre Cabanel et qui est à Montpellier, normalement.
0: D'accord. Ouais, il est triste, le gamin, là. Il a eu un problème cette nuit. Hein.
5: Il respire pas la joie de vivre.
0: Ouais,
4: il est à la fois séduisant et en même temps mélancolique.
0: Touchant. Oui, touchant. Sarah ?
3: Mais c'est comme ça que le diable nous piège. Hein. Mmh. Pour finir, est-ce qu'il y a une ou deux œuvres absolument incontournables à ne pas manquer et qui méritent tout particulièrement notre attention ?
4: Alors, j'allais vous dire celle-là, justement, d'abord, puisque c'est une œuvre qui voyage très peu. On est ravis que Montpellier nous l'ait prêtée, parce que c'est une des icônes de leur musée. Je vous disais, l'une des œuvres les plus tatouées, c'est une des œuvres les plus représentées, c'est vraiment un peu une de leurs icônes. Donc, c'est vraiment l'occasion, notamment quand même la Normandie et l'Hérault, c'est pas tout à fait à côté. Donc, pour le public, de le voir dans un contexte où on n'a pas souvent l'occasion de le voir. Et puis, aussi, un grand Satan d'un artiste anglais qui s'appelle Watts, de son nom de famille, George Frederick Watts. Donc c'est une œuvre qui est en Angleterre d'habitude, donc pareil, c'est pas quand même la porte d'à côté, qui est un grand Satan qui se cache le visage, qui veut pas montrer son visage. Ça, c'est un des gestes typiques de Satan. C'est aussi un Satan très musclé, dans une atmosphère très rougeoyante, un peu, on dirait qu'il est dans une forme de lave, et donc il cache son visage. Et donc ça, c'est aussi un très beau tableau qui est pas souvent visible en France.
3: Dis donc,
5: on va y aller.
3: Vous montrez un Satan qui est mélancolique, qui est romantique, qui est doux et qui est musclé et qui a beaucoup de pudeur et qui se cache.
0: Oui.
3: Nous, on a envie de se mettre sur une application de rencontre.
0: Cachez-vous et calmez-vous, parce que je ne vous donnerai pas la photo de l'affiche.
3: Le 06 de Satan.
0: Vous voyez ce que ça provoque, Paul. En tout cas, merci à vous d'avoir pris le temps de nous répondre. Je vous souhaite une bonne fin de journée. Au revoir, Paul.
4: Pareillement, au revoir.
3: Merci.
0: Alors, Sarah, si vous arrivez à éponger toute cette sueur, quelques infos pratiques maintenant.
3: Oui, l'ange de la révolte, Satan dans les arts au 19e siècle, c'est à voir jusqu'au 8 novembre au musée Thomas-Henry. Jusqu'au 8 novembre, exactement, à Cherbourg en Cotentin. Et toutes les infos horaires et tarifs sont à retrouver sur notre site europe1.fr.
0: Tiens, tout à l'heure, je parlais des histoires d'amour concernant Henri IV et les femmes qu'il épouse, mais il ne les connaît même pas, mais du moment qu'elles avaient un peu de sous. Tous les week-ends, de 21h30 à 22h30, notez bien cela, s'il vous plaît. Je suis mandaté par la personne. 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
5: 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Sophie Davant.
0: Sarah.
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0: Ben, par exemple, vous êtes dans la voiture, hein, vous rentrez, ou vous avez dit, je rentre un peu plus tard, ça sera plus calme sur l'autoroute, et hop, vous écoutez Europe 1. Merci en tout cas à vous de nous avoir écoutés maintenant. Merci à Vanessa Zah et Sarah Doraghi pour les balades du jour. Vanessa, que vous pouvez retrouver. Alors, là, notez bien, c'est tous les samedis et les dimanches, mais c'est le matin à 6h50 dans Europe 1 Matin pour sa chronique balade au pluriel du week-end. Merci également à la chère Marie Jacquet et au cher Christophe Pierrot de nous avoir tous les deux permis de vous présenter tout cela. Si vous avez manqué le début, je sais pas, je vous en veux pas, mais enfin, il faut pas le faire souvent. Vous pouvez écouter le podcast de cette émission, mais de toutes les précédentes aussi, sur le site internet et l'application d'Europe 1. Voilà, passez un bon week-end, une bonne semaine, et on se retrouve samedi prochain à 17h sur Europe 1. Dans un instant, Europe 1 Soir, présenté par Hélène Rouet.
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22: Bonsoir à tous, bienvenue dans Europe 1 Soir. Nous sommes ensemble pour deux heures d'infos, d'analyse et de décryptage. Gabriel Attal court, mais sa campagne ne suit pas. Les sondages restent obstinément plats et Édouard Philippe creuse l'écart. Son opération 1000 bistrots devait renouer avec la France des comptoirs. Elle n'a rassemblé que quelques poignées de militants. Mardi soir, une jeune militante de l'UNI lui a infligé une leçon en une phrase. Votre bilan est désastreux, tout est dit. Le fils spirituel d'Emmanuel Macron découvre que l'héritage pèse plus lourd que la promesse. Est-ce l'homme que l'on boude ou le centre tout entier que les Français veulent congédier? Le mini Macron paie-t-il pour le grand? Ce samedi à Lyon, il a cherché un second souffle, mais une question demeure. Le réel a-t-il déjà rattrapé Gabriel Attal? On en parle avec son porte-parole Jad Zahab dans un instant à 18h10. 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
22: Au sommaire de ce journal, Donald Trump et Vladimir Poutine scellent un accord sur le diesel russe. Plusieurs millions de tonnes vont être livrées aux États-Unis et aux marchés mondiaux. Washington assouplissant ses sanctions aux grandes dames de l'Ukraine. Cet accord va-t-il bouleverser la donne jusque dans nos stations-service? On y revient dès le début de ce journal. À chaque jour, son lot de dégradations. À Nantes, la police a évacué ce matin un bâtiment de l'université occupé pendant 4 jours par des manifestants solidaires des lycéens. Ordinateurs cassés, murs tagués. La présidente se dit écœurée et les lieux pourraient rester fermés jusqu'en janvier. On reviendra bien sûr sur ces blocus lycéens avec la philosophe Bérénice Levet. Ce sera dès 19h10 sur Europe 1. Et puis un samedi en campagne, Gabriel Attal tenait meeting à Lyon avec un message adressé à la jeunesse. Après 2 semaines de blocus lycéens, Europe 1 était sur place. La tendance météo, c'est avec vous Marie-Léne Hérault. Bonsoir.
23: Ce dimanche, le temps sera nuageux dans l'ensemble. Quelques pluies dans le nord le matin, mais des éclaircies sur le sud-est avec des températures de 0 à 16 pour les minimales, de 14 à 26 pour les maximales. Tout le détail en fin de journal.
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22: Alors avant de développer nos titres, je vous propose d'écouter l'émotion poignante de Sophie Adno ce matin à Cologne en Allemagne. Après 8 mois passés à bord de la Station Spatiale Internationale, elle est revenue sur Terre jeudi après un atterrissage réussi dans l'océan Pacifique. Je vous propose d'écouter l'astronaute française.
24: On a beau se préparer à ça, on a beau lire des extraits, des récits d'astronautes, mais le voir de ses yeux depuis la cupola, vous passez par toutes les émotions. Parfois, c'est une euphorie intense de toute cette beauté. Et parfois, ça vous prend de tripes. Qu'est-ce qu'elle est belle, cette planète.
22: Et Sophie Adno va désormais suivre un programme de réadaptation d'environ 3 semaines au Centre des astronautes européens à Cologne. Au programme, des examens médicaux, la surveillance de son cœur qui a rétréci en apesanteur et des exercices pour retrouver ses muscles et son équilibre. Je vous le disais en titre, parlons de cet accord entre Donald Trump et Vladimir Poutine sur les carburants. Les prix du diesel vont baisser très rapidement. Voilà la promesse du président américain quelques heures après la signature du deal. Trump annonçait hier que la Russie s'engageait à fournir près de 5 millions de tonnes de gazole aux États-Unis. Bonsoir Wilfried de Villers.
25: Bonsoir Hélène, bonsoir à tous.
22: Un accord malgré les sanctions qui pèsent sur le pétrole russe.
25: Oui, qu'importe ces sanctions. Donald Trump veut aller vite pour faire baisser les prix du carburant aux États-Unis. Unis avant les élections de mi-mandat début novembre. Une carte essentielle pour le président américain alors que le parti républicain est en mauvaise posture. Pour permettre ses exportations, Washington a donc assoupli ses sanctions visant le diesel russe. Donald Trump affirme que Moscou devrait fournir immédiatement 300 000 tonnes de diesel, puis 500 000 tonnes supplémentaires en novembre, 1 million de tonnes ensuite et 3 millions selon l'état des raffineries russes. Des stocks qui devraient alimenter les marchés mondiaux et donc mécaniquement faire baisser les prix à la pompe. Mais restent de nombreuses inconnues. La Russie est-elle réellement en capacité de fournir de telles quantités de gazole? Et dans quel délai? Ces capacités de raffinage sont affectées par les attaques ukrainiennes contre ces infrastructures énergétiques à hauteur de 30% selon l'Agence internationale de l'énergie. Moscou a même restreint ses exportations pour éviter des pénuries nationales. Et au-delà des États-Unis et des partenaires de Moscou, qui achètera ce diesel russe? Les Européens ont largement condamné cet accord. Et pour cause, avec la levée même partielle des sanctions sanctions américaines sur le pétrole russe. C'est un outil de pression fondamental qui saute pour priver la Russie des fonds qui lui permettent de financer sa guerre contre l'Ukraine.
22: Wilfried De Villers, reporter à Europe 1. Des images qui donnent mal au cœur et une des conséquences de ces blocages lycéens et étudiants. Des manifestants ont été évacués ce matin d'un bâtiment de l'université de Nantes par la police. 4 d'entre eux ont été interpellés. Depuis le 7 octobre, plusieurs étudiants occupaient illégalement l'un des bâtiments du campus du Tertre pour soutenir le mouvement lycéen. Bonsoir Marius Druard.
0: Bonsoir Hélène, bonsoir à tous.
22: La préfecture et la présidente de l'université ont constaté des dégâts importants dans l'établissement.
0: Oui, des murs complètement tagués, un couloir rempli de déchets, des tas de pavés dans les salles prêts à être jetés, mais aussi des ordinateurs cassés et plusieurs bureaux renversés. Une partie de l'université de Nantes a été dévastée par la présence de plusieurs manifestants qui ont occupé les lieux pendant 4 jours. La présidente Karine Berneau est écœurée par l'ampleur des dégâts.
3: On a vu une dégradation progressive de la situation, mais vraiment très forte, avec une, je vous le dis, moi, une très forte inquiétude de ma part. Donc c'est catastrophique pour nous, c'est l'opposé de ce qu'est une université en fait. L'université, c'est un lieu qui est ouvert, c'est un lieu de débat, de discussion, de contradiction, mais c'est pas un lieu qu'on ferme, c'est pas un lieu qu'on massacre. C'est ça qui s'est passé là en fait, hein.
0: Le bâtiment dégradé ne devrait pas rouvrir ses portes avant janvier 2027. Selon la présidente, le reste du campus devrait lui rouvrir mardi, le temps de pouvoir accueillir les étudiants dans de bonnes conditions. Il est encore impossible de chiffrer le coût total des dégâts d'après la présidente. Mais lorsque ce même bâtiment avait été dégradé et occupé illégalement en 2018, les réparations avaient coûté 1 million d'euros.
22: Merci Marius Ruard. Et puis c'était une promesse du ministre de l'Éducation nationale, Édouard Geffray. 3000 professeurs remplaçants réaffectés pour subvenir au manque d'enseignants. Je vous propose d'écouter Claire, qui était au micro d'Eliott Deval sur Europe 1. Elle est professeure d'histoire et a été professeure remplaçante. Elle décrit un système inefficace.
4: Moi, ça m'est arrivé certaines années de faire des remplacements parce que j'avais le chef d'établissement, où j'étais rattachée, qui avait discuté avec la chef d'établissement du collège voisin, qui s'est rendu compte que moi, je n'étais pas affectée. J'attendais globalement en salle des profs, je faisais de l'aide aux devoirs un petit peu, parfois je pouvais faire un peu de soutien. Et donc, cette chef d'établissement qui dit « mais moi, je n'ai pas de prof depuis un mois », et le rectorat me dit qu'il n'y a personne. En fait, le logiciel n'est pas extrêmement performant pour affecter les professeurs devant élèves. Alors après, pour les affectations à l'année, il faut savoir que les personnes qui, comme moi, sont titulaires, qui ont passé un concours, ne sont pas prioritaires par rapport aux contractuels qui sont moins qualifiés que nous. C'est pas légal, mais ça se passe comme ça. Et faut savoir que ça avait quand même été admis publiquement par, il me semble, Monsieur Ndiaye.
22: En bref, évoquons la dette et les mots du ministre des Comptes Publics, David Amiel, qui s'alarme de la hausse des taux auxquels emprunte la France. Ces taux ont gagné un point depuis juillet, un point qui représenterait à terme 36 milliards d'euros d'intérêts en plus chaque année. Il décrit une situation très préoccupante et appelle à un ressaisissement collectif pour adopter un budget qui réduirait le déficit. Et justement, concernant ce budget, le gouvernement a subi son premier revers. Les députés de la Commission des Finances ont rejeté hier à la quasi-unanimité la partie recette du budget 2027, qui reviendra mardi dans l'hémicycle dans sa version initiale. Un samedi politique, le candidat à la présidentielle Renaissance, Gabriel Attal, était à Lyon pour un meeting devant environ 2000 personnes. L'ancien Premier ministre a choisi, après 2 semaines de blocus lycéen, de s'adresser à la jeunesse qu'il dit comprendre. Je vous propose d'écouter le reportage d'Alexis de la Fontaine sur place.
5: Alors je lance un appel à tous les jeunes qui doutent, venez construire. À tous ceux qui ont manifesté pacifiquement parce qu'ils veulent être entendus, venez débattre, venez proposer, venez nous bousculer.
6: Un discours entièrement tourné vers la jeunesse pour le plus jeune Premier ministre de la 5e République. Et au-delà des slogans, ses propositions sont concrètes. Plus de professeurs dans des classes plus petites, réformer Parcoursup sans le supprimer et surtout une réforme du temps scolaire.
5: Le matin et en début d'après-midi, les cours fondamentaux, à partir de 15h, du sport, de la culture, des arts plastiques, de la musique.
6: Hors de question pour Gabriel Attal de laisser le terrain de la jeunesse aux extrêmes, de gauche comme à droite.
5: Cette colère, certains veulent l'attiser en faisant de la jeunesse de la chair à canon politique. Et pendant que l'extrême gauche exploite la colère de la jeunesse, l'extrême droite, elle, se frotte les mains.
6: Seule solution pour Gabriel Attal, une grande coalition des démocrates est tirée de la gauche sociale à la droite républicaine pour faire barrage aux extrêmes. Un appel à l'union qu'il défend depuis plusieurs semaines, mais qui reste pour l'instant sans réponse.
22: Alexis de la Fontaine du service politique d'Europe 1. À gauche, l'heure de vérité approche pour les 5 candidats à la primaire socialiste. Le vote devait s'achever ce soir, mais la cyberattaque d'hier a bousculé le calendrier. Le scrutin est prolongé d'une journée jusqu'à demain 18h et les résultats sont attendus dans la foulée. À 14h, plus de 90 000 personnes avaient déjà voté, soit plus de la moitié des 140 000 inscrits. En bref, également, le préfet du Vaucluse dénonce une vraie menace pour la démocratie après le refus d'une salle d'Avignon, sous la pression d'associations, d'accueillir le 17 octobre les universités d'Oser la France et le mouvement de Julien Aubert, en présence notamment de Sarah Knafo. L'ancien vice-président des LR assure avoir trouvé un autre lieu gardé pour l'instant secret pour ces universités rebaptisées les universités de résistance. Un nouveau cap pour Canal+, le groupe leader de la télévision payante en France a lancé hier Sport+, sa nouvelle plateforme gratuite dédiée au sport, directement accessible depuis l'application Canal+. Les utilisateurs pourront suivre gratuitement des points d'information sportive et les émissions phares du service des sports, comme le Canal Football Club ou Formula One. Mais ce n'est pas tout. Églantine Loclabar, directrice produit et marketing global de la PTV, revient sur deux grandes nouveautés.
7: Deux grosses nouveautés. La première, c'est le multi-live. Donc le multi-live toutes les semaines de Ligue Europa, de Ligue des Champions et de Première Ligue et parfois de rugby permettra à ses non-abonnés de voir les résultats de la compétition et des vignettes avec les matchs qui se jouent. Donc c'est entre 6 et 9 vignettes en fonction des multi-live. Et puis il y aura régulièrement des contenus premium jusqu'alors réservés aux payants qui seront proposés à ses clients. Et on commence en beauté ce week-end avec le Grand Prix de Singapour qui sera proposé à 14h pour les abonnés et les non-abonnés.
22: Et vous l'avez entendu, pour son lancement, Sport+ diffusera en intégralité le Grand Prix de Singapour. Max Verstappen partira en pole position demain devant les deux Ferrari de Charles Leclerc et Lewis Hamilton. Côté français, Pierre Gasly s'élancera en 7e position. Tout de suite, la météo avec vous, Marie-Line Hérault. Et demain dimanche, c'est plutôt les nuages qui nous attendent.
23: Oui, Hélène, et même quelques ondées circuleront demain matin de la Normandie et des Hauts-de-France au nord-est sous un ciel très nuageux. Des nuages bas seront présents de la Franche-Comté aux Alpes du Nord et les abords des Pyrénées en donnant quelques gouttes. Le soleil dominera sur le pourtour méditerranéen et ailleurs. Le ciel sera très variable, parfois doublé de brouillard. L'après-midi, le ciel se couvrira en Bretagne, apportant des pluies faibles à modérées sur le Finistère. Sous un ciel bien nuageux, de petites ondées resteront possibles en Normandie et du nord de la Seine au relief vosgien. Le soleil reviendra sur le massif alpin et les régions méditerranéennes conserveront un ciel lumineux bien que voilé. Sur les autres régions, la journée est sèche mais nuageuse malgré quelques moments plus ensoleillés ou voilés. Pour les températures, les minimales, on aura 0 à Mende, 4 à Embrun, 5 à Dijon, 6 à Charleville-Mézières, 7 à Bourg-en-Bresse, 8 à Montluçon, 9 à Caen, 10 à Aubenas, 11 à La Rochelle et Paris, 12 à Nîmes, 13 à Carcassonne, 15 à Perpignan, 16 à Nice et Ajaccio, les maximales, 14 au Puy-en-Velay, 15 à Rodez, 16 à Guéret, 17 à Troyes, 18 à Montluçon et dans la capitale, 19 à Embrun, 20 à Gap, 21 à Manosque, 22 à Nîmes, 23 à Toulon, 24 à Nice et un beau 26 à Ajaccio.
22: Merci Marilyn et à tout à l'heure. Restez avec nous, les débats d'Europe 1 Soir commencent dans un instant. Nous recevrons Jad Zahab, le porte-parole de Gabriel Attal et secrétaire national de Renaissance. Nous reviendrons bien sûr sur ce meeting tenu par l'ancien Premier ministre à Lyon cet après-midi. À tout de suite sur Europe 1.
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22: Europe 1, il est 18h15, restez avec nous dans un instant. Nous interviendrons avec Jade Zahab, porte-parole de Gabriel Attal et secrétaire national de Renaissance, pour revenir sur ce meeting de l'ancien Premier ministre. C'était tout à l'heure à Lyon. A tout de suite sur Europe 1.
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22: Europe 1, il est 18h16. Bonsoir et bienvenue si vous nous rejoignez. J'accueille mes débatteurs du soir. Raphaël Steinville, directeur adjoint de la rédaction du Journal du Dimanche. Bonsoir Raphaël.
31: Bonsoir Hélène.
22: Ainsi qu'Antonin André, chef du service politique du JDD. Bonsoir,
31: bonsoir
22: Antonin.
31: Hélène.
22: Nous accueillons Jade Zahab, porte-parole de Gabriel Attal et secrétaire national de Renaissance. Bonsoir.
32: Bonsoir.
22: Alors Gabriel Attal tenait un meeting à Lyon ce samedi, tourné vers la jeunesse. On y reviendra bien sûr. Quelle était l'ambiance sur place? Que retenez-vous? Comment ça s'est passé, Jade Zahab?
32: Écoutez, ça s'est extrêmement bien passé. Je retiens près de 2000 personnes, plus de 2000 personnes qui sont venues de toute la France pour ce premier meeting régional de Gabriel Attal, qui était placé sous le signe de la jeunesse, de l'optimisme, de l'espoir. Et au cours de cette heure de discours que Gabriel Attal a tenu, il a proposé un nouveau pacte générationnel à la jeunesse de France, avec évidemment du réalisme, avec de l'espoir, mais aussi une parole de justesse et de pragmatique, notamment au regard des revendications qui peuvent être entendues ces dernières semaines dans le pays. Donc je crois que beaucoup des personnes qui étaient là, qu'elles soient militantes ou non, parce qu'il y avait des non-militants, ressortent de ce moment contentes, heureuses d'avoir un candidat enfin dans cette élection présidentielle qui projette le pays dans l'avenir et qui parle à la jeunesse tout en refusant la fracture générationnelle dans laquelle certains candidats voudraient nous emmener.
22: Est-ce que vous avez le sentiment que la campagne de Gabriel Attal pourra quand même finir par décoller? C'est vrai, quand on regarde, Gabriel Attal ne parvient pas

0: c'est réaliste. S'il y a une réalité qui est une réalité sociale, les Françaises et les Français sont pas encore complètement dans l'élection présidentielle. Pour beaucoup d'entre eux, c'est difficile de faire le plein. Il y a des revendications là des étudiants de la jeunesse de France, et je crois précisément que toutes les propositions que nous avons faites répondent d'une certaine manière à ces inquiétudes et à ces angoisses. Gabriel Attal n'a pas attendu la crise de l'essence pour présenter il y a quelques jours maintenant ce qu'il appelle son plan Mesmer, en disant une réalité aux Françaises et aux Français. Nous avons deux dépendances, notre dette et notre dépendance aux hydrocarbures importés. C'est la même chose sur la question de l'école. Gabriel Attal a dit depuis très longtemps qu'il faut qu'on continue à investir, qu'il faut qu'on baisse le nombre d'élèves par classe. Et donc je crois au contraire que précisément, au fur et à mesure que nous allons nous rapprocher des échéances, les Françaises et les Français vont plus nous entendre. En tout cas, vous pouvez compter sur Gabriel Attal et sur toute son équipe pour continuer à être sur les terrains et à parler des vrais sujets qui intéressent les gens.
1: Alors, on sait que le centre appelle bien sûr à un candidat unique, au risque de voir Jean-Luc Mélenchon accéder au second tour. Qu'est-ce qui, in fine, pourrait départager Gabriel Attal ou Édouard Philippe? Est-ce que vous regardez uniquement les sondages et donc il y aura un moment donné où vous allez dire bon, bah, on se retire? Ça paraît pas simple. C'est-à-dire, il y a des engagements financiers, vous faites campagne depuis des semaines. Et puis surtout, comment on se rejoint après, et ça, on peut pas le nier, des pics quand même assez interposés d'ailleurs qui viennent de la part des deux entourages des candidats. Comment on se rejoint à ce moment-là?
0: Et vous savez, vous ne trouverez pas dans la bouche de Gabriel Attal des propos qui attaquent Édouard Philippe en tant que personne. Nous avons gouverné ensemble et moi je crois au contraire que nous l'avons dit, nous serons rassemblés et personne d'autre que Gabriel Attal n'a été le premier à appeler justement à créer les conditions du rassemblement. Il y a un comité de liaison qui se réunit depuis le printemps dernier, qui parle, qui se réunit. Mais si vous voulez, le seul barrage au RN et à LFI ne constitue pas un projet. Et donc la meilleure façon d'être rassemblé, c'est de le faire sur la base d'une ambition pour l'école, pour les salaires, pour l'intelligence artificielle, pour les frontières, pour la dette écologique. Et donc moi, je n'ai aucun doute sur le fait que nous serons rassemblés. Alors évidemment, je crois que ce sera derrière Gabriel Attal parce que les Françaises et les Français vont voir que c'est celui qui a le projet le plus réaliste, mais aussi celui qui correspond le mieux à l'époque, c'est-à-dire ça fait trop longtemps qu'on rafistole, maintenant il faut refonder dans tous les domaines. Et je crois vraiment, et pardon de vous le redire en des termes très optimistes, parce que j'ai échangé avec beaucoup de militants et beaucoup de citoyens qui étaient venus au meeting à Lyon par curiosité, nous dire mais oui, Gabriel Attal est le seul qui a le courage de dire les choses et d'oser un autre modèle. Et donc je crois que c'est ça dont nous avons besoin, et les Françaises et les Français, je l'espère, j'en suis convaincu, le verront dans les prochains jours et dans les prochaines semaines.
1: Alors nous sommes en pleine crise des lycéens. Gabriel Attal aujourd'hui a fait le choix de s'adresser à la jeunesse. C'était même marqué sur son pupitre. Il dit que lui, contrairement peut-être à d'autres, comprend la jeunesse. Il était également ancien ministre de l'Éducation nationale. Mais parlons de certains de ces jeunes justement. Mardi soir sur LCI, la jeune Louise Montangon, qui est une étudiante qui est engagée à l'Uni, elle est devenue un phénomène médiatique après sa prise de parole. Elle a dit que le bilan de Gabriel Attal était désastreux. Comment vous avez vécu cet épisode en interne qui a fait beaucoup de bruit, notamment sur les réseaux sociaux et dans beaucoup de médias?
0: Écoutez, déjà, ça permet de redire, et merci de le rappeler, que Gabriel Attal est l'un des seuls candidats, si ce n'est le seul candidat, à être allé au contact de cette jeunesse, non pas pour l'instrumentaliser ou pour la manipuler, mais pour discuter avec elle. Ensuite, vous prenez le cas de cette jeune Louise. Nous, jamais nous n'attaquerons un jeune ou une jeune dans notre pays parce qu'il s'engage. Nous avons des désaccords, et c'est le principe du débat démocratique, de pouvoir échanger les points de vue. Ensuite, pardonnez-moi de dire que pendant les 6 mois où Gabriel Attal a été au ministère de l'Éducation nationale, qu'a-t-il fait? Il a lancé un grand plan de rénovation thermique des écoles. Je crois que c'est l'un des sujets que les jeunes mettent aujourd'hui en avant. Il a lancé ce qu'on appelle le choc des savoirs, c'est-à-dire l'idée de dédoubler les groupes, notamment en 4e et en 3e, avec des groupes de niveau pour aider celles et ceux qui en ont le plus besoin. Et puis, il a fait aussi ce qui n'avait jamais été fait depuis 1958, c'est-à-dire la plus grosse revalorisation pour les enseignants, puisque désormais, en début de carrière, ils sont à 2000 euros net. Et donc, là-dessus, évidemment, il aurait sans doute fallu faire plus. Nous avons envie de faire plus, mais je crois que son bilan parle pour lui, et il l'a redit tout à l'heure. Nous visons une augmentation des salaires des enseignants de 200 euros en début de carrière jusqu'à 500 euros en milieu de carrière. Nous disons que nous allons perdre 1 million d'élèves dans le système de l'éducation, et donc plutôt que de baisser le nombre de profs, c'est bien le nombre d'élèves par classe que nous allons baisser. Nous allons aussi remettre de l'exigence à l'école, parce que c'est pas un gros mot, c'est au contraire rendre service à nos enfants que de dire il faut savoir lire, écrire, compter en sortant du CM2, il faut avoir le brevet pour rentrer au lycée. Donc si vous voulez, moi je crois que là-dessus, le diagnostic qui est celui de Gabriel Attal qu'il fait sur l'école est le bon, et je termine en vous disant que l'école, c'est le sujet de l'engagement politique de la vie de Gabriel Attal. Quand il était député, il s'est engagé à la commission culture, puis il a été ministre de la jeunesse, puis ministre de l'Éducation nationale. Donc là-dessus, je crois qu'il faut rentrer dans le fond des propositions qui sont celles de Gabriel et de ce pacte générationnel. Et je termine en vous disant que ce pacte que propose Gabriel Attal, il est évidemment fait de droits, parce que les citoyens français ont des droits, mais aussi des devoirs, comme celui

0: de respecter l'autorité des enseignants comme celui de respecter l'autorité de l'État. Et donc je crois qu'il faut arrêter de parler à la jeunesse comme si elle était incapable de penser par elle-même. Et je crois que dans ce discours de lucidité, c'est ce qu'a fait Gabriel Attal tout à l'heure, et en tout cas tous les jeunes qui étaient là, qu'ils soient convaincus ou non, ressortent en se disant « on nous parle comme des citoyens, c'est l'un des seuls à le faire ».
1: Antonin André.
2: Est-ce que vous ne pensez pas qu'il y a une petite, erreur, en tout cas une prise de risque stratégique de Gabriel Attal? Au début de la campagne, il faisait tout pour faire oublier d'une certaine façon son jeune âge ou le fait qu'il était le plus jeune. Aujourd'hui, il joue sur cet aspect-là, d'être le plus jeune, de parler à la jeunesse, d'être parmi la jeunesse, et il vise cet électorat-là de façon indéniable. Et c'est vrai que dans les sondages, il est plus populaire qu'Édouard Philippe auprès des jeunes. C'est peut-être le segment de population sur lequel l'écart est le plus grand. Donc je vois bien le bouger qu'il fait aujourd'hui. En même temps, c'est un électorat qui aujourd'hui est massivement tourné vers Marine Le Pen et Jean-Luc Mélenchon. Donc est-ce que vous croyez vraiment que c'est la bonne direction pour Gabriel Attal? Est-ce que ce sera payant ce pari d'être le plus jeune des candidats qui s'adresse aux jeunes en espérant que les jeunes vont le rejoindre?
1: Jadza, porte-parole de Gabriel Attal.
0: Gabriel Attal l'a redit tout à l'heure, nous ne voyons pas la société française comme une addition de parts de marché électoral. Oui, enfin. Nous parlons à la jeunesse parce que, évidemment, il s'agit de former la future génération de citoyens, on parle de l'école avec une exigence, et on parle à toutes les jeunesses aussi. Pardonnez-moi de vous le dire en tant que franco-libanais, moi j'ai rarement été aussi fier, j'ai été beaucoup, j'en suis encore plus aujourd'hui, de défendre la candidature de Gabriel Attal quand il parle de la lutte contre les inégalités de destin, quand il dit que nous devons aider, c'est le sens de la promesse républicaine. Celles et ceux qui en ont le plus besoin. Donc pour moi, parler de la jeunesse, des jeunesses de France, c'est pas du tout une visée électoraliste, mais de la même manière, quand Gabriel Attal dit « nous allons faire le droit au brut », c'est-à-dire donner l'équivalent d'un 13e mois à tous les salariés qui parlent ni à la gauche ou à la droite, quand il dit « nous allons faire des frontières », un sujet majeur, c'est l'un de ces quatre chantiers capitaux, en disant « il faut accueillir moins pour accueillir mieux », je suis pas certain que ça parle à la gauche ou à la droite, ça parle à tout le monde. Quand il dit qu'il faut faire la justice des mineurs, parce que la violence des mineurs de 2026 n'est pas celle de 1945. Là, pareil, donc si vous voulez, nous ne sommes pas là pour recréer l'UMP d'il y a 20 ans avec les gens d'il y a 20 ans. Nous ne sommes pas là pour parler à un électorat. Nous parlons à toutes les Françaises et à tous les Français, qu'ils soient en métropole, en outre-mer, en milieu urbain, en milieu rural. Et je crois que c'est ça qui fait la force de notre candidat, parce qu'il est lucide. Et surtout, peut-être l'entendez-vous dans ma voix, je sors du meeting, il est résolument optimiste. Le pays a besoin d'optimisme, parce que ça suffit de 50 nuances de gestion du déclin.
2: On le
0: voit aujourd'hui avec le RN et LFI.
2: Écoutez,
0: tant mieux, c'est le sens de l'engagement politique. Mais voilà, je crois vraiment, je vous ai cité des thèmes qui sont les quatre chantiers capitaux de Gabriel Attal: école, salaire, frontières et intelligence artificielle, qui voilà sont vraiment des thèmes extrêmement importants qu'il met dans sa campagne et qui, je crois, intéressent les Français.
1: Un immense merci, Jadza, porte-parole de Gabriel Attal et secrétaire national de Renaissance, d'être venu dans Europe 1 Soir Week-end. Dans un instant, nous reviendrons bien sûr sur ces blocus lycéens et nous ferons également un focus sur la responsabilité de la France insoumise dans ces blocus. À tout de suite sur Europe 1.
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1: 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Le journal permanent, c'est avec Frédéric Joncheret. Bonsoir Frédéric.
19: Bonsoir Hélène, bonsoir à tous. Notre jeunesse mérite mieux le respect des réponses. Gabriel Attal fustige le rôle de LFI dans la mobilisation lycéenne. Certains veulent attiser et récupérer la colère de la jeunesse, a déclaré le candidat Renaissance à la présidentielle et ancien Premier ministre qui tenait un meeting à Lyon. Édouard Philippe participe, lui, dans un instant aux universités d'automne de la LICRA, la Ligue internationale contre le racisme et l'antisémitisme, dans sa ville du Havre. Plus de 91 000 personnes ont déjà voté pour le premier tour de la primaire à gauche. Plus de 140 000 électeurs sont inscrits pour ce scrutin. Ils ont jusqu'à demain soir, 18h, pour voter parmi les 5 candidats. Évacuation ce matin d'un bâtiment de l'université de Nantes très dégradé. Les lieux étaient illégalement occupés depuis 4 jours par des étudiants qui soutenaient les manifestations lycéennes. 4 personnes ont été interpellées. Retour plein d'émotions pour Sophie Adnaud. L'astronaute française s'est exprimée depuis l'Agence spatiale européenne à Cologne, où elle est arrivée ce matin après avoir atterri jeudi dans le Pacifique. 15 personnes sont décédées dans des frappes russes à Zaporijjia, dans le sud-est de l'Ukraine. Kiev dénonce les remerciements meurtriers de la Russie après l'annonce de la livraison massive par Moscou de 300 000 tonnes de diesel à Washington dès ce mois d'octobre. Et en cyclisme, Paul Sexas, 20 ans, décroche le Tour de Lombardie à l'issue des 239 km de cette 120e édition. Il remporte le premier monument de sa carrière à l'issue d'une vraie démonstration de force.
1: Merci Frédéric, on vous retrouve à 18h45 pour le journal permanent.
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1: Toujours avec mes débatteurs Raphaël Steinville et Antonin André, nous allons parler de ces blocus lycéens et plus spécifiquement de la responsabilité de la France insoumise. Alors on ne va pas rappeler évidemment que beaucoup de députés à chaque fois se retrouvent dans ces blocus, qu'ils soient au lycée, qu'ils soient à Sciences Po, qu'ils soient dans divers établissements. Mais c'est vrai qu'on s'interroge sur la réelle responsabilité de LFI dans ce mouvement, Antonin André. Est-ce que c'est une instrumentalisation? Est-ce qu'ils utilisent, comme dit Gabriel Attal, les étudiants comme de la chair à canon? Est-ce qu'eux-mêmes pourraient être à l'origine de certains blocus? C'est quoi la responsabilité de ce parti?
2: Alors justement, c'est ce que nous révélons demain dans le journal du dimanche. On était au courant de la note des services de renseignement qui ont retracé d'ailleurs la façon dont la France Insoumise a, dès le début de ce mouvement, essayé d'instrumentaliser les jeunes en allant attiser un peu les braises sur chaque lycée. Mais aujourd'hui, il y a plusieurs enquêtes en cours sur une responsabilité directe de certains cadres LFI, militants, voire certains élus et conseillers municipaux. Il y a quelques enquêtes. Alors, nos sources au gouvernement indiquent que c'est probablement, ça se compte sur les doigts d'une main, mais tout de même, c'est quand même révélateur de gens LFI, conseillers municipaux ou cadres LFI, qui aurait notamment, dans certaines villes, convoyé en voiture des mortiers d'artifice ou des moyens de se défendre, des masques pour se défendre, dans différents établissements scolaires sur une localité. Et donc, tout ça est en train d'être enquêté de façon très sérieuse par la police. Et puis, il y a un autre aspect aussi qui donne ce sentiment qu'il y a eu une activation plus que juste un soutien politique. La France Insoumise a généré des flyers, des tracts avec de l'IA. Et c'est le cas notamment au lycée Robespierre d'Arras. Et donc, le gouvernement a pu faire un lien entre la production de ces tracts et LFI, sur lesquels vous avez indiqué aux lycéens, il y a ceux qui vont manifester, alors préparez-vous à tel endroit du lycée, ceux qui vont s'opposer aux forces de l'ordre à un tel autre endroit du lycée, ceux qui vont être en soutien pour faire masse à tel autre endroit du lycée, ceux qui vont faire diversion dans une rue adjacente avec des schémas et la façon de s'équiper systématiquement pour faire le plus de dégâts. Et il y a même le mot pour aller à la confrontation avec les flics.
1: Il y a même le mot casseur, c'est-à-dire que casseur aujourd'hui est un rôle en fait.
2: Il y a le groupe de casseurs qui tient son rôle, le groupe de manifestants, le groupe de soutien et le groupe de diversion avec l'objectif très clair de faire un blocus et y compris d'aller s'affronter avec des forces de l'ordre. Donc ce lien étant établi entre ces tracts et LFI, on voit que se pose la question non seulement d'une instrumentalisation politique mais d'une participation active de certains membres de LFI à des cas de blocus et de violence contre les policiers.
1: Raphaël Saint-Ville, ces révélations d'Antonin André, ça pourrait même relever du pénal, en fait. Enfin, je dirais à ce niveau-là, si vous avez des personnalités politiques qui, justement, sont carrément en train d'organiser, si on se rend compte qu'ils sont en train de déplacer des mortiers d'artifice pour que les casseurs puissent les utiliser contre la police, enfin, je veux dire, c'est très grave.
20: Ah, mais cette question ne manquera pas à s'être posée, mais d'une certaine manière, au-delà des moyens apporté par la France Insoumise à ces lycéens, à ces émeutiers qui ont cassé des lycées. Je pense qu'aujourd'hui, on assiste à une sorte de fusion entre le mouvement lycéen et la France Insoumise. C'est le même langage, la même grammaire que l'on retrouve ici et là avec des thématiques qui n'ont rien à voir avec les enjeux des lycéens, mais qui sont devenus finalement les revendications soufflées par LFI sur le palestinisme, sur la répression policière. Et on voit dès le début comment finalement la France Insoumise a imposé son mot d'ordre et finalement ces deux milieux finalement, cette jeunesse très très éruptive et la France Insoumise aujourd'hui ont presque fusionné et communi au même ressentiment.
2: Avec une réserve tout de même, Raphaël, c'est que les lycéens dont vous parlez, c'est une minorité de lycéens, ceux qui fusionnent avec la France Insoumise. Non, ce qu'il faut avoir quand même
20: Vous avez raison, mais je parle des bloqueurs,
2: voilà,
20: des casseurs.
2: Des bloqueurs et casseurs. Ce qu'il faut avoir en tête quand même, c'est que le gouvernement a quand même noté une décélération du mouvement la semaine dernière. Vendredi, jeudi, il n'y avait que 140 lycées bloqués à peu près, dans des endroits très localisés d'ailleurs. Un peu dans le Morbihan, un peu dans l'Île-de-France, un peu dans le nord de la France, dans le Rhône. Et en fait, ailleurs, les lycées fonctionnaient. Donc, il y a une décélération aussi du mouvement.
1: Est-ce que ça pourrait pas reprendre avec le 13 et le 17 octobre?
2: Ça n'est pas le pari du gouvernement. C'est-à-dire qu'il y a aussi l'entrée des syndicats dans la danse, qui aujourd'hui ont l'habitude de ces rassemblements, font des cortèges et non pas des rendez-vous statiques avec des services d'ordre très bien structurés. Et par ailleurs, il est intéressant aussi de voir que les premières prises de contact et remontées de la plateforme qui a été mise en place pour les doléances des lycéens et qui tout de même connaît un succès au-delà même de ce que pensait le gouvernement, renvoie à des problèmes, d'ailleurs, qui ne sont pas toujours ceux qu'on croit les principaux. Parcoursup n'arrive pas forcément dans les premières revendications.
20: Pardon, Antonin, mais quelques 80 000 ou 100 000 contributions, lorsque la France compte plusieurs millions de lycéens, ça reste malgré tout assez anecdotique. Sachant que j'ai pu le vérifier par
2: c'est
20: moi-même,
2: un indicateur.
20: Quiconque a un ordinateur est à même de pouvoir répondre et apporter ses doléances sans qu'il y ait absolument aucun contrôle. Donc moi, je suis assez réservé. Pour autant,
1: Vous pensez que le mouvement est en train... Il y a une décélération aussi, comme
20: justement, Antonin. c'est ça qui m'intéresse. C'est que ce mouvement, il est assez inédit dans sa construction. Généralement, les mouvements lycéens se terminent, s'achèvent par la violence. Là, dès le départ de ce mouvement, il y a eu une violence incandescente qui n'a cessé de se développer. Je ne suis pas sûr que le simple fait que seulement une centaine de lycées étaient encore bloqués vendredi soit constitutif. Non, mais je sais bien, mais au plus fort de la contestation, il y en a eu 700. Donc, oui. Je suis pas sûr que ce soit un signal suffisamment fort pour finalement ne pas se laisser à nouveau surprendre par un mouvement qui ne répond pas au code classique des contestations lycéennes.
1: Alors, je vous propose désormais d'ouvrir une page politique et de parler de la primaire de la gauche. Jean-Luc Mélenchon, candidat à la France Insoumise à la présidentielle, s'est exprimé ce matin dans le Puy-de-Dôme sur cette justement primaire Parti Socialiste Place Publique.
21: Cette procédure est invraisemblable.
0: Ça, disons que ça ne m'a pas réconcilié avec l'idée des primaires, quoi, parce qu'ils se sont entre-détruits, et tout ça à la fin pour faire voter 140 000 hypothétiques personnes. Alors qu'est-ce qui donne de la légitimité dans une situation pareille ? Ça n'a pas de sens, parce que comme on ne sait pas lequel c'est, ni que, ni quoi, bon alors, tout ça est très flou, quoi. On attend que ça se stabilise, que les gens disent des choses claires, qu'on comprenne ce qu'ils veulent. Bon, tout d'un coup, on voit apparaître un clivage qu'on ne connaissait pas, entre ceux qui sont pour s'allier avec LFI, mais, enfin, ils sont bien mignons, mais ils continuent à penser que c'est eux qui disposent, qui choisissent le repas, les couverts, la nappe, la table, mais ça, c'est le passé, tout ça.
1: Bon, Antonin André, cette primaire socialiste, il y a eu l'éviction de Philippe Brun quelques minutes seulement avant le dépôt des candidatures. Il dit que c'est la faute d'Olivier Faure, les invectives entre Ségolène Royal et Raphaël Glucksmann. On pensait que ça pouvait pas encore toucher le fond. Et puis hier, avec cette cyberattaque, où on se rend compte, ah oui, mais il faut bousculer le calendrier. Il y a plus seulement 24 heures pour voter, il y en a 48. Je précise d'ailleurs à nos auditeurs que ça se termine demain soir à 18h. C'était anatomie d'un naufrage annoncé?
2: Oui, évidemment, Jean-Luc Mélenchon boit du petit lait et appuie là où ça fait mal. Et c'est vrai que cette primaire, de la part d'un parti qui prétend gouverner le pays, démontre d'une certaine façon son impréparation, son manque de crédibilité aux yeux de l'opinion publique. C'est quand même désastreux. Ça a commencé, vous l'avez dit, par un tripatouillage dont le Parti Socialiste est un maître, un artisan, l'un des plus performants en France. Donc avec, on écarte un candidat à quelques minutes de la clôture des candidatures sur une accusation qui n'est pas étayée, qui n'est pas judiciarisée. Ensuite, on a eu, et ça se termine par cette plateforme qui a été bloquée par une armée de bots. Alors je raconte pas, c'était très drôle parce que vendredi, l'organisateur de la primaire, Patrick Benucci, a appelé en catastrophe le Premier ministre Sébastien Lecornu, qui du coup s'est retrouvé à voler au secours du Parti Socialiste en allant chercher l'ANSSI, qui est le service d'enquête pour savoir d'où venaient les complications. Ouais. Et c'est d'ailleurs beaucoup amusé Sébastien Lecornu, je dois le reconnaître. Et donc oui, et tout ça pour 140 000 votants. Et dans une primaire où c'est vrai qu'on a plus vu de divisions autour de LFI, donc replaçant le sujet de LFI au centre, au lieu de parler d'un projet et de vision pour le pays. Donc oui, c'est globalement un naufrage. Je comprends que Jean-Luc Mélenchon se frotte les mains. Je peux vous dire qu'il y en a un autre qui se frotte les mains. C'est François Hollande qui regarde tout ça de très loin et qui attend que tout ça s'écroule pour ramasser la mise et se déclarer en décembre.
1: Mais rapidement d'ailleurs, on n'est pas à l'abri d'un duel, pardonnez le trait humoristique, hein, mais de Ségolène Royal, François Hollande. Mais parce qu'en fait, dans ces 140 000 personnes qui vont voter, il y en a d'ailleurs plus de la moitié où on ne connaît pas. C'est-à-dire qu'on ne sait pas trop qui c'est, on ne sait pas pour qui il vote. Est-ce que Raphaël Glucksmann est vraiment le favori? Si d'aventure Ségolène Royal gagne, et c'est arrivé par le passé, on pourrait avoir ce duel.
2: En fait, par définition, sur 140 000 votants, c'est très difficile de faire des prévisions parce qu'il y a effectivement à peu près entre 70 et 80 000 qui ne sont pas encartés dans un parti. C'est-à-dire que vous avez en gros 20 000 militants en place publique qui automatiquement vont voter. Vous avez une partie des militants socialistes qui vont voter mais qui vont se répartir aussi entre les différentes voies parce que Jérôme Guedj a fait quand même une bonne campagne, donc Olivier Faure ne fera pas le plein. Pour qui vont voter les 70 000 ou 80 000 qui arrivent? Et une surprise étant possible, rien ne dit que Ségolène Royal, qui, je le rappelle, avait plié au premier tour de la primaire Dominique Strauss-Kahn et Laurent Fabius en frontant, ne soit pas capable à nouveau de faire une surprise. Ce serait assez croquignolet.
20: Mais en fait, là où c'est intéressant, c'est quel est l'objectif d'une primaire? Au-delà de départager des candidats qui se disputent l'investiture d'un parti ou d'un mouvement plus ou moins élargi, c'est de pouvoir bénéficier, au terme de cette primaire, d'une dynamique qui lui permet d'affronter les autres candidats, le second tour, enfin la vraie présidentielle, avec une force considérable. Là, c'est vrai qu'avec 140 000 votants, là où le PS vola plusieurs années lorsqu'elle a inauguré la primaire, avait rassemblé jusqu'à 3 millions de votants, ça avait donné, un élan absolument considérable à François Hollande. Franchement, on voit mal avec quelle assise celui qui serait désigné au terme de cette primaire pourrait bénéficier.
2: Il bénéficiera du souffle d'un pet de mouche sur une toile cirée.
20: Et il bénéficiera même pas d'un financement plein et entier du Parti Socialiste qui a déjà exprimé ses réserves à l'idée de financer à 100% la campagne du candidat.
1: L'occasion de rappeler qu'en 2022, le PS a fait 1,7%. Raphaël Saint-Ville et Antonin André, on se retrouve dans un instant. On continue avec cette page politique. On parlera des lettres, notamment de Bruno Retailleau, notamment à un électeur RN ou encore à Jean-Luc Mélenchon. On parlera de cette méthode et puis on parlera d'Édouard Philippe qui était dans l'heure de vérité jeudi soir. A tout de suite sur Europe 1.
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1: Il est 18h45. Dans un instant, avec Raphaël Saint-Ville et Antonin André, nous parlerons de ces lettres de Bruno Retailleau, notamment adressées à Jean-Luc Mélenchon, ainsi qu'à un électeur RN. On parlera du fond et de la forme. À tout de suite sur Europe 1.
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1: Europe 1, il est 18h46. Le rappel des titres, c'est avec Frédéric Joncheret.
19: 9000 communes rurales vont bénéficier de la création d'une dotation nouvelle de 50 millions d'euros, annonce de Sébastien Lecornu, pour faire face à la crise des carburants. Par ailleurs, 339 stations-service isolées vont recevoir l'aide du gouvernement pour s'approvisionner et ainsi répercuter la baisse de 12 à 18 centimes sur le litre de gazole. La hausse des taux d'intérêt auxquels emprunte la France est préoccupante. C'est l'aveu même du ministre des Comptes publics. David Amiel appelle la classe politique à un ressaisissement collectif pour adopter le budget 2027 et réduire le déficit. Rien n'est plus intolérable que de brûler une école ou de frapper un proviseur. Ce sont les mots de Gabriel Attal. Je veux être le président qui parle à la jeunesse, indiquait le candidat Renaissance lors de son meeting à Lyon. L'aéroport de Riyad attaqué par les Houthis du Yémen. Un missile a blessé des dizaines de personnes, pour la plupart des ressortissants saoudiens. Au moins 5 personnes ont été placées en soins intensifs. L'ambassade des États-Unis en Arabie Saoudite appelle ses ressortissants à éviter le secteur.
1: Merci Frédéric, on vous retrouve à 19h sur Europe 1 pour votre journal.
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1: Europe 1, il est 18h47, toujours avec mes débatteurs Raphaël Steinville, directeur adjoint de la rédaction du JDD, et Antonin André, chef du service politique du JDD. Alors parlons de Bruno Retailleau, cet ouvrage « Lettres aux Français de combat et d'espoir » publié aux éditions de l'Observatoire. Dans le Figaro Magazine, Bruno Retailleau dévoile donc 2 des 18 lettres qui se trouvent dans cet ouvrage. La plus virulente vise Jean-Luc Mélenchon. Il l'accuse d'avoir sur la conscience la mort de Quentin Derenc, qui la pute à la Jeune Garde, mouvement allié de la France Insoumise. Il en a fait son seul adversaire, l'unique menace politique pour la République. Dans l'autre, Bruno Retailleau s'adresse à un électeur du Rassemblement National. Il reproche à Marine Le Pen de promettre la fermeté sans le sérieux budgétaire. Alors Raphaël Steinville, avant de parler du fond, qu'est-ce que vous pensez de la méthode de s'adresser directement soit à des adversaires politiques, soit à des électeurs qu'on aimerait ramener auprès de soi ?
20: Alors d'abord, il faut souligner que ce n'est pas forcément une première. Hein. Je crois que François Mitterrand, en 88, pour lancer sa campagne, avait utilisé le mode épistolaire pour s'adresser à tous les Français. D'une certaine manière, je pense que ça ressemble assez bien à Bruno Retailleau, parce que finalement, le genre épistolaire lui permet à la fois d'être très personnel et en même temps de pouvoir interpeller qui Jean-Luc Mélenchon, qui les électeurs du Front National, sans avoir à verser dans ce qu'il déteste finalement par-dessus tout, c'est-à-dire de parler absolument de lui-même. C'est un homme politique qui aime le monde les idées, qui aime la confrontation des idées, et donc d'installer cette confrontation via ces lettres, c'est une manière de mettre à distance finalement l'objet qu'il veut s'emparer, sans avoir forcément à parler de lui-même, chose qu'il déteste. Dans le Figaro Magazine cette semaine, il rappelait que jamais il céderait à la tentation et même à la nécessité présentée comme telle de devoir poser avec sa femme dans un magazine. Ouais. Il y a une vraie pudeur chez Bruno Retailleau, et je pense que l'exercice de la lettre est probablement ce qui lui ressemble le mieux. Est-ce que c'est efficace ? C'est une autre question.
1: Oui, c'est ça. Antonin André, est-ce que ce format épistolaire peut être efficace ?
2: C'est difficile à dire. Puis un livre, en plus, voilà, c'est pas forcément qui va acheter
1: ce sur
2: livre.
1: Quoi les
2: voilà,
1: Français
2: c'est
1: se
2: pas
1: jettent,
2: forcément
1: ouais.
2: sur les livres politiques. Bon, c'est un peu compliqué. Donc ça lui permet probablement d'être relayé dans sa pensée et dans ses arguments sous une autre forme. Et c'est plutôt habile. Mais c'est vrai que ça reste quand même, je trouve, assez confidentiel. Et d'ailleurs, je trouve ça assez injuste pour Bruno Retailleau, parce que en réalité, quand vous parlez avec les gens, même du Bloc central ou les LR qui sont autour de lui et qui sont pas très présents, je trouve. Tous reconnaissent à Bruno Retailleau, et notamment après son passage au MEDEF, un programme budgétaire assez clair, assez facilement compréhensible et assez massif, à la fois dans le plan d'économie, à la fois dans le plan de la relance, avec ces heures supplémentaires qui seraient totalement exonérées de charges, et pour l'employeur et pour le salarié. Et le sérieux budgétaire et le sérieux de sa démarche et de son programme sont salués vraiment de toutes parts, y compris chez Renaissance et chez Horizon d'ailleurs. Et pourtant, il n'arrive pas à passer le mur du son. Mmh. Il y a une forme d'injustice, mais qui est courante dans une présidentielle et dans une élection. Il y a des gens qui sont très bons sur le fond et qui sont probablement les plus solides et qui seraient très solides à la tête du pays, mais pour des raisons de charisme, de connexion avec l'opinion, d'aura, il ne passe pas cette espèce de rampe indispensable pour arriver à se qualifier dans ceux qui sont le dernier carré des prétendants.
1: Bah d'ailleurs, sur ce sérieux budgétaire, c'est intéressant, dans la lettre à l'électeur du Rassemblement National, donc on l'a compris, c'est une métaphore, c'est-à-dire qu'il ne s'adresse pas à quelqu'un directement, il s'adresse à l'électeur du RN. Il reprend les thèmes de l'immigration et de l'insécurité et il attaque Marine Le Pen précisément sur le budget. Il ne critique pas du tout la fermeté de Marine Le Pen, il s'attaque à la manière dont elle voit les choses économiquement. Est-ce que justement, c'est une façon aussi pour lui d'essayer de récupérer ses électeurs du Rassemblement National qui pourraient être déçus économiquement par Marine Le Pen, est-ce que ça pourrait marcher ?
20: En fait, ce qui est intéressant, c'est que je pense que Bruno Retailleau a une vision assez fine de ce qu'est aujourd'hui l'électorat du Rassemblement National. Il ne considère pas que l'électeur du Rassemblement National serait un homme ou une femme de droite. Il a bien conscience que nombre de ceux qui aujourd'hui se tournent vers Marine Le Pen sont des gens qui viennent de la gauche, qui ont été déçus par la gauche et qui aujourd'hui retrouvent derrière l'accent sociale de Marine Le Pen, ce qu'ils ont perdu chez le Parti communiste et le Parti socialiste. Pour autant, dans les réponses qu'il cherche à donner pour les convaincre de rejoindre les Républicains et notamment sa candidature, je ne suis pas sûr qu'il parvienne à les convaincre parce que il met notamment en avant le libéralisme. C'est un mot qui, je pense, aujourd'hui effraie nombre de ces électeurs qui, attachés, peut-être trop attachés à l'État-providence, et biberonnés à l'État-providence, n'imaginent pas finalement que un candidat et un président puissent finalement faire basculer la France, puisque la France n'a jamais véritablement expérimenté le libéralisme, dans une expérience qui aujourd'hui les terrifie.
1: Alors, il ne nous reste que quelques minutes, mais je voulais quand même mentionner ce sujet. Édouard Philippe était dans l'heure de vérité jeudi soir sur France 2. Et alors, il nous a annoncé, entre autres, évidemment, arguments très sérieux, notamment sur l'immigration, l'économie, etc. Édouard Philippe ne vivra pas à l'Élysée s'il est élu. Voilà, le candidat Horizon a annoncé qu'il ne s'y installerait pas en famille, comme je faisais quand j'étais à Matignon, a-t-il dit. À l'époque, il partageait son temps entre Paris et Le Havre. Il a dit, il m'arrivait de dormir à Matignon, mais je rentrais chez moi parce que c'est là qu'on a ses forces de rappel. Il entend aussi tenir ses enfants à l'écart de la vie politique. Ça, bien sûr, c'est évidemment quelque chose qu'on peut comprendre. Antonin André, est-ce qu'en refusant d'habiter à l'Élysée, il veut marquer une rupture avec Emmanuel Macron ? Est-ce que c'est un coup de com' ? Qu'est-ce que c'est que cette réflexion ?
2: Je ne sais pas si c'est une rupture avec Emmanuel Macron, mais c'est une rupture avec... c'est une tentative de s'inspirer des pays du Nord, de Scandinavie, où effectivement, les appartements de fonction, tous les oripeaux et les privilèges accordés aux gouvernants sont quasiment aujourd'hui disparus. Les hommes politiques en Norvège, en Suède, ils payent leur loyer, ils payent même leur repas, il y a pas de, les notes de frais sont très contrôlées. Et donc il y a une volonté, je pense, de rompre avec l'espèce de superbe et d'apparat du pouvoir. Après, pourquoi pas d'ailleurs, hein, mais je pense qu'il faudrait poser la question pour
1: le Premier ministre. Faire des allers-retours au Havre tout le temps en tant que président de la République.
2: C'est pas tant les allers-retours que la protection et la sécurité. C'est une organisation. Voilà,
20: cette organisation et un coup faramineux.
1: Raphaël Steinville.
20: Le moindre déplacement d'un Premier ministre ou d'un président de Paris au Havre suppose de mettre à disposition pléthore
2: de forces de l'ordre,
20: d'hélicoptères pour surveiller le train s'il devait prendre le train. Donc les apparences de normalité sont presque abolies immédiatement par le déploiement de forces nécessaires pour assurer la sécurité du président.
1: Un immense merci Raphaël Steinville et Antonin André de m'avoir accompagné
2: toujours
1: dans cette première
2: plaisir,
1: partie d'Europe 1 Soir. Toujours un plaisir. 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Dans un instant, avec mes débatteurs Jean-Michel Salvatore et Éric Level, nous recevrons Bérénice Levet, philosophe et essayiste, qui s'exprime depuis cette semaine sur, bien sûr, ses blocus lycéens. Nous reviendrons avec elle sur les enjeux. À tout de suite sur Europe 1.
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1: Soyez les bienvenus, il est 19h sur Europe 1. Le journal, c'est avec Frédéric Joncheret. Bonsoir Frédéric.
19: Bonsoir Hélène, bonsoir à tous.
1: Un accord qui fait couler beaucoup d'encre.
19: La Russie va fournir immédiatement 300 000 tonnes de gazole aux États-Unis. Une première livraison grâce à la levée des sanctions américaines. Quels vont être les effets de cet accord? Le point dans un instant avec Wilfried de Villers. 3024 professeurs remplaçants placés en urgence dans les lycées qui sont en souffrance. C'est l'annonce du ministre de l'Éducation nationale face à la crise. Vous entendrez une ancienne enseignante remplaçante nous dire ce qu'elle en pense. Et un retour sur Terre plein d'émotions pour Sophie Adnaud. L'astronaute française s'est exprimée après 8 mois passés dans l'espace. Elle dit être passée par toutes les émotions. Son témoignage dans le journal.
1: Marilyn Hérault, un mot de la tendance météo pour demain.
29: Ce dimanche, le ciel sera généralement nuageux sur l'ensemble du pays avec quelques pluies sur les régions du nord en matinée. Le sud-est profitera de belles éclaircies. Les températures varieront de 0 à 16 degrés au lever du jour et de 14 à 26 degrés dans l'après-midi. Tout le détail de la météo en fin de journal.
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1: Les prix du diesel vont baisser très rapidement. Voilà la promesse de Donald Trump.
19: Quelques heures après la signature d'un accord sur le gazole russe, le président américain annonçait hier que la Russie s'engageait à fournir près de 5 millions de tonnes de gazole aux États-Unis. Bonsoir Wilfried de Villers.
2: Bonsoir Frédéric, bonsoir à tous.
19: Un accord malgré les sanctions qui pèsent sur le pétrole russe.
2: Oui, qu'importe les sanctions, Donald Trump veut aller vite pour faire baisser les prix des carburants aux États-Unis avant les élections de mi-mandat début novembre pour permettre ses exportations
0: exportations. Washington a donc assoupli ses sanctions visant le diesel russe. Donald Trump affirme que Moscou devrait fournir immédiatement 300 000 tonnes de diesel, puis 500 000 supplémentaires en novembre, 1 million de tonnes ensuite et 3 millions selon l'état des raffineries russes. Des stocks qui devraient alimenter les marchés mondiaux et donc mécaniquement faire baisser les prix à la pompe, mais restent de nombreuses inconnues. La Russie est-elle réellement en capacité de fournir de telles quantités de gazole et dans quel délai ses capacités de raffinage sont affectées par les attaques ukrainiennes contre ses infrastructures énergétiques à hauteur de 30% selon l'Agence internationale de l'énergie. Moscou a même restreint les exportations pour éviter les pénuries nationales. Au-delà des États-Unis et des partenaires de Moscou, qui achètera ce diesel russe? Les Européens ont largement condamné cet accord et pour cause, avec la levée même partielle des sanctions américaines sur le pétrole russe, c'est un outil de pression fondamental qui saute, outil essentiel pour priver la Russie des fonds qui lui permettent de financer sa guerre contre l'Ukraine.
19: Merci Wilfried De Villers. Et puis notez que la levée de sanctions américaines sur le diesel russe contribue à alimenter la guerre menée par le Kremlin contre l'Ukraine. C'est ce qu'a averti la chef de la diplomatie de l'Union européenne, Katja Kallas. Ce n'est pas le moment d'alléger la pression sur la Russie et l'Europe ne le fera pas, a-t-elle indiqué. Et 15 personnes sont décédées dans des frappes russes sur Zaporijja, dans le sud-est de l'Ukraine. Kiev dénonce les remerciements meurtriers de la Russie après l'annonce de la livraison massive par Moscou de 300 000 tonnes de diesel à Washington dès ce mois d'octobre.
1: Une autre annonce qui a surpris, mais cette fois en France, c'est celle jeudi du ministre de l'Éducation nationale.
19: Édouard Geffray a indiqué que dans les prochaines heures, 3024 professeurs remplaçants allaient être déployés dans les lycées où la situation l'exige, avant de préciser qu'ils sont 114 établissements qu'il qualifie en rouge, 400 en orange par rapport à l'urgence d'accueillir les professeurs. Une gestion des professeurs remplaçants qui se fait via un logiciel qui laisse perplexe Claire, une ancienne enseignante remplaçante.
4: Moi, ça m'est arrivé certaines années de faire des remplacements parce que j'avais le chef d'établissement de l'établissement où j'étais rattachée qui avait discuté avec la chef d'établissement du collège voisin qui s'est rendu compte que moi, j'étais pas affectée. J'attendais globalement en salle des profs, je faisais de l'aide aux devoirs un petit peu, parfois je pouvais faire un peu de soutien. Et donc cette chef d'établissement qui dit mais moi, j'ai pas de prof depuis un mois et le rectorat me dit qu'il y a personne. En fait, le logiciel n'est pas extrêmement performant pour affecter les professeurs. Devant élèves. Alors après, pour les affectations à l'année, il faut savoir que les personnes qui, comme moi, sont titulaires, qui ont passé un concours, ne sont pas prioritaires par rapport aux contractuels qui sont moins qualifiés que nous. C'est pas légal, mais ça se passe comme ça. Et il faut savoir que ça avait quand même été admis publiquement par, il me semble, Monsieur Ndiaye.
19: Claire qui intervenait ce matin dans Elliott de Vallée. Vous, ajoutons que le ministre de l'Éducation nationale a également indiqué qu'il allait autoriser les recteurs à recruter plus que ce qui est notamment autorisé, ce qui représenterait quelques centaines de professeurs supplémentaires par rapport aux 3000 déployés ces prochains jours.
1: Des lycées fermés qui bousculent les habitudes.
19: Les cours sont difficiles à suivre. Il existe même des cyber-blocages sur ceux donnés en distanciel. Résultat, les élèves studieux prennent du retard dans leur programme. Une vraie galère pour de nombreux lycéens. Le reportage à Lille de Maximilien Carlier.
6: Erika, élève de première, regarde les cours sur son téléphone. Elle passe les épreuves anticipées du bac à la fin de l'année et estime être à la traîne dans plusieurs matières.
7: Après des blocus, on a beaucoup de retard sur le programme. Il y a aussi des gens qui font des blocus pendant les visios, des blocus informatiques. Ça aussi, c'est embêtant.
6: Des cyberblocages avec des nuisances, ajoute-t-elle. Des élèves empêchent la tenue des cours à distance. Il faut aussi s'accrocher pour suivre, estime Nicolas, autre élève de première.
8: On a eu des cours de maths en visio, cours d'anglais, de français. C'est dur de comprendre. Les profs, c'est pas leur faute, mais c'est compliqué. On a des profs de français qui nous ont dit que sur les 16 textes qu'on aura au bac, il y en allait qui allaient sauter, quoi, parce qu'on n'a pas le temps de tout étudier du coup à cause des blocus.
6: On a presque 2 semaines de retard, souligne-t-il. Et certains de mes camarades ont peur car ils n'ont pas d'ordinateur chez eux ou une mauvaise connexion Internet, conclut cet élève. À Lille, Maximilien Carlier, Europe 1.
19: Et notez que le syndicat national des enseignants du second degré appelle à faire grève aux côtés des lycéens mardi. Et une salle d'Avignon dans le Vaucluse annule un événement politique face à la pression d'associations. Une annulation par crainte de troubles. L'événement devait se tenir le 17 octobre en présence de Sarah Knafo et de François Fillon. Le préfet du Vaucluse a dit regretter cette décision, évoquant une vraie menace pour la démocratie.
1: La hausse des taux d'intérêt auxquels emprunte la France est préoccupante.
19: C'est l'aveu même du ministre des Comptes publics, David Amiel, appelle la classe politique à un ressaisissement collectif pour adopter le budget 2027 et réduire le déficit, alors que le taux d'emprunt à 10 ans s'est approché cette semaine des 5%.
5: Nous ne sommes pas en crise financière, mais à l'évidence, la situation est très préoccupante. Les taux d'intérêt ont augmenté d'un point depuis le mois de juillet. Un point, c'est beaucoup. Un point d'augmentation du taux d'intérêt sur la dette française, si jamais c'était stabilisé, ça voudrait dire 36 milliards d'euros en plus de charges d'intérêt tous les ans à terme. C'est trois fois le budget du ministère de la Justice. Un point de taux d'intérêt sur un crédit immobilier quand vous avez besoin, par exemple, d'emprunter 200 000 euros, bah, ça veut dire une mensualité qui augmente de 100 euros par mois. Donc c'est évidemment un impact très important et c'est la raison pour laquelle il faut un budget qui réduise le déficit aussi pour réduire les taux d'intérêt.
19: Le ministre des Comptes publics David Amiel qui intervenait sur France Inter.
1: 9000 communes rurales vont bénéficier de la création d'une dotation nouvelle de 50 millions d'euros.
19: C'est ce qu'a annoncé Sébastien Lecornu depuis le congrès de l'Association des maires ruraux de France à Auch dans le Gers. Moins d'habitants, cela ne fait pas moins de kilomètres ou d'espaces naturels à entretenir, indiquait le Premier ministre. Le gouvernement qui va par ailleurs aider 339 stations-service isolées à s'approvisionner pour pouvoir répercuter la baisse de 12 à 18 centimes sur le litre de gazole.
1: Les auto-écoles vont augmenter le prix du permis de conduire de 150 à 200 euros.
19: Mise sous pression par la hausse des prix des carburants et exclue des aides gouvernementales, elles annoncent une hausse des tarifs, expliquant que leurs frais d'approvisionnement en essence ont augmenté de 30 à 40% depuis le début de la crise.
1: Un mot de cyclisme, Paul Sexa, c'est la grande classe.
19: Le jeune coureur français de 20 ans a frappé très fort cet après-midi en s'imposant sur le Tour de Lombardie. Il a décroché le premier monument de sa carrière, Christopher Filhoc.
9: La Marseillaise qui résonne en Italie. Paul Sexas domine le Tour de Lombardie entre Bergame et Côme, l'une des cinq plus grandes classiques du calendrier cycliste. Le phénomène lyonnais, très affecté par sa 15e place au championnat du monde, a su rebondir de la plus belle des manières. Un accomplissement pour le Français au micro d'Eurosport.
10: C'était un rêve et aujourd'hui mes jambes me faisaient rêver, c'est sûr. J'ai senti qu'il y avait une opportunité. Après, on a toujours des doutes et après le championnat, je suis passé à autre chose. Je me suis entraîné dur pour arriver ici. Et voilà, c'est incroyable.
9: C'est à 18 km de l'arrivée que Paul Sexas a su faire la différence en plaçant une attaque, laissant derrière lui les favoris Remco Evenepoel, Isaac Del Toro, Henrik Maas. Paul Sexas offre à la France un premier succès dans un monument depuis Julian Alaphilippe, vainqueur de Milan-San Remo en 2019. À seulement 20 ans, la nouvelle coqueluche du cyclisme français devient le plus jeune vainqueur de l'histoire du Tour de Lombardie.
19: Christopher Filhoc pour Europe 1. Et Max Verstappen s'offre la course sprint et la pole position sur le Grand Prix de Formule 1 de Singapour. Le Néerlandais, déjà victorieux le week-end dernier, a devancé les Ferrari sur les deux exercices. Il s'élancera demain à 14h devant Leclerc et Hamilton.
1: Parlons de Sophie Adenau qui a livré ce matin ses premiers mots dans une belle séquence émotion.
19: L'astronaute française est revenue sur Terre jeudi après un amerrissage réussi dans l'océan Pacifique et surtout 8 mois passés dans l'espace à bord de la Station Spatiale Internationale, un record pour un astronaute européen. Bonsoir Marius Druard.
11: Bonsoir Frédéric, bonsoir à tous.
19: Ce matin, Sophie Adenau est arrivée à Cologne où elle doit passer les prochaines semaines au Centre Européen des Astronautes pour réapprendre à vivre sur Terre.
11: Oui, le teint pâle et le pas tremblant sur le tarmac de l'aéroport de Cologne, Sophie Adenau est sortie de l'avion soutenue par deux médecins de l'Agence Spatiale Européenne, pas encore habituée au retour sur Terre mais très émue par son voyage de 235 jours dans l'espace.
12: On a beau se préparer à ça, on a beau lire des extraits, des récits d'astronautes, mais le voir de ses yeux, depuis la cupola, vous passez par toutes les émotions. Parfois, c'est une euphorie intense de toute cette beauté, et parfois, ça vous prend aux tripes. Qu'est-ce qu'elle est belle, cette planète ?
11: Un long programme de 3 semaines attend désormais Sophie Adenau. La Française va alterner repos et rééducation pour se réhabituer à la vie sur Terre. Dès demain, elle commencera la kinésithérapie pour récupérer du voyage retour, puis des exercices sur mesure seront organisés, notamment pour remettre en place ses vertèbres et sa colonne vertébrale. Son cœur, qui a rétréci dans l'espace, va lui aussi revenir à une taille habituelle dans les prochains jours. Sophie Adenau devrait a priori retrouver son état physique normal dans un mois.
19: Merci beaucoup, Marius Druard.
1: Et merci à vous, Frédéric. À tout à l'heure, à 19h30, pour le journal permanent. Place à la météo.
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1: La météo, c'est avec vous, Marie-Line Hérault. Et demain, dimanche, des pluies sont au programme.
29: Exactement, Hélène. Demain matin, quelques averses traverseront la Normandie, les Hauts-de-France et le Nord-Est sous un ciel très nuageux. Des nuages bas s'installeront de la Franche-Comté aux Alpes du Nord ainsi qu'aux abords des Pyrénées avec quelques gouttes par endroit. Le soleil brillera généreusement autour de la Méditerranée. Ailleurs, le ciel alternera entre éclaircies et passages nuageux avec localement des brouillards. Dans l'après-midi, les nuages gagneront la Bretagne où des pluies faibles à modérées concerneront surtout le Finistère. Quelques averses resteront possibles de la Normandie au nord de la Seine et jusqu'aux Vosges sous un ciel chargé. Le soleil fera son retour sur les Alpes, tandis que le pourtour méditerranéen conservera de belles éclaircies malgré un voile nuageux. Et sur le reste du pays, le temps restera sec avec une alternance de nuages et d'éclaircies. Pour les températures, les minimales 0 à Mende, 5 à Dijon, 6 à Reims, 7 à Lille, 8 à Chartres, 9 à Bordeaux, 10 à Valence, 11 à La Rochelle et dans la capitale, 12 à Dunkerque, 13 à Marseille, 15 à Perpignan et Toulon, 16 à Nice et Ajaccio. Les maximales, 15 à Nancy, 16 à Strasbourg, 17 à Dijon, 18 à Paris et Poitiers, 19 à Toulouse, 21 à Montpellier, 22 à Nîmes et Pau, 23 à Toulon, ça monte, 24 à Nice et Bastia, Perpignan et 26 à Ajaccio.
1: Merci Marilyn Hérault. Restez avec nous. Dans un instant, nous recevrons Bérénice Levet, philosophe et essayiste. Nous évoquerons bien sûr ces blocus lycéens. On décryptera si on en voit la fin ou au contraire si le mouvement lycéen va prendre de l'ampleur. A tout de suite sur Europe 1.
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14: 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On en parle.
15: Transmettre son assurance vie pour agir contre la pauvreté et l'exclusion, c'est simple. On en parle dans un instant avec Pascal Delarue du Secours catholique.
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1: Europe 1, il est 19h14. Bonsoir et bienvenue si vous nous rejoignez. J'accueille mes débatteurs pour cette deuxième partie d'Europe 1 Soir. Jean-Michel Salvatore, chroniqueur politique et communicant. Bonsoir Jean-Michel.
30: Bonsoir Hélène.
1: Ainsi qu'Éric Revel, journaliste. Bonsoir Éric.
31: Bonsoir Hélène. Bonsoir Jean-Michel.
1: Nous accueillons Bérénice Levet, philosophe et essayiste. Bonsoir.
32: Bonsoir.
1: Alors ma première question, pensez-vous que le mouvement des lycéens va s'essouffler ou au contraire qu'il prendra de l'ampleur ? On a en tête bien sûr les dates du 13 octobre, du 17 octobre, bien sûr samedi prochain. Et puis on a ces chiffres qui montraient que jeudi et vendredi, effectivement, il y avait eu une petite décélération du mouvement. Quel est votre avis ?
32: Écoutez, je suis assez incertaine parce que... À la fois, effectivement, on constate quand même une baisse de l'intensité. Il n'empêche que ce mouvement est entre les mains d'activistes qui n'ont qu'un intérêt, c'est de précisément ne pas rentrer chez eux. Donc, et leurs revendications sont de une telle nébuleuse que, de toute façon, on voit difficilement ce que le gouvernement pourrait proposer et qu'il satisfasse. Et même, alors sans parler des activistes, en règle générale, j'entends beaucoup ce discours que le sort de la jeunesse est tellement sombre, etc. Alors si vraiment il s'agissait de résoudre un problème d'une telle ampleur, je vois difficilement comment le mouvement pourrait prendre un terme. En même temps, il faut bien voir quand même que la majorité des lycéens ne souhaitent qu'une chose, c'est de pouvoir recevoir l'enseignement qui leur est nécessaire pour passer leurs examens, pour réussir. Donc voilà. Mais je ne fais pas de prédiction parce que on ne sait absolument pas qui. Oui, c'est incertain, je vous dis, parce que on ne sait pas le degré de manipulation et l'efficacité en fait de ceux qui des jusqu'au boutistes.
1: Sur la sociologie, notamment des casseurs, plus de 80% des interpellés sont des mineurs, voire il y en a certains qui sont des primo délinquants. On n'est pas sur des casseurs et des black blocs professionnels. Vous avez aussi des vrais lycéens qui cassent.
32: Oui. Moi, je crois qu'il ne faut absolument pas les exonérer. Hein. C'est ne nous réfugions pas en disant derrière le fait qu'il s'agirait d'éléments extérieurs. Je pense que vous savez. C'est d'ailleurs ce que je reproche beaucoup aux adultes. Pour moi, cette crise, c'est vraiment l'analyse que je fais, n'est pas une crise de la jeunesse, mais une crise des adultes.
1: Ouais.
32: Il n'y a pas de parole d'autorité. Ce qui me frappe, c'est le contraste entre l'adulte, la figure de l'adulte qui a incarné il y a encore quelques jours le pape, qui était empli de solennité, de prestige, d'une parole claire, nette, et nous sommes passés à ce que j'appelle des adultes flagorneurs, que ce soit le Premier ministre, que ce soit le ministre, qui nous dit qu'il faut tendre l'oreille à cette jeunesse, il faut instaurer une démocratie, comme si il n'avait déjà pas suffisamment la parole, et par ailleurs, alors le président de la République qui...

0: ensauvagée. Vous appeliez notamment effectivement à ce regain d'autorité dont on vient de parler et vous faites remonter l'ensauvagement à mai 68 et à Michel Foucault. Alors comment des idées philosophiques d'il y a 50 ans? Ah oui, allez-y.
1: Oui, alors attention, moi, mai 68, pour moi, n'est vraiment que le moment de cristallisation, mais de quelque chose qui s'est préparé vers la fin des années 60. Et donc, mai 68, je ne suis pas tous ceux qui, ça y est, ont la clé qui explique tout. Non, le processus travaille la société française à partir... Alors bien sûr, on va dire c'est récent, parce que dès que... Mais si vous voulez, les derniers temps du général de Gaulle, où il y a quelque chose qui se délite et lui-même le sent, et d'ailleurs certains dont Romain Gary ont dit que finalement ce référendum il avait mis sa personne en jeu parce que il voyait que l'on changeait de monde et que ce monde ne lui était plus accordé. Donc bon, mais 68, je vous dis, arrêtons de focaliser l'attention sur ce moment-là. Ce qui est plus intéressant, c'est vraiment ce qui se prépare. Et puis la décennie 70. Moi, je suis née dans les années 70 et c'est vraiment le moment où les adultes ne veulent plus, avec l'alibi de notre liberté, notre créativité originelle, renoncent à nous transmettre le vieux monde. C'est exactement, c'est pourquoi j'invite tout le monde à relire l'essai d'Anna Arendt sur la crise de l'éducation, parce que elle analyse magnifiquement un processus qui s'est déroulé dans les années 50 aux États-Unis. Comme toujours avec nous, il y a un petit décalage, mais c'est exactement la même chose. Et elle parle d'adultes qui sont à l'image de Ponce Pilate. Ils s'en lavent les mains. Ils disent à la jeunesse, voilà, on te jette dans le monde. On donne la vie, on t'introduit dans le monde, mais débrouille-toi, va, invente tes significations. Je crois que notre jeunesse souffre de cela. Alors si les adultes ne lui expliquent pas en lui disant, mais oui, tu as toutes les raisons. Donc c'est, si vous voulez, je voudrais absolument que nous profitions de ce moment, non pas pour aller dans le sens de la jeunesse, mais au contraire pour rappeler les adultes à leurs devoirs et méditer justement ce que le pape a montré. La jeunesse, elle a envie d'avoir une parole qui l'oblige. Le pape, il les a invités, il les a exhortés à servir. Alors servir Dieu, assurément, mais chercher le vrai, le bien, le beau. Et il les a réinstitués, il les a relevés. Et ça aussi, face au défi de l'intelligence artificielle, etc., on va avoir besoin absolument de relever l'homme dans ce qu'il peut de grand et de noble.
0: Bérénice Levet, vous avez évoqué Anna Arendt. Je rappelle que votre dernier livre, Penser ce qui nous arrive avec Anna Arendt, est aux éditions et disponible aux éditions de l'Observatoire. Jean-Michel Salvator.
2: Oui, moi, il y a un élément qui me frappe beaucoup, que j'ai lu tout à l'heure dans Le Monde. Le Monde publie le premier dépouillement de ce qu'on a pu trouver dans la plateforme qui était mise à la disposition du gouvernement pour que les jeunes puissent, les lycéens puissent s'exprimer. Et en fait, on se rend compte que les lycéens ne cherchent pas à travailler plus avec des profs moins absents ou des classes plus agréables. Mais on se rend compte que finalement, 70% des élèves qui se prononcent sur cette plateforme, en fait, mettent en avant des sujets d'organisation de temps scolaire.
0: Et donc, travaillez moins.
2: Et considèrent que la journée de 8h à 18h, c'est trop. Considèrent que les horaires sont trop longs. Ouais. Considèrent qu'il y a trop de trous dans les emplois du temps. Que la cantine n'est pas bonne. Qu'il y a trop d'attentes pour aller déjeuner. Les pauses déjeuner sont trop courtes. Et là, on a quand même le sentiment d'avoir face à soi une génération des 35 heures, c'est-à-dire des enfants qui finalement veulent travailler de moins en moins, avec de moins en moins de contraintes. Et je trouve que si ces premiers dépouillements se confirment, je trouve ça quand même assez inquiétant.
1: Alors, ce qui est très intéressant, alors je vais lire cet article que je n'ai pas encore lu, et puis effectivement prendre en considération cela, c'est extrêmement intéressant parce que ils essayent, enfin les lycéens auxquels j'ai été confrontée ces derniers jours n'ont qu'un mot à la bouche, nous voulons apprendre et nous n'avons pas les conditions réunies pour apprendre. Bon, évidemment que je tombais difficilement dans le piège de ce discours, et là je suis confirmé. En effet, ils ont, c'est impressionnant quand même, comme ils ont des considérations qu'on aurait dites hier petite bourgeoisie, vraiment, mais leur confort matériel, leur il faut vraiment qu'ils, alors que

0: si je peux donner des chiffres, si je peux donner
1: Jean-Michel Salvatore.
0: Ces revendications sur l'organisation en temps scolaire apparaissent dans 70% des réponses. 70% des réponses. À l'inverse, quand on les commentaires sur Parcoursup ne concernent que 16% des répondants et la question des profs absents 27%. Donc on voit bien le déséquilibre.
2: Si vous voulez, vous voyez, un de mes arguments était de dire que la seule indignation de la part de la jeunesse que j'aurais soutenue aurait été justement qu'ils se plaignent de ne plus être formés, de ne plus être institués comme des héritiers d'une civilisation. Parce que bon, j'ai longtemps enseigné, à la fois en terminale et à l'université, et je me suis retrouvée face à des étudiants, alors des lycéens et ensuite des étudiants, qui ne possédaient plus le minimum de savoir requis. J'enseignais philosophie et littérature, et notamment le grand siècle. Et mes étudiants me disaient « Madame, vous ne pouvez pas nous faire une frise historique parce que Henri IV, Louis XIII, nous ne pouvons plus !» Et ils en souffraient. Et donc, à un moment, on avait même envisagé, justement, moi j'avais prévu de faire une tribune avec eux, où c'est eux qui auraient pris la parole et s'en seraient plaints. Mais oui, j'avais la chance d'être dans un établissement d'excellence et de leur faire prendre la mesure de ce dont on les avait privés. Parce que pour goûter, si vous voulez, pour comprendre tous les enjeux philosophiques d'une pièce de Corneille, si vous ne possédez pas l'intelligence du XVIIe siècle, eh bien, et de tous les enjeux anthropologiques, philosophiques, vous avez du mal à en tirer toute la délectation possible et toute l'intelligence possible. Et comme je leur faisais apparaître cela, ils éprouvaient le sentiment du manque et... Je n'ai pas un cours où mes étudiants ne sont pas sortis en me disant « Madame, on a le sentiment d'avoir grandi ». Et ils me disaient « Mais pourquoi on ne nous l'a pas dit plus tôt ? Pourquoi on ne nous a pas transmis cela plus tôt ?» Donc, si vous voulez, c'est à nous, adultes, de précisément leur donner à comprendre tout ce dont nous les privons. Qu'ils sont des déshérités. Oui,
1: Bérénice Levert, on vous a vu cette semaine dans plusieurs médias. Vous avez notamment échangé avec le lycéen Elwan, qu'on a vu par ailleurs pas un proche de Jean-Luc Mélenchon, mais en tout cas, on les a vus s'embrasser lors des manifestations. Qu'est-ce que vous avez retenu de cet échange et également, je me permets de le rappeler, vous avez subi une séquence qui était assez violente sur BFM TV hier soir, notamment de la part d'Elsa Marcel, qui est avocate, qui est conseillère municipale à Saint-Denis. Qu'est-ce qui s'est passé et qu'est-ce que ça dit du sectarisme de l'extrême gauche?
2: Non, mais surtout, je le rends public, mais je suis victime de harcèlement et de menaces.
1: Depuis
2: assez impressionnante. C'est la première fois de ma vie que ça m'arrive. Je suis très étonnée parce que pour moi ce sont des vérités d'évidence et en plus j'avais le sentiment de servir cette jeunesse. D'ailleurs avec ce L1 j'ai eu une discussion quand même au sortir de l'émission et il m'a présenté quelques excuses pour moi et il a reconnu et je lui ai expliqué les raisons aussi pour lesquelles, parce que si vous voulez, moi c'est l'histoire de ma vie, je sais ce que c'est que la jeunesse flagornée. Je vous l'ai dit, je suis née dans les années 80, c'était toute l'époque du Jack Langisme et Jack Lang nous flagornait. Et moi, je lis La défaite de la pensée d'Alain Finkielkraut. Dieu merci, j'étais jeune. Il y a une belle phrase de Philippe Muret qui dit « Il faut en finir jeune avec la jeunesse, sinon que de temps perdu. » Et je dois La défaite de la pensée d'Alain Finkielkraut d'avoir été sauvée. Parce que je me suis dit, mais on est en train de me priver de tout un tas de choses grâce à ce livre. Grâce aussi à Milan Kundera qui raille justement le manichéisme de la jeunesse. Mmh. Et donc, je me suis promise... Si vous voulez, que jamais je n'abandonnerai la jeunesse à cette flatterie.
1: On ne peut que déplorer évidemment les menaces qui sont faites à votre encontre et puis dire le courage que vous avez de continuer à vous exprimer. Merci Bérénice Levet, philosophe et essayiste d'être venue dans Europe 1 Soir. Je rappelle votre ouvrage aux éditions de l'Observatoire, Penser ce qui nous arrive avec Anna Arendt. Dans un instant, avec Jean-Michel Salvatore et Eric Revel, nous parlerons d'un sondage. 62% des Français veulent l'expulsion des familles des casseurs. On décrypte ça ensemble, à tout de suite sur Europe 1.
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1: Europe 1, il est 19h31, le rappel des titres, c'est avec Frédéric Joncheret. Rebonsoir Frédéric.
10: Alors, bonsoir Hélène, bonsoir à tous. Moins d'élèves par classe, révolution des temps scolaires, réforme de Parcoursup. Gabriel Attal a présenté son pacte pour la jeunesse lors de son meeting à Lyon. Sur fond de mobilisation lycéenne, le candidat Renaissance a par ailleurs fustigé le rôle de LFI dans ses manifestations. Certains veulent attiser et récupérer la colère de la jeunesse. Notre jeunesse mérite mieux le respect des réponses, a-t-il indiqué. 62% des Français sont pour l'expulsion de leurs logements sociaux des familles de mineurs qui participent à des violences et des dégradations pendant les blocus des lycées, selon un sondage CSA pour Europe 1 CNews, le journal du dimanche. Elles ne sont que 20% à être pour chez les personnes proches de LFI et à l'opposé 95% pour les proches du Rassemblement National et de Reconquête. Donald Trump s'en prend vertement à son homologue ukrainien Volodymyr Zelensky. Le président des États-Unis affirme qu'il était temps pour l'Ukraine d'avoir un nouveau président et condamne les frappes ukrainiennes sur des infrastructures d'hydrocarbures russes. Rappelons que Washington vient de signer un accord avec la Russie pour des milliers de tonnes de gazole. Évacuation ce matin d'un bâtiment de l'université de Nantes très dégradé. Les lieux étaient illégalement occupés depuis 4 jours par des étudiants qui soutenaient les manifestations lycéennes. 4 personnes ont été interpellées. Et en cyclisme, Paul Sexas, 20 ans, décroche le Tour de Lombardie à l'issue des 239 km de cette 120e édition. Il remporte le premier monument de sa carrière à l'issue d'une vraie démonstration de force.
1: Merci Frédéric, on vous retrouve à 19h45 pour le journal permanent.
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1: Toujours avec mes débatteurs Jean-Michel Salvator et Éric Revel, parlons de ce sondage CSA pour Europe 1 CNews et le JDD. 62% des Français sont favorables à l'expulsion de leurs logements sociaux des familles de mineurs impliquées dans les violences en marge du mouvement lycéen. On peut déjà rappeler qu'il y a eu quand même 30 millions d'euros de dégâts selon une source proche de l'exécutif. Alors dans le sondage, toutes les tranches d'âge y sont favorables, hein, des plus jeunes aux plus âgés. Le clivage est surtout politique. 81% des sympathisants de droite approuvent, donc 95% des électeurs du RN, 49% des proches de Renaissance, la majorité de la gauche, sans grande surprise, elle s'y oppose. Jean-Michel non, Éric Revel, quand même. Je ne vous ai pas donné la parole tout à l'heure.
0: Chacun son tour.
11: Non, si Jean-Michel veut.
1: Éric Revel, plus de 6 Français sur 10 soutiennent cette mesure. Est-ce que la fermeté traduit une exaspération durable ?
11: Je pense que l'exaspération des Français devant les mouvements, les émeutiers, elle est atteinte depuis très longtemps. La situation en termes de pouvoir d'achat de la plupart des Français est telle que de toute façon, ils en ont marre de payer et ils ne veulent plus payer. Mmh. Cette culture de l'excuse permanente de gens qui, à 15, 16 ans, 17 ans, cassent, fracturent, bon, c'est des gens qui ont la tête sur les épaules, me semble-t-il. Ils savent ce qu'ils font.
1: Mmh.
11: Bon. Donc, pourquoi est-ce qu'on ne demanderait pas qu'ils payent d'une manière ou d'une autre ? Alors après, je vois la limite qu'on peut opposer, et c'est sans doute dans les réponses négatives de la plupart des gens de gauche, c'est à cela qu'ils pensent. C'est que vous allez avoir dans une famille parfois monoparentale,
1: oui,
11: un gamin qui va se livrer à des exactions, qui va piller, qui va détruire.
1: Et donc vous pénalisez tout le monde.
11: Voilà. Et en général, la gauche dit mais vous allez pénaliser toute la famille, donc les expulser. Moi, si vous voulez, ce qui m'intéresserait davantage, c'est que au-delà de sa question de l'expulsion, c'est qu'on soit vraiment en mesure de faire payer les familles ou de faire payer ces gens qui cassent. On peut faire les deux.
1: Je
11: regardais les profils.
1: Français n'ont pas à payer pour les logements
11: sur
1: sociaux.
11: Les profils. Il y a des gens qui se sont fait interpeller, qui ont été condamnés légèrement à des travaux d'intérêt général.
1: Mmh.
11: Qu'on peut refuser de faire devant le juge, s'il vous dit bon, vous êtes bien. Mais ces gens ont 21, 24 ans là, les deux en question, mm-hmm, les deux casseurs en question. Ben à 21, 24 ans, je sais pas s'ils travaillent. Il y en a un qui travaille en tout cas. Eh bien, ponctionnons une partie de son salaire jusqu'à rembourser tout ou partie de ce qu'il a cassé.
1: Mm-hmm.
11: Voilà, ça, parce qu'en fait, si vous voulez, on en a ras-le-bol. Maintenant, un chiffre quand même, parce que j'ai pas pu participer au débat précédent, mais il y a quand même quelque chose qui me frappe, si vous voulez. C'est que la notion de travail a complètement vrillé.
1: Ouais.
11: La notion de travail a complètement vrillé.
1: Ah oui.
11: On le voit dans l'entreprise. Souvent, les jeunes qui arrivent dans l'entreprise, discutent avec les RH. Avec les RH, ils veulent donner un sens à leur travail. Un sens à leur travail. Ils n'ont pas envie de faire carrière, ils sont là pour 2 ans, 3 ans, ils veulent donner un sens à leur travail. Bon.
1: Ils veulent venir au bureau le moins possible.
11: Voilà. Alors, il y a eu la crise Covid. Ce que je veux dire, c'est que si on considère que le lycée, par exemple, la fac, c'est l'antichambre de la vie professionnelle, ne soyons pas étonnés que cette génération-là considère que le travail n'est pas une valeur. Et pourquoi le travail n'est pas une valeur ? Alors tout à l'heure, notre professeur philosophe parlait de mai 68. Il y a un truc beaucoup plus proche qui a totalement effondré la valeur travail, c'est les 35 heures. Parce que au-delà de la bataille des experts sur ça, créer X centaines de milliers d'emplois ou pas, en fait, derrière tout ça, quand vous dites aux gens, il faut travailler de moins en moins, en fait, vous dites, le travail n'est pas une valeur. C'est pas un facteur d'insertion dans la société. C'est pas un facteur d'épanouissement de l'individu. C'est la façon dont on enseigne d'ailleurs l'entreprise en général au lycée et à la fac. L'entreprise, c'est un monde d'exploitation. Donc, dès l'instant où vous cassez la valeur travail...
1: Les grands révolutionnaires contre le capitalisme.
11: Mais oui, mais dès l'instant où vous dites aux gens, en fait, l'épanouissement, c'est pas de travailler si possible dans un job que vous aimez bien, c'est de travailler de moins en moins.
1: Mmh.
11: Les 35 heures, il y en a même qui proposent la semaine des 3 jours, des 4 jours. Bon.
1: Ouais, le droit à la paresse.
11: Bon. Voilà. Et en fait, ne nous étonnons pas que toutes ces générations d'enfants qui ont horreur de la frustration considèrent que moins on travaille, plus on est heureux.
1: Jean-Michel Salvator, comment vous analysez ce sondage ? 62% des Français qui veulent l'expulsion des familles de casseurs. Puis 62%, c'est pas non plus 90. Hein, ça, on est sur une majorité, mais c'est pas non plus massif.
0: Ouais, mais moi, ce qui me frappe, si vous voulez, c'est qu'on bute sur une chose toute simple qui existe dans le droit français et qu'on applique et qu'on n'arrive pas à appliquer. C'est, alors pour être très savant, l'article 1242 du Code civil qui stipule que les parents doivent être responsables
11: de
0: leurs enfants.
1: Oui.
0: Voilà. De leurs enfants mineurs. De leurs enfants mineurs. Pas de leurs enfants majeurs, mais de leurs enfants mineurs. Et en fait, on n'arrive pas à appliquer cet article du Code civil qui est finalement très ancien, qui a plus de 200 ans. Alors, il y a parfois des tentatives, on se souvient de Gabriel Attal, lorsqu'il avait présenté son discours de politique générale à l'Assemblée nationale, il avait parlé du « tu casses, tu répares », mais on n'arrive jamais à passer à l'acte. À chaque fois, alors évidemment c'est pas facile, mais à chaque fois il y a des difficultés. Et alors soit ce sont des difficultés parce que les gouvernements n'osent pas le faire, parce qu'il y a toujours un espèce de jeunisme lancinant un petit peu partout, soit parce que le Conseil d'État, le Conseil constitutionnel s'y opposent. Mais c'est vrai que, là je voulais rebondir sur ce que disait Eric tout à l'heure sur le travail d'intérêt général. C'est vrai que le travail d'intérêt général, c'est vrai que ça aurait un sens de dire, tu casses, tu répares. Et donc si tu as cassé passer une partie de ton lycée, bah, tu vas passer tous tes samedis, tous tes dimanches, tous tes mercredis à réparer avec des entreprises. Bon, le problème qu'on a avec, avec ce tu casses, tu répares, c'est que le mineur doit être volontaire. C'est-à-dire que vous ne pouvez pas obliger un mineur à travailler, sinon c'est du travail forcé. Ouais, et là, vous avez sur le
11: la
0: dos
11: Cour européenne la, des droits de l'homme.
0: La Cour européenne des droits de l'homme. Donc, si vous voulez, il y a plein de verrous comme ça qui font que cet article du Code civil qui est dans notre droit depuis 200 ans est inapplicable.
1: En fait.
0: Et donc là, je pense que c'est vraiment une urgence parce que là, on assiste à une génération totalement déresponsabilisée qui font n'importe quoi parce qu'ils voient bien qu'on est quand même dans un régime d'impunité.
1: Alors, il ne nous reste que quelques minutes avant la pause, mais je voulais absolument parler de cet amendement. Je ne sais pas si vous l'avez vu, mais c'est juste dingue. L'Assemblée nationale rejette un amendement proposant l'expulsion définitive des étrangers condamnés pour violences sexuelles. Et alors, quand on regarde qui a voté contre, je vous jure que je suis tombée de ma chaise. Alors, la France insoumise, à la rigueur, je vais vous dire, on s'y attendait. Thomas Porte, Gabriel Catala. Plus étonnant, Jérôme Guedj, du Parti Socialiste, tout à fait. Et alors là, le bloc central, il y en a eu énormément. Donc, je remets les chiffres. 102 députés ont pris part à ce vote. Dans le détail, 30 ont voté pour, du RN, de l'UDR. 72 ont voté contre. 20 socialistes, 19 de la majorité présidentielle, 10 LFI, 8 écologistes, 6 Horizons et 3 LR. C'est-à-dire que vous avez 3 députés, les Républicains, qui ont voté contre cet amendement, je le rappelle, qui propose l'expulsion définitive des étrangers condamnés pour violences sexuelles. J'entendais la dernière fois qu'il y avait eu un vote un petit peu de ce genre, Jérôme Guedj avait expliqué « Oui, mais j'ai voté contre, parce qu'en fait, le Conseil constitutionnel va de toute façon pas nous permettre de mettre cette loi en place. » Et je veux dire, mais c'est fou, on peut pas réfléchir comme ça. C'est-à-dire que c'est pas parce qu'on se dit « Bah oui, mais ça passera pas au Conseil constitutionnel que je vais d'emblée voter contre. » Ça n'a pas de sens, Éric Revel.
11: Non. Parfois, les leaders du Parti Socialiste m'égarent dans leur raisonnement intellectuel. Ils doivent être trop bêtes pour les comprendre, pas assez subtils, pas assez politiques.
1: Mais ça, ils ont déjà 3 pas d'avance. Quoi.
11: Mais ça, pardonnez-moi, mais enfin, si, je ne sais pas s'il a été interrogé sur cet amendement précis, Jérôme Guedj, puisqu'il est candidat à la primaire du Parti Socialiste, dont on aura les résultats dimanche soir après le hacking de folie. Mais pardonnez-moi, mais ce type de raisonnement est quand même scandaleux. Il est quand même scandaleux. C'est un manque de courage. Vous pouvez essayer d'étayer des arguments. Mais alors, en l'occurrence, là, je vois pas comment on peut les étayer.
1: Je pense qu'ils ont pas compris. Ils ont appuyé sur le mauvais bouton.
11: Mais se cacher derrière l'idée que, de toute façon, ça sert à rien de voter puisque le Conseil constitutionnel. Ben, alors, dans ces cas-là, les députés qui pensent que le Conseil constitutionnel, je ne suis pas député, mais je fais partie des gens qui considèrent que le Conseil constitutionnel a une espèce de droit de censure absolu, comme une espèce d'épée de Damoclès qui pèse au-dessus de la tête des Français, mais Monsieur Guedj, si c'est son argument, il devrait se battre pour que les choses changent au Conseil constitutionnel.
1: Bien sûr.
11: Voilà.
1: Jean-Michel Salvatore, très rapidement, comment vous réagissez? 3 députés LR, Elisabeth Borne, une ancienne première ministre, qui vote contre cet amendement.
11: Ouais. Socialiste.
0: Oui, mais je vais vous dire, moi, je ne m'étonne plus de rien. Depuis que l'année dernière, lorsque Sébastien Lecornu a proposé qu'on suspende la réforme des retraites, vous avez quand même eu 17 députés LR qui ont voté pour. C'est-à-dire qu'ils se sont prononcés pour la suspension de la réforme des retraites qui est en train de nous mettre totalement par terre. Donc si vous voulez, moi je pense que ça fait partie de ces comportements qui font que les Français n'ont plus confiance dans leurs députés en se disant mais pourquoi n'ont-ils aucun courage? Pourquoi n'ont-ils aucune cohérence? Pourquoi leurs votes sont totalement illisibles? Et je trouve que là, ils portent une responsabilité extrêmement grave.
1: Surtout qu'on peut quand même rappeler que Marlène Schiappa, Édouard Philippe, des figures de Horizon, portaient cette idée en 2019, que Bruno Retailleau la défend aujourd'hui. Et pourtant, il y a quand même des députés qui manifestement n'écoutent pas leur chef de parti. Il est 19h42, on est toujours avec Jean-Michel Salvatore et Éric Revel. Dans un instant, nous allons ouvrir une page plus internationale. On parlera du char du futur. Est-ce qu'on y va pas? Est-ce que ça existe? Est-ce que ça existe pas? Ainsi que de cet accord entre Donald Trump et Vladimir Poutine sur le diesel russe. À tout de suite sur Europe 1.
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12: 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On en parle avec Pascal Delarue, chargé de la relation testateur au Secours catholique. Bonjour Pascal.
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1: Europe 1, il est 19h45. Le rappel des titres, c'est avec Frédéric Joncheret.
10: On a commencé par soutenir le mouvement lycéen d'une manière classique et puis on a compris que le pire danger, c'était la violence policière. Déclaration de Jean-Luc Mélenchon dans le Puy-de-Dôme à la veille de son meeting à Clermont-Ferrand. La hausse des taux d'intérêt auquel emprunte la France est préoccupante. C'est l'aveu même du ministre des Comptes publics. David Amiel appelle la classe politique à un ressaisissement collectif pour adopter le budget 2027 et réduire le déficit. Les auto-écoles vont augmenter le prix du permis de conduire de 150 à 200 euros, mises sous pression par la hausse des prix des carburants et exclues des aides gouvernementales. Elles annoncent donc une hausse de leurs tarifs, expliquant que leurs frais d'approvisionnement en essence ont augmenté de 30 à 40%. Et puis, retour plein d'émotions pour Sophie Adnaud. L'astronaute française s'est exprimée depuis l'Agence spatiale européenne à Cologne, où elle est arrivée ce matin après avoir amerri jeudi dans le Pacifique.
1: Merci Frédéric, on vous retrouve à 20h sur Europe 1 pour votre journal.
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1: Vous écoutez Europe 1, il est 19h46, toujours avec mes débatteurs Jean-Michel Salvator, chroniqueur politique et communicant, et Éric Revel, journaliste. Parlons de ce char du futur, le grand flou entre Paris et Berlin et cette cacophonie si française. Le chef d'état-major des armées, le général Fabien Mandon, a annoncé jeudi la sortie de Berlin du projet franco-allemand MGCS sur un futur char de combat. Et dans le même temps, la ministre des armées Catherine Vautrin a annoncé que le projet restait d'actualité.
20: L'échec du MGCS, en fait, j'aimerais revenir un petit peu sur le terme. Le résultat n'est pas bon. On espérait construire un futur char avec, en coopération avec les Allemands. Et il faut le constater, malheureusement, les Allemands ont décidé de quitter le projet.
21: En France, le Leclerc finira sa vie dans les années 35-37. Nous avons donc besoin d'un char intermédiaire. Bel exemple de coopération entre la France et l'Allemagne. Nous travaillons sur de l'autonomisation, nous travaillons sur de la robotisation. Et ça, c'est ce que nous préparons avec le MGCS. Et c'est pour cela que nous souhaitons continuer ce projet franco-allemand de MGCS. Parce que ça n'est rien d'autre qu'un char d'une nouvelle génération avec d'autres fonctionnalités extrêmement importantes dans le contexte que nous connaissons.
1: Bon, Jean-Michel Salvator, après les déboires du SCAF, l'avion de combat du futur, c'est autour du char, c'est-à-dire que le chef d'état-major ne dit pas la même chose que la ministre des Armées, qui dit vrai. Et puis, est-ce que la coopération de défense franco-allemande existe ou c'est une totale illusion et il faut qu'on arrête ?
0: Non, c'est pas une illusion, mais si vous voulez, le problème, c'est que Emmanuel Macron annonce des choses sans tenir compte des intérêts des industriels. Et ces accords-là ne peuvent pas être uniquement des accords politiques. Il faut que ce soit, bien sûr, des accords politiques, mais il faut aussi que ce soit des accords industriels. Là, sur le char, c'est assez simple, si vous voulez. On a des Allemands qui sont très forts dans les chars, bon, et qui ont créé, et qui ont développé un char qui s'appelle Léopard, qui s'est énormément vendu à l'étranger.
1: Absolument.
0: Et qui marche bien.
1: Qui fabrique toujours.
0: Et puis, à côté de ça, nous, on a notre char Leclerc, qui est un très beau char,
11: mais
0: qu'on a quasiment pas vendu. On a vendu aux Émirats Arabes Unis, et c'est tout. Bon. Et donc, comme en plus, les Allemands vont commander beaucoup plus de chars que nous, les Allemands se disent, bon, bah, c'est quand même trop bête, mais on veut rester maître chez nous. Et en fait, le char européen, bah, c'est nous qui allons le construire, puisqu'on peut le construire à partir de l'acquis du Léopard. Donc voilà, les Allemands considèrent qu'ils n'ont pas besoin des Français. Sur l'histoire du SCAF, c'était un petit peu la même chose, mais à l'envers. Là, si vous voulez, là, il y avait vraiment une divergence qui s'explique assez bien. C'est que les Français, si vous voulez, ils voulaient faire un avion de chasse qui avait deux particularités, qui pouvaient porter des charges nucléaires, parce que on a la dissuasion nucléaire, alors que les Allemands ne l'ont pas. Et on voulait aussi avoir des avions de chasse qui pouvaient atterrir sur des porte-avions, parce que nous avons des porte-avions, mais les Allemands n'en ont pas. Bon. Et donc là, bien sûr, il y avait un accord politique qui avait été signé par Merkel et par Macron pour faire un avion commun. Mais en fait, on n'était pas d'accord. On n'a pas les mêmes besoins, on n'a pas les mêmes spécificités. Et à partir du moment où ces accords ne sont que politiques et méconnaissent totalement les spécificités économiques, et ben finalement, ça ne marche pas. Et donc, quand on regarde un petit peu tous les grands programmes que Macron a voulu lancer, que ce soit le char franco-allemand, que ce soit le SCAF, l'avion de chasse franco-allemand, ou même le Tigre, hein, puisqu'il y avait aussi un accord pour moderniser le Tigre, qui est un hélicoptère franco-allemand, tout a échoué parce que Monsieur Macron décide, mais il ne prend pas la peine de discuter avec les industriels. Or, c'est aussi de l'économie, l'armement.
1: Donc ça paraît très clair. Donc c'est soit un manque de préparation de la part d'Emmanuel Macron, de la part de nos dirigeants, ou alors est-ce que c'est chasser la souveraineté, elle revient au galop, et en réalité, cette coopération ne marchera jamais.
11: En matière de défense, la souveraineté, c'est quand même essentiel.
1: Ouais.
11: Mais je veux dire, la grande blague, c'est l'affaire du couple franco-allemand, que ce soit dans la défense ou ailleurs.
1: Ah oui.
11: La grande blague.
1: Là, vous remettez en cause des dizaines d'années d'amitié.
11: Mais non, mais la grande blague, si vous voulez, c'est que nous, on parle souvent du couple franco-allemand. Mais outre-Rhin, ils parlent jamais du couple franco-allemand. Ou alors, je vais vous en donner une définition du couple franco-allemand. Et on le voit bien dans l'histoire du char que vient d'écrire très bien Jean-Michel. Le couple franco-allemand, c'est un tandem. Vous voyez ce que c'est un tandem à vélo?
1: Ah oui, oui.
11: Il y en a deux qui pédalent, mais il y en a qu'un qui a le guidon.
1: Ouais.
11: Vous voyez, en général, ce sont les Allemands qui ont le guidon. D'ailleurs, sur l'affaire du nucléaire, leurs Grünen allemands, historiquement, nous ont complètement plantés sur le nucléaire. Vous voyez, c'est eux qui... Voilà. Alors, bien sûr, il y a eu des grandes phases historiques, de Gaulle à Adenauer, Giscard d'Estaing, Schmitt, Mitterrand, Kohl. Bon, il y avait des belles images. Mais concrètement, en fait, l'Allemagne est en train de se réarmer. 500 milliards d'euros mis sur la table. L'industrie automobile allemande, tellement challengée, mise par terre par les voitures japonaises, est en train de muter vers une industrie de la défense. Donc ça va être un relais de croissance très puissant pour l'Allemagne, et pardon, mais dans ces cas-là, comme disait De Gaulle, les États n'ont pas d'amis, n'ont que des intérêts. Donc nous, on pense qu'on peut faire copain-copain avec l'Allemagne qui est en train de se réarmer, d'ailleurs ça pose des questions, hein, le réarmement de l'Allemagne, hein, ça pose des questions. Hein. Bon, ben non, le président de la République française devrait savoir que, oui, les États n'ont pas d'amis, n'ont que des intérêts. Donc ils défendent leurs chars, on a essayé de défendre sur le grand savoir-faire de Dassault, le SCAF, on est en train d'échouer, voilà. Alors, pour les plus anciens, vous aurez peut-être en mémoire le lancement de la défense européenne. C'était un grand défilé au 14 juillet. François Mitterrand était président de la République, Helmut Kohl était chancelier, et on avait l'embryon de ce qu'on appelait l'Eurocorps, qui était ce détachement allemand, français, etc., qui devait être l'embryon de la défense européenne. Macache, il n'y en a pas eu.
1: Alors Éric Revel et Jean-Michel Salvator, restons, parlons d'une autre page évidemment économique et internationale, mais qui pourrait peut-être avoir des répercussions sur les Français. Le diesel russe, les prix vont-ils baisser en France? Donald Trump a annoncé hier soir un accord avec Vladimir Poutine. Moscou livrera immédiatement 300 000 tonnes de diesel, puis 500 000 en novembre et 1 million dans la foulée. 3 millions pourraient même suivre selon l'état des raffineries russes. Alors Washington assouplit temporairement ses sanctions, ce qu'il ne... évidemment ne plaît pas à l'Ukraine. Pour l'instant, l'Europe n'achètera pas ce diesel russe à cause des sanctions. Donc comment c'est possible que ça fasse quand même baisser les prix à la pompe? Parce que c'est un marché mondial, Éric Revel.
11: Bien sûr. Alors, je vais vous dire, je regardais, parce que 300 000 tonnes, ça paraît énorme. 300 000 tonnes. 300 000 tonnes de gazole. La tonne métrique...
1: Après, on parle de millions. Hein.
0: Pour le mois d'octobre, hein, Éric.
11: Oui, ouais, oui, mais ouais, attendez, je vais vous expliquer. Non, mais l'aspect, il est géopolitique. C'est un vrai sujet pour l'Ukraine. si Donald Trump fait du business avec Vladimir Poutine, c'est une façon pour Vladimir Poutine d'engranger de la recette et donc de financer indirectement son effort de guerre face à l'Ukraine. Mais 300 000 tonnes de gazole, ça fait exactement 2,2 millions de barils. C'est-à-dire la consommation quasiment sur une journée des États-Unis en gazole et en fioul. Donc en fait, c'est beaucoup plus symbolique, mais le symbole est très fort.
1: Ouais.
11: Je viens de vous le rappeler, notamment pour l'Ukraine. Mais c'est symbolique. Alors après, est-ce que ça va faire baisser le prix du gazole aux États-Unis ? À mon avis, pas du tout. Pas du tout.
1: Ah oui, même aux États-Unis, on parle pas même pas de la France.
11: C'est pour l'instant, 300 000 tonnes. Alors on verra, on annonce des millions. Mais pour l'instant, les 300 000 tonnes, on parle bien de 300 000 tonnes. Bon, si mon calcul est bon, j'ai regardé, voilà, ça équivaut à une journée de consommation du gazole et du fioul aux États-Unis.
1: Donc c'est symbolique.
11: En revanche, pourquoi est-ce que Donald Trump avait besoin évidemment de cette annonce? Parce qu'il a les mid-terms et qu'aux États-Unis, comme ailleurs dans le monde, le prix des carburants a explosé, mais qu'aux États-Unis, plus qu'ailleurs, le carburant est un élément culturel de la voiture américaine et de la liberté. Vous savez, c'est le cow-boy qui se déplace plus à cheval, mais qui veut être libre d'aller où il veut. Bah, c'est beaucoup plus important. Et évidemment, il y a une notion politique pour Donald Trump à expliquer que ça va baisser. Je demande à voir.
1: Donc Jean-Michel Salvatore, si on écoute Éric Revel, non seulement ça baissera pas le prix.
0: Faut toujours écouter
1: Éric Revel. Non seulement ça baissera pas le prix aux États-Unis. Bon bah la France, là, on est carrément.
0: Je pense que le sujet, il est très politique. C'est-à-dire que là, moi, je considère que l'attitude de Trump est une véritable trahison pour les Européens. Parce que là, il est allé chercher un accord avec Poutine, alors qu'il y avait un embargo sur le diesel qui avait été décidé par l'Europe depuis déjà un moment.
1: Toujours en vigueur d'ailleurs.
0: Qui est toujours en cours. Et là, si vous voulez, il fait un accord avec Poutine parce qu'il en a véritablement besoin. Bon, et c'est vrai que alors, on savait depuis déjà un petit moment que Trump n'était pas un allié très fiable pour les Européens. Mais là, on en a vraiment la confirmation. Et c'est vraiment un coup très dur, je pense, pour les Européens dans leur soutien à l'Ukraine, et puis un coup très dur aussi pour le président ukrainien. Et d'ailleurs, c'est la preuve que finalement, cette opération est aussi une opération très politique. Donald Trump vient d'affirmer qu'il était temps pour l'Ukraine d'avoir un nouveau président.
1: Ouais.
0: Donc là, on voit bien qu'il est en train de passer à une phase, suivante, à une séquence, nouvelle dans la négociation avec Poutine, avec l'ambition que la guerre se termine le plus vite possible, y compris si c'est au détriment des Européens.
1: Ce que je n'arrive pas à comprendre, c'est pourquoi ça l'aiderait dans les mid-termes de faire ça.
11: Ben parce que
1: les
11: parce
1: Américains,
11: que
1: ça leur fait plaisir que Donald Trump se rapproche de Poutine,
11: non,
1: et pas de
11: Zelensky. Non, pas du tout, mais parce qu'il affirme que le prix du carburant va baisser, que le gallon va baisser. Et aux États-Unis, je peux vous dire que l'essence, encore une fois, c'est le gage de liberté, de pouvoir aller où on veut avec sa voiture. Non, ce qui peut faire baisser, en revanche, peut-être en France et en Europe, c'est ce qu'a décidé le G7, c'est-à-dire de libérer 100 millions de barils, notamment de gazole, en puisant dans les réserves stratégiques des pays. D'ailleurs, le Cornu a annoncé que ça devait faire baisser entre 12 et 18 centimes. Bon, voilà. Ça peut avoir une incidence. 100 millions de barils, c'est autre chose. 300 000 tonnes, ça fait 2,5 millions de barils. Vous voyez la différence? Mais il y a une annonce, oui, politique, géopolitique. Mais les Américains, la question que je me pose quand même, c'est que ils produisent beaucoup de gazole, les Américains. Ils exploitent du gaz de schiste, du pétrole de schiste, à partir duquel ils font du gazole de schiste. D'ailleurs,
1: ils sont très dépendants des Russes ou pas tant?
11: Ben non. Moi, à mon avis, derrière.
1: Donc c'est que de la politique.
11: Ben oui, mais c'est que sont dit Vladimir Poutine et Donald Trump sur l'arrêt ou pas de la guerre en Ukraine? C'est ça qui se cache derrière, à mon avis.
1: Et surtout, Jean-Michel Salvatore, vous avez raison de rappeler effectivement cette dernière salle où on a l'impression que Donald Trump, voilà, il lance ses billes, il était en train de dire qu'il se rapproche de la Russie, il a déjà fait des tentatives comme ça, mais vous savez, avec sa crédibilité qui est très entachée, et on le voit notamment dans les sondages, c'est vrai qu'on peut se dire que dans une semaine, il aura peut-être changé d'avis.
0: Oui, mais les Américains en ont par-dessus la tête d'avoir un président qui s'occupe des affaires étrangères. Et l'une des raisons pour lesquelles les Américains ont voté pour Trump, c'est que Trump avait pris l'engagement de s'intéresser aux Américains.
11: Et de ne jamais entamer une guerre.
1: Et ce n'est pas ce qu'il fait. Bon,
0: et là, c'est vrai que s'il précipite l'accord avec Poutine, c'est pour que la guerre se termine le plus vite possible et pour dire aux Américains, bah voilà, je suis de retour et je m'occupe de vous, donc votez pour moi.
11: Et l'année prochaine, j'aurai le prix Nobel de la paix, donc.
0: Voilà.
1: Ouais, on t'entend une fois, ça n'a pas marché, deux fois, ça n'a pas marché. Un très grand merci à mes débatteurs du soir,
11: merci Eric
1: Revel et Jean-Michel Salvator. 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Moi, je vous retrouve demain pour Europe 1 Soir Week-end de 18h à 20h. Excellente soirée sur Europe 1.
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10: Un bonsoir à tous. Mobilier renversé, déchets de toutes parts, pavés entassés, murs tagués avec des inscriptions anti-flics. Les dégâts dans un bâtiment de l'université de Nantes sont importants après l'occupation illégale des locaux. Le point dans un instant. 3024 professeurs remplaçants placés en urgence dans les lycées. L'annonce du ministre de l'Éducation nationale pose des questions. Comment cela se fait que ces effectifs n'ont pas été mieux gérés? Et plutôt, début de réponse avec le témoignage d'une ancienne enseignante remplaçante. La Russie va fournir des tonnes de gazole aux États-Unis, une première livraison grâce à la levée des sanctions américaines. Quels vont être les effets de cet accord? Le point dans ce journal. Et elle est passée par toutes les émotions, un retour sur Terre très éprouvant pour Sophie Adnaud. L'astronaute française s'est exprimée après 8 mois passés dans l'espace.
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10: Des manifestants évacués ce matin d'un bâtiment de l'université de Nantes par la police. 4 d'entre eux ont été interpellés. Depuis le 7 octobre, plusieurs étudiants occupaient illégalement l'un des bâtiments du campus du Tertre pour soutenir le mouvement lycéen. Bonsoir Marius Druard.
26: Bonsoir Frédéric, bonsoir à tous.
10: La préfecture et la présidente de l'université ont constaté des dégâts importants dans l'établissement.
26: Oui, des murs complètement tagués, un couloir rempli de déchets, des tas de pavés dans des salles prêts à être jetés, mais aussi des ordinateurs cassés et plusieurs bureaux renversés. Une partie de l'université de Nantes a été dévastée par la présence de plusieurs manifestants qui ont occupé les lieux pendant 4 jours. La présidente Karine Bernot est écœurée par l'ampleur des dégâts.
27: On a vu une dégradation progressive de la situation, mais vraiment très forte, avec une, je vous le dis, moi, une très forte inquiétude de ma part. Donc c'est catastrophique pour nous, c'est l'opposé de ce qu'est une université en fait. L'université, c'est un lieu qui est ouvert, c'est un lieu de débat, de discussion, de contradiction, mais c'est pas un lieu qu'on ferme, c'est pas un lieu qu'on massacre. C'est ça qui s'est passé là, en fait.
26: Le bâtiment dégradé ne devrait pas rouvrir ses portes avant janvier 2027, selon la présidente. Le reste du campus devrait lui rouvrir mardi, le temps de pouvoir accueillir les étudiants dans de bonnes conditions. Il est encore impossible de chiffrer le coût total des dégâts d'après la présidente, mais lorsque ce même bâtiment avait été dégradé et occupé illégalement en 2018, les réparations avaient coûté 1 million d'euros.
10: Merci Marius Druard. 3024 professeurs remplaçants déployés la semaine prochaine dans les lycées où la situation l'exige. Le ministre de l'Éducation nationale, Édouard Geffray, a annoncé qu'ils seront affectés à 114 établissements qu'il qualifie en rouge, 400 en orange. Une annonce qui a surpris les parents d'élèves, mais aussi le personnel de l'Éducation nationale. La gestion de ces professeurs remplaçants est assurée par un logiciel qui laisse perplexe Claire, une ancienne enseignante remplaçante.
2: Moi, ça m'est arrivé certaines années de faire des remplacements parce que j'avais le chef d'établissement de l'établissement où j'étais rattachée qui avait discuté avec la chef d'établissement du collège voisin qui s'était rendu compte que moi, j'étais pas affectée. J'attendais globalement en salle des profs, je faisais de l'aide aux devoirs un petit peu, parfois je pouvais faire un peu de soutien. Et donc, cette chef d'établissement qui dit « Mais moi, j'ai pas de prof depuis un mois et le rectorat me dit qu'il y a personne. » En fait, le logiciel n'est pas extrêmement performant pour affecter les professeurs devant élèves. Alors après, pour les affectations à l'année, il faut savoir que les personnes qui, comme moi, sont titulaires, qui ont passé un concours, ne sont pas prioritaires par rapport aux contractuels qui sont moins qualifiés que nous. C'est pas légal, mais ça se passe comme ça. Et il faut savoir que ça avait quand même été admis publiquement par, il me semble, Monsieur Ndiaye.
10: Claire, une ancienne enseignante remplaçante qui intervenait ce matin dans Elliott Deval et vous. Ajoutons que le ministre de l'Éducation nationale a également indiqué qu'il allait autoriser les recteurs à recruter plus que ce qui est notamment autorisé, ce qui représentera quelques centaines de professeurs supplémentaires, en plus donc des 3000 déployés ces prochains jours. La hausse des taux d'intérêt auxquels emprunte la France est préoccupante. C'est l'aveu même du ministre des Comptes publics. David Amiel appelle la classe politique à un ressaisissement collectif pour adopter le budget 2025 et réduire le déficit, alors que le taux d'emprunt à 10 ans s'est approché cette semaine des 5%.
4: Nous ne sommes pas en crise financière, mais à l'évidence, la situation est très préoccupante. Les taux d'intérêt ont augmenté d'un point depuis le mois de juillet. Un point, c'est beaucoup. Un point d'augmentation du taux d'intérêt sur la dette française, si jamais c'était stabilisé, ça voudrait dire 36 milliards d'euros en plus de charges d'intérêt tous les ans à terme. C'est trois fois le budget des ministères de la Justice. Un point de taux d'intérêt sur un crédit immobilier quand vous avez besoin, par exemple, d'emprunter 200 000 euros, ça veut dire une mensualité qui augmente de 100 euros par mois. Donc ça a évidemment un impact très important et c'est la raison pour laquelle il faut un budget qui réduise le déficit aussi pour réduire les taux d'intérêt.
10: Le ministre des Comptes publics, David Amiel, qui intervenait sur France Inter. Le CAC 40 en pleine correction alors que les taux d'intérêt s'envolent et que le risque d'une crise de la dette menace la France. L'indice phare de la Bourse de Paris a perdu 10% depuis son record du mois d'août et lâché environ 4% depuis le 1er janvier dernier. Si le mouvement de correction se poursuit, le CAC 40 pourrait afficher la pire performance des grands indices mondiaux pour la troisième année consécutive, Barthélémy Philippe.
5: Oui, malgré la pression de taux d'intérêt record, le S&P 500, l'indice phare de Wall Street, affiche une progression impressionnante de près de 15% en 2026. Paris, mis à part les principales places européennes, tiennent leur rang. L'Eurostoxx 50, qui réunit les grandes capitalisations du continent, est en hausse de 8% depuis janvier, en repli de 4%. Le CAC 40 fait donc figure d'exception, mais son recul est logique, selon John Plassard, analyste chez Cité Gestion.
6: On a une défiance parce qu'il y a un risque politique et budgétaire. S'il y a une crise budgétaire encore plus importante que maintenant, c'est toutes les valeurs françaises qui vont baisser.
5: Le désamour touche notamment les banques, sanctionnées parce qu'elles détiennent des milliards d'euros de dettes tricolores. Autre secteur en pleine déliquescence, le luxe qui souffre de la baisse de la demande américaine et chinoise.
10: Barthélémy Philippe du service économie d'Europe 1. Les prix du diesel vont baisser très rapidement. C'est la promesse de Donald Trump. Quelques heures après la signature d'un accord sur le gazole russe, le président américain a annoncé hier que la Russie s'engageait à fournir près de 5 millions de tonnes de gazole aux États-Unis. Bonsoir Wilfried de Villers.
7: Bonsoir Frédéric, bonsoir à tous.
10: un accord malgré les sanctions qui pèsent sur le pétrole russe.
7: Oui, des sanctions internationales pourtant essentielles pour priver la Russie des fonds qui lui permettent de financer sa guerre contre l'Ukraine. Dans la foulée de ces annonces d'accord avec Moscou, largement condamnées par les Européens, Donald Trump met désormais la pression sur l'Ukraine pour qu'elle stoppe ses attaques sur les raffineries russes. Donald Trump qui dit même qu'il est grand temps que l'Ukraine change de président. C'est que le président américain veut aller vite pour faire baisser les prix du carburant aux États-Unis avant les élections de mi-mandat prévues début novembre. Pour permettre ces exportations, Washington a donc assoupli ses sanctions visant le diesel russe. Donald Trump affirme que Moscou devrait fournir immédiatement 300 000 tonnes de diesel, puis 500 000 supplémentaires en novembre, 1 million de tonnes ensuite et 3 millions selon l'état des raffineries russes. Des stocks qui devraient alimenter les marchés mondiaux et donc mécaniquement faire baisser les prix à la pompe. Mais reste de nombreuses inconnues. La Russie est-elle réellement en capacité de fournir de telles quantités de gazole et dans quel délai? Ses capacités de raffinage sont affectées par les attaques ukrainiennes contre ses infrastructures énergétiques à hauteur de 30%. Moscou a même restreint ses exportations pour éviter des pénuries nationales.
10: Merci Wilfried De Villers. Et l'Union européenne a réagi par la voix de sa chef de la diplomatie. La levée de sanctions américaines sur le diesel russe contribue à alimenter la guerre menée par le Kremlin contre l'Ukraine, avertit Ika Jakalas, et d'ajouter « ce n'est pas le moment d'alléger la pression sur la Russie et l'Europe ne le fera pas ». Kiev qui dénonce pour sa part les remerciements meurtriers de la Russie après que 15 personnes sont décédées dans des frappes russes sur Zaporijja, dans le sud-est de l'Ukraine. Place au sport, en cyclisme, Paul Sexas entre un peu plus dans la cour des grands. Le jeune coureur français de tout juste 20 ans a frappé très fort cet après-midi en s'imposant sur le Tour de Lombardie. Il a décroché le premier monument de sa carrière. On voit ça avec vous, Christopher Filoc.
8: La Marseillaise qui résonne en Italie, Paul Sexas domine le Tour de Lombardie entre Bergame et Côme, l'une des cinq plus grandes classiques du calendrier cycliste. Le phénomène lyonnais, très affecté par sa 15e place au championnat du monde, a su rebondir de la plus belle des manières. Un accomplissement pour le français au micro d'Eurosport.
9: C'était un rêve et aujourd'hui mes jambes me faisaient rêver, c'est sûr. J'ai senti qu'il y avait une opportunité. Après, on a toujours des doutes et après le championnat, je suis passé à autre chose. Je me suis entraîné dur pour arriver ici. Et voilà, c'est incroyable.
8: C'est à 18 km de l'arrivée que Paul Sexas a su faire la différence en plaçant une attaque, laissant derrière lui les favoris Remco Evenepoel, Isaac Del Toro, Henrik Maas. Paul Sexas offre à la France un premier succès dans un monument depuis Julian Alaphilippe, vainqueur de Milan-San Remo en 2019. À seulement 20 ans, la nouvelle coqueluche du cyclisme français devient le plus jeune vainqueur de l'histoire du Tour de Lombardie.
10: Christopher Filoc pour Europe 1. Max Verstappen s'offre la course sprint et la pole position sur le Grand Prix de Formule 1 de Singapour. Le Néerlandais, déjà victorieux le week-end dernier, a devancé les Ferrari sur les deux exercices. Il s'élancera demain à 14h devant Charles Leclerc et Lewis Hamilton. Et puis en rugby, le Stade français bat Montpellier 30-22 en ouverture de la 6e journée de Top 14. Victoire également de Perpignan sur Vannes 21-12, de La Rochelle à Lyon 28-16, de Pau sur Castres 35-26 et de Toulon sur... là, il y a une petite erreur. Bon, bah, je vous redonnerai ça. Mais en tout cas, c'est victoire de Toulon, 29-15. Et puis, notez que ce samedi s'achève également avec la rencontre Clermont-Bordeaux-Bègles à 21h sur Canal+. Sophie Adnaud a livré ce matin ses premiers mots des étoiles plein les yeux. L'astronaute française est revenue sur Terre jeudi après un amerrissage réussi dans l'océan Pacifique et surtout après 8 mois passés dans l'espace à bord de la Station Spatiale Internationale, un record pour un astronaute européen. Ce matin, Sophie Adnaud est arrivée à Cologne où elle doit passer les prochaines semaines au Centre européen des astronautes pour réapprendre à vivre sur Terre.
12: On a beau se préparer à ça, on a beau lire des extraits, des récits d'astronautes, mais le voir de ses yeux, depuis la cupola, vous passez par toutes les émotions. Parfois c'est une euphorie intense de toute cette beauté, et parfois ça vous prend de tripes. Qu'est-ce qu'elle est belle cette planète.
10: L'émotion poignante de l'astronaute française Sophie Adnaud qui va suivre à présent un programme de récupération et de réadaptation de 3 semaines. Et après le retour sur Terre, et bien direction le ciel avec le bulletin météo avec vous Marie-Line Hérault.

Et bonjour à toutes et à tous et bienvenue sur Radio Rythme Bleu. Il est 5h et en ce dimanche 11 octobre, et nous voilà ensemble pour accompagner les premières heures de cette nouvelle journée. Alors à cette heure-ci, il y a ceux qui commencent leur journée, ceux qui terminent leur nuit, et puis il y a les courageux qui ont simplement décidé de profiter du calme avant que le monde ne se réveille. Et vous avez bien raison, le dimanche matin a ce petit quelque chose de particulier. Le temps semble ralentir, les rues sont encore tranquilles, et la journée nous appartient presque entièrement. Alors où que vous soyez au travail, sur la route, tout simplement bien installé avec votre premier café, on va prendre le temps de se réveiller ensemble. Un peu de douceur, de belles mélodies et de bonne humeur pour commencer le dimanche du bon pied. Allez, très bon réveil à tous et surtout très beau dimanche sur Radio Rythme Bleu.

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0: Et il est 6h sur Radio Rythme Bleu et notre dimanche 11 octobre commence tout doucement à prendre des couleurs. Vous savez, le dimanche matin, cette particularité assez merveilleuse, hein, pour certains, c'est le seul jour de la semaine où le réveil n'a pas son mot à dire. Alors évidemment, pour ceux qui travaillent déjà, la plaisanterie est un peu moins drôle, mais on pense à vous, le cœur y est. Et puis ce matin, la nature semble bien décidée à nous accompagner, hein, puisque le soleil devait être généreux sur l'ensemble du territoire. De quoi envisager un petit déjeuner en terrasse, une balade ou simplement quelques instants de tranquillité. Mais avant de profiter de cette belle journée, voyons en détail ce que nous réserve le ciel calédonien. Place à votre météo.
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0: Et ce dimanche matin, le soleil sera au rendez-vous sur l'ensemble de la Nouvelle-Calédonie avec un temps bien ensoleillé en début de journée. À l'approche de la mi-journée, des nuages se développeront sur le relief et pourront occasionner quelques ondées isolées sur la chaîne. Le vent d'est à sud-est soufflera autour de 10 nœuds sur la côte ouest et de 15 nœuds ailleurs. Il sera plus soutenu sur les îles Loyauté jusqu'à l'extrême nord avec des pointes autour de 20 nœuds. Cet après-midi, les averses se développeront sur le relief et pourront déborder vers la côte est ainsi que sur les versants ouest de la chaîne. Quelques ondées pourront très localement atteindre les plages de l'ouest, mais elles resteront rares. Le vent d'est à sud-est se renforcera sur l'ensemble du territoire, entre 15 et 20 nœuds en général. Il pourra dépasser les 20 nœuds avec quelques rafales, notamment sur le Grand Nouméa, à Tontouta, sur la pointe nord et à Bélep. Enfin, côté température, parce que c'est quand même ce qui nous intéresse, nous profiterons de valeurs légèrement supérieures au normal de saison, avec 25 à 31 degrés sur le littoral et 22 à 24 degrés sur les hauteurs de la chaîne. Une belle journée dominicale en somme, donc avec un soleil généreux particulièrement en matinée. Allez, très bon dimanche à toutes et à tous. Nous, on va continuer à 6h15, ce sera les minutes pour Dieu catholique et protestant. Nous aurons les avis de décès d'ici 6h30 et sera suivi du premier point d'information pour tout savoir de l'actualité. Mais nous, on continue avec de la musique et bien entendu, de quoi continuer avec le sourire et la bonne humeur. C'est un Indochine qui arrive avec son titre « L'amour fou ».

Bonjour, je souhaite très fortement que beaucoup de ceux qui iront à la messe ce dimanche puissent, symboliquement, s'étrangler, se retrouver estomaqués quand ils entendront la fin de l'évangile de ce jour. La multitude est appelée, mais les élus sont peu nombreux. Je suis certain que Jésus n'a pas calculé une fourchette. 10% d'élus, 90% d'appelés déchus. On pourrait, si c'était le cas, se poser légitimement la question, suis-je dans les 10% ou dans les 90%? C'est traumatisant de risquer le 90%. La réponse n'est pas dans les mathématiques, les proportions. Les Juifs, parce qu'ils étaient Juifs, tout simplement pour cela, se croyaient élus, sauvés par leur seule appartenance au peuple choisi. Il était alors certain, puisque Jésus s'est adressé à eux, qu'il a voulu leur faire comprendre qu'il n'y avait aucune automaticité de salut pour eux en raison de leur judaïté. Jésus les met face à leur devoir de croyants. Ce sont tous les hommes qui sont appelés à entrer dans la dynamique du salut apporté par Jésus. Il n'y a pas d'automaticité de salut parce qu'on serait israélite ou pratiquant scrupuleux. La sentence de Jésus fait suite à une parabole, celle de l'homme jeté dehors pour n'avoir pas revêtu le vêtement de noces offert à l'entrée par l'hôte invitant. Ce vêtement est en effet en lui-même une allégorie. Ce n'est pas le baptême. Il symbolise l'offre de salut offerte par Dieu. Ce qu'il offre, c'est lui-même, sa vie, son amour, le don total de lui-même. Refuser ce vêtement symbolique, c'est refuser celui qui l'offre. Je ne veux pas de toi. Dieu ne peut violer notre liberté. Si on le refuse, si on le rejette, il ne peut, parce qu'il est amour, imposer sa personne. Il consent au refus. C'est la symbolique du refus de Lucifer et de ses démons. Ils ont refusé l'offre d'amour. L'amour implique le rejet de toute contrainte, le respect absolu de la liberté, le don total, irréversible, inconditionné. Accepter le don que Dieu fait de lui-même, c'est en retour faire de même. S'abandonner à lui. À dimanche prochain.

Chers amis, bonjour. Dire sa foi, proclamer sa foi, c'est facile. Vivre sa foi, c'est autre chose. Jésus dit ceci, « Vous êtes la lumière du monde. Une ville située sur une montagne ne peut être cachée, et on n'allume pas une lampe pour la mettre sous le boisseau, mais on la met sur le chandelier, et elle éclaire tous ceux qui sont dans la maison. » Et Jésus ajoute ceci, que votre lumière luise ainsi devant les hommes afin qu'ils voient vos bonnes œuvres et qu'ils glorifient votre Père qui est dans les cieux. Que votre lumière luise devant les hommes. Combien de fois notre lumière a-t-elle été éteinte à cause de paroles déplacées, de comportements indignes, de témoignages plus que douteux? Le véritable chrétien, c'est celui qui vit sa foi dignement, non pour mériter le salut, mais parce que la manière de vivre, le style de vie, est une conséquence du salut reçu en Jésus-Christ. Le discrédit a été jeté sur l'Église, le nom du Seigneur a été blasphémé parmi les incroyants à cause de ce qu'ils ont vu du comportement indigne de certains chrétiens qui parfois sont pires que les païens. À son époque, Paul écrivit dans son épître aux Romains, « Le nom de Dieu est blasphémé.

Il est 6h20, on continue notre dimanche matin. D'ici quelques instants, nous aurons les avis de décès à 6h30. Votre premier point d'information pour tout savoir de l'actualité. Et nous aurons aussi un autre rendez-vous ce matin à 6h40. Les anniversaires, pour rappel, ce sera le 25 46 46 par téléphone ou le 31 46 par SMS. Si vous voulez souhaiter un bon anniversaire à un de vos proches. On continue sinon en musique, on reste dans le Pacifique avec Justin Wellington et son titre Your Love. Très bon dimanche à tous, ensoleillé bien entendu sur les ondes de Radio Rythme Bleu.

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1: Les avis qui vont suivre concernent les décès de Madame Maïsian Paul Nemaoui, Monsieur Saint-Marc Henri, Monsieur Céaléou Pierre, Madame Rouillet Moatia Ne Watokote, Monsieur Ikauno Penetiketo dit Penny, Madame Onyari Odile, Madame Prévost Mariette, Monsieur Génaud Jean-Paul, Monsieur Iage Maoué, Madame Hermine Amélie Athanasé, Madame Ashri Karine Nekartoreggio, Monsieur Lefebvre Frédéric et Madame Toura Adèle Né Nefoyerenou. Nous avons la douleur de vous faire part du décès de Madame Maïsian Paul Némaroui, survenu le mardi 6 octobre à l'âge de 90 ans. Une veillée se déroulera au centre funéraire du Pont des Français, 588 rue de la Carrière, le lundi 12 octobre de 15h30 à 19h, et la cérémonie religieuse sera célébrée ce même jour à 17h30. L'inhumation se fera dans l'intimité familiale. Nous avons le regret de vous faire part du décès de Monsieur Henri Saint-Marc, survenu le 6 octobre dans sa 84e année. La veillée aura lieu en ce jour, le dimanche 11 octobre, de 8h à 13h au salon funéraire.

funéraire du centre funéraire municipal de Nouméa. Un office religieux sera célébré le lundi 12 octobre de 9h15 en la chapelle du centre funéraire de Nouméa, suivi de l'inhumation à 10h au cimetière du 5e kilomètre. On nous prie de vous faire part du décès de Monsieur Céaléou Pierre, survenu le 8 octobre. La veille aura lieu à la morgue municipale de Nouméa demain, le lundi 12 octobre de 11h à 20h, et reprendra le mardi 13 octobre de 7h jusqu'à la levée du corps. La cérémonie religieuse sera célébrée à la chapelle du centre funéraire de Nouméa, le mardi 13 octobre à 9h15, suivie de l'inhumation, au cimetière du 5e kilomètre à 10h. Nous avons la profonde tristesse de vous faire part du décès de Madame Rouye Watia, née Watokote, survenue le 7 octobre à l'âge de 95 ans. Le travail coutumier du deuil se déroule actuellement chez Rouye, Menin et Manoué, situé à Païta, Valboisé. La veille aura lieu au centre funéraire de Nouméa en ce dimanche 11 octobre de 8h à 20h et reprendra le lundi 12 octobre à 7h. La cérémonie religieuse sera célébrée en la chapelle du centre funéraire de Nouméa le lundi 12 octobre à 13h15, suivie de l'inhumation à 14h au cimetière du 4e kilomètre. On nous prie de vous faire part du décès de Monsieur Ikauno Penetiketo di Peni, survenu le 8 octobre. La veille aura lieu à la morgue municipale de Nouméa le lundi 12 octobre de 10h30 à 20h et reprendra le mardi 13 octobre de 8h jusqu'à la levée du corps. La cérémonie religieuse sera célébrée à la chapelle Saint-Pierre-Chanel de Dumbéa à 12h, suivie de l'inhumation au cimetière de Dumbéa à 13h30. Nous avons le regret de vous annoncer le décès de Madame Oniari Odile, survenue le 9 octobre au Medipôle. L'enterrement aura lieu ce jour, le dimanche 11 octobre à 10h. Nous avons la douleur de vous faire part du décès de Madame Prévost Mariette, survenue le jeudi 8 octobre à l'âge de 86 ans. La veille aura lieu à la morgue municipale de Bouraille demain, le lundi 12 octobre de 13h à 17h, et la crémation aura lieu au crématorium du centre funéraire municipal de Nouméa, le mardi 13 octobre à 12h. Ni fleurs ni couronne, une urne à dons sera mise à disposition lors de la veillée. Nous avons la tristesse de vous annoncer le décès de Monsieur Génaud Jean-Paul, survenu le jeudi 8 octobre dans sa 57e année au Medipôle. La veillée se fera en ce jour, le dimanche 11 octobre de 8h à 20h à la morgue municipale de Nouméa et le transfert sur UVA se fera par le Beticcio demain, le lundi 12 octobre à 7h. Le travail coutumier se déroule chez Madame Génaud Maria Edra Acuccio. Nous avons la tristesse de vous faire part du décès de Monsieur Iage Maoué ce vendredi 9 octobre au PSN de Koné à l'âge de 88 ans. La veillée funèbre aura lieu ce lundi 12 octobre à son domicile à partir de 18h. L'inhumation aura lieu ce mardi 13 octobre à 9h au cimetière communal de Point-d'Imier. Les coutumes se déroulent actuellement au domicile familial, lotissement Sécal Point-d'Imier. Nous avons la profonde tristesse de vous faire part du décès de Madame Hermine Amélie Athanasé, décédée le 7 octobre à Nouméa, à l'âge de 96 ans. Une veillée aura lieu au centre funéraire de Nouméa le lundi 12 octobre de 8h à 20h et reprendra le mardi 13 octobre de 8h à 9h. Une cérémonie religieuse aura lieu le mardi 13 octobre à 10h30 et l'inhumation aura lieu le mardi 13 octobre à 11h au cimetière du 5e kilomètre. Nous avons la profonde tristesse de vous faire part du décès de Madame Ashri Karine, née Cartoreggio, survenue le 7 octobre à l'âge de 81 ans. Les veillées se feront à la morgue de Nouméa en ce dimanche 11 octobre de 13h à 20h et reprendront le lundi 12 octobre de 7h à 20h et le mardi 13 octobre à partir de 7h. L'inhumation se fera au cimetière du 5e kilomètre le mardi 13 octobre à 13h. On nous prie de vous faire part du décès de Monsieur Frédéric Lefebvre, survenu le 7 octobre à Boulou-Paris dans sa 58e année. Une veillée aura lieu au centre funéraire de Nouméa demain, le lundi 12 octobre à partir de 10h, suivi de la crémation à 12h. Nous avons la douleur de vous faire part du décès de Madame Toura Adèle née Nefoerenou, survenue le vendredi 9 octobre dans sa 87e année à son domicile à Thio. Le corps sera transféré sur Thio en ce dimanche 11 octobre, suivi de la veillée à son domicile à partir de 15h. L'inhumation se fera le lundi 12 octobre à 10h au cimetière familial de Wenene. C'était vos avis de décès.

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2: RRB, il est 6h30.
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2: Et c'est l'heure de retrouver Mickaël Juneski pour Info Express.
3: Bonjour à tous. À la une de l'actualité, des moyens calédoniens mobilisés pour une opération de sauvetage et d'assistance d'un ferry en détresse au large des îles Salomon. Un avion CASA a été mobilisé ce samedi pour porter assistance à un ferry en difficulté avec 88 personnes à son bord dans les eaux des îles Salomon. L'appareil a largué 5 chaînes de secours contenant des radeaux de survie, de l'eau, des vivres. Des moyens aériens australiens sont également intervenus. Le navire reste dans l'attente d'un remorquage au large des îles Salomon. À la une en métropole, des manifestants qui ont été évacués d'un bâtiment de l'université de Nantes par la police. 4 d'entre eux ont été interpellés. Depuis le 7 octobre dernier, plusieurs étudiants occupaient illégalement l'un des bâtiments du campus pour soutenir le mouvement lycéen. Après l'intervention des forces de l'ordre, la préfecture et la présidente de l'université ont constaté des dégâts très importants au sein de cet établissement. À l'international, les prix du diesel vont baisser très rapidement. C'est en tout cas la promesse de Donald Trump. Quelques heures après la signature d'un accord sur le gazole russe, le président américain a annoncé que la Russie s'engageait à fournir près de 5 millions de tonnes de gazole aux États-Unis. Un accord donc, malgré les sanctions qui pèsent sur le pétrole russe. Et l'Union européenne a réagi par la voix de sa chef de la diplomatie. Je cite, la levée de sanctions américaines sur le diesel russe contribue à alimenter la guerre menée par le Kremlin contre l'Ukraine. Fin de citation. L'actualité en Calédonie, l'ACAPA organisait hier son loto au Faubourg Blanchot. Au-delà des lots à gagner, ce rendez-vous permet de faire vivre l'association et de maintenir le lien social entre les aînés. Il représente également une occasion de récolter des fonds pour soutenir les activités de la structure dans un contexte financier difficile pour le monde associatif. À Farino, il y aura de l'animation ce matin avec le marché de mamie qui marquera Octobre Rose. De 8h à midi, de nombreuses animations et des stands de produits locaux seront proposés sur les tables. Le marché de mamie, c'est donc ce matin de 8h à midi sur le parvis de la mairie de Farino. À la une du sport du cyclisme, le français Paul Sexas entre un peu plus dans la cour des grands. Le jeune coureur tricolore de tout juste 20 ans a frappé très fort en s'imposant sur le Tour de Lombardie. Il a ainsi décroché le premier monument de sa carrière. Du rugby, les favoris qui répondent présents pour la 6e journée du top 14. Le Stade français a battu Montpellier 30 à 22. La section paloise s'est imposée sur Castres tandis que La Rochelle l'a emporté à Lyon. Toulon et Perpignan ont signé également de précieuses victoires depuis 6h, Clermont affronte l'Union Bordeaux-Bègles avant le choc demain entre Toulouse et Bayonne. En Calédonie, l'Alliance Pérignon VTT Trail, les aventuriers sont réunis ce week-end dans le Grand Sud. La 15e édition du rendez-vous a débuté sur les chapeaux de roue avec hier les épreuves de VTT concoctées par Pro Evans sur les sentiers du parc de la Rivière Bleue. La victoire sur l'épreuve reine de 34 km est revenue à Grégory Potier. Aujourd'hui, plus de 800 participants sont engagés sur le trail. 6h passées de 34 minutes, voilà pour l'essentiel. On se retrouve à 7h pour Info Weekend, le journal complet de la rédaction d'RRB.
2: Et on vous remercie Mickaël Juneski, le rendez-vous est pris à 7h pour votre journal. Notre dimanche à nous continue, bien entendu, avec les rubriques de ce dimanche matin. Nous aurons nos anniversaires à 6h40. Pour rappel, 25 46 46 par téléphone ou 31 46 par SMS. On aura aussi ce que nous disent les astres avec l'ANA à 6h50. Mais tout de suite, on va rester dans de l'information, savoir ce qui s'est passé en ce 11 octobre. C'est les éphémérides avec Marion.
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5: Bonjour à tous et bon dimanche. J'espère que le week-end se passe à merveille. Aujourd'hui, 11 octobre, nous fêtons les Firmin et les Mina. Une grande figure de la chanson française s'éteignait un 11 octobre. En 1963, Édith Piaf.
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1: Au même moment, sans doute, le chanteur le plus populaire de sa génération fêtait ses 12 ans, Jean-Jacques Goldman. En 2026, aujourd'hui, il a 75 ans.

0: En Calédonie, que retenons-nous un 11 octobre ? 1943, création de l'Office de la Recherche Scientifique Coloniale, ancêtre de l'Orstom, sous la direction de René Janel. Passons en 1970, l'équipe de football de l'ASLN Nouméa remporte la Coupe des Champions en s'imposant 4-0 face au Réveil Sortir de Koumac. 5 ans plus tard, 1975, destruction sous contrôle douanier de 4800 bouteilles de pastis au dépotoir de Nouméa. Le fournisseur avait signalé par Telex un défaut de stabilité dans le mélange alcool-anis, risquant d'altérer le produit. 1986, le 11 octobre, première campagne de prévention contre une maladie dont on entend de plus en plus parler sur le territoire, le sida. Sur 3500 tests effectués à l'époque, 4 cas séropositifs étaient enregistrés, sans aucun cas avéré de la maladie déclarée à cette date-là. 1991, sans transition, la communauté vietnamienne célèbre le centenaire de l'arrivée des premiers travailleurs vietnamiens en Nouvelle-Calédonie. Et enfin 1997, Cindy Baronet, originaire de Païta et âgée de 18 ans, est couronnée Miss Calédonie. C'est ainsi que nous terminons cette éphéméride. Un très bon dimanche, une très belle fin de week-end à vous tous. À l'écoute d'RRB et à la semaine prochaine.
1: Et on vous remercie Marion. Nous on continue bien entendu notre matinée. Prochain rendez-vous 6h40, vos anniversaires.

0: Et il est 6h40 et en ce dimanche 11 octobre, il y en a qui ont une excellente raison de sourire dès le réveil. Aujourd'hui, c'est leur anniversaire. Alors à tous ceux qui soufflent une bougie de plus, on souhaite une très belle journée entourée de tous ceux qu'ils aiment, avec quelques surprises, espérons-le, beaucoup de sourires et pourquoi pas une petite part de gâteau dès le matin. C'est quand même pas mal avec le café. Et puis c'est dimanche en plus, il y a du soleil, on a le droit. Allez, place à nos anniversaires.
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0: Pour rappel, 25 46 46 par téléphone ou par le 31 46 si vous voulez envoyer ça par SMS. Nous, on se charge du reste.
1: 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Happy birthday.
0: Et un bon anniversaire à Yona Kone, joyeux anniversaire pour tes 60 ans, plein de bisous de la part de tes frères et sœurs, joyeux anniversaire.

Et encore un très joyeux anniversaire à toutes celles et ceux que nous venons de célébrer. Pour les autres, rassurez-vous, pas besoin d'attendre son anniversaire pour profiter des belles choses. Un dimanche ensoleillé, un café partagé, un peu de bonne musique et parfois, le bonheur ne demande pas grand-chose. Allez, on continue de prendre soin de votre dimanche ici sur Radio Rythme Bleu avec toujours autant de plaisir à vous accompagner. On continue en musique tout de suite à Sabrina Carpenter. Et en parlant de café, elle nous raconte Espresso. Il est 6h43 sur les ondes de Radio Rythme Bleu. 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

0: Bonne journée à tout le monde, on commence comme d'habitude avec les béliers. Vous pourriez réaliser qu'un objectif qui vous semblait lointain est finalement accessible avec un peu plus d'organisation.
1: Taureau,
0: profitez de cette belle journée pour créer des souvenirs plutôt que de régler chaque petit désaccord.
1: Gémeaux,
0: votre vie sentimentale pourrait connaître un moment de douceur, votre partenaire n'est pas forcément à l'écoute de vos émotions.
1: Cancer,
0: une idée que vous aviez en tête depuis quelque temps pourrait enfin vous sembler réalisable.
1: Lion,
0: une pause vous permettra de retrouver votre énergie et d'aborder la semaine prochaine avec davantage de sérénité.
1: Vierge,
0: votre écoute sera précieuse, mais n'oubliez pas que vous n'avez pas à résoudre les problèmes de tout le monde.
1: Balance,
0: vous pourriez découvrir un endroit, une activité ou même une personne qui vous sort agréablement de vos habitudes.
1: Scorpion,
0: reconnaissez vos progrès, vous êtes parfois beaucoup plus dur avec vous-même que nécessaire.
1: Sagittaire,
0: une réflexion sur votre avenir professionnel ou scolaire pourrait devenir plus précise.
1: Capricorne,
0: soyez attentif aux gestes plutôt qu'aux grandes déclarations. Une relation peut prendre de la valeur progressivement, sans avoir besoin d'être définie immédiatement.
1: Verseau,
0: écriture, musique, photographie, décoration ou simple changement d'environnement, laissez votre imagination prendre de la place.
1: Et pour finir cet horoscope, les poissons,
0: une petite décision personnelle pourrait vous apporter un grand sentiment de liberté. Ne culpabilisez pas de choisir parfois votre propre équilibre.

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0: RRB, il est 7h.
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0: Et on retrouve tout de suite Mickaël Juniski, toute la rédaction d'RRB pour Info Week-end.
5: À la une intervention des secours en mer au large des îles Salomon. Des moyens calédoniens sont mobilisés pour venir en aide aux passagers d'un ferry en détresse, 88 personnes à bord du navire. En métropole, le mouvement lycéen et étudiant. Avec l'évacuation de l'université de Nantes par les forces de l'ordre, les dégâts sont considérables à l'intérieur du bâtiment. Un accord entre Moscou et Washington pour un approvisionnement en diesel russe. Donald Trump met à présent la pression sur l'Ukraine et son président Volodymyr Zelensky. En Calédonie, l'ACAPA compte sur la générosité de la population. L'association organisait hier son dernier loto de l'année afin de continuer d'offrir des moments de réjouissance aux personnes âgées. Ce dimanche, le marché de Mami à Farino se met aux couleurs d'Octobre Rose avec des animations au profit des malades atteints du cancer. Le sport en cyclisme, le jeune Paul Sexas s'impose sur le Tour de Lombardie. Un succès à tout juste 20 ans pour rentrer dans la cour des grands. Et en Calédonie, le trail Alliance Pérignon, c'est ce matin dans le Grand Sud. Plus de 800 participants réunis dans le parc de la Rivière Bleue. Bonjour et soyez les bienvenus dans Info Week-end pour tout savoir de l'actualité en Calédonie, en métropole et dans le monde. À la une, dans la région, une intervention de secouristes en mer et les moyens de la Nouvelle-Calédonie qui sont mobilisés pour porter secours à un ferry en détresse au large des îles Salomon. Le navire transporte 88 personnes et il attend toujours un moyen de remorquage, Léana Colombo.
6: Oui, le centre opérationnel de surveillance et de sauvetage de Nouvelle-Calédonie a été informé de la situation hier matin. Face à la gravité de la situation, le COSENC s'est mobilisé pour organiser un appui opérationnel. Un avion CASA de l'armée de l'air et de l'espace basé à la Tontuta est intervenu hier pour porter assistance aux ferries en difficulté dans les eaux des îles Salomon. À son bord, 88 personnes. À la demande des autorités de Honiara, l'appareil a largué 5 chaînes de secours comprenant des radeaux de survie, de l'eau et des vivres. Des moyens aériens australiens ont également été mobilisés en soutien aux opérations. Le ferry est toujours en attente d'un moyen de remorquage.
5: À la une de l'actualité en métropole, des manifestants qui ont été évacués d'un bâtiment de l'université de Nantes par la police. 4 d'entre eux ont été interpellés. Depuis le 7 octobre, plusieurs étudiants occupaient illégalement l'un des bâtiments du campus pour soutenir le mouvement lycéen. Après l'intervention des forces de l'ordre, la préfecture et la présidente de l'université ont constaté des dégâts très importants dans l'établissement. Marius Druard pour Europe 1.
7: Des murs complètement tagués, un couloir rempli de déchets, des tas de pavés dans des salles prêts à être jetés, mais aussi des ordinateurs cassés et plusieurs bureaux renversés. Une partie de l'université de Nantes a été dévastée par la présence de plusieurs manifestants qui ont occupé les lieux pendant 4 jours. La présidente Karine Bernot est écœurée par l'ampleur des dégâts.
8: On a vu une dégradation progressive de la situation, mais vraiment très forte, avec une, je vous le dis, moi, une très forte inquiétude de ma part. Donc c'est catastrophique pour nous, c'est l'opposé de ce qu'est une université en fait. L'université, c'est un lieu qui est ouvert, c'est un lieu de débat, de discussion, de contradiction, mais c'est pas un lieu qu'on ferme, c'est pas un lieu qu'on massacre. C'est ça qui s'est passé là en fait, hein.
7: Le bâtiment dégradé ne devrait pas rouvrir ses portes avant janvier 2027, selon la présidente. Le reste du campus devrait lui rouvrir mardi, le temps de pouvoir accueillir les étudiants dans de bonnes conditions. Il est encore impossible de chiffrer le coût total des dégâts d'après la présidente, mais lorsque ce même bâtiment avait été dégradé et occupé illégalement en 2018, les réparations avaient coûté 1 million d'euros.
5: Marius Druard pour Europe 1. La jeunesse qui était au cœur du discours de Gabriel Attal à Lyon, l'ancien Premier ministre, candidat Renaissance à l'élection présidentielle, a proposé un nouveau pacte pour la jeunesse en pleine mobilisation des lycéens.
9: Notre modèle sacrifie l'avenir au passé. Cette conviction, je le sais, elle est partagée par de très nombreux Français et je crois que c'est parce que beaucoup de nos lycéens la ressentent au plus profond d'eux-mêmes que leur colère a explosé. Cette colère, certains veulent l'attiser, la récupérer, la dévoyer, en appelant à l'émeute, en faisant de la jeunesse de la chair à canon politique. Et pendant que l'extrême gauche exploite la colère de la jeunesse, l'extrême droite, elle, se frotte les mains. Au RN, on n'a pas un mot contre les écrits de jeunesse antisémites de son leader, mais on n'a pas de mots assez durs contre des jeunes qui exigent d'avoir des professeurs dans leur classe. Ça suffit!
5: Gabriel Attal qui s'est exprimé sur le thème de l'éducation nationale, mais aussi du climat, de l'intelligence artificielle et de la situation économique, soit les préoccupations actuelles des futures générations.
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5: À l'international, les prix du diesel vont baisser très rapidement. C'est en tout cas la promesse de Donald Trump. Quelques heures après la signature d'un accord sur le gazole russe, le président américain a annoncé que la Russie s'engageait à fournir près de 5 millions de tonnes de gazole aux États-Unis. Un accord donc malgré les sanctions qui pèsent sur le pétrole russe. Wilfried de Villers pour Europe 1.
10: Des sanctions internationales pourtant essentielles pour priver la Russie des fonds qui lui permettent de financer sa guerre contre l'Ukraine. Dans la foulée de ces annonces d'accord avec Moscou, largement condamnées par les Européens, Donald Trump met désormais la pression sur l'Ukraine pour qu'elle stoppe ses attaques sur les raffineries russes. Donald Trump qui dit même qu'il est grand temps que l'Ukraine change de président. C'est que le président américain veut aller vite pour faire baisser les prix du carburant aux États-Unis avant les élections de mi-mandat prévues début novembre. Pour permettre ses exportations, Washington a donc assoupli ses sanctions visant le diesel russe. Donald Trump affirme que Moscou devrait fournir immédiatement 300 000 tonnes de diesel, puis 500 000 supplémentaires en novembre, 1 million de tonnes ensuite et 3 millions selon l'état des raffineries russes. Des stocks qui devraient alimenter les marchés mondiaux et donc mécaniquement faire baisser les prix à la pompe. Mais restent de nombreuses inconnues. La Russie est-elle réellement en capacité de fournir de telles quantités de gazole et dans quel délai? Ses capacités de raffinage sont affectées par les attaques ukrainiennes contre ses infrastructures énergétiques à hauteur de 30%, Moscou a même restreint ses exportations pour éviter des pénuries nationales.
5: Wilfried de Villers pour Europe 1. Et l'Union européenne a réagi par la voix de sa chef de la diplomatie. La levée de sanctions américaines sur le diesel russe contribue à alimenter la guerre menée par le Kremlin contre l'Ukraine, a averti Katja Kallas. Et d'ajouter, ce n'est pas le moment d'alléger la pression sur la Russie et l'Europe ne le fera pas. Fin de citation. L'actualité spatiale à présent. Sophie Adno a livré ses premiers mots, des étoiles plein les yeux. L'astronaute française est revenue sur Terre jeudi après un amerrissage réussi dans l'océan Pacifique et surtout après 8 mois passés dans l'espace à bord de la Station Spatiale Internationale. C'est un record pour un astronaute européen. Sophie Adno est arrivée à Cologne en Allemagne où elle doit passer les prochaines semaines au Centre Européen des Astronautes pour réapprendre à vivre sur Terre.
11: On a beau se préparer à ça, on a beau lire des extraits, des récits d'astronautes, mais le voir de ses yeux, depuis la cupola, vous passez par toutes les émotions. Parfois, c'est une euphorie intense de toute cette beauté, et parfois, ça vous prend une tripe. Qu'est-ce qu'elle est belle, cette planète ?
5: L'émotion poignante de l'astronaute française Sophie Adno qui va suivre à présent un programme de récupération et de réadaptation de 3 semaines. Il est 7h passé de 9 minutes, une pause publicitaire dans ce journal avant de voir ce qui fait l'actualité en Calédonie. À tout de suite.
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0: La suite de votre journal, l'actualité locale avec Mickaël Juniski.
5: L'actualité des transports aériens, en bref, avec de nouvelles annulations pour Air Calin. Le vol Nouméa-Singapour qui devait partir la nuit dernière à 2h45 du matin a été annulé en raison d'une panne technique. Le vol Singapour-Nouméa a également été reporté. Les liaisons sont en attente de reprogrammation, a annoncé la compagnie Air Calédonie International qui s'excuse pour les désagréments occasionnés. À Nouméa, un moment de convivialité et de solidarité. L'ACAPA, l'association calédonienne d'aide aux personnes âgées, organisait hier son loto dans ses locaux du Faubourg Blanchot, Léana Colombo.
6: Pour l'association, ces moments de rencontre sont essentiels. Au-delà des lots à gagner, ce rendez-vous permet de faire vivre l'association et de maintenir le lien social entre les aînés. Il représente également une occasion de récolter des fonds pour soutenir les activités de la structure dans un contexte financier difficile pour le monde associatif. Liliane Condoumi est la présidente de l'ACAPA.
18: C'est très dur de trouver des fonds parce que bon, les subventions baissent d'année en année. On n'a pas de mécène, hein, donc on est obligé de faire des activités par nous-mêmes, quoi. Et puis des fois, on est fatigué aussi. Hein, c'est difficile. Il est important parce que il va servir à terminer l'année pour nos grands-mères, c'est-à-dire pour Noël, le restaurant, tout ça. Parce que sinon, elles sont chez elles, elles bougent pas, elles sont assises, elles sortent pas. Donc là, au moins, elles voient du monde. On a des activités tous les jours différentes et vraiment, il faut. D'ailleurs, bon, si vous avez plus de 60 ans, la CAPA est ouverte. Donc là, on va fermer dans un mois, mais on sera réouverte mi-janvier. Bon, il y a des activités tous les jours. Il y en a pour tous les goûts.
6: Il s'agissait du dernier loto de l'année de la CAPA, mais vous pouvez toujours continuer à faire des dons à l'association.
5: En province nord, la 17e édition de la VKPN a rassemblé cette année 150 participants. Une marche organisée hier sous le signe du partage et de la solidarité pour cette édition 2026. Les Calédoniens ont marché au profit de l'amicale des sapeurs-pompiers de Koné.
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5: À Farino, de l'animation aujourd'hui avec le marché de mamie qui marquera Octobre Rose. De 8h à midi, de nombreuses animations seront proposées. Les précisions de Ghislaine Arly, la responsable du marché de mamie.
20: Nous aurons notre marché traditionnel, hein, habituel, avec donc toujours les produits transformés, c'est-à-dire des produits locaux, confitures, sirops, achats. Il peut y avoir de la vanille, j'espère, du miel et beaucoup d'autres produits très originaux aussi. Puis nos plantes, énormément de plantes, de l'artisanat local fait main, des gâteaux faits maison, de la charcuterie locale. Donc voilà, toujours nos produits très prisés que l'on trouve sur Farino. Ensuite, alors nous avons continué à sortir nos verres de Bancoul afin de contenter des personnes qui nous ont demandé, donc qui n'avaient pas pu venir au marché de septembre. On a décidé de ramener ramener encore quelques troncs de bancouliers sur le marché et faire une animation bancoule. Donc les gens auront la possibilité de chercher dans les troncs et de se prendre en photo, de goûter encore le verre de bancoule.
5: Le marché de Mamie, c'est donc aujourd'hui de 8h à midi sur le parvis de la mairie de Farino. Culture, à Nouméa, les 20 ans de la fanfare Malawi, célébrée hier au restaurant Le Bout du Monde. L'ambiance était au rendez-vous avec la venue notamment de plusieurs groupes de musique et de danse pour le plus grand plaisir des participants.
1: C'est très festif, non, c'est superbe, c'est vraiment bien d'avoir organisé ça. Là, vous avez la vache qui vit qui danse au milieu d'une fanfare.
21: C'est pas mal, on est bien ici. j'ai ma femme qui joue à la fanfare.
1: Extraordinaire. C'est ce que je disais, en Calédonie, il n'y a pas besoin de bouger beaucoup pour faire voir des choses magnifiques. Il y a une super ambiance. Alors, il y a la fanfare Malawi et la bande à Momo aussi. Oh, bah, ils font partie du décor de la Calédonie. Hein. C'est un passage obligé.
5: Et au moins 600 personnes étaient présentes pour cet anniversaire de la fanfare Malawi, célébré donc au bout du monde. Les amoureux des chiens, eux, se sont donné rendez-vous hier au parc Fayard de Dimbéal et Anacolombo.
6: La société canine territoriale de Nouvelle-Calédonie y organisait son exposition canine multirace. Parmi les activités, les visiteurs pouvaient assister à des démonstrations de Hooper, une activité où le chien doit enchaîner un parcours d'obstacles à distance, guidé par la voix et les gestes de son maître qui reste placé dans une zone délimitée. Et même si toutes les races peuvent participer, certains chiens sont prédisposés, explique Brigitte du club canin de Dimbéa.
22: Comme dans beaucoup de disciplines, c'est le border. Il est programmé génétiquement pour être conduit à distance. Donc on a déjà un potentiel génétique qui fait partie de l'animal. Mais tous les chiens peuvent le faire. Et puis c'est surtout un apprentissage progressif, hein, très très progressif, où il faut être patient et au fur et à mesure les difficultés évoluent. Et d'ailleurs dans les concours, qu'on ne peut pas faire ici, hein, mais il y a des niveaux 0, 1, 2, 3. Après le règlement change beaucoup parce que comme c'est une discipline récente, ça évolue beaucoup. Et puis, il faut attendre que tous les pays d'Europe finissent par se focaliser sur un même règlement.
6: Pour l'occasion, un juge australien et un juge français ont fait le déplacement pour arbitrer ces expositions où 65 chiens étaient inscrits.
5: Il est 7h passé de 17 minutes. Une dernière pause publicitaire dans ce journal avant de voir toute l'actu sport.
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5: À la une de l'actualité sportive du cyclisme et le français Paul Sexas qui entre un peu plus dans la cour des grands. Le jeune tricolore de tout juste 20 ans a frappé très fort en s'imposant sur le Tour de Lombardie. Il a décroché le premier monument de sa carrière. Christopher Filoc pour Europe 1.
27: La Marseillaise qui résonne en Italie. Paul Sexas domine le Tour de Lombardie entre Bergame et Côme, l'une des cinq plus grandes classiques du calendrier cycliste. Le phénomène lyonnais, très affecté par sa 15e place au championnat du monde, a su rebondir de la plus belle des manières un accomplissement pour le Français au micro d'Eurosport.
2: C'était un rêve et aujourd'hui mes jambes me faisaient rêver, c'est sûr. J'ai senti qu'il y avait une opportunité. Après, on a toujours des doutes et après le championnat, je suis passé à autre chose. Je me suis entraîné dur pour arriver ici. Et voilà, c'est incroyable.
27: C'est à 18 km de l'arrivée que Paul Sexas a su faire la différence en plaçant une attaque, laissant derrière lui les favoris Remco Evenepoel, Isaac Del Toro, Henrik Maas. Paul Sexas offre à la France un premier succès dans un monument depuis Julian Alaphilippe, vainqueur de Milan-San Remo en 2019. À seulement 20 ans, la nouvelle coqueluche du cyclisme français devient le plus jeune vainqueur de l'histoire du Tour de Lombardie.
5: Christopher Filhoc du service des sports d'Europe 1. Le football avec la sixième journée de Ligue 1 et la victoire de Lille sur Le Havre. 1-0, les Lillois, grâce à ce succès sur la plus petite des marques, s'emparent provisoirement de la tête du championnat de France. En ce moment même, le PSG accueille Le Mans. Les Parisiens menaient 1-0 à la mi-temps. Brest domine également Angers à la pause, 4-0. Lorient reçoit le Paris FC. Toujours pas de but à l'issue de la première période. Enfin, Monaco est opposé à Toulouse. Les Monégasques ont l'avantage de 2-0 à la mi-temps. Ils devraient logiquement reprendre la place de leader de la Ligue 1 en cas de succès aujourd'hui. On passe au rugby.
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5: Et la sixième journée du Top 14 qui a débuté hier soir avec un duel Stade Français-Montpellier qui aura tenu toutes ses promesses, Lana Colombo.
6: Les Parisiens ont su se dépêtrer du piège montpelliérain. Le Stade Français s'impose 30-22 face à Montpellier au Stade Jean-Bouin. Pau, leader provisoire du classement, l'emporte 35-26 contre Castres. La Rochelle réalise une excellente opération à l'extérieur et s'impose 28-16 à Lyon. Le RC Toulon, lui, se relance devant son public après un début de saison compliqué.

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0: La F1 avec Max Verstappen, le Néerlandais qui s'est offert la course sprint et la pole position au Grand Prix de Singapour. Le pilote Red Bull, déjà victorieux le week-end dernier, a devancé les Ferrari sur les deux exercices. Il s'élancera ce soir devant les monoplaces de la Scuderia de Charles Leclerc et Lewis Hamilton. Charles Leclerc qui lui s'est classé troisième de la sprint race derrière son coéquipier Ferrari.
2: Départ déjà, il y a la fusée Lewis qui est arrivée à ma gauche, je pensais que c'était une McLaren sur le coup. Ensuite le premier tour était... La performance était plutôt bonne, en tout cas je me sentais plutôt à l'aise avec la voiture. On avait deux voitures extrêmement différentes avec Lewis aujourd'hui, ce qui n'est pas normalement le cas. Normalement on est très similaires, mais je me sentais plutôt bien dans les premiers tours. Et ensuite oui, je me suis concentré sur mes pneus, mais très honnêtement on avait énormément de sous-virages à partir du 3-4e tour. J'ai eu beaucoup de mal à trouver une solution à ce problème-là, parce que je pense qu'on avait vraiment une balance qui était plus sous ce week-end, qui je pense fera le boulot s'il fait sec, mais s'il pleut, il faudra qu'on change un petit peu l'approche.
0: Et toujours lors de la sprint race, Isaac Hadjar a dû abandonner. Les autres Français, Esteban Ocon et Pierre Gasly, se sont classés respectivement 9e et 10e. Le Grand Prix sera à suivre ce soir à partir de 23h, heure de Nouméa.
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0: En Calédonie, l'Alliance Pérignon VTT et Trail à la une. Les aventuriers sont réunis ce week-end dans le Grand Sud. La 15e édition du rendez-vous a débuté sur les chapeaux de roue hier avec les épreuves de VTT concoctées par Pro Events. La victoire sur l'épreuve reine de 34 km sur les sentiers du parc de la Rivière Bleue est revenue à Grégory Potier. Il a devancé Romain Lègle et David Esposito. Audrey Mathieu s'est de son côté classée meilleure féminine. Aujourd'hui, ce sont les amateurs de course à pied qui s'élanceront à l'assaut du Trail Pérignon Alliance. Julie Prunet de Pro Events.
3: On a vérifié tous les parcours, donc tout est prêt pour accueillir nos 850 coureurs. Une très belle édition, surtout le week-end, on est à plus de 900 personnes, donc on est très très très content.
0: Des propos recueillis dans le Grand Sud par Léo Fichou, rendez-vous organisé en partenariat avec RRB. En basket, le clap de fin sur la Suzuki 3-3 Cup et la victoire hier soir en finale, notamment de l'équipe du Mondor face à la 6e kilomètre chez les féminines. Les Mondoriennes ont réussi à s'imposer pour cette dernière manche de l'année pour la plus grande joie de leur capitaine.
4: Je m'appelle Maïmitsite Etoinoui et j'ai 20 ans. Franchement, on est super contente. Maintenant, c'est fini. On était en finale, on a gagné. Et puis, le plus positif, c'était qu'on a joué avec le plaisir. Puis, de toute façon, ça change. Le 3-3, c'est différent du 5-5. C'est encore complémentaire, mais bien évidemment que le 3-3 c'est quelque chose qui est super intense. Et puis ça nous aide pour le 5-5, donc tant mieux.
0: Chez les messieurs, ce sont les joueurs de Dimbéa qui ont remporté la finale. Les derniers matchs de la Suzuki 3-3 Cup se disputaient au Fronton Basque de Nouméa. Beau week-end également pour les sports mécaniques et la finale du championnat de Calédonie de drift qui se dispute sur deux jours à l'arène du sud de Païta. Les épreuves qui continuent donc ce dimanche. En karting, la grande finale du championnat territorial se disputait sur le circuit de Nakutakouin. Une trentaine de pilotes étaient au rendez-vous, toute catégorie d'âge confondue hier soir, avec un clap de fin en nocturne. Damien Robot, le directeur de course.
5: C'est une première pour nous d'organiser une nocturne. On fait le nécessaire pour justement avoir de plus en plus de visibilité. Donc là, on a créé un événement. Là, on peut voir que le public a répondu présent. Donc ça, c'est une bonne chose parce qu'on a besoin d'avoir le public pour motiver nos pilotes et tout ça. C'est bête à dire, mais je trouve que c'est hyper important quand les pilotes sortent de la piste d'avoir du public derrière les grillages et applaudir et tout ça. C'est vraiment réconfortant pour les pilotes. Le fait d'avoir de plus en plus de jeunes, c'est vraiment... le vivier qui revient. On a besoin d'avoir des jeunes parce que c'est eux qui vont nourrir et avoir de plus en plus de pilotes et de faire grandir toutes les catégories. On rêverait d'avoir sur chaque grille de départ 20 pilotes. La piste est capable de recevoir 20 pilotes par catégorie, donc on rêve d'avoir autant de pilotes que ça.
0: Dès le week-end prochain, le karting de Nakutakouin donne cette fois rendez-vous pour les 3 heures d'endurance. Ça se passera toujours sur la piste de Dimbéa. Il est 7h passé de 26 minutes, l'heure de votre météo.
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0: Les couleurs du ciel, c'est avec vous Pierre, bonjour.
7: Bonjour Mickaël, bonjour les auditeurs. Ce dimanche matin, le soleil sera au rendez-vous sur l'ensemble de la Nouvelle-Calédonie.

0: Avec un temps bien ensoleillé en début de journée. À l'approche de la mi-journée, des nuages se développeront sur le relief et pourront occasionner quelques ondées isolées sur la chaîne. Le vent d'est à sud-est soufflera autour de 10 nœuds sur la côte ouest et de 15 nœuds ailleurs. Il sera plus soutenu sur les îles Loyauté jusqu'à l'extrême nord avec des pointes autour de 20 nœuds. Cet après-midi, les averses se développeront sur le relief et pourront déborder vers la côte est ainsi que sur les versants ouest de la chaîne. Quelques ondées pourront très localement atteindre les plages de l'ouest, mais elles resteront rares. Le vent d'est à sud-est se renforcera sur l'ensemble du territoire, entre 15 et 20 nœuds en général. Il pourra dépasser les 20 nœuds avec quelques rafales, notamment sur le Grand Nouméa, à Tontouta, sur la pointe nord et à Bellep. Et enfin, côté température, car c'est quand même ce qui nous intéresse, nous profiterons de valeurs légèrement supérieures aux normales de saison, avec 25 à 31 degrés sur le littoral et 22 à 24 degrés sur les hauteurs de la chaîne.
1: Merci beaucoup Pierre pour la météo et la technique. 7h passées de 27 minutes, c'est la fin de cette édition. Prochain point sur l'info à 8h. Prochain journal à midi. En vous souhaitant de passer un excellent dimanche, toujours à l'écoute de nos programmes.
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0: RRB, il est 7h30.
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0: Et on remercie bien entendu Mickaël Juneski et toute la rédaction d'RRB pour ce journal. Nous, notre dimanche continue bien entendu en musique, sans hésiter bien entendu. Le prochain rendez-vous, ce sera à 8h et on retrouvera Thierry pour le Canal Folie. Et ce sera aussi l'heure du rappel des titres. Mais tout de suite, un peu de musique. Desiree avec son titre Life.

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2: Et il est 8h, on retrouve tout de suite Mickaël Juneski pour Info Express.
3: À la une, des moyens calédoniens déployés pour une opération de sauvetage et d'assistance d'un ferry en détresse au large des îles Salomon. Des moyens coordonnés par le COSNC. Un avion CASA a été mobilisé ce samedi pour porter assistance à ce ferry en difficulté avec 88 personnes à son bord. L'appareil a largué 5 chaînes de secours contenant des radeaux de survie, de l'eau, des vivres. Des moyens aériens australiens sont également intervenus. Le navire salomonais reste dans l'attente d'un remorquage aujourd'hui. En métropole, des manifestants évacués d'un bâtiment de l'Université de Nantes par la police. 4 d'entre eux ont été interpellés. Depuis le 7 octobre, plusieurs étudiants occupaient illégalement l'un des bâtiments du campus pour soutenir le mouvement lycéen. Après l'intervention des forces de l'ordre, la préfecture et la présidente de l'université ont constaté des dégâts très importants dans l'établissement. À l'international, les prix du diesel vont baisser très rapidement. C'est en tout cas la promesse de Donald Trump. Quelques heures après la signature d'un accord sur le gazole russe, le président américain a annoncé que la Russie s'engageait à fournir près de 5 millions de tonnes de gazole aux États-Unis. Un accord donc malgré les sanctions qui pèsent sur le pétrole russe. Et l'Union européenne a réagi par la voix de sa chef de la diplomatie. Je cite, la levée de sanctions américaines sur le diesel russe contribue à alimenter la guerre menée par le Kremlin contre l'Ukraine. Fin de citation. En Calédonie, l'actualité des transports aériens avec de nouvelles annulations pour Air Calin. Le vol Nouméa-Singapour qui devait partir la nuit dernière à 2h45 a été annulé en raison d'une panne technique. Le vol Singapour-Nouméa a également été reporté. Les liaisons sont en attente de reprogrammation, a annoncé la compagnie Air Calin qui s'excuse pour les désagréments occasionnés. D'autres perturbations pourraient intervenir sur le planning des vols d'Air Calin. La CAPA organisait hier son loto au Faubourg Blanchot. Au-delà des lots à gagner, ce rendez-vous permettait de faire vivre l'association et de maintenir le lien social. Il représentait également une occasion de récolter des fonds pour soutenir les activités de l'association calédonienne d'aide aux personnes âgées dans un contexte financier difficile pour le monde associatif. À Farino, de l'animation ce matin avec le marché de mamie qui se met aux couleurs d'Octobre Rose. Jusqu'à midi, de nombreuses animations et des stands de produits locaux sont proposés sur les tables. Le marché de mamie qui se poursuit donc jusqu'à midi sur le parvis de la mairie de Farino. À la une du sport du cyclisme et le français Paul Sexas qui entre un peu plus dans la cour des grands. Le jeune tricolore de tout juste 20 ans a frappé très fort en s'imposant sur le Tour de Lombardie. Il a donc décroché le premier monument de sa jeune carrière. En Calédonie, parmi les nombreux événements du week-end, l'Alliance Pérignon VTT et Trail. Les aventuriers sont réunis dans le Grand Sud ce week-end, 15e édition de cet événement. Hier, les épreuves de VTT auront vu la victoire de Grégory Potier sur l'épreuve Rennes. Aujourd'hui, plus de 800 participants sont engagés sur le trail dans le parc de la Rivière Bleue. 8h passées de 4 minutes, voilà pour l'essentiel. Prochain point sur l'info à 11h, prochain journal à midi. D'ici là, je vous laisse avec Thierry qui prend les commandes pour Canal Folie. Bonjour Titi.
4: Bonjour Michael.
3: Belle matinée à tous.
4: Merci et à tout à l'heure. Bonne matinée, soyez les bienvenus.
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4: Voilà donc pour ce dimanche matin. L'information, c'est fait. Prochain rendez-vous d'info est pris. Merci à Mickaël Juneski également, à Léana Colombo, à la rédaction pour ce dimanche 11 octobre. On vous souhaite la bienvenue. Merci également à Pierre, juste avant, qui vous a ouvert l'antenne ce matin. En espérant que vous allez bien, 25 46 46, comme tous les dimanches, soyez les bienvenus au standard. Pour faire partie du premier wagon, bien sûr, ou par SMS au 31 46, on vous souhaite la bienvenue. Les premiers messages dans moins d'une demi-heure. Maintenant, dans une petite dizaine de minutes, on va retrouver Kéline Daboaco. On va tout savoir des sorties de ce dimanche matin. En vous souhaitant la bienvenue pour Canal Folie, dimanche 11 octobre, on y va avec Mireille Mathieu ce matin.

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1: Bonjour et bienvenue dans ce Par ici les sorties dominicales. Ce matin, je vous emmène en direction du parvis de la mairie de Farino, où depuis 8h ce matin, il y a de l'animation avec le marché de mamie qui marquera Octobre Rose jusqu'à midi. Les précisions de Gisèle Arly, la responsable du marché de mamie.
2: Mais en fait, voilà, le bien de Mancou, là, vous savez que c'est dans les 30 Mancouliers que nous avons sur la commune, et il y en a partout, hein, c'est pas, sans certainement pas au bois des 500. Et la commune donc nous aide, et donc les hommes sont allés chercher plusieurs troncs que l'on va exposer là et faire une animation sur le site. Donc ça mettra de l'animation. Nous avons toujours notre musique locale, bien sûr. Et puis voilà, on permettra aux gens qui viendront ce dimanche de profiter encore de cette petite bête qui fait tant, qui a eu tant de succès, hein, parce que la dernière fois ça a été vraiment magnifique. Voilà, et les gens pourront non seulement venir au marché, pouvoir rester un peu sur place, faire cette animation et puis déjeuner sur place. Il y a tout ce qu'il faut sur le marché de Farino. Là maintenant, nous sommes en fin de saison, on va dire, de fruitiers, hein, mais on a toujours quelques fruitiers. Il y a énormément de framboises, donc là cette année, c'est vraiment extraordinaire. Ça fait des semaines et des semaines que nous avons des framboises sur les étals et même un peu partout dans cette région. Donc il y aura encore des framboises sur les étals. Nous avons encore des pamplemousses, encore des fruits de saison. Et puis, bien sûr, on aura tous nos produits habituels, beaucoup de produits vivriers. Il y a encore pas mal de produits, heureusement, parce que encore sur la région, c'est pas trop sec encore. Donc le marché de Farino, c'est pas seulement un marché municipal ou communal. C'était vraiment une petite sortie très sympa, très conviviale, qui fait un peu sortir de son travail de la semaine, donc qui permet un peu de s'aérer et puis d'emmener les enfants aussi. Donc il y a toujours le parc des Grandes Fougères, beaucoup d'activités autour. Donc voilà, on compte sur vous pour venir encore nous voir et passer une très bonne matinée.
1: Le marché de mamie, c'est jusqu'à midi sur le parvis de la mairie de Farino. La fête de la science se poursuit à Nouméa. Pour cette édition 2026, c'est le thème des saveurs savantes qui est mis à l'honneur jusqu'à demain. Le rendez-vous est donné de 8h à 15h à la baie des Citrons. L'objectif est d'observer pour protéger nos récifs aux côtés de l'association Paladalique. C'est l'occasion d'aller sur le récif de la baie des Citrons pour apprendre à identifier les habitats coralliens. Une initiation aux sciences participatives pour comprendre comment chacun peut contribuer au suivi et à la préservation des récifs de la Nouvelle-Calédonie. Les précisions de Frédéric Barrière, la présidente de la Fée des Sciences.
3: C'est pas nous qui organisons, c'est pas la Fête des Sciences, mais pour la suite de la Fête de la Science. Donc il y a encore 2 jours, dimanche et lundi, puisque la Fête de la Science se termine le lundi 12 octobre. Il reste des visites avec Paladalic à la baie des Citrons, donc on va en apprendre plus en fait sur les récifs coralliens. Et le lendemain, le lundi 12, il restera des visites de laboratoire de l'IRD et de l'IFREMER. Donc là pareil, c'est sur inscription. Paladalic, c'est pour découvrir les récifs coralliens, et l'IFREMER et l'IRD, c'est pour découvrir toutes les thématiques de recherche qu'aborde l'IRD. L'IRD est partie sur saveur savante, c'est-à-dire que la science est une saveur à explorer. Donc en fait, on va observer, on va aller voir comment travaillent les chercheurs, les scientifiques de l'IRD et de l'IFREMER.
1: Rendez-vous jusqu'à 15h à la baie des Citrons. Puis demain, de 8h à 14h15, l'IRD accueille l'IFREMER. L'objectif est d'observer l'océan sous le microscope. Le Centre d'art accueille la compagnie Oulala pour son championnat d'improvisation au Théâtre de Poche. Préparez-vous à des rencontres théâtrales où tout peut arriver. Sur scène, les équipes de comédiens s'affrontent dans des matchs d'improvisation endiablés en relevant les thèmes et contraintes lancés par l'arbitre.

0: de l'Aquarium des Lagons. Pour nous en dire plus, Jazz Barocco, animatrice à l'Aquarium des Lagons.
1: Alors, pendant une visite guidée de l'Aquarium, justement, on explique un peu le trajet que fait l'Aquarium. Donc, on part de l'eau douce, on traverse le bord de mer, le lagon, la barrière de corail et on finit dans la mer profonde. Et nous, on est là pour vraiment parler des écosystèmes et parler des animaux qui sont présents dans cet écosystème. Bah, par exemple, à l'eau douce, on va voir les doules, les anguilles. À la mangrove, on va voir les crabes violonis, le crabe de palétuvier, tout ce qui va être les poissons sauteurs, les périophtales. Après, par exemple, on continue au platier, on va avoir les bénitiers, les étoiles de mer, les petits poissons, la toutoute, le bassin des tortues. Après, le lagon, on va vraiment avoir le récif qu'on trouve autour des îlots avec les poissons emblématiques de ce milieu. Et au récif barrière, pareil, les poissons emblématiques du récif. Et à la fin, on finit par tout ce qui va être la zone profonde avec les poissons phares qui vivent dans les profondeurs, les nautiles et tout ce qui va être animaux de profondeur. Les coraux fluorescents, donc oui, ça c'est le bassin d'ailleurs qui nous a fait connaître à l'époque dans le monde entier. Parce que les coraux fluorescents, ça a été découvert en Nouvelle-Calédonie par les fondateurs de l'aquarium, donc monsieur et madame Catalin. Donc ça, c'est vraiment notre bassin emblématique de l'aquarium. Il a de particulier parce qu'on présente les coraux fluorescents, donc ils sont sous lumière UV. Et à côté, on a un petit bassin qui montre les coraux quand ils sont éclairés d'une lumière normale. Donc on voit que c'est des coraux comme les autres. Et quand on met la lumière UV, on voit vraiment la fluorescence. Donc ça permet vraiment aux visiteurs de comprendre et de voir en fait qu'est-ce qui provoque la fluorescence des coraux. Alors nous, on a de la chance d'avoir les trois tortues qui sont présentes naturellement en Nouvelle-Calédonie. Donc on a la tortue verte, la tortue grosse tête et la tortue imbriquée. Et ensuite, dans ce bassin-là, on va trouver aussi beaucoup de gros animaux. Par exemple, on a une carangue grosse tête, l'oche bleue. On va avoir aussi les requins pointe noire, requins nourrices. Donc c'est vraiment un bassin qui est très très riche. C'est là où on a vraiment des gros gros animaux dedans.
0: L'Aquarium des Lagons qui est donc ouvert aujourd'hui de 9h à 18h et demain de 13h à 18h. Pour plus de renseignements, le 26 27 31, le 26 27 31. Le Centre culturel Chiba ouvre ses portes au public toute la journée. L'occasion pour les visiteurs de découvrir ou de redécouvrir à travers ses déambulations dans les murs du Centre Chiba ouvre les différentes expositions temporaires ou permanentes. Le Centre culturel Chiba ouvre est donc ouvert jusqu'à 17h avec les dernières entrées à 16h30. Pour plus de renseignements, le 41 45 45, le 41 45 45. On termine ce Paris-ci sortie dominicale avec le parc provincial zoologique et forestier qui est ouvert du mercredi au dimanche. L'occasion de découvrir ou de redécouvrir la faune et la flore locale. Rappelons que le parc forestier est ouvert du mercredi au dimanche de 9h à 17h avec les dernières admissions à 16h15. Pour plus de renseignements, le 27 89 51, le 27 89 51. C'est terminé pour ce Paris-ci sortie. Le prochain rendez-vous, c'est à 10h20 demain matin.

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Allez, c'est parti pour les premiers messages. On va souhaiter un bel anniversaire ce matin. Un joyeux anniversaire à Émilie pour ses 46 ans. Des bisous, Émilie, bel anniversaire. Pour souhaiter une bonne fête à Firmin Wanessi de Louetchila et à Firmin Samuel de Savannah. Un bon dimanche et de bonnes vacances. Ça, c'est de la part de Mamie et de Mélam. Firmin, bonne fête. Merci, Mamie et Mélam. Un bon dimanche à vous. Un joyeux anniversaire ce matin à notre copain Pierre Salin de la part de Saint-Mélinda. Et un gros bisou à Amina, toujours fidèle auprès de toi. Merci Sam et Linda, bon dimanche à Amina. Et bien sûr, un bel anniversaire à Pierre Salin, une très belle journée. À Yona, connais, joyeux anniversaire pour tes 60 ans, plein de bisous, ça c'est de la part de tes frères et sœurs. Yona, un bel anniversaire pour vos 60 ans, bien sûr, un bel anniversaire à tous les natifs de ce 11 octobre.

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Allez, la suite des messages, 9h et pratiquement tranquille. Je souhaite un bon dimanche à ma maman Ginette Peraldi à Bouraille. Belle journée, de gros bisous. Ginette, on vous embrasse, on vous souhaite un bon dimanche. Bonjour, je souhaite un bon dimanche à toute la famille et les amis qui vont me reconnaître, à ma chérie Marielle qui prend énormément de place dans mon cœur. Merci à toute l'équipe de Radio Rythme Bleu, signé Doudou, François ou Mine. Merci et bon dimanche à toutes. À Marielle également, et merci Doudou, François ou Mine. Bon dimanche pour toute ma famille en Calédonie. Bonne journée, ça c'est de la part de Tati Jo de Bouraille. Merci Tati Jo, on vous embrasse. Bon dimanche. Pour ma maman Georgette, j'arrive pour le thé à 15h avec un gâteau marbré et avec deux autres filles, Christiane et Maïté, de la part de ta fille Josiane. Voilà, merci mesdames, un bon dimanche. Georgette, on vous embrasse. Le rendez-vous est pris à 15h. Le gâteau marbré. Curieux de goûter. Un bel anniversaire à Arthur aujourd'hui de la part de son père qui l'embrasse bien fort, qui lui souhaite une belle journée pour ses 26 ans. Arthur, bel anniversaire. Bonne journée, jeune homme. Au 25-46-46, c'est Anna qui est derrière le combiné pour ce dimanche matin. Ou par SMS au 31-48, on vous souhaite la bienvenue au standard.

On vous souhaite un bon dimanche, bon courage bien sûr. Bienvenue si vous venez nous rejoindre dans 10 minutes la suite des messages. C'est toujours au 25 46 46, bien sûr, ou par SMS au 31 46 K et Stix. Dans un instant, les UB40 et les Slaves. Plein d'œil reggae d'ici quelques minutes. DJ.

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1: La suite des messages à 10h03, soyez les bienvenus. Un bel anniversaire à ma fille Emma pour ses 21 ans. De gros bisous de tes parents, de tes frères et la famille. Emma, un bel anniversaire et un très bon dimanche. On lui fait de grosses bises. Pour Sandrine et Christian à Bogen, belle journée de la part de toute la famille de la tannerie à De Bouraille. Sandrine et Christian à Bogen, belle journée et toute la famille, bien sûr, du côté de Bouraille. Bonjour. On souhaite une bonne journée à mon père Angelo et mon grand-père à La Foy. Passez un bon dimanche. Ça, c'est de la part de Rodrigue et Lucie. Merci Rodrigue et Lucie, un bon dimanche à vous. Angelo et le grand-père à La Foy, on les embrasse également, on leur souhaite un bon dimanche. Bonjour, je souhaite une bonne journée à mamie Georgette à La Foy et à ma maman Lucie, qu'ils passent un bon dimanche. Ça, c'est de la part de Rodrigue. Merci Rodrigue, un bon dimanche. Et ainsi qu'à Georgette et Lucie, on leur fait de gros bisous. Au 25 46 46, vous êtes les bienvenus. Ou au 31 46 pour la suite du programme, le trio Kikiriri, Kalou et Matai. Gérard Young est en préparation. Attention, clin d'œil Madison, Chuck Berry. On va s'occuper après d'un peu de rock'n'roll pour la deuxième partie. Bienvenue tous.

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Allez, le temps d'actualiser les messages. Un grand merci à RRV. Trop bon de retrouver l'ambiance du dimanche matin après une longue absence au pays. Merci Thierry, c'est de la part de Linda. Merci Linda, un bon dimanche à vous. Et content de vous retrouver pour le personnel de Radio Rythme Bleu, pour Thierry et sa famille, pour les familles Luciano et Allier, les familles Lefebvre, Allier et Allier, pour mes sœurs Yvonne, Simone, Lydia, mes neveux et nièces, mes petits-enfants. Une pensée pour ma fille Teresa qui nous a quittés, mes cousins et cousines, tous ceux, petit monde, un bon dimanche ensoleillé dans l'amour, l'amitié et la fraternité. Le vieux Cagou qui chante tous les matins pour que la paix règne sur notre beau caillou. Viva la vie, Aïta Péapéa. Bisous tonton, un bon dimanche. Un joyeux anniversaire à Carl de la part de sa femme et de ses enfants qui l'embrasse bien fort. J'ai pas là, c'est pas grave. Carl, on vous embrasse, on vous souhaite un bel anniversaire, monsieur. Un bon dimanche et un bel anniversaire à tous les natifs de ce 11 octobre. On souhaite aussi une bonne fête à tous les firmes. Firmes, bonne fête. Ouais. Et un bon dimanche à tous. La suite des messages, ce sera bien sûr après le flash de 11h. Les titres du journal, dans moins d'une demi-heure maintenant sur Radio Rythme. Les titres en développé, bien sûr, à partir de midi, ce sera un faux week-end. Le journal de la mi-journée. Kabang, open your my eyes. Dans un instant, clin d'œil à Jason Derulo.

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3: Il est 11h, les titres du journal avec Léana Colombo. Bonjour Léana.
4: Bonjour Thierry, bonjour à tous. Le COSENSE est engagé dans une opération de sauvetage et d'assistance d'un ferry en détresse aux îles Salomon. Un avion CASA a été mobilisé ce samedi pour porter assistance au ferry en difficulté avec 88 personnes à bord. L'appareil a largué 5 chaînes de secours contenant des radeaux de survie, de l'eau et des vivres. Des moyens aériens australiens sont également intervenus. Le navire reste dans l'attente d'un remorquage. Nouvelle annulation pour Air Calin, le vol SB740 reliant Nouméa à Singapour a été annulé la nuit dernière en raison d'un problème technique sur l'un de ses A330 Neo. Le vol retour SB741 prévu le même jour est également annulé et en attente de reprogrammation. À ce stade, aucun autre vol de la compagnie n'est soumis à ce changement, indique la compagnie aérienne. C'est l'ancien président du gouvernement Louis Mapou qui était vendredi midi l'invité d'Elisabeth Noir dans le magazine Transparence. Il est notamment revenu sur le communiqué qu'il a publié la semaine dernière au nom de l'UPP, Unir pour le pays. Une interview disponible en audio et vidéo sur notre site internet rrb.nc. Donald Trump lâche Volodymyr Zelensky. Il est temps pour l'Ukraine d'avoir un nouveau président, indique le président des États-Unis qui juge le président ukrainien dans l'incapacité de mettre fin à la guerre avec la Russie. Il a également condamné les frappes ukrainiennes sur des infrastructures d'hydrocarbures. Rappelons que Washington vient de signer un accord avec la Russie pour des milliers de tonnes de gazole. Gabriel Attal en meeting à Lyon devant 2000 personnes. Le candidat Renaissance a tenté de donner un nouveau souffle à sa campagne présidentielle en présentant un vaste nouveau pacte générationnel. « Je veux être le président qui parlera à la jeunesse parce qu'il la comprend », a-t-il déclaré. Le sport et cette démonstration de force du cycliste Paul Sexas sur le Tour de Lombardie. Le coureur français a remporté son premier monument à 20 ans et ce d'une main de maître. Il efface ainsi le record d'Eddy Merckx, vainqueur à 20 ans et 275 jours de Milan-San Remo. C'était en 1966. En rugby, Bordeaux-Bègles l'emporte sur le fil à Clermont, 23 à 22 lors de la 6e journée de Top 14. Dans les autres résultats, le Stade français a battu Montpellier, Pau s'impose contre Castres, tandis que La Rochelle l'emporte à Lyon. Toulon et Perpignan signent également de précieuses victoires. Demain matin, Toulouse affrontera Bayonne. Enfin en Calédonie, l'Alliance Pérignon VTT Trail dans le Grand Sud. La 17e édition du rendez-vous a débuté sur les chapeaux de roue avec hier des épreuves de VTT concoctées par Pro Events sur les sentiers du parc de la Rivière Bleue. Aujourd'hui, place au trail et c'est Tom Lacombe qui l'emporte. Il devance de 42 secondes le Tahitien Delby Villa Gongora, invité pour la course à cette occasion. Il est 11h, tout juste passé de 4 minutes. C'est la fin de ce flash et on se retrouve tout à l'heure à midi.
3: Merci Léana. À tout à l'heure.
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3: La suite des messages après l'information. Bonjour à Radio Rythme Bleu et Thierry. Un très bon dimanche et gros bisous à Eden et Tiram Emler de la part de Mamie. Merci Mamie, on vous embrasse. Eden et Tiram, on vous embrasse également et un bon dimanche à toute la famille. Pour la famille, à Païta, Saint-Laurent, un bel anniversaire à Noam T1 pour ses 50 ans.